0: Il n'est pas dans la force de l'homme d'être toujours dans un même degré, mais il monte et descend, comme disait mon père et maître. Pourquoi l'acceptation du joug du royaume des cieux est appelée l'aspect de croyance, qui vient du mot nourrice, emuna, omenet, comme elle élève l'enfant petit à petit, jusqu'à ce qu'elle le reçoive, jusqu'à ce qu'elle les fait grandir. C'est pourquoi, tant que l'on travaille sur la base de la croyance, jusqu'à ce que l'on mérite la croyance de façon permanente, il existe la notion de croyance partielle. C'est pourquoi, au moment du travail, il y a des montées et des descentes. C'est-à-dire que parfois, l'homme peut se représenter la grandeur et l'importance de la Torah et des Mitzvot, ainsi que la grandeur et l'importance de celui qui donne la Torah. C'est-à-dire qu'au moment où il peut se représenter la grandeur et l'importance de celui qui donne la Torah, alors l'homme ressent qu'il se trouve dans un état de montée. C'est-à-dire qu'il ressent qu'il est au-dessus de notre monde matériel. Et il ressent et il regarde ces gens-là qui sont attirés par des choses matérielles comme des bêtes et des animaux, à qui il suffit d'une nourriture qui convient à l'aspect du vivant, tandis que lui ressent lui-même qu'il ne peut recevoir de la nourriture qui lui donne satisfaction dans la vie que ce qui convient à l'aspect de parlant. Et comme il est rapporté dans les introductions, tout l'avantage qu'a l'aspect de parlant chez l'homme, c'est qu'il est apte à recevoir la sensation de la divinité. Et cela ne concerne pas l'aspect des animaux vivants. Mais ensuite, il redescend de son état et tombe dans l'autorité multiple. C'est-à-dire qu'il se trouve maintenant dans sa propre autorité, et non comme auparavant. C'est pourquoi, au moment de la montée, lorsqu'il ressent qu'il n'y a dans le monde que l'autorité du Créateur, et que lui-même ne compte pas, car il veut s'annuler devant lui sans quelconque condition, sans aucune condition, alors, au moment de la montée, l'homme se trouve dans l'autorité unique. Et au moment de la descente, l'homme se trouve dans l'autorité multiple, c'est-à-dire qu'il a déjà deux autorités. Cependant, il arrive parfois que l'homme tombe dans un état qui était encore pire que les deux autorités. Car lorsque l'homme dit qu'il y a deux autorités, au moins il croit qu'il y a un créateur du monde qui est la première autorité. C'est-à-dire que le créateur est le maître de maison. Et il fait ce qu'il veut. Mais il y a encore une autorité, c'est-à-dire que l'homme aussi est maître de maison. Et l'homme fait ce qu'il veut dans le monde aussi. Et alors l'homme veut que le Créateur serve l'homme selon le désir de l'homme, c'est-à-dire que le Créateur doit être à la disposition de l'homme et que le Créateur serve l'homme selon l'ordre de l'homme. Cependant, il y a pire que cela, que Dieu nous en garde, il ne croit pas du tout qu'il y a un créateur et un dirigeant du monde. Il s'avère que pour cet homme-là, il n'y a plus que l'autorité unique de lui-même. Mais l'homme voit que cette opinion existe chez beaucoup de gens. Tous disent qu'ils sont maîtres d'eux-mêmes. C'est-à-dire que chacun fait ce qui lui est nécessaire, et ce qui concerne les autres ne l'intéresse pas. Car parfois, lorsque l'homme fait quelque chose pour le bien d'autrui, c'est parce qu'il s'attend à ce que son ami lui rende quelque chose en retour, et qu'il ne soit pas ingrat. Et c'est comme est écrit dans le Zohar, dans le Saint Zohar, et comme rapporté dans la dans l'introduction sur le verset « Et la bonté des nations est péché, car tout ce qu'ils font, ils le font pour eux-mêmes. » C'est-à-dire qu'ils recevront sûrement quelque chose en échange des biens. Et alors, l'interprétation de l'autorité multiple est beaucoup de particuliers. Il s'avère que cela ne s'appelle pas deux autorités, c'est-à-dire l'autorité du Créateur et l'autorité de l'homme. Il s'avère que l'homme croit encore à l'autorité du Créateur. Mais lorsque l'homme tombe dans l'autorité multiple de nombreux particuliers, il s'avère qu'il n'associe plus du tout le Créateur. Et c'est assurément l'état le plus grave. Et d'après ce qui précède, il en ressort qu'avant que l'homme mérite l'aspect de croyance de façon permanente, ce qui est un don du Créateur, et que cela n'est pas entre les mains de l'homme, il se trouve toujours dans des montées et des descentes. Et alors, l'homme a besoin de la miséricorde des cieux pour ne pas fuir la bataille. Et alors, l'ordre du travail ne peut être que pendant la montée. C'est-à-dire, lorsqu'il se trouve dans l'autorité de la sainteté. Et alors, l'homme doit travailler et prêter attention et réfléchir à quel état il était au moment de la descente. C'est-à-dire qu'au moment de la montée, il peut faire un calcul et voir la différence entre la lumière et l'obscurité, comme il est écrit, comme l'avantage de la lumière à partir de l'obscurité. C'est-à-dire qu'alors il est capable d'accomplir ce que nos sages ont dit et considère la perte d'une mitzvah face à sa récompense et la récompense d'une transgression face à sa perte. C'est-à-dire qu'au moment de la montée, l'homme comprend que recevoir pour soi-même s'appelle transgression, c'est-à-dire que cela l'éloigne du Créateur, et il n'y a pas de transgression plus grande que celle-ci. Tandis que, au moment de la descente, il ne peut pas comprendre que si l'on ne vise pas dans le but de donner, cela s'appelle la transgression, et qu'il ait la force de croire qu'il faut tout faire pour le nom du ciel. Mais il croit seulement en ce qui est écrit, que l'homme doit garder les 613 mitzvot, ce que le Créateur nous a ordonné par l'intermédiaire de Moshe de faire. Mais certainement, il ne commettra pas de transgression, c'est-à-dire de transgresser ce qui est écrit dans la Torah. Mais parfois, l'homme est en colère. Pourquoi le Créateur nous a-t-il fait ainsi, qu'il nous a interdit beaucoup de choses? C'est-à-dire, l'homme dit que si le Créateur lui avait demandé son avis concernant l'observance des mitzvot, il aurait demandé au Créateur de ne pas nous imposer tant de rigueur et d'interdire tant de choses que son indésir. Mais il y a les mitzvot. Tandis qu'au moment de la montée, l'homme est en colère à l'inverse. Pourquoi le Créateur nous a-t-il donné des choses à faire que l'homme est obligé de faire, c'est-à-dire manger et boire et ainsi de suite, n'aurait-il pas été préférable qu'il ne les ait pas du tout fait dans le monde, créés dans le monde, et qu'il n'y ait pas besoin de les faire? Il s'ensuit qu'au moment de la montée, il veut qu'il y ait moins de plaisir dans le monde. Et au moment de la descente, l'homme est en colère. Pourquoi le Créateur nous a-t-il interdit tant de choses dont l'homme aurait pu profiter, mais que la Torah a interdites? Et de ce qui précède, nous voyons qu'il y a des montées et des descentes au moment où l'homme veut mériter la découte avec le Créateur. C'est pourquoi il convient d'appeler le temps de la descente état de katnout, et l'état de montée état de grandeur, de galout. Et avec cela, on peut expliquer ce que nous avons demandé. Quel est le sens de ce que nos sages ont dit et tu diras, pour avertir les grands au sujet des petits? Et nous avons demandé, comment est-il possible de dire chez un seul homme grand et petit. Et selon ce qui précède, on peut expliquer que la notion de grand et petit ne signifie pas de corps. Car dans le travail, on apprend tout dans un seul corps. Mais grand et petit doivent être compris comme deux temps dans un même sujet, c'est-à-dire chez un seul homme et en deux temps. Un, au moment de la montée, appelé grand. Deux, au moment de la descente, appelé petit. Et cela, avec cela, on peut expliquer que l'homme, au moment où il se trouve dans un temps de montée, alors il doit prêter attention et faire un examen de conscience, car il peut en venir à une descente. Qu'est-ce qu'une descente? C'est-à-dire, qui dit qu'une descente est si mauvaise? Après tout, il voit qu'il y a beaucoup de gens qui vivent et profitent de la vie, même s'il se trouve dans un état de descente. C'est pourquoi, lorsqu'il se trouve lui-même dans un état de descente, il se laisse entraîner par eux. Et alors, lui aussi profite alors de la vie comme eux. Mais cet état de descente, on peut dire que de lui que cet homme a eu un accident de la route. Il a été blessé et se trouve maintenant sans connaissance. C'est-à-dire qu'il ne se ressent pas qu'il se trouve dans un état de descente. Au contraire, il prend plaisir à l'état dans lequel il se trouve. Et donc, il ne ressent pas maintenant la descente, car il a complètement oublié qu'il existe une question de spiritualité dans le monde et qu'il faut s'efforcer d'atteindre l'adhésion au Créateur. Et tout cela a été oublié de lui à cause de l'accident qui lui est arrivé. Par conséquent, il ne souffre pas maintenant de la descente. C'est pourquoi, lorsque l'homme se trouve dans un état de montée, alors il a la possibilité de réfléchir et de craindre de ne pas que des nous en garde arriver à un accident sur la route. C'est-à-dire, au moment où il s'efforce maintenant de progresser vers la spiritualité, qu'il ne tombe pas au milieu de son degré. Tandis que, au moment de la descente, il ne se souvient déjà plus, car alors, il n'a aucune sensation de la spiritualité. Et tout cela, il ne peut le savoir que dans le temps de la grandeur. Et c'est pourquoi il est écrit pour nous faire entendre, « Dis et tu diras », pour avertir les grands au sujet des petits, c'est-à-dire, au temps de la grandeur, qui est le temps de la montée, alors c'est le moment d'être dans un état de vigilance concernant les petites choses, c'est-à-dire qu'ils ne viennent pas à une descente appelée petit, car c'est seulement au temps de la montée que l'homme a la capacité de penser à la question de la petitesse, c'est-à-dire de penser à ce que c'est que la cause pour laquelle il en est venu à la petitesse. Et l'homme doit savoir qu'il y a certainement une raison et qui est la cause de la descente. Et c'est comme j'ai entendu de mon père et maître que sa mémoire se bénit. Cependant, il faut aussi savoir si l'homme avait la capacité de maintenir une certaine illumination même petite, mais si cela a été de façon permanente, alors l'homme serait déjà considéré comme un homme complet. C'est-à-dire qu'avec cette illumination-là, il pourrait avancer. C'est pourquoi, si l'illumination lui a été perdue, il doit être peiné sur cela. Et cela ressemble à un homme qui a mis une graine dans la terre afin qu'on pousse un grand arbre. Mais aussitôt, il a retiré la graine de la terre. Si c'est ainsi, quel est le bénéfice du travail, du fait qu'il a mis la graine dans la terre, et plus encore que cela. On peut dire qu'il a sorti un arbre avec des fruits mûrs de la terre et elle les a abîmés. C'est-à-dire que s'il n'avait pas retiré la graine, il serait sorti de la graine un arbre avec des fruits. Et il en est de même ici, que si une petite illumination ne l'avait pas été perdue, il en serait sorti une grande lumière. C'est pourquoi il doit être peiné qu'une grande lumière lui ait été perdue. Et de ce qui précède, nous voyons que l'homme doit se garder avec toutes sortes de vigilance au temps de la montée. Car alors, même s'il a une petite sensation, et s'il fait tout ce qui est dans son pouvoir pour ne pas la perdre, il avancera chaque fois. Et c'est ce qui est écrit, « Dis et tu diras pour avertir les grands au sujet des petits. » C'est-à-dire qu'au temps de la grandeur, qui est le temps de la montée, alors il doit faire tous les calculs afin de ne pas arriver à la petitesse, c'est-à-dire à la descente. Et il lui incombe de dire, il incombe de faire le calcul de c'est quoi l'importance qu'il a maintenant, même s'il ne s'agit que d'un petit contact avec la spiritualité. Il doit travailler avec lui-même pour croire que ce ressenti vient d'en haut. C'est-à-dire que le Créateur l'appelle alors à penser à quel point est-ce que cette chose est importante, que le Créateur l'appelle. Et comme il a été dit plus haut, que si jamais il parvient à maintenir ce petit ressenti de façon constante, alors assurément il avancera. Comme il a été dit dans l'exemple, que cet exemple-là n'est considéré que comme une graine que l'on met en terre. Mais de cette graine-là sortira un grand arbre qui donnera des fruits. Il s'ensuit qu'il doit accorder de l'importance à l'état d'élévation et se représenter à lui-même comme s'il regardait déjà la finalité, c'est-à-dire comme s'il avait déjà en main un grand arbre qui donne des fruits. De quelle manière garderait-il cet arbre pour que les gens ne viennent pas abîmer ce grand arbre? De cette façon-là, il doit avancer, jusqu'à ce que cela soit ressenti dans ses membres, qu'il faut toujours veiller sur l'arbre. Et il fait encore des actions afin de cacher l'arbre aux yeux des gens, pour qu'ils ne portent pas un mauvais œil sur l'arbre. C'est de même, l'homme doit préserver ce ressenti-là, qu'il a maintenant dans l'état d'élévation, afin que des gens étrangers ne lui portent pas un mauvais œil. Jusqu'ici, il a été question de l'importance de l'élévation, et ceci n'est qu'un seul côté. Cependant, il faut aussi considérer la question de l'état de bassesse et de la descente, ce qui s'appelle regarder le second côté, ce qu'il y a ici à considérer, c'est-à-dire que ce n'est qu'au moment de l'élévation que l'homme peut réfléchir à l'état de bassesse de la descente, ce qui s'appelle avertir les grands, c'est-à-dire, comme il était dit plus haut, l'état de grandeur au sujet des petits, sur le temps de la petitesse, c'est-à-dire ce qu'il peut perdre s'il en vient à un état de descente. Car ce n'est qu'au moment de l'élévation qu'il peut faire le calcul, comme l'avantage de la lumière depuis l'obscurité. Et cela ne peut être que lorsqu'il a la lumière. Alors, il peut faire la comparaison entre la lumière et l'obscurité, mais pas lorsqu'il se trouve dans l'obscurité. Et c'est comme on dit nos sages, par 10 paroles, le monde a été créé. Et pourtant, par une seule parole, il aurait pu être créé. Mais c'est pour punir les méchants qui détruisent le monde, créé par 10 paroles, et pour donner une récompense aux justes qui maintiennent le monde qui a été créé par 10 paroles. Et à première vue, c'est difficile. Pour donner une récompense aux justes, on peut comprendre, afin qu'ils aient beaucoup de récompenses. Mais pour punir les méchants, pourquoi a-t-il fait ainsi? N'est-ce pas que le Créateur ne vient pas avec des exigences envers ses créatures? Et pourquoi a-t-il fait qu'il y ait tant de souffrances? Mais il faut expliquer que dans l'aspect du travail, l'explication est la suivante. Lorsque l'homme doit réfléchir à quel bien il peut perdre et quel mal il peut souffrir, et de ces deux-là, il recevra le besoin de préserver la grandeur, c'est-à-dire le temps de l'élévation. Car sinon, il verra ce qu'il peut souffrir dans l'état de la descente. Et c'est cela, avertir les grands au sujet des petits.
1: על התאונה שעוברים מהלך היום, על מה זה להזהיר את הגדולים, על אם עכשיו אנחנו בזמן עלייה, שיכולים לשמור את זה למהלך היום, ועוד ועוד.
2: נעבור לשיעור מתאריך 2 במרץ 2003.
0: On passe au cours du 2 mars 2003. Depuis le tome 5 des degrés de l'échelle, il s'appuie sur une parole qui est dans le traité de Yevamot. Qu'est-ce que mettre en garde les grands au sujet des petits dans le travail? Que le rabâche nous divise. L'état dans lequel l'homme se trouve dans son monde en 3 possibilités. Il y a le maître de maison qui ressent sa propre autorité, qu'il est dans le monde. Il y a la nature, l'environnement, la société, l'humanité autour de lui. Et lui, il décide, et son environnement décide ce qui lui arrive. Et il y a un état, une position où l'homme ressent la réalité du Créateur, ou bien il croit en la réalité du Créateur. Il faut trouver la compréhension de la distance, la différence, quel est le sujet, c'est quoi la différence entre croyance et sensation. Que dans l'état où l'homme ressent la réalité du Créateur, il y a deux états. Il y a un état de montée, il y a un état de descente. Un état de descente, c'est quand il se trouve alors encore sous sa propre autorité, mais sans aussi qu'il ait l'autorité du Créateur. C'est-à-dire qu'il y a encore une force qui agit dans la réalité en dehors de lui. Déjà, cet état est plus élevé que celui du maître de maison, mais il veut que cette force se serve. Bien, c'est vraiment la sitra, si on se trouve dans les mondes supérieurs et qu'il y a en nous des forces qui veulent vraiment jouir de la présence du Créateur, de la réalité du Créateur, que le Créateur les serve, qu'il les remplisse leurs désirs. Ça s'appelle sitra. Mais malgré tout, c'est un lien avec le Créateur. Seulement, c'est pas le lien désiré, mais malgré tout, c'est un lien. C'est-à-dire, c'est plus haut que l'état du maître de maison qui ne ressent pas le créateur et vit dans la maison comme une bête. Et il y a un état encore plus élevé qui s'appelle monter, ou alors l'homme s'élève pour servir le créateur. C'est pas que le créateur le serve, mais lui sert le créateur. Et seuls ces trois états-là existent dans la réalité. Et le travail de l'homme, c'est tout le temps de

Il écrit que si l'homme est en montée, il sent une seule autorité. D'un côté, il écrit plus loin sur un état dans un paragraphe, ce qui n'est pas le cas pendant la montée. L'homme est en colère. Si je suis en colère dans la montée, ça veut dire que je pense que j'aurais fait autrement. Alors comment est-ce que ça peut être s'il est dans une seule autorité? C'est contre ce que je sens ou ce que je pense. C'est-à-dire que je dois sentir qu'il y a aussi moi. Alors comment est-ce que c'est possible que dans la montée, je sois dans une seule autorité? Grave. Il y a beaucoup de formes, aussi dans la montée, aussi dans la descente, que... La montée, ça s'appelle que le fait que tu te trouves dans une seule autorité. C'est-à-dire que tu sais qu'il y a une seule autorité. Même dans une seule autorité, en cela aussi, il y a plusieurs formes. Ou tu es d'accord avec ça, ou tu n'es pas d'accord avec ça, ou tu te soumets à ça, ou tu le reçois avec joie, ou tu soutiens ça, tu entres là-dedans et tu le tiens justement avec la force et le désir. Il y a toutes sortes d'états dans cet état. C'est-à-dire qu'il n'y a pas de partie noire ou blanche. Mais dans chaque état, il y a beaucoup... Il y a beaucoup d'états qui lui appartiennent. D'accord ? Oui. L'étudiant. À la page 207, il écrit « Nous devons croire ce que les sages nous ont dit et ne pas regarder notre intellect. » Maintenant, ce que les sages te disent, la plupart du temps, ils ne te donnent pas trop d'outils. Ils te disent « Ce qui est dans ta main de faire, voilà, et ta force de faire, fais-le. » Maintenant, d'un côté, je dois essayer de comprendre par son rapport avec mon intellect, de l'autre côté, je dois faire ce qui est dans ma main et dans ma force. Bon, il y a beaucoup de mots, j'ai pas... Okay, l'étudiant. Il est écrit que nous devons utiliser l'intellect. Mais je ne peux pas utiliser l'intellect de mon degré. D'un côté, quel outil est-ce que j'ai? Et il dit, ce que les sages ont dit de faire, mais ce que les sages ont dit, c'est ce qui est dans ta main et dans ta force de le faire, fais-le. Alors c'est quoi le ressenti ici? Le rêve. Comment est-ce que tu rassembles dans cette chose, sous cette forme, je ne sais pas, mais... Là, le problème est que... Que pendant la période de la dissimulation, malgré tout, on ne peut pas savoir comment est-ce qu'on avance. Et il nous donne quelques conseils. C'est pour ça que c'est pas pour rien que ça s'appelle conseils et dépôts. Ils nous disent ici des conseils. Et essaye de travailler avec eux. Le fait que dans l'intellect, on veut comprendre les causes et peser ce qui est plus important, ce qui est moins important et quels états sont préférables. L'approche intellectuelle, c'est bien que l'homme utilise ça, il travaille d'une certaine manière. Il bouge. Mais c'est pas que ça aide absolument. L'avancement, il se fait vraiment seulement selon l'effort intérieur réel que l'homme donne. Et quand est-ce qu'il donne ça comme effort intérieur, c'est un grand problème à discerner. L'effort, c'est un effort du désir. Ou contre mon désir. Il n'appartient pas à l'intellect. Il appartient au désir. Il est très difficile de mesurer

0: donne un effort? Quand est-ce que je donne un effort? Comment je donne un effort? L'effort, il est, de manière générale, dans le fait de me relier au Créateur à la position qui me paraît la plus élevée possible. C'est tout. C'est-à-dire que dans toutes mes forces, c'est forcé de manière au niveau du ressenti de me faire sortir du degré de maison vers le degré de la descente spirituelle, puis vers le degré de la montée spirituelle. Que je ne sais pas ce que le Créateur fait, mais que moi, de moi-même, je fasse en sorte que maintenant, déjà, moi, toute ma vie, mon action et le Créateur, il se trouve dans un seul état. Dans un état où je ne distingue plus du tout entre ces trois choses. Cet effort-là que l'homme fait, il s'appelle effort. Parce qu'en dehors de moi, il n'y a rien. Nous devons arriver à ça. Et nous devons toujours distinguer si on se trouve en ça ou non. S'il n'y a pas, alors il faut essayer de le faire. C'est pour ça qu'il écrive ce qui est en ta main, en ta force de faire, fais-le. Et il ne peut y avoir d'effort intellectuel. Il ne sera absolument pas compté comme un effort. Et ici, ça n'aidera pas l'homme. Peu importe combien est-ce qu'il clarifie cet état ou clarifie moins l'état. Il y a des gens qui sont plus sensibles. Il y en a qui sont avec des forces de critique et de clarification. Voilà, ça n'aide pas. Rien du tout. Il y a aucune tendance naturelle avec laquelle l'homme est né qui puisse l'aider dans l'avancement vers le Créateur. Et en cela, tout le monde sont égaux. Donc, de ça, on peut seulement voir à quel point est-ce qu'on ne peut pas mesurer l'effort. Il y a ceux qui sont bouchés, sans sensation, et ceux-là sans intellect, et ceux-là sans sensation ni intellect ensemble. Il y en a qui, comme ça, se trouvent tout le temps dans l'émotion, dans l'évaluation. Est-ce qu'on peut dire quelque chose? On ne peut rien dire sur personne. On ne peut pas mesurer. L'effort émotionnel, essayez d'arriver, le rêve. L'effort, c'est pas émotionnel, soi-disant. C'est-à-dire que je ne sais pas ce qu'on appelle devikut avec le Créateur. Mais selon la manière dont je me la représente, ce dont je suis capable, c'est à cela que je dois aspirer. Et d'une certaine manière, essayer de m'introduire dans chaque état où je me trouve. L'effort, c'est arriver à l'adhésion. C'est ça ce qui s'appelle l'effort. L'effort, c'est de me tenir moi-même dans l'état d'adhésion, dans la montée. Me tenir moi-même dans l'état de montée, comme il écrit ici. Mais qu'est-ce qu'il faut tenir? L'aspiration elle-même? Pas l'aspiration, moi-même. Tout le temps me représenter moi-même dans l'état de montée.
1: Et
0: si je fais une critique, oui, et que j'examine mes états, il est interdit que ça me cause quoi que ce soit à ma position dans laquelle je m'amène à la sensation de montée, à la sensation de l'écoute. Et sauf si une demi-heure sur 24 heures, il est permis de le faire. la critique. Mais la critique, il ne peut pas provoquer de descente, juste la critique. Provoquer une descente, jamais. Et si les gens font l'inverse, 24 heures, toutes sortes de clarifications, ça c'est contre le conseil qu'on nous donne. C'est contre le conseil ?
1: Oui.
0: Je vais le dire. Pendant la critique, l'homme se trouve à l'opposé du Créateur. Il n'est pas en adaptation, pas en proximité. Il n'attire pas vers lui les lumières environnantes. Parce que c'est elle qui nous faut avancer. Il n'est pas en train d'aller comme ça, comme il pense. Oui. Tu crois? Donc, il se trouve juste dans l'intellect, dans une sorte de machine. Pas du tout dans le système de Kdusha spirituel, mais comme ça dans un mécanisme où il y a des roues, toutes sortes de choses. Donc, c'est une chose mécanique, c'est une chose animale. C'est pas pour rien qu'il nous conseille d'être en adhésion. Dans l'adhésion, dans l'impression, l'enthousiasme. Et dans la critique, seulement une demi-heure. L'effort, c'est une chose très, très spéciale, très définie. Encore une fois, je dis, elle n'est pas liée à la critique intellectuelle. Oui, étudiant. Alors pourquoi est-ce qu'il appelle ça croyance au-dessus de la connaissance, croyance simple? Pourquoi est-ce que c'est simple? Qu'est-ce qu'il dit comme simple, l'étudiant? Il dit, c'est pourquoi ça s'appelle croyance de vérité ou croyance simple, car il n'y a là rien à comprendre, mais tout est au-dessus de la connaissance. Mais on voit que c'est pas si simple. C'est pas si simple d'y arriver, mais c'est pas compliqué. C'est selon l'intellect. C'est-à-dire qu'on doit comprendre que l'intellect est à côté du ressenti et agit dans le cadre de ce monde. Et dès que tu es seulement dans l'intellect, tu es coupé de la spiritualité. Si l'intellect peut servir la spiritualité, vas-y. C'est-à-dire qu'il ne faut pas te faire descendre du degré de l'écoute, mais aider encore et encore à y monter. Oui. Étudiant. Dans notre état, un homme peut-il voir certaines actions qu'il fait comme étant soi-disant au-dessus de la connaissance? Ça dépend de comment est-ce que tu définis ce qui est au-dessus de la connaissance. Mais selon ça, tu sauras. Étudiant, parfois contre le désir, comme contre le désir. Bon, soi-disant contre le désir, beaucoup de gens sont dans le monde qui font ça. Mon désir maintenant, c'est dormir, mais je fais un effort, je me lève du lit et je vais travailler. Est-ce que c'est contre le désir ou non? On dirait que oui, mon désir, c'est de dormir. Mais quoi? Je fais un calcul sur ce qui est à mon avantage au final. Et alors, j'exécute un truc désir là? Le désir d'avoir la nourriture, une maison, une famille, ainsi de suite. Et alors, je vais travailler. Et un petit désir est rejeté par le grand désir. Parce que j'ai plusieurs désirs. Si j'avais uniquement un seul, le désir de dormir, alors viens, tue-moi, peu importe, je dors. Parce que je ressens qu'il y a un autre désir. Le désir de vivre, disons, je ne le sens pas. Tu viens, tu tues. C'est fait. D'accord. Et je ne peux même pas faire de calcul. Quand est-ce que je fais des calculs? C'est quand j'ai plusieurs désirs. Alors, quel désir est plus grand, lequel préfère l'autre? Étudiant. Oui, mais la récompense spirituelle, on ne la connaît pas. On ne reçoit pas une fiche de paix comme ça à la fin du mois. Oui, mais la récompense spirituelle, c'est aussi la même chose. Elle entre aussi dans notre calcul. Alors, on dit comme ça. Si tu as encore des calculs, alors quels sont les calculs? Ou bien tes calculs sont dans le cadre de ce monde-ci, le désir de dormir ou le désir d'avoir un désir, d'avoir un salaire, ou alors je vais apporter le salaire, je me lève du lit, je vais travailler. Ça, ce sont des calculs sur le plan de ce monde-ci. Oui? Ça, ce sont des calculs de propriétaires, de maîtres de maison. Il y a un calcul où déjà tu tiens compte du Créateur. Il a son autorité et j'ai mon autorité. Et alors, comment est-ce que je peux m'arranger avec lui? Je ne peux pas l'effacer du tableau. Il se trouve dans la réalité. Et alors, je dois seulement faire un calcul. Qu'en est-il de mon rapport avec lui? Dans quel lien est-ce qu'on est? Je veux gagner de lui. Et sous quelle forme est-ce que je peux faire ça de la manière la plus optimale? Oui. Et il peut y avoir un autre calcul où moi, je prends en compte seulement lui comme la seule force qui agit et moi-même comme une force qui n'agit pas, mais seulement pour m'attacher à cette unique-là. Et alors, tous mes calculs sont en lui. Et toutes mes forces sont en lui. Comme si moi, j'avais aucune autorité. Je renonce à mon autorité. Et alors, petit à petit, quand j'essaie de faire de tels exercices, je commence à voir que c'est ainsi que je n'ai pas d'autorité. Oui. Étudiant. Qu'est-ce que ça veut dire au-dessus de la connaissance? Bon, clarifiera. Bala Sulam dit dans l'un des écrits qu'un homme doit une heure par jour améliorer son cœur. Oui. Question. L'heure avant qu'il se réveille, c'est-à-dire l'heure où nous sommes maintenant ici. Qu'est-ce que c'est que améliorer son cœur dans ce passage-là? S'il est interdit d'entrer vraiment dans un état de descente, alors qu'est-ce que c'est qu'améliorer son cœur? Ou est-ce qu'on fait un état de critique qui n'amène pas une descente? Comment arriver dans cet état-là? Le Rav. Comment faire une descente qui n'amènera pas à une descente? Dans la spiritualité, ça s'appelle d'abord un timtsum. Et après timtsum, tu commences à faire un calcul. Combien est-ce que tu peux donner au Créateur? Alors, c'est certain que le calcul du combien est sans aucun calcul de moi-même. C'est-à-dire que toi, tu es déjà monté dans un tel degré où il est certain que tu n'as aucun calcul avec toi-même, mais ton calcul est seulement par rapport au Créateur. Oui. Et combien tu auras maintenant? Ce sera vraiment selon tes forces à toi et selon ses désirs à lui. L'étudiant. Et pendant l'état de la préparation, le Rav, pendant l'état de la préparation, pendant la période de préparation, nos efforts peuvent être seulement de nous sentir comme inclus dans son action. Étudiant. Et qu'en est-il de cette demi-heure ou cette heure dont on parle à Soulam, où il faut améliorer son cœur? En fait, cette heure, il dit après le lever, après qu'on se réveille. Alors, que faire pendant cette heure-là? Prends le Shulchan Aruch. Regarde ce qui est écrit là-bas, comment l'homme doit se lever du lit, de quelle forme, quelle correction faire sur lui. Tu verras? Si tu demandes sur les corrections, probablement déjà. Étudiant, je ne demande pas sur les corrections, je demande sur quoi faire intérieurement. Quel travail? S'il a dit que nous devons, malgré tout, la majorité du jour, comme tu dis, dès que tu te lèves du lit, commence immédiatement à te forcer de trouver un contact avec le Créateur. Et immédiatement, fais-le. Étudiant, la question c'est, dans cette demi-heure, dans cette heure de critique qu'on fait, Comment faire la critique de telle manière qu'il ne mène pas à une descente? Je ne peux pas dire plus que ce que j'ai dit maintenant. On fait la critique comme on fait dans la spiritualité. On fait un timtsum, mais ensuite on fait un calcul de comment monter davantage. De même, représentant ton état, comment tu feras une chose semblable? Si l'homme ressent qu'il peut, qu'il est capable de tomber de la, à cause de la critique, il lui est interdit d'entrer dans la critique. C'est-à-dire que, d'une certaine manière, provoquer une descente de gré, il n'y a rien de pire. Et on a généralement des calculs, bon d'accord, ensuite je monterai, j'aurai encore plus, encore un plus comme un moins, et je monterai plus vers le plus. Ça ne sera jamais comme ça. Le moins ne se fait pas pendant le moins ne se fait pas pendant le moins. Le moins se fait justement pendant la montée. Quand tu vois combien tes kélim sont imposés à cet état-là. Lumière. Oui? Étudiant. C'est quoi la différence entre la croyance dans le Créateur et la sensation de la réalité du Créateur?
1: Emuna zenikra chassadim.
0: La croyance, ça s'appelle chassadim. L'atteinte de la qualité de Bina. Ça, ça s'appelle croyance. C'est-à-dire que une certaine force qui viendra à mes kelim de réception, de à Malchut, disons, on parle aussi comme ça en termes de Kabbal, et qui me donnera la capacité d'être ancré contre mes désirs à moi, contre ma nature, à un tel point que je ne voudrais pas utiliser mon désir de recevoir ma nature et faire un calcul de ce qui sera en moi dans mes kélim de réception, que je monte au degré de Bina, ça s'appelle que j'acquière le degré de croyance. Que j'ai la croyance. Ça, c'est seulement la croyance pure, comme on dit, ou face à mon désir de recevoir. J'ai acquis une force pour être au-dessus de mon désir de recevoir. Ne pas l'utiliser. Disons, mon désir de recevoir, il a des désirs de recevoir et de jouir de Naran Chai. Et moi, j'ai reçu une telle force que tout le Naran Chai, même s'il vient devant moi, ça n'importe pas, ça ne me bouge en rien. Non pas que ça m'importe pas. Mais je sens ça. Je sens mes kélim de réception et les plaisirs qui se tiennent devant moi. Oui? Mais la force de la croyance, ça veut dire le lien avec le Créateur, la force spirituelle que j'ai reçue, l'importance de l'adhésion avec le Créateur face au plaisir de Naran Chai dans mes kélim. Et alors, je préfère l'adhésion avec le Créateur. Ça s'appelle la croyance, simple. Il y a une croyance où je commence déjà à utiliser mes kélim de réception, où je les remplis, eux, par les lumières de Chassadim, mais ensuite avec les lumières de Chochma. Ça s'appelle la croyance complète. Tout part de Malchut. Les kélim de réception qui acquièrent des corrections. C'est pas que je peux faire un certain effort et me tenir moi-même pour ne pas jouir. L'intention est que je ne veux pas du tout utiliser ces plaisirs-là, et face à ça, j'ai cette protection-là. Mais tout reste vivant. Mes désirs de réception aussi, le plaisir face à eux aussi, et je les ressens aussi. C'est-à-dire que je ressens tout. Toutes les formations toutes les choses qui me créent cet état-là. Si je ne ressentais pas, alors ce serait la qualité de Bina, la catégorie de Bina, comme quelque chose d'abstrait. Hein? Mais nous, on parle de Malchut qui se corrige elle-même au degré de la croyance. Et c'est-à-dire qu'elle-même, elle ne le change pas. Oui. Qu'est-ce que ça veut dire quand il écrit « Le monde est écrit par 10 paroles » La créature, le monde est écrit par 10 paroles, ça veut dire que si le créateur voulait faire plaisir à Malchut, à la créature, alors il l'aurait créé dans le désir de recevoir et l'aurait créé dans le désir de et aurait rempli le désir de recevoir avec du plaisir. Et par cela, il aurait terminé seulement cette affaire-là. C'est-à-dire que, disons, c'est comme dans Malchut de Prina Aleph ou Malchut d'Ein Sof. Avant qu'elle ressent la différence entre l'émanateur et elle. C'est-à-dire que c'était une sorte de quelque chose d'inanimé. Quelle est la différence entre le minéral, végétal, animal parlant? C'est qu'ils commencent déjà à sentir et qu'ils ont une sorte de liberté vis-à-vis de l'émanateur, qu'ils grandissent, ils déguisent par eux-mêmes. Alors, le Créateur a voulu que la créature soit à son degré à lui. Et alors, il faut donner à la créature, petit à petit, des forces pour arriver à la liberté infinie. Et pour arriver à ça, il faut donner à la créature les qualités du Créateur. Les qualités du Créateur qui arrivent à la créature, ils arrivent d'abord dans la négation. Pour montrer la différence entre les qualités du Créateur et les qualités de la créature. Et ensuite, si l'homme justifie, c'est-à-dire qu'il fait des efforts pour s'élever par la nature du Créateur, la nature de la créature qui se trouve en lui, alors il mérite une récompense. La récompense, c'est l'adhésion. La position finale. Alors, ça, c'est. Alors, comment comprendre et donner une bonne récompense au juste? Se venger des méchants, d'abord, il faut monter à l'homme, montrer à l'homme à quel point est-ce qu'il est opposé et éloigné du Créateur, à quel point est-ce qu'il est dans un état non corrigé. Alors, il condamne le Créateur, et ensuite. Et alors, il dit qu'il est méchant. Et ensuite. Une bonne récompense au juste, c'est quand il corrige ça, alors le méchant devient juste. Parce qu'il n'y a pas de méchant et de juste dans deux corps. C'est, on parle de tout dans un seul corps. L'étudiant. Il y a ici deux choses qui me semblent contradictoires. D'un côté, on dit qu'il y a une seule autorité, et c'est en cela que nous devons croire. D'un côté, il y a comme une autorité qui doit me garder, garder mon état de montée. C'est-à-dire que, quelle autorité? Si on dit qu'il n'y a qu'une seule autorité, quelle est cette partie en nous qui doit garder l'état de montée alors qu'on dit que ça ne dépend pas de nous? Combien d'autorités est-ce que tu dis qu'il y a? Selon ce qui est écrit, il n'y en a qu'une seule. Toi, tu trouves dans le fait de dire que c'est une seule autorité, oui ou non? Alors, de quoi est-ce que tu parles? Tu trouves dans la réalité de comment c'est écrit ici, ou est-ce que c'est comme c'est écrit dans ton cœur? L'étudiant, j'essaie d'apprendre. Grave. Apprendre quoi? Tu peux apprendre ce que tu peux apprendre, ce que tu veux apprendre. Quand tu étudies Atilut, est-ce que tu es dans Atilut? Ils te disent, mon cher, tu es dans le mensonge, et il te semble que tu existes. Et que tu fais quelque chose, et que quelque chose dépend de toi. Et qu'en général, t'es l'auteur d'une action, et que tout ça, ce sont des illusions. Bon, donc du fait qu'ils disent que tout ça, ce sont des illusions, est-ce que quelque chose change? T'entends, très bien, les sages sont venus, l'ont dit, etc., pas plus. Faut arriver à ça. Tant que tu n'y arrives pas, que tu te trouves dans... c'est-à-dire que si tu veux arriver à ça, tu dois croire que c'est vraiment comme ça. Croire à eux, aux sages. Oui, la croyance des sages. Tu dois croire à la méthode, que c'est possible d'arriver à révéler qu'il n'y a vraiment qu'une seule autorité. Le Créateur, notre Dieu, le Créateur est un. Un, c'est-à-dire qu'il n'y a pas nous, pas lui, pas quelqu'un ou quelque chose, mais un complètement. Et quand tu fais des efforts et que tu arrives comme résultat, alors tu diras qu'il y a vraiment une seule autorité. En attendant, ce n'est même pas deux autorités. En attendant, notre état, c'est qu'on se trouve dans un état comme les propriétaires. Qu'est-ce que ça veut dire, comme les propriétaires? C'est-à-dire que j'existe, et c'est tout. Je suis le propriétaire, il n'y a personne d'autre en dehors de moi. C'est ça que je suis le propriétaire. Si déjà il y a moi et lui, ça, c'est déjà la spiritualité. Ça peut être une clipa. Ça peut être un homme qui lutte avec sa nature et comprend que dans la réalité, il n'y en a qu'un seul, mais encore dans ses kélim, on lui révèle comme deux. Il se trouve dans la droite à la gauche, mais c'est déjà la spiritualité. Ça peut être une klipa, ça peut être la gdusha. Klipa et gdusha, c'est seulement dans l'intention, seulement dans le rapport. Quoi? Qu'est-ce qu'il dit Pharaon? Qui est le créateur pour que j'écoute sa voix? Il croit. C'est-à-dire qu'il ressent. Seulement, il veut que le Créateur le remplisse, lui. C'est son désir de recevoir. Dès qu'il ressent la réalité des plaisirs spirituels, il les veut. C'est déjà deux autorités. Deux autorités, c'est déjà une révélation. Chez nous, il n'y a rien du tout. Mais notre propre autorité, on ne la révèle pas. Mais seulement comme ça, dans l'animalité. Ça s'appelle le propriétaire, maître de maison. En quoi est-ce que c'est différent d'une bête? En rien du tout. Si ce n'est le point dans le cœur, et seulement un ajout de jalousie, de haine, d'honneur, de connaissance, ces choses-là aussi ne se trouvent pas sans raison chez l'homme. C'est seulement pour lui causer un développement, vers le point dans le cœur, pour qu'il voit la nécessité. Mais... Ah, certainement. Étudiant. Alors, cette exigence de garder l'état de montée, c'est une exigence depuis le lishma qui amène à lishma? L'exigence de garder l'état de montée, l'état lui-même, c'est pas toi qui le cause. Et c'est pas toi qui y arrive. Mais la lumière qui agit sur toi. Mais quand tu es dans l'état de montée qu'on t'a donné, et qu'on t'a donné maintenant la reconnaissance du contact avec la divinité, maintenant que tu as la force, que tu as la sensation que tu es en ce contact-là, maintenant, ça te vaut la peine de tous ces désirs, de tout ça, par délicatesse, de former toutes, purifier toutes sortes de désirs et pensées, déceptions, tout ce que tu as, et ajouter à ça. Et alors, tu te renforces en l'état de montée dans lequel, soi-disant, tu participes. Que toi aussi, pendant la montée, tu veux étudier davantage. Et alors, par cet état-là, tu clarifies plusieurs choses. C'est-à-dire que tu élargis ton cli, mais en gardant le même état. Mais disons qu'ensuite,
1: Ata garamta leze, shakhakhta.
2: Tu as causé cela, tu as oublié de t'efforcer tout le temps de rester en montée. Mais tu as voulu te reposer, seulement jouir, sans effort. Et alors, tu tombes. Et parfois, il passe encore quelques heures, quelques jours, jusqu'à ce que tu sentes que tu es tombé. Mais tu es tombé à cette même seconde, en fait. Au moment où tu as arrêté de donner l'effort. Seulement, il y a encore les lumières environnantes, jusqu'à ce que ça passe. Il y a une sorte de... un temps de délai, je ne sais pas comment le dire. L'homme ne sent pas tout de suite qu'il tombe. Dans cet état, il faut dire que le Créateur m'a fait tomber dans cet endroit. Le Créateur ne fait jamais tomber l'homme dans un lieu d'ordure. Jamais. Le désir du Créateur est toujours fixe, amener l'homme au meilleur état. Je ne sais pas ce que tu veux dire par ces mots, peut-être qu'il y a quelque chose de juste, mais je n'entends pas. Il m'est interdit de dire que le Créateur m'a fait tomber. Oui. Il est écrit, il n'y a rien mais lui, qu'il m'a envoyé des pensées, il faut regretter, c'est écrit qu'il faut regretter d'être dans cet état, que le Créateur lui a donné ses pensées. D'accord, tu entends ce que tu dis, je regrette d'être arrivé à un état où le Créateur m'a donné telle pensée. C'est-à-dire que moi, je cause cela, la lumière ne cause jamais directement une descente. Disons, certainement que oui, mais pas de manière directe. C'est-à-dire que malgré tout, son désir est de faire du bien à ses créatures à chaque instant, chaque état. C'est pour ça que je dis, je ne sais pas exactement ce qu'il veut dire dans cette phrase. Oui. Qu'est-ce que ça veut dire quand il écrit que l'homme doit garder la montée face aux personnes étrangères? C'est écrit garder face aux gens étrangers, qu'il n'y ait pas de mauvais œil. Qu'est-ce que le mauvais œil, c'est ça? Nous, dans notre monde, nous utilisons le lien les uns avec les autres. Et ce lien vient de nos kelim, de mon kli. Vers ton kli, il y a un rapport. Ce rapport s'appelle jalousie, haine ou amour. Le rapport entre les kelim peut être positif et peut être négatif. Le rapport négatif entre les kelim s'appelle mauvais œil. C'est dans la matérialité. Mais cela a des forces. Cela a de très grandes forces. Des forces psychologiques, disons, sur le plan de ce monde. Comme l'homme peut se convaincre lui-même, simplement psychologiquement, de se tenir plus, ou à l'inverse, de se rabaisser, cela agit aussi sur sa santé, son humeur, surtout. De même, les autres peuvent influer sur lui. Et cela s'appelle mauvais œil dans la matérialité, disons, il y a beaucoup là-dedans, mais cela appartient seulement aux choses matérielles. Il y a en cela aucune spiritualité, au point où l'un peut causer la mort de l'autre. Mais malgré tout, c'est matérialité. Et dans la spiritualité, le mauvais œil s'appelle par rapport au Créateur. Comment tu regardes son rapport envers toi? Cela s'appelle soit bon œil, soit mauvais œil. Comme nous disons dans ce monde, voir avec un bon œil. Alors que demandes-tu? Ça veut dire qu'il écrit qu'il faut garder cet état intérieur, cacher la bonté face aux gens. Ça veut dire que l'homme, pour ne pas causer de dommages à lui-même et ne pas causer de dommages aux autres, doit toujours cacher son état spirituel aux extérieurs, aux gens du dehors. Pourquoi? Aussi pour ne pas leur causer de jalousie. Car par cela, tu fais descendre l'homme qui se trouve près de toi d'un bon degré à un mauvais degré. Tu lui apportes un tel appât, tu lui montres que tu as déjà une si bonne chose, et lui ne l'a pas, il n'a pas le choix. Ses kélim ne sont pas protégés par la restriction et l'écran, alors il commence à jalouser. Alors tu le fais descendre d'un degré. Avant, il n'avait pas de jalousie. Avant, il sera porté à toi selon son degré, bien, correctement. Donc, il t'est interdit de lui causer un mauvais œil. Alors, sur quoi doit-on... Ça veut dire, il faut tenir compte des amis. Ils se trouvent à certains degrés de correction et pas grand. Oui. Et il est interdit à l'un d'ouvrir à l'autre ce qu'il a vraiment dans le cœur envers le Créateur. Ce que tu as dans le cœur envers ton patron, travail, famille, cela ne nous importe pas. Mais ce qu'il y a dans l'équilibre, il est interdit de le montrer. Cela s'appelle une prise des extérieurs. Alors à propos de quoi écrit la jalousie, le désir, l'honneur, faut sortir l'homme. Il y a des extérieurs intérieurs à l'intérieur de l'homme. L'homme envers lui-même peut aussi se voir avec un mauvais œil. Et aussi les extérieurs envers une personne étrangère, quelqu'un d'étranger. Alors que faut-il jalouser? J'ai l'ami sur quoi? Et écrit comment il faut s'en préserver par la dissimulation. Non pas que le Créateur dissimule, mais moi je dissimule. Donc je dois moi-même me dissimuler moi-même à moi-même. Oui, je dois me cacher moi-même à moi-même. Ça veut dire qu'il y a en moi de tels désirs, de telles choses que je n'utilise pas et je leur cache ma moitié corrigée. C'est ce qui se passe dans le parcours spirituel. Il y a des désirs dans lesquels on reçoit dans le but de donner, il y a des désirs qu'on ne touche pas du tout. Ils sont gardés et sous la restriction. C'est la même chose. Pas seulement dans un parcours avec deux parties, c'est la même chose envers les gens extérieurs dans ce monde. Il faut agir ainsi aussi. Et cela pour deux raisons. Pour qu'ils ne me causent pas de dommages et que je ne leur cause pas de dommages en les obligeant à me jalouser. Si je cause cela, alors la perte est à moi. Car que peuvent-ils faire? Ils ont un certain degré de correction. Ils peuvent se rapporter à moi comme un égal, mais soudain, ils voient que je suis... Si maintenant je révèle à tous que tu trouves à un degré, je ne sais pas lequel. Et tous le seront. Et ici, il y a vraiment des gens qui se trouvent beaucoup plus haut que les autres. Alors ce sera déjà une prise des extérieurs. Donc il vaut mieux dire, il n'y a rien dans mon bord. Rien du tout, c'est comme ça, tout le monde, c'est tout. Alors, que dois-je tout de même jalouser chez l'ami? Aussi dans les groupes extérieurs, quand ils nous regardent, comme nous parlons, ce que nous faisons, ils n'ont pas de respect particulier envers nous. Non. Cet Internet fonctionne ainsi. Ils se trouvent soi-disant dedans et ils sentent ce que nous disons. Et ils voient. Qu'est-ce qu'ils ont? De quoi ils parlent? Eux-mêmes ne sont rien. Et c'est très bien. Ils pensent ainsi, c'est mieux ainsi, plutôt que leur causer. Si tu leur causes une jalousie positive où ils veulent être comme toi, d'accord, mais ici il peut aussi y avoir une jalousie négative, alors la perte serait grande. Ça ne vaut pas la peine. Et aussi, la sagesse est avec les discrets, comme on dit, il faut couvrir. Avec une palme et couvrir deux palmes, l'homme doit couvrir ces choses-là. Oui. J'ai trouvé la phrase dont je parlais. Et l'homme doit alors regretter et dire « Ce qui m'a fait faire la transgression, c'est que le Créateur m'a jeté hors de la sainteté vers un lieu d'ordure aux toilettes, là où il se trouve le lieu de déchets. » Il présente quand même cela, comme si le Créateur m'a acheté. Ce qui m'a fait faire une transgression, c'est que le Créateur m'a jeté vers l'ordure, vers l'endroit bas, méprisable. Oui, pourquoi le Créateur m'a-t-il jeté après tout? Le Créateur s'appelle la lumière qui fait du bien. En tout, moi, Avaya, je n'ai pas changé. Il fait le bien dans chaque état. Comment est-il possible que cette même lumière m'a jeté maintenant dans un lieu d'ordure? A-t-il changé ou non? Non? Oui ou non? Non. Alors, comment est-il possible que cela soit arrivé? Alors, apparemment, il ne donne pas la lumière. Ça veut dire qu'il ne donne pas la lumière. Tu as dit... Quelqu'un ne change pas. Ça veut dire que la raison est que l'homme ne peut pas se tenir dans cette même position. Ça veut dire, ne fais pas tomber cela sur le Créateur. C'est ce que je veux dire. Car à la fin, tu veux dire, alors le Créateur m'a fait ainsi, que puis-je faire? Je vais rester tranquillement, ensuite il va remonter. Non, de son côté, il n'y a jamais eu, on monte dans la sainteté, on ne descend pas. Il ne peut y avoir de son côté aucune action qui cause une descente. Mais tes degrés, tes préparations, les nouveaux états sont peut-être obligatoires, t'obligent, tout cela. Eh bien, ne dis pas que cela vient du Créateur. Dis, cela se trouve maintenant dans ma structure que je dois tomber. Même cela, c'est une question, ça veut dire dans ma structure, je dois tomber. Ouais. Alors, quelle autorité a causé cela? Hein? Ça veut dire, tu demandes, depuis l'autorité. S'il y a une seule autorité, alors comment est-il possible que je sois en descente et en montée, c'est ça? Quand tu es en descente, tu n'es pas dans une seule autorité, tu es dans deux autorités. Tu diras ainsi sur la Klipa, alors la Klipa, c'est l'autorité du Créateur. Moi aussi, je suis l'autorité du Créateur. Si tu dis ainsi, tu es déjà dans une seule autorité. Alors, il n'y a pas de montée et de descente. Ne relie pas alors deux états ou trois états ensemble, ils sont un. Tu ne peux pas, depuis l'état actuel où tu te trouves dans ce monde, parler de la correction ou dire que dans ce monde, il y a aussi le même état dans la fin de la correction. Il n'y en a pas pour toi. Pour toi, il n'y en a pas. Alors comment tires-tu les choses ainsi? C'est étonnant. C'est comme si un homme dans la rue disait « Il n'y a rien hormis lui. Tu me racontes rien hormis lui. Je vais te frapper. Voyons ce que tu feras. » Tu vas selon ce que tu fais sortir de ta bouche ou selon ce qui est vraiment dans tes kelim? Si tu dis que tu es en descente, alors tu n'es pas dans « il n'y a rien en mais lui », tu n'es pas dans un un seul lieu, tu es dans deux désirs, deux forces agissent sur toi, au moins, si c'est vraiment spirituel, si tu es descendu et tu es dans la Klipa et la Kdusha, tu pèses l'une face à l'autre, alors ce n'est pas ignoré en lui, il y en a deux autorités. Interdit de parler. Tu bouges simplement ainsi, entre gré, en sauf, moins, plusieurs milliers de degrés, c'est la même chose, rien en lui. Où es-tu? À quel degré? Là? Dans Bia? Dans la Klipa? Où? Ce que j'essaie de comprendre, c'est comment je dois aborder une telle étude. Tu dois toujours aborder l'étude en voulant arriver à l'état où vraiment il n'y a rien en lui. Et le tenir autant que possible. Ça veut dire, si tu arrives, fais attention à la descente. Fais tous les efforts pour tenir. Dès que tu commences à recevoir des perturbations, certainement, ne pense pas que ces perturbations, si le créateur veut te jeter, il veut renforcer ton lien avec lui. Et c'est pourquoi il ajoute maintenant toutes sortes de petites perturbations, et jamais plus grandes que ce que tu peux surmonter. Tu dois croire que chaque fois qu'il t'ajoute maintenant des perturbations, c'est pour que tu renforces encore plus le lien. Et si tu dis, il m'a jeté, tu es déjà dans deux autorités. Il y a quelques questions ici. Peut-il y avoir une jalousie positive dans le travail spirituel? Il peut y en avoir, certainement. Comme chez nous dans ce monde, il y a une jalousie où je veux être riche comme lui. Une jalousie où je veux que lui aussi ne soit pas riche. Alors je ne souffrirai pas. Encore un intelligent comme toi. Si nous devons être dans la confiance que notre réalité, ce que nous recevons du Créateur, est le meilleur, alors comment pouvons-nous demander encore quelque chose? Le meilleur? Tu comprends? Il tire vers son état, la fin de la correction, tout est bien et beau et en ordre. Où? Les gens s'embrouillent là aussi. Lui aussi, génie de Moscou, intelligent. Quand je suis tout le temps dans un combat avec moi-même et que je ne donne aucune vraie liberté à mon ego, est-ce que je suis dans l'effort et dans le lien avec le Créateur? Je ne sais pas ce que dans quoi il est tout le temps en combat avec lui-même. Ça doit être comme dit le Balasula, moi. Et l'action que j'exécute maintenant, l'état où je me trouve et le Créateur doivent être ensemble. L'effort que je fais pour joindre ces trois points ensemble, ces trois données, s'appelle effort. Je ne sais pas contre quoi il lutte avec lui-même. Peut-être comme s'il devait être au régime, il a envie de manger quelque chose. Ça aussi, c'est un combat. Question. Si tout va bien dans la vie d'un homme, quelqu'un d'Amérique qui demande, il est joyeux, mais il ne sent pas le lien avec le Créateur. Est-ce une descente? Le chat est assis, couché au soleil, tout est bien, tout est beau. Qu'est-ce que tu veux de moi? Pour moi, c'est une montée, vraiment. Encore une fois, cela dépend par rapport à quoi nous vérifions les montées et les descentes. Ça veut dire, cela ne dépend pas du tout de la sensation. La sensation doit être le résultat. de cela. C'est comme ce qu'on appelle étudier l'Ishma et le Lishmo. L'Ishma, c'est-à-dire que après que tu atteins l'adhésion, tu dois ressentir les plaisirs éternels, les goûts particuliers. Et l'homme doit arriver. Si tu te trouves dans un effort, il te semble que tu luttes tout le temps et que ça te cause de la souffrance, tu ne trouves pas dans lui et son nom saint, hein, ou le qui ressemble à la lumière, et où tu t'efforces d'être avec lui en adhésion, ce n'est pas avec lui. C'est juste, mais il ne faut pas vérifier seulement selon la sensation dans l'équilibre de Kabbalah. Encore une question sur le mauvais œil. Bon, il y a une question de Yehuda de Paris, ce n'est pas...
1: Ken.
2: Oui, tu dis que je dois à chaque instant recevoir les désirs qui sont en moi comme quelque chose qu'il m'a donné pour les remplir avec lui, prier peut-être, demander peut-être d'avoir d'autres désirs en même temps les remplir et les lier à lui, car c'est lui qui me les a apportés. C'est la meilleure étape pour moi maintenant. Même si je sais que ce sont des désirs égoïstes. Non. Pas plus. Il y a quelqu'un qui demande ce que le Bas Olam dirait s'il était... C'est effacé. Il pose une question sur l'observance du Shabbat. D'abord, supposons comment quelqu'un nous écoute et pose de telles questions. Nous considérons tous les mitzvot qu'il faut garder. Tu entends, j'espère. Toutes les mitzvot, nous devons les garder pour organiser autour de nous le cadre extérieur juste qui nous aidera dans le travail intérieur. Bon, allons. Non. On étudie. On partage nos impressions et qu'est-ce que nous prenons pour travailler, pour réaliser dans les dizaines. Je dirais la forte impression vis-à-vis des clarifications de l'autorité, quelle autorité agit, domine, existe. Moi, le Créateur, ni l'un ni l'autre, seulement le Créateur, donc toujours. C'est comme vraiment le travail intérieur et apparemment descente, montée, on traverse d'une autorité à la seconde et on revient. Ce que je saisis et ce qu'on peut réaliser dans la dizaine, c'est voir toujours qu'on est en état de monter, ça, c'est un effort, cette adhésion, c'est-à-dire toujours dessiner que je suis en montée, et si je critique, ça ne doit pas m'empêcher de ressentir la montée et l'adhésion. Il me semble que c'est un point, il faut beaucoup d'efforts, hein, parce que dans ton désir de recevoir, tu ressens quelque chose et tu dois, envers la dizaine, dessiner une autre image. C'est l'essence. Pour moi, c'est l'essence de cet article. L'article, finalement, parle de deux principes différents autour desquels tout va et vient, c'est-à-dire l'autorité dans le monde d'un homme. si une seule autorité ou plusieurs autorités de beaucoup, moi, le Créateur, mais là, il y a déjà un degré spirituel, moi, et dans la mesure où je suis capable, je vois les relations entre nous. Si il y a seule autorité du Créateur, donc l'homme est déjà là, et son travail est de rester dans cette situation. 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

vis-à-vis de l'autorité, est-ce que je dis qu'il y a que le Créateur, mais c'est-à-dire ce que je dis et ce que je ressens, deux autorités. C'était aussi intéressant la palette du mauvais œil. Rav a dit, si on est capable d'avoir une jalousie positive, c'est bien, mais si elle est négative, alors c'est très grave, une grande perte. Donc, il vaut mieux cacher ce qu'il y a dans les kélim vis-à-vis du Créateur. Le sujet, le mauvais œil, le bon œil, je peux faire du mal à l'ami si je partage avec lui mes relations avec le Créateur, ça, il peut arriver à une jalousie négative. Et pour cette raison, il faut le cacher de l'intérieur, de l'extérieur même. Comme dans un parcours spirituel, il y a des parties non corrigées. L'homme doit les cacher également de lui-même. Et tout ce qui est lié aux montées et descentes, il faut être prudent. Parce que dès le moment où, en montée, j'arrête de faire des efforts, je suis immédiatement en descente. Durant la critique, on se trouve également face au Créateur et il descend au degré animal, bien qu'il voit tout dans la raison, c'est au degré animal et l'effort même n'est pas du tout lié à cette critique, mais toujours être au-dessus. J'ajoute, j'ai entendu que les efforts d'être en adhésion avec le Créateur, dès que tu te réveilles, trouve un point de contact avec le Créateur. Si on est capable, on passe à la prochaine partie, mais avant, chantons une chanson ensemble.

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1: Bonjour chers amis, bonjour Clé Mondial. On continue, on avance, encore une leçon exceptionnelle dans la sagesse de la Kabbale et nous allons étudier un chapitre dans cette magnifique série de Ptira, la structure des mondes et il faut vraiment l'attention à toutes les leçons, bien sûr, mais celle-ci encore, le Rav, quand il nous enseigne Ptira, et il étudie des sirotes, pourquoi on aime tellement entendre? Parce que aucune de ces leçons est sec, comment dire. Il ajoute toujours des émotions, l'approche à l'étude, où nous sommes dans ce processus, dans ce système. Rav, pour cela, il nous attire. Donc, pendant la leçon, que nous allons tout de suite voir de quelle façon le Rav connecte la structure et notre travail. Je reviendrai sur cette question parce qu'on voudra vraiment voir comment le Rav crée cette liaison entre la structure des mondes et notre travail intérieur. Mais avant de voir la leçon, on se souvient de la première partie. Il y a un noyau, une graine, le point dans le cœur qu'on a reçu du Créateur et que nous devons le planter dans le sol pour qu'un arbre pousse avec des fruits et que les impies en nous ne sortent pas cette graine de la terre et on va tout perdre. Qu'est-ce qui est important quand on étudie Ptira? Le Baal HaSulam, qui l'a écrit, c'est comme des règles du monde supérieur. Et dans ces règles, il nous dit, il y a le désir de recevoir, le désir de donner, et quand Malchut arrive à ce discernement, elle ne veut plus recevoir pour elle-même. Jamais, c'est une loi. Malchut décide d'en haut. Et ça descend jusqu'à notre monde, cette règle. Dans notre monde, on ne ressent pas du tout ce qu'est le don. On est né avec un désir de recevoir et d'où l'obtenir. On nous a donné... Le Baal HaSulam dit que si on veut vraiment savoir, car c'est ce que ce point dans le cœur exige, comment grandir spirituellement, comment l'âme va grandir et ce que je peux faire avec tout ça. On reçoit du rabbin. Il nous explique exactement le travail qu'on doit faire avec notre âme. Le travail, dans ce travail, on commence à voir les discernements, les états qu'on doit traverser, comment travailler avec notre âme, mais avant l'âme. La question est liée au cours. Et qu'est-ce qu'on fait une heure avant que la leçon commence? Comment se préparer, ne pas perdre un mot, que notre âme se développe? Et le Rav nous enseigne comment le faire en groupe. Qu'est-ce que le groupe nous apporte? Comme un père, le Rav nous accompagne à travers tous ces états, toutes ces questions que nous avons. Donc aujourd'hui, le Rav nous explique et comment on peut prendre tout cela pour réaliser, pour avancer au sein du groupe. Donc, Bensi, tu voudrais lire ce que le Rav nous a donné comme intention avant de commencer, extrait numéro 4. Pour nous, l'essentiel et de faire des efforts d'être liés au possible afin de ressembler encore et encore au Partoufim supérieur, au Kélim supérieur. Nous espérons la lumière. Grâce à ces efforts qu'on fait de s'approcher les uns les autres, nous lira vraiment, annulera les barrières, l'ego individuel de chacun et nous connecte en dizaines, centaines, milliers. Ainsi, on pourra jouir de cette lumière qui nous connectera à des kélims dans lesquels la lumière pourra apparaître dans le kli. Nous serons également connectés aux kélims et aux lumières. Combien de force le groupe nous donne quand on ne ressent pas, mais on est là et on ressent. Les amis sont brûlants. Ça nous donne la possibilité de ressentir cette force, de maintenir la foi au-delà de la raison, du degré animal. C'est très important d'utiliser et on ne perd pas l'évolution de l'âme, grandir sans arrêt. On n'arrête pas. Accélérer le temps. Comme l'explique le Vasolam, c'est ce qu'elle accélère le temps. Donc, on commence par un clip. Les kélims qu'on doit préparer, ça dépend de nous. Donc, clip numéro 6. Le Créateur veut transmettre sa lumière à tout le monde. La lumière supérieure remplit toute la réalité. Aucune différence. Dans tous les désirs qui se révèlent dans la réalité. Donc, sa lumière est la même pour tous. Mais les désirs même qui reçoivent la lumière selon leur qualité, mesure où ça ressemble ou non à la lumière, donc peuvent ressentir des changements dans la lumière. Et conscient ou pas, mais ces changements, c'est eux-mêmes qui causent. Et ce n'est pas que la lumière même change. C'est-à-dire, le Créateur veut briller pour tout le monde et que son attitude, bon et bienveillant, est pour tous, peu importe, petit, grand, chacun, à 100% être rempli. Et ce, lui qui n'est pas encore capable de recevoir son remplissage entièrement, c'est parce que son désir de recevoir n'est pas encore dirigé vers les qualités de la lumière. Bien, les amis, maintenant, on va suivre la leçon et prenons quelque chose pour noter. Qu'est-ce que le Rav nous explique vis-à-vis de la structure des mondes qui nous aident plus tard dans notre travail spirituel. Quel point le Rav nous explique? La structure des mondes qui nous aident plus tard dans notre travail spirituel. On passe à la leçon. On a étudié ensemble, finalement. La Pticha, on a déjà dit que la matière de la création est le désir de recevoir, le désir de jouir, et ce désir a été créé d'en haut, par le désir du Créateur de ce qu'on appelle le kli, et toute la matière et le désir de recevoir la matière de la création. Dans les mondes spirituels, l'entremonde, il n'y a rien à part le désir de jouir. Dans les mondes spirituels, ce désir prend toutes sortes de formes, et dans notre monde, il prend aussi différentes formes. Désir, force, les choses que l'on qu'on ressent plus ou moins. Il se trouve à tous les niveaux dans la réalité, dans ce monde également, dans les forces, les désirs, les pensées, et aussi dans les niveaux inférieurs, qui sont la matière, du minéral, du végétal. Ça veut dire des éléments, des cellules qui se trouvent seulement dans leur propre existence, comme le minéral, ensuite le végétal, qui a déjà une certaine forme d'existence propre, le vivant, qui a déjà des mouvements personnels, et le parlant, qui a aussi la sensation du passé, du présent, de l'avenir. Nous étudierons encore, Balsam explique toutes ces choses dans d'autres introductions en dehors de Pticha. Donc le désir de recevoir est toute la matière de la création depuis son début jusqu'à la fin, et en dehors de cela, il n'y a rien. C'est-à-dire, si nous parlons de toute chose, nous pouvons dire quelque chose en dehors du Créateur. En dehors du Créateur, c'est le désir de recevoir. Et ce désir de recevoir, se remplit de la lumière qui vient du Créateur, et la forme de son remplissage se divise en deux parties. Ou bien il peut se remplir lui-même, avec l'intention pour recevoir, ça veut dire que ce soit pour son propre bien. Alors, le recevoir se trouve au degré appelé ce monde, c'est ce que nous sommes et ce qui nous entoure. Et si le recevoir peut se remplir avec l'intention que son remplissage soit seulement un moyen de causer du plaisir au Créateur, par cela, il se trouve en équivalence de forme avec le Créateur, car le Créateur veut causer du plaisir à l'homme. Alors, cette forme de remplissage s'appelle forme spirituelle, et celui qui se trouve dans une telle qualité est appelé comme se trouvant dans le monde spirituel. D'après cela, nous avons... Après cela, nous avons en fait deux états. Un état de ce monde et un état du monde spirituel. Pour recevoir pour son propre bien, pour recevoir pour le bien du Créateur. En général, ces deux actions se divisent ainsi: ce qui est pour son propre bien s'appelle transgression, recevoir pour le bien du Créateur s'appelle mitzvah. Quel est en fait le vrai profit? Le profit est que l'homme, puisqu'il a été créé dans le désir de recevoir, peut recevoir dans son désir de recevoir seulement une petite portion de plaisir. Et par cela, il reste séparé de la divinité, de la perfection, de l'éternité. Et s'il travaille, non pas pour son propre bien, mais pour le bien du Créateur, ce n'est qu'un slogan qu'on appelle. C'est-à-dire, il n'est pas plongé dans ses quilles de réception, mais au contraire, il travaille sur le don. Ce problème est en fait un problème psychologique. Comment est-il possible que je disperse et que je donne? Nous ne parlons pas de degrés comme chez nous, dans ce monde. Mais si l'homme sort de ses kélim, il peut acheter à leur place des kélim appelés kélim environnants, mekifim. Et alors, au lieu de recevoir seulement une petite portion par laquelle il peut se remplir lui-même, il peut recevoir un remplissage infini, sans limite. Il n'est déjà plus limité à l'intérieur de son kli. mais il acquiert le kli de toute la réalité. Et en plus, par cela, il devient semblable au Créateur. Et quand il devient semblable au Créateur, cela s'appelle qu'il devient vraiment comme lui. Ça veut dire l'homme s'élève du degré du créé au degré du Créateur. Il devient exactement comme le Créateur. Nous parlons maintenant de cela pour l'instant d'une manière très sèche. Aucun de nous n'a encore de discernement sur ce qui nous arrive quand nous passons d'un état à l'autre. La réalité est construite de telle façon que les âmes se réincarnent et pendant les réincarnations, des désirs d'inclusion commencent à se révéler dans les âmes. Alors, l'homme peut commencer à recevoir peu à peu la sensation qu'il existe des manques, pas exactement pour ce monde. De cette façon, on le pousse à acquérir des masachim. Nous avons étudié je repasse maintenant sur tout, brièvement. Du Créateur sort une lumière. Cette lumière crée un kli et le remplit. Du fait qu'elle remplit, le kli reçoit les qualités de la lumière et veut rendre. Ce kli s'appelle kli chokhma. Le kli qui veut rendre s'appelle kli bina. Et Bina pense ensuite, que puis-je rendre? Je peux rendre une seule chose, rendre du plaisir si je reçois un peu, pour qu'il s'élève, alors par cela je pourrais lui donner. Ce kli s'appelle Zeranpin. Ou bien nous disons que c'est Shoresh, Prina Aleph, Bet, Gimel, et ensuite il veut tout recevoir pour recevoir Prina Malchut, Prina Dalet. Pourquoi veut-il tout recevoir? Car il a senti depuis Prina Gimel que le plus naturel pour lui est de recevoir. Et cette malchut, le fait qu'elle a choisi entre le désir qui était devant elle dans l'état de Prina Gimel, a choisi pour elle-même qu'elle veut recevoir. Pourquoi? La lumière vient du Créateur. Le désir de recevoir dans Prina Aleph vient de la lumière. Le désir de donner dans Prina Bet vient de la lumière. Prina Gimel est inclus de Prina Aleph et de Prina Bet, du désir de recevoir et du désir de donner. Et elle choisit Prina Gimel, qu'elle veut recevoir. Elle choisit d'elle-même, ça ne vient pas d'en haut. C'est pourquoi le désir qui est dans Prina Dalet est un désir indépendant et donc s'appelle Malchut ou Nivra, créé. Le désir indépendant. Ensuite, ce qui nous arrive avec ce désir, il n'y a plus de développement des prénotes, mais maintenant Malchut se développe. Comment se développe-t-elle? Elle commence à recevoir la lumière des prénotes qui l'ont précédée, de Shoresh et de Aleph et de Bet et de Gimel et de Dalet. Elle prend tout en elle et alors elle inclut toutes ses parties. Il sort que Malchut inclut 5 parties. Shoresh, Aleph, Bet, Gimel, Dalet. Mais si ce discernement avant elle s'appelle Prinot, oui, cela s'appelle Prinot. Alors, à l'intérieur de Prinot, à l'intérieur de Malchut, ce discernement s'appelle degré d'Oviut, d'épaisseur. Aviut. Ça veut dire des degrés de force du désir, plus le désir est grand, plus... Alors, prix naturel du désir de recevoir est la plus faible. Prix naturel du désir de recevoir est la plus forte. Ensuite, nous avons étudié que cette malchut qui a reçu toute la lumière est appelée malchut ou monde de Ensof. Pourquoi? Qu'elle reçoit sans aucune limite, sans fin. Et puisque la lumière la remplit et donne encore la sensation de... Il donne et Malchut est seulement receveuse, alors elle sent qu'elle est complètement opposée à la lumière. Alors Malchut, comme elle a reçu la lumière en elle, et s'appelle Malchut de Ensof, expulse la lumière de toutes ses prénoms, cette action s'appelle Tzimtzum Aleph. Et après cette action, Tzimtzum Aleph, quand la lumière l'a quittée, reste vide. Cela s'appelle Tzimtzum en général.
2: Que Malchut reste vide. Elle s'appelle le monde du Tzimtzum. Que Malchut reste vide. Et ensuite, elle pense, bon, ben, alors, quoi, je ne reçois pas, je ne profite pas et je ne fais profiter personne. Comment puis-je quand même faire une action? Alors, elle fait un calcul. Comment faire? Si je reçois seulement à mes yeux, mon intention de réception est de donner du plaisir, comme ici, dans Prina Gimel, à peu près. Il avait déjà un tel discernement. Alors je recevrai peut-être un peu, car je dois garder que je ne profite pas moi-même, mais je profiterai seulement parce qu'il profite. Ouais. Alors de toute façon, je suis semblable à lui, autant que je peux recevoir en moi. Par cela, je serai complètement semblable au Créateur. C'est le signe. Semblable au Créateur. Qu'est-ce que cela veut dire? Que moi, dans cette partie de moi-même, peut-être que je ne recevrai pas tout. Une partie restera vide chez moi. Mais une partie sera pleine. Et dans cette partie, je serai complètement semblable à lui. Par cela, je m'élèverai au-dessus de l'état créé pour être créateur, avec tout ce qui en sort. Et peut-être, par toutes sortes d'actions ensuite, je pourrais encore, comme cela, peu à peu, me remplir jusqu'à la fin. Jusqu'à ce que je puisse, peut-être, un jour, pense-t-elle, recevoir complètement toutes les lumières, et moi, je serai pleine, et il sera rempli de moi. Et par cela, le créer sera complètement égal au Créateur. C'est en fait le but de la création, arriver à un tel état. L'état de Malchut, pleine de toute la lumière, ça s'appelle état 1. L'état où Malchut travaille sur elle-même dans l'état 1, Malchut est pleine. L'état 2, ce sont les tikkunim, où elle pense comment elle recevra pour donner tout. Ça s'appelle le temps des tikkunim ou l'état de tikkunim. Ça s'appelle état 2. Et l'état 3, ça s'appelle Gmar Tikkun, la fin de la correction. Comme Malchut arrive à l'état, où elle aussi, comme Prina Aleph, est pleine de toute la lumière, et aussi comme le Créateur, afin de donner. Elle est complètement semblable au Créateur. Que gagne-t-elle de cela? Elle reçoit tout comme elle a reçu ici. Vraiment la même chose d'un côté. Ça veut dire qu'elle ne perd rien de la lumière qui arrive à elle. C'est un. Et deux, elle est complètement semblable au Créateur. Ça veut dire, ici, il y a deux conditions. Un, elle reçoit. Et deux, elle donne. Elle reçoit comme créée, ça veut dire qu'elle ne manque rien. Et elle est aussi semblable au Créateur. Et ça s'appelle Gmar Tikkun. Nous nous trouvons, bien sûr, dans l'état 2. Alors nous, certainement quand nous étudions Talmud et Sferot sur l'état 1, comment c'était dans Ein Sof, nous étudions Tess sur l'état 3, et comment ce qui doit être. Mais en fait, nous étudions les Tikkunim, ce que nous devons faire. Ces Tikkunim, chacun d'entre nous doit les faire. Pourquoi? Car chacun d'entre nous est en fait une petite partie de cette malchoute. Cette malchoute au total se divise, cette malchoute, en 600 000 parties. Des parties qui s'appellent Neshamot. Et chaque partie doit faire son tikkun, et chaque partie se divise encore en plusieurs parties et encore plusieurs parties. Et il semble ainsi que tout notre travail, toute notre vie, la vie et la mort, tout ce qui nous arrive pendant toutes les années où nous sommes ici, pas dans ce monde, oui, dans ce monde, nous recevons, nous sortons, tout cela est seulement le temps du tikkun, de la correction. Le temps du tikkun. Et au total, c'est ce que nous faisons. Que ce soit consciemment ou non consciemment, avec notre reconnaissance ou sans notre reconnaissance, nous traversons tout le temps des tikkunim. Ces tikkunim, surtout les neshamot, doivent passer pendant 6000 ans. 6000 ans. Depuis zéro, il y a ici 6000 ans, avec chaque âme. C'est un tikkun, une correction à la fin des 6000 ans. L'âme doit traverser, chacun traverse toutes sortes de formes, mais chacun peut arriver à un certain sommet qui s'appelle le but de la création. Maintenant, ces états sont des états qui se font en nous d'une façon inaccessible, d'une façon involontaire de notre côté. Nous n'agissons absolument pas sur cela et en principe, nous ne pouvons pas l'influencer. Alors pourquoi étudions-nous? Si tout vient ainsi, il y a l'état 1, il y a l'état 2, il y a l'état 3, et nous devons passer ces états. Pourquoi nous raconte-t-on cela? Pourquoi nous raconte-t-il cela? Pourquoi comprenons-nous quelque chose à cela? Pourquoi étudions-nous? Parce que ce chemin, bien que ce chemin soit un chemin pour chaque âme, un chemin particulier, puisque et puisque chaque partie de Malchut de Ein Sof a déjà sa propre nature, son propre caractère, alors il est évident qu'en face de cette nature et de ce caractère, de ce qu'il est ici, dans l'état premier et dans le troisième état, oui, disons que je suis ici et que je suis ici, alors ici, je suis dans une forme où je n'ai pas encore corrigé sur moi un massar. Mes intentions sont pour recevoir. Ici, je suis avec les mêmes désirs, mais afin de donner. D'ici jusqu'ici, j'acquiers un massar sur tous mes désirs. Si mes désirs sont déjà clairs ici, connus, alors il est évident qu'on sait quel massarim et sous quelle forme je dois recevoir et monter sur moi. Ça veut dire le graphique de la façon dont je passerai de mon premier état de la première réincarnation à travers toutes les réincarnations, je serai jusqu'à la fin et déjà connu. Le chemin, nous ne pouvons rien faire avec lui. Nous ne pouvons pas influencer notre chemin. Sauf la vitesse. Nous pouvons accélérer ce chemin et c'est pour cela que nous étudions. Car par l'étude, nous acquérons la connaissance de la façon dont nous pouvons accélérer le tikkun, le temps du tikkun. Et les 6000 ans passeront chez nous en 2 ans. Ça veut dire que les 6000 sont une question de 6000 degrés. On peut, disons, d'ici jusqu'ici, au lieu de se réincarner dans ce monde et de traverser des événements tellement drastiques et terribles que le Créateur nous protège. Ce qui peut-être est vraiment ce qui arrive aux gens et à nous. Alors je peux traverser ces étapes rapidement et remplacer les formes de souffrance. Que veut dire forme de souffrance? Parce que toutes les souffrances, tous les événements désagréables qui viennent à nous, viennent parce que le kli est vide et ne peut pas recevoir parce qu'il lui manque un massar. Si moi, je demande sur des massachim, par cette méthode qui s'appelle la Kabbale, alors pendant que je travaille sur des massachim, je ne souffre pas du fait que le kli est vide. Je souffre du fait que je n'ai pas de massar. Ça veut dire que je déplace les souffrances de haine, comme on dit, vers les souffrances d'amour. Et alors, je suis complètement libéré de toutes les souffrances de ce monde. Les souffrances ne passent pas sur une personne si elle aspire à la spiritualité. Elle ressent complètement son processus autrement. Seulement pour cela, pour la révélation de la divinité, rapidement en fait, nous étudions et c'est le profit de l'étude. Qu'avons-nous étudié après cela? Maintenant, nous avons étudié qu'il y a état 1, 2, 3, état 1, Malchut de Ensof, état 3, Martikoun, dont nous n'avons pas encore de quoi parler. Tout ce qu'écrivent les kabbalistes dans tous leurs livres, ils nous l'écrivent sur l'état des tikkunim, ce qui se fait avec 60 ribots. 600 000 âmes, pendant 6000 ans, nous étudierons encore ce que sont 6000 ans et ce que sont 600 000 âmes. Ce sont des nombres particuliers. Ce n'est pas exactement selon nos calculs. Qu'avons-nous encore étudié? Que
3: la mano.
2: Nous avons étudié que Malchut avance et se corrige elle-même. Je vais tout remplacer. Ça a changé chez toi ? Alors les amis, nous avons entendu ce cours du Rav, Il y avait beaucoup de discernement. Je suis sûr que vous avez pris des notes pas mal et que vous avez des questions. Donc aussi, les amis dans le plus mondial, mettez vos points d'interrogation pour que nous puissions nous adresser à vous. Donc, commençons. Donc, tout d'abord, des questions qui ont voyé quelque chose n'était pas clair. Il n'y a rien de mieux que si quelqu'un, même quelqu'un, qui a une pensée qu'il a compris, tout à coup je ne comprends pas. Donc s'il y a des questions comme cela, s'il vous plaît, posez-les. Et donc ici, dans la salle et dans le club mondial, des questions, oui.
0: Bon.
2: Alors je vais dire, moi je n'ai pas compris ce que signifie que la créature ressemble au créateur. Qu'est-ce que ça veut dire que la créature ressemble au créateur, cela ne paraît pas clair pour moi. Ou bien est-ce que c'est un bon jeu de mots? On peut simplement connecter toutes sortes de mots et personne ne me dérange, mais qu'est-ce que la créature ressemble au créateur? Qu'est-ce que cela? Oui. C'est toujours confondant, du moins pour moi, après que les quatre phases de la lumière directe qui divisent les récipients à travers les degrés, par les degrés d'épaisseur, maintenant l'épaisseur sont des degrés du désir. Et donc peut-être que c'est pas les bons mots, alors peut-être que vous allez nous aider à comprendre ce mot d'épaisseur. Oui, c'est une question, j'ai la même, et de ce que j'ai compris de l'explication du Rav, c'est que le discernement auquel va Malchut dans son développement, ce par quoi elle passe depuis son désir de recevoir à son désir de donner, et qu'elle utilise ces deux désirs, en recevra un peu, afin d'être un donneur, et à la fin, elle décide qu'elle veut tout. Et ici, lorsqu'elle décide cela, donc, comme a expliqué le Rav, les degrés d'épaisseur sont venus, et donc, qu'est-ce que le Créateur qui ne fait que donner et moi je ne fais que recevoir, je me réjouis. Et ensuite, je veux lui ressembler. Et donc, tout cela est déjà dans Malchut qui reçoit. Elle reçoit tous les degrés d'épaisseur et elle commence à recevoir un peu pour être comme lui, pour donner. Et ça aussi, c'est comme la question que signifie d'être comme le Créateur, et de là, elle atteint son désir, la phase 4, où elle reçoit tout et aussi se réjouit de l'état du Créateur. Et ici, elle accomplit une restriction, ce sont là les degrés d'épaisseur de la phase 4, où elle a décidé, je ne vais pas l'utiliser parce que ça ne fera pas de différence entre moi et le Créateur. Et ça, c'est la honte. Lui n'a fait que donner et moi, je ne fais que recevoir. Je ne veux jamais être comme cela. Ça, c'est la loi qu'elle veut se connecter, par laquelle elle veut se connecter, ressembler au Créateur. Et ce désir est devenu une loi dans le monde que jamais, nulle part ailleurs, on peut transmettre cette loi. Ensuite, le Rav explique ce qui se passe là, et donc ce sont des degrés d'épaisseur. Et elle commence à travailler avec tout cela, comme a expliqué le Rav, et ça c'est Galgalta, toute l'épaisseur. Elle révèle que ce peu qu'elle reçoit, cette fine ligne n'est pas suffisante. Le Créateur veut que toute la lumière, comment je la recevrai, simplement je l'arrêterai avec mon désir, qu'y a-t-il ensuite. Et donc je ne vais pas utiliser ce désir, car je ne veux que recevoir et me réjouir pour soi-même. Donc ça commence à la phase 2. La phase 3, Chorma, combien puis-je recevoir de la lumière de Chorma du Créateur afin de lui donner du plaisir et pour autant que je peux lui ressembler. Donc ça, c'est Sag qui voit qu'elle peut, ne peut plus recevoir Chorma. Et donc, juste de ressembler. Et de cette façon, ce sont les degrés par lesquels elle passe. Alors, une question encore brève. L'épaisseur, est-ce qu'elle est dans la phase 4 ou bien est-ce qu'elle est après la phase 4 où il y a une autre étape? Parce que là, dans le diagramme, il dessine comme s'il est à la phase 4 et qu'en dessous, elle attire l'épaisseur. il y a la phase 4 qui commence à se développer, et ici, le degré de épaisseur commence quand elle décide qu'elle va recevoir toute la lumière, et là, les degrés d'épaisseur sont créés, comme expliquait le Rav. Alors, une minute. Ces 9 premières sont incorporées dans Malchut. Ensuite, ce sujet d'épaisseur commence à se développer. Au début, c'est un manque en dehors d'elle. Et ensuite, notre développement dramatique commence comme l'épaisseur, la résistance, il y a une lutte à l'intérieur d'elle. C'est pas qu'elle peut ou ne peut pas à partir de ces 4 phases. Et tout cela, c'est avant la restriction, tous ces problèmes. Oui, oui, oui. C'est avant la restriction. Oui, parce qu'alors, bien sûr, elle ne ressent pas que ce discernement se développe étape par étape, mais le fait que nous apprenions qu'elle a ressenti de la honte sur ces grands développements et avant cela. Et nous passons à une autre question, s'il vous plaît, Kabiou 9.
4: My question is about Behina Dalit, stage 4.
2: Merci, ma question porte sur le début de Dalit, la phase 4. Quand Malchut décide de collecter pour recevoir toute la lumière, est-ce que c'est un niveau d'épaisseur? Est-ce qu'elle est contenue dans la lumière que Malchut a reçue à cette étape? Est-ce qu'on peut dire qu'elle a été contenue dans la lumière?
0: Il y a aussi un
2: tel terme de l'épaisseur de la lumière dans Tess. L'épaisseur, en fait, que Malchut se remplit elle-même à la fin, le désir de recevoir remplit ses propres qualités par rapport à la lumière, et selon cela, il y a un calcul. Combien est-ce que elle peut recevoir, disons, 20% selon l'exemple. Oui, Rav a expliqué au début que la lumière veut donner à tout le monde, sans aucune distinction. Il veut donner toute la lumière et construire le récipient. Mais Malchut, elle-même, qui se développe en elle, combien de lumière elle peut recevoir et quelle lumière elle peut recevoir, ce qu'elle veut recevoir dans la joie, où elle veut être comme le donneur aussi. Oui, donc il y a toujours cet ordre des 4 phases avec les noms de Chavaya. Ce n'est pas que je veux ou que je ne veux pas, c'est toujours organisé selon les qualités qui ont créé Malchut. Et ce sont les 4 phases, ou les 9 premières qu'on les appelle plus tard, et ensuite, enfin, selon cela. Alors, il y a plus de questions, nous passons à Max
5: 167.
2: Rav a dit qu'une personne souffre de l'absence d'écran, mais si la personne n'a toujours pas d'écran, comment est-ce qu'on peut ressentir que ça manque? Qu'est-ce qu'on ressent dans le travail quand on n'a pas d'écran? Exact. Donc, afin de ressentir qu'il me manque un écran, c'est déjà un manque révélé, très sérieux. C'est pourquoi nous voulons étudier ensemble pour attirer la lumière et pourquoi? Pour changer mon manque. À partir des manques de ce monde, les manques de base, je veux un nouveau désir qu'il se développe en moi. Un point dans le cœur, un point zéro, quelque chose, et ça, c'est ce que je veux augmenter. Un dernier, Latine 1. Qu'est-ce que chaque ami devrait corriger comme partie spécifique du Malchut et comment nous aider les uns les autres à accélérer les corrections? Donc, avec cette question, nous allons quitter le cours. Comment pouvons-nous nous aider les uns les autres à accélérer la correction? C'est une super question. Nous pouvons aussi être dans tâches quotidiennes. Hein. Comment pouvons-nous accélérer la correction en nous aidant les uns les autres? Donc, nous avons fini, passons à une chanson et pensons-y pendant la journée. Merci.

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1: Chers amis, pour la première partie, on va regarder un cours du Rav du 2 mars 2003 sur l'article basé « Que signifie avertir les grands au sujet des petits dans le travail ?» qui se trouve dans le matériel. On lit ensemble l'article. On a 30 minutes. Allez-y.
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1: qu'est-ce que avertir les grands
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1: Un sage, on dit, dis et tu diras pour avertir les grands au sujet des petits. Et Rashi explique, dis au prêtre, fils d'Aaron, et tu diras ces deux paroles, pourquoi ? Pour avertir les grands au sujet des petits, afin qu'ils ne deviennent pas impurs. Et il faut comprendre quelle est la nouveauté de avertir les grands au sujet des petits. Lorsqu'on parle de la voie du travail, alors on parle de tout dans un seul corps. Si c'est ainsi, que vient nous indiquer cette chose-là que avertir les grands au sujet des petits? Autrement dit, qui est le petit lorsqu'on étudie dans un seul corps? Et qui est le grand dont on veut nous faire entendre ce qu'il faut avertir au sujet des petits? Il est connu que l'effort et le travail que nous devons fournir dans la Torah et les mitzvot, c'est parce que nous sommes nés avec une nature de recevoir pour soi-même. C'est pourquoi, dans toute chose que nous faisons, lorsque le désir de recevoir en profite, il n'est pas possible de dire alors que cela est effort, comme nous le voyons dans notre monde, que jamais une personne ne se plaint lorsqu'elle a faim, et qu'un repas dont l'odeur se répand devant lui est servi, en disant qu'il va maintenant accomplir un travail difficile et un grand effort en allant manger. Car là, il y a plaisir et jouissance, et il n'est pas possible de dire qu'il s'agit de travail et d'effort. Et selon cela, il faut comprendre, la Torah n'est-il pas appelée car ils sont notre vie la longueur de nos jours? Si c'est ainsi, pourquoi dit-on que l'homme doit s'efforcer dans la Torah? Y a-t-il quelqu'un qui ne veuille pas vivre et profiter de la vie, comme il est écrit, plus désirable que l'or et que beaucoup d'or fin, et plus doux que le miel et le nectar des rayons? Si c'est ainsi, pourquoi ce que nous accomplissons dans la Torah et Mitzvot s'appelle effort? Et la réponse est, si le plaisir des Mitzvot était révélé aux yeux de tous, assurément tout le monde accomplirait les Mitzvot. Et c'est comme il est écrit dans l'introduction à l'étude des Sphirot, et voici ces mots. Supposons par exemple que le Créateur se comportait avec ses créatures avec une providence révélée. De sorte que par exemple, quiconque mange une chose interdite

comme il ne peut s'abstenir ou tarder à saisir un grand plaisir matériel qui se présente devant lui, sans le prendre sur le champ, puisque il s'ensuit que si la providence était révélée devant nous, tous les habitants du monde seraient des justes parfaits. Et selon cela, il faut demander, pourquoi nous n'avons pas une providence révélée, mais nous devons croire en la récompense et la punition? N'aurait pas-il été préférable que tout soit dévoilé? Et la réponse est que, puisque nous devons atteindre la découte avec le Créateur, qui est la question de l'équivalence de forme, et pour cela, nous devons tout faire pour le nom du ciel, c'est-à-dire en vue de donner ce contentement à son Créateur. Et si la récompense et la punition de la Torah et des mitzvot étaient révélées, il n'y aurait aucune possibilité d'agir pour le nom du ciel, du fait que le plaisir obligerait l'homme à accomplir la Torah et les mitzvot. Et nous voyons comment le plaisir qui est révélé dans la matérialité, bien que cela ne soit qu'un plaisir de l'ordre de lumière fine par rapport au plaisir qui se trouve dans la Torah et les Mitzvot, combien il est difficile pour l'homme de dire que tout ce qu'il fait, il le fait en vue de donner. Sinon, il aurait renoncé au plaisir matériel s'il ne pouvait pas orienter en vue de donner au Créateur. C'est ainsi pour les grands plaisirs qui se trouve dans la Torah et les mitzvot, il n'y aurait certainement aucune possibilité qu'il soit capable de dire que s'il ne peut pas orienter l'envie de donner, il y renonce. C'est pourquoi cette correction a été faite, que tant que l'homme n'est pas capable de dire à propos des petits plaisirs qui se trouvent dans les choses matérielles, qu'il ne les reçoit qu'à condition de pouvoir orienter en vue de donner. Et il se trouve sous symptômes et dissimulations, où il ne voit aucune chose de plaisir, mais il doit seulement croire que c'est ainsi, c'est-à-dire que l'homme doit croire que le Créateur dirige toutes les créatures avec une providence de bien et de bienfaisance. Et c'est comme il est écrit dans l'article, l'homme doit se représenter comme s'il avait déjà mérité la croyance complète dans le Créateur et qu'il a déjà la sensation dans ses membres que le Créateur dirige tout le monde en tant que bien et bienfaisant. C'est-à-dire que tout le monde reçoit de lui uniquement des bienfaits. Et selon ce qui précède, il y ressort qu'au moment où l'homme s'occupe de la croyance dans le Créateur, il doit se donner un certain temps et à se représenter comment il se sentirait alors, au moment où il aurait mérité la proximité du Créateur, et qu'il verrait de ses propres yeux le bien et le plaisir qui lui parviennent, à lui et toutes les créatures. Comment l'homme serait alors dans un état d'esprit élevé, et combien il serait joyeux et heureux. Et cette représentation doit se poursuivre, de sorte que sa croyance soit semblable comme à la connaissance et à la vision. C'est-à-dire que la mesure de la croyance doit être comme la vision et la connaissance. Et c'est un grand travail, car c'est un chemin de vérité. Et c'est comme est écrit « vérité et croyance », ce qui signifie que sa croyance doit être sur le chemin de la vérité, précisément comme cette représentation-là, qu'il doit croire dans la mesure de la grandeur de la croyance, comme s'il voyait qu'il croit de ses propres yeux. C'est-à-dire, dans la même mesure d'émotion qu'il aurait au moment où il verrait, ainsi il doit recevoir l'émotion au moment où il ne voit pas, mais croit que c'est ainsi. C'est pourquoi

0: Cela est appelé croyance sur le chemin de vérité, c'est-à-dire que sa croyance est véritablement une croyance, comme si c'était une connaissance. Et cela s'appelle croyance de vérité, comme il est écrit, vérité et croyance. Et puisque toute la base doit être construite sur le fondement de la croyance, et qu'en même temps, il nous a été donné l'intellect et la connaissance pour comprendre chaque chose avec l'intellect que nous avons, il s'ensuit que la croyance est contre notre nature, car il nous a été donné d'aller selon notre intellect et de ne pas être sensé et de faire une chose sans intellect. Il s'ensuit que d'un côté, on enseigne l'homme d'aller selon les voies de l'intellect et ainsi de se comporter entre l'homme et son prochain. Et lorsque l'homme commence à marcher dans l'accomplissement de la Torah et les mitzvot, on lui dit, bien que l'homme doive aller selon son intellect, néanmoins, entre l'homme et son prochain, entre l'homme et le Créateur, il nous a été donné la croyance, que nous devons croire en la croyance des sages, et de marcher sur cette voie-là, même si elle est contre l'intellect, comme est écrit, et crure au Créateur et en Moïse son serviteur. C'est-à-dire que nous devons dire, que nous devons croire ce que les sages nous ont dit, et de ne pas regarder notre propre intellect. Cependant, puisque cela est contre notre intellect, c'est pourquoi nous avons des montées et des descentes. C'est-à-dire que parfois nous pouvons croire aux paroles des sages et nous représenter devant nous l'image de vérité et de croyance où on s'y situe. Que sa croyance est véritablement une croyance. C'est-à-dire qu'il n'y a là aucun intellect, mais tout est contre notre connaissance. Contre ce que nous comprenons. C'est pourquoi cela s'appelle croyance de vérité ou croyance simple, où il n'y a là rien à comprendre, mais tout est au-dessus de la connaissance. C'est pourquoi il n'est pas dans la force de l'homme d'être toujours dans un même degré, mais il monte et descend, comme disait mon père et maître. Comme disait mon père et maître, pourquoi l'acceptation du joug du royaume des cieux est appelée l'aspect de croyance, qui vient du mot nourrice, emuna, omenet, comme elle élève l'enfant petit à petit, jusqu'à ce qu'elle le reçoive, jusqu'à ce qu'elle les fait grandir. C'est pourquoi tant que l'on travaille sur la base de la croyance, jusqu'à ce que l'on mérite la croyance de façon permanente, il existe la notion de croyance partielle. C'est pourquoi, au moment du travail, il y a des montées et des descentes. C'est-à-dire que parfois, l'homme peut se représenter la grandeur et l'importance de la Torah et des Mitzvot, ainsi que la grandeur et l'importance de celui qui donne la Torah. C'est-à-dire qu'au moment où il peut se représenter la grandeur et l'importance de celui qui donne la Torah, alors l'homme ressent qu'il se trouve dans un état de montée, c'est-à-dire qu'il ressent qu'il est au-dessus de notre monde matériel. Et il ressent et il regarde ces gens-là qui sont attirés par des choses matérielles comme des bêtes et des animaux, à qui il suffit d'une nourriture qui convient à l'aspect du vivant. Tandis que lui ressent lui-même qu'il ne peut recevoir de la nourriture qui lui donne satisfaction dans la vie que ce qui convient à l'aspect de parlant. Et comme il est rapporté dans les introductions, tout l'avantage qu'a l'aspect de parlant chez l'homme, c'est qu'il est apte à recevoir la sensation de la divinité. Et cela ne concerne pas l'aspect des animaux vivants. Mais ensuite, il redescend de son état et tombe dans l'autorité multiple. C'est-à-dire qu'il se trouve maintenant dans sa propre autorité, et non comme auparavant. C'est pourquoi, au moment de la montée, lorsqu'il ressent qu'il n'y a dans le monde que l'autorité du Créateur et que lui-même ne compte pas, car il veut s'annuler devant lui sans quelconque condition, sans aucune condition, alors, au moment de la montée, l'homme se trouve dans l'autorité unique. Et au moment de la descente, l'homme se trouve dans l'autorité multiple, c'est-à-dire qu'il a déjà deux autorités. Cependant, il arrive parfois que l'homme tombe dans un état qui était encore pire que les deux autorités. Car lorsque l'homme dit qu'il y a deux autorités, au moins il croit qu'il y a un créateur du monde qui est la première autorité, c'est-à-dire que le créateur est le maître de maison. Et il fait ce qu'il veut. Mais il y a encore une autorité, c'est-à-dire que l'homme aussi est maître de maison. Et l'homme fait ce qu'il veut dans le monde aussi. Et alors l'homme veut que le Créateur serve l'homme selon le désir de l'homme. C'est-à-dire que le Créateur doit être à la disposition de l'homme. Et que le Créateur serve l'homme selon l'ordre de l'homme. Cependant, il y a pire que cela, que Dieu nous en garde, il ne croit pas du tout qu'il y a un créateur et un dirigeant du monde. Il s'avère que pour cet homme-là, il n'y a plus que l'autorité unique de lui-même. Mais l'homme voit que cette opinion existe chez beaucoup de gens. Tous disent qu'ils sont maîtres d'eux-mêmes. C'est-à-dire que chacun fait ce qui lui est nécessaire, et ce qui concerne les autres ne l'intéresse pas. Car parfois, lorsque l'homme fait quelque chose pour le bien d'autrui, c'est parce qu'il s'attend à ce que son ami lui rende quelque chose en retour, et qu'il ne soit pas ingrat. Et c'est comme est écrit dans le Zohar, dans le Saint Zohar, et comme rapporté dans l'introduction sur le verset « Et la bonté des nations est péché, car tout ce qu'ils font, ils le font pour eux-mêmes. » C'est-à-dire qu'ils recevront sûrement quelque chose en échange des biens. Et alors, l'interprétation de l'autorité multiple est beaucoup de particuliers. Il s'avère que cela ne s'appelle pas deux autorités, c'est-à-dire l'autorité du Créateur et l'autorité de l'homme. Il s'avère que l'homme croit encore à l'autorité du Créateur. Mais lorsque l'homme tombe dans l'autorité multiple de nombreux particuliers, il s'avère qu'il n'associe plus du tout le Créateur. Et c'est assurément l'état le plus grave. Et d'après ce qui précède, il en ressort qu'avant que l'homme mérite l'aspect de croyance de façon permanente, ce qui est un don du Créateur, et que cela n'est pas entre les mains de l'homme, il se trouve toujours dans des montées et des descentes. Et alors, l'homme a besoin de la miséricorde des cieux pour ne pas fuir la bataille. Et alors, l'ordre du travail ne peut être que pendant la montée. C'est-à-dire, lorsqu'il se trouve dans l'autorité de la sainteté. Et alors, l'homme doit travailler et prêter attention et réfléchir à quel état il était au moment de la descente. C'est-à-dire qu'au moment de la montée, il peut faire un calcul et voir la différence entre la lumière et l'obscurité, comme il est écrit, comme l'avantage de la lumière à partir de l'obscurité. C'est-à-dire qu'alors il est capable d'accomplir ce que nos sages ont dit et considère la perte d'une mitzvah face à sa récompense et la récompense d'une transgression face à sa perte. C'est-à-dire qu'au moment de la montée, l'homme comprend que recevoir pour soi-même s'appelle transgression, c'est-à-dire que cela l'éloigne du Créateur, et il n'y a pas de transgression plus grande que celle-ci. Tandis que, au moment de la descente, il ne peut pas comprendre que si l'on ne vise pas dans le but de donner, cela s'appelle transgression. Et qu'il ait la force de croire qu'il faut tout faire pour le nom du ciel. Mais il croit seulement en ce qui est écrit que l'homme doit garder les 613 mitzvot, ce que le Créateur nous a ordonné par l'intermédiaire de Moshe de faire. Mais certainement, il ne commettra pas de transgression, c'est-à-dire de transgresser ce qui est écrit dans la Torah. Mais parfois, l'homme est en colère. Pourquoi le Créateur nous a-t-il fait ainsi, qu'il nous a interdit beaucoup de choses? C'est-à-dire, l'homme dit que si le Créateur lui avait demandé son avis concernant l'observance des mitzvot, il aurait demandé au Créateur de ne pas nous imposer tant de rigueur et d'interdire tant de choses que son un désir. Mais il y a les mitzvot. Tandis qu'au moment de la montée, l'homme est en colère à l'inverse. Pourquoi le Créateur nous a-t-il donné des choses à faire que l'homme est obligé de faire, c'est-à-dire manger et boire et ainsi de suite? N'aurait-il pas été préférable qu'il ne les ait pas du tout fait dans le monde, créés dans le monde, et qu'il n'y ait pas besoin de les faire? Il s'en suit qu'au moment de la montée, il veut qu'il y ait moins de plaisir dans le monde. Et au moment de la descente, l'homme est en colère. Pourquoi le Créateur nous a-t-il interdit tant de choses dont l'homme aurait pu profiter, mais que la Torah a interdites? Et de ce qui précède, nous voyons qu'il y a des montées et des descentes au moment où l'homme veut mériter la découte avec le Créateur. C'est pourquoi il convient d'appeler le temps de la descente état de katnout, et l'état de montée état de grandeur, de galout. Et avec cela, on peut expliquer ce que nous avons demandé. Quel est le sens de ce que nos sages ont dit et tu diras, pour avertir les grands au sujet des petits? Et nous avons demandé, comment est-il possible de dire chez un seul homme, grand et petit? Et selon ce qui précède, on peut expliquer que la notion de grand et petit ne signifie pas de corps. Car dans le travail, on apprend tout dans un seul corps. Mais grand et petit doivent être compris comme deux temps dans un même sujet. C'est-à-dire chez un seul homme et en deux temps. Un, au moment de la montée, appelé grand. Deux, au moment de la descente, appelé petit. Et cela, avec cela, on peut expliquer que l'homme, au moment où il se trouve dans un temps de montée, alors il doit prêter attention et faire un examen de conscience, car il peut en venir à une descente. Qu'est-ce qu'une descente? C'est-à-dire, qui dit qu'une descente est si mauvaise? Après tout, il voit qu'il y a beaucoup de gens qui vivent et profitent de la vie, même s'il se trouve dans un état de descente. C'est pourquoi, lorsqu'il se trouve lui-même dans un état de descente, il se laisse entraîner par eux. Et alors, lui aussi profite alors de la vie comme eux. Mais cet état de descente, on peut dire que de lui, que cet homme a eu un accident de la route. Il a été blessé et se trouve maintenant sans connaissance, c'est-à-dire qu'il ne se ressent pas qu'il se trouve dans un état de descente. Au contraire, il prend plaisir à l'état dans lequel il se trouve. Et donc, au contraire, il ne ressent pas maintenant la descente, car il a complètement oublié qu'il existe une question de spiritualité dans le monde, et qu'il faut s'efforcer d'atteindre l'adhésion au Créateur. Et tout cela a été oublié de lui à cause de l'accident qui lui est arrivé. Par conséquent, il ne souffre pas maintenant de la descente. C'est pourquoi, lorsque l'homme se trouve dans un état de montée, alors il a la possibilité de réfléchir et de craindre de ne pas que Dieu nous en garde arriver à un accident sur la route. C'est-à-dire au moment où il s'efforce maintenant de progresser vers la spiritualité, qu'il ne tombe pas au milieu de son degré. Tandis que, au moment de la descente, il ne se souvient déjà plus, car alors, il n'a aucune sensation de la spiritualité. Et tout cela, il ne peut le savoir que dans le temps de la grandeur. Et c'est pourquoi il est écrit pour nous faire entendre, « Dis et tu diras », pour avertir les grands au sujet des petits. C'est-à-dire, au temps de la grandeur qui est le temps de la montée, alors c'est le moment d'être dans un état de vigilance concernant les petites choses. C'est-à-dire qu'ils ne viennent pas à une descente appelée petit. Car c'est seulement au temps de la montée que l'homme a la capacité de penser à la question de la petitesse. C'est-à-dire de penser à ce que c'est que la cause pour laquelle il en est venu à la petitesse. Et l'homme doit savoir qu'il y a certainement une raison et qui est la cause de la descente. Et c'est comme j'ai entendu de mon père et maître que sa mémoire se bénit. Cependant, il faut aussi savoir si l'homme avait la capacité de maintenir une certaine illumination, même petite, mais si cela a été de façon permanente, alors l'homme serait déjà considéré comme un homme complet. C'est-à-dire qu'avec cette illumination-là, il pourrait avancer. C'est pourquoi, si l'illumination lui a été perdue, il doit être peiné sur cela. Et cela ressemble à un homme qui a mis une graine dans la terre afin qu'on pousse un grand arbre. Mais aussitôt, il a retiré la graine de la terre. Si c'est ainsi, quel est le bénéfice du travail, du fait qu'il a mis la graine dans la terre? Et plus encore que cela, on peut dire qu'il a sorti un arbre avec des fruits mûrs de la terre et les a abîmés. C'est-à-dire que s'il n'avait pas retiré la graine, il serait sorti de la graine un arbre avec des fruits. Et il en est de même ici. Que si une petite illumination ne l'avait pas été perdue, il en serait sorti une grande lumière. C'est pourquoi il doit être peiné qu'une grande lumière lui ait été perdue. Et de ce qui précède, nous voyons que l'homme doit se garder avec toutes sortes de vigilance au temps de la montée. Car alors, même s'il a une petite sensation, et s'il fait tout ce qui est dans son pouvoir pour ne pas la perdre, il avancera chaque fois. Et c'est ce qui est écrit, « Dis et tu diras pour avertir les grands au sujet des petits. » C'est-à-dire qu'au temps de la grandeur, qui est le temps de la montée, alors il doit faire tous les calculs afin de ne pas arriver à la petitesse, c'est-à-dire à la descente. Et il lui incombe de dire, il incombe de faire le calcul de c'est quoi l'importance qu'il a maintenant, même s'il ne s'agit que d'un petit contact avec la spiritualité. Il doit travailler avec lui-même pour croire que ce ressenti vient d'en haut. C'est-à-dire que le Créateur l'appelle alors à penser à quel point est-ce que cette chose est importante que le Créateur l'appelle. Et comme il a été dit plus haut, que si jamais il parvient à maintenir ce petit ressenti de façon constante, alors assurément il avancera. Comme il a été dit dans l'exemple, que cet exemple-là n'est considéré que comme une graine que l'on met en terre. Mais de cette graine-là sortira un grand arbre qui donnera des fruits. Il s'ensuit qu'il doit accorder de l'importance à l'état d'élévation et se représenter à lui-même comme s'il regardait déjà la finalité, c'est-à-dire comme s'il avait déjà en main un grand arbre qui donne des fruits. De quelle manière garderait-il cet arbre pour que les gens ne viennent pas abîmer ce grand arbre? De cette façon-là, il doit avancer jusqu'à ce que cela soit ressenti dans ses membres qu'il faut toujours veiller sur l'arbre. Et il fait encore des actions afin de cacher l'arbre aux yeux des gens, pour qu'il ne porte pas un mauvais œil sur l'arbre. C'est de même, l'homme doit préserver ce ressenti-là, qu'il a maintenant dans l'état d'élévation, afin que des gens étrangers ne lui portent pas un mauvais œil. Jusqu'ici, il a été question de l'importance de l'élévation. Et ceci n'est qu'un seul côté. Cependant, il faut aussi considérer la question de l'état de bassesse et de la descente. Ce qui s'appelle regarder le second côté, ce qu'il y a ici à considérer. C'est-à-dire que ce n'est qu'au moment de l'élévation que l'homme peut réfléchir à l'état de bassesse de la descente. Ce qui s'appelle avertir les grands, c'est-à-dire, comme il était dit plus haut, l'état de grandeur au sujet des petits, sur le ton de la petitesse, c'est-à-dire ce qu'il peut perdre s'il en vient à un état de descente, car ce n'est qu'au moment de l'élévation qu'il peut faire le calcul, comme l'avantage de la lumière depuis l'obscurité. Et cela ne peut être que lorsqu'il a la lumière. Alors, il peut faire la comparaison entre la lumière et l'obscurité, mais pas lorsqu'il se trouve dans l'obscurité. Et c'est, comme on dit nos sages, par 10 paroles, le monde a été créé. Et pourtant, par une seule parole, il aurait pu être créé. Mais c'est pour punir les méchants qui détruisent le monde, créés par 10 paroles, et pour donner une récompense aux justes qui maintiennent le monde qui a été créé par 10 paroles. Et à première vue, c'est difficile. Pour donner une récompense aux justes, on peut comprendre, afin qu'ils aient beaucoup de récompenses. Mais pour punir les méchants, pourquoi a-t-il fait ainsi? N'est-ce pas que le Créateur ne vient pas avec des exigences envers ses créatures? Et pourquoi a-t-il fait qu'il y ait tant de souffrances? Mais il faut expliquer que dans l'aspect du travail, l'explication est la suivante. Lorsque l'homme doit réfléchir à quel bien il peut perdre et quel mal il peut souffrir, et de ces deux-là, il recevra le besoin de préserver la grandeur, c'est-à-dire le temps de l'élévation. Car sinon, il verra ce qu'il peut souffrir dans l'état de la descente. Et c'est cela, avertir les grands au sujet des petits.
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2: נעבור לשיעור מתאריך 2 במרץ 2003.
0: On passe au cours du 2 mars 2003. Depuis le tome 5 des degrés de l'échelle, il s'appuie sur une parole qui est dans le traité de Yivamot, « Qu'est-ce que mettre en garde l'écran au sujet des petits dans le travail ?» Que le rabbin nous divise l'état dans lequel l'homme se trouve dans son monde en 3 possibilités. Il y a le maître de maison qui ressent sa propre autorité, qu'il est dans le monde. Il y a la nature, l'environnement, la société, l'humanité autour de lui. Et lui, il décide, et son environnement décide ce qui lui arrive.
3: Et
0: il y a un état, une position où l'homme ressent la réalité du Créateur, ou bien il croit en la réalité du Créateur. Il faut trouver, encore trouver la compréhension de la distance, la différence, quel est le sujet, c'est quoi la différence entre croyance et sensation. Que dans l'état où l'homme ressent la réalité du Créateur, il y a des états. Il y a un état de montée, il y a un état de descente. Un état de descente, c'est quand il se trouve alors encore sous sa propre autorité, mais sans aussi qu'il ait l'autorité du Créateur. C'est-à-dire qu'il y a encore une force qui agit dans la réalité en dehors de lui. Déjà, cet état est plus élevé que celui du maître de maison, mais il veut que cette force se serve. Bien, c'est vraiment la sitra-ra, si on se trouve dans les mondes supérieurs et qu'il y a en nous des forces qui veulent vraiment jouir de la présence du Créateur, de la réalité du Créateur, que le Créateur les serve, qu'il les remplisse leurs désirs. Ça s'appelle sitra-ra. Mais malgré tout, c'est un lien avec le Créateur. Seulement, c'est pas le lien désiré. Mais, malgré tout, c'est un lien. C'est-à-dire, c'est plus haut que l'état du maître de maison qui ne ressent pas le Créateur et vit dans la maison comme une bête. Et il y a un état encore plus élevé qui s'appelle montée, ou alors l'homme s'élève pour servir le Créateur. C'est pas que le Créateur le serve, mais lui sert le Créateur. Et seuls ces trois états-là existent dans la réalité. Et le travail de l'homme, c'est tout le temps de vérifier où est-ce qu'il se trouve. Et parce que parfois, il peut tomber au degré du maître de maison. Et parfois, certainement être dans une descente spirituelle, dans la sitra-ra, dans deux autorités, ou dans une montée, dans une seule autorité.
3: Ken. Moi.
4: Oui. Quoi?
0: Il écrit que si l'homme est en montée, il sent une seule autorité. D'un côté, il écrit plus loin sur un état dans le paragraphe, ce qui n'est pas le cas pendant la montée. L'homme est en colère. Si je suis en colère dans la montée, ça veut dire que je pense que j'aurais fait autrement. Alors comment est-ce que ça peut être s'il est dans une seule autorité? C'est contre ce que je sens ou ce que je pense. C'est-à-dire que je dois sentir qu'il y a aussi moi. Alors comment est-ce que c'est possible que dans la montée, je sois dans une seule autorité?
3: Grave.
0: Il y a beaucoup de formes aussi dans la montée, aussi dans la descente, que la montée, ça s'appelle que le fait que tu te trouves dans une seule autorité. C'est-à-dire que tu sais qu'il y a une seule autorité. Même dans une seule autorité. En cela aussi, il y a plusieurs formes. Ou tu es d'accord avec ça, ou tu n'es pas d'accord avec ça, ou tu te soumets à ça, ou tu le reçois avec joie, ou tu soutiens ça, tu entres là-dedans et tu le tiens justement avec la force et le désir. Il y a toutes sortes d'états dans cet état. C'est-à-dire qu'il n'y a pas de partie noire ou blanche. Mais dans chaque état, il y a beaucoup... Il y a beaucoup d'états qui lui appartiennent. D'accord ? Oui. L'étudiant. À la page 207, il écrit « Nous devons croire ce que les sages nous ont dit et ne pas regarder notre intellect. » Maintenant, ce que les sages te disent, la plupart du temps, ils ne te donnent pas trop d'outils. Ils te disent « Ce qui est dans ta main de faire, et ta force de faire, fais-le. » Maintenant, d'un côté, je dois essayer de comprendre par son rapport avec mon intellect, de l'autre côté, je dois faire ce qui est dans ma main et dans ma force. Bon, il y a beaucoup de mots, j'ai pas le rapport. Okay, l'étudiant. Il est écrit que nous devons utiliser l'intellect. Mais je ne peux pas utiliser l'intellect de mon degré. D'un autre côté, quel outil est-ce que j'ai? Et il dit, ce que les sages ont dit de faire, mais ce que les sages ont dit, c'est ce qui est dans ta main et ta force de le faire, fais-le. Alors c'est quoi le ressenti ici? Le rêve. Comment est-ce que tu rassembles dans cette chose, sous cette forme, je ne sais pas, mais... Là, le problème est que pendant la période de la dissimulation, malgré tout, on ne peut pas savoir comment est-ce qu'on avance. Et il nous donne quelques conseils. C'est pour ça que c'est pas pour rien que ça s'appelle conseils et dépôts. Ils nous disent ici des conseils. Et essaye de travailler avec eux. Le fait que dans l'intellect, on veut comprendre les causes et peser ce qui est plus important, ce qui est moins important et quels états sont préférables. L'approche intellectuelle, c'est bien que l'homme utilise ça, il travaille d'une certaine manière. Il bouge. Mais c'est pas que ça aide absolument. L'avancement, il se fait vraiment seulement selon l'effort intérieur réel que l'homme donne. Et quand est-ce qu'il donne ça comme effort intérieur? C'est un grand problème à discerner. L'effort, c'est un effort du désir. Ou contre mon désir. Il n'appartient pas à l'intellect. Il appartient au désir. Il est très difficile de mesurer quand je donne un effort. Quand est-ce que je donne un effort? Comment je donne un effort? L'effort, il est, de manière générale, dans le fait de me relier au Créateur à la position qui me paraît le plus élevée possible. C'est tout. C'est-à-dire que de toutes mes forces, s'efforcer de manière au niveau du ressenti, de me faire sortir du degré de maison vers le degré de la descente spirituelle, puis vers le degré de la montée spirituelle. Que je ne sais pas ce que le Créateur fait, mais que moi, de moi-même, je fasse en sorte que maintenant, déjà, moi, toute ma vie, mon action et le Créateur, il se trouve dans un seul état. Dans un état où je ne distingue plus du tout entre ces trois choses. Cet effort-là que l'homme fait, il s'appelle effort. Parce qu'en dehors de moi, il n'y a rien. Nous devons arriver à ça. Et nous devons toujours distinguer si on se trouve en ça ou non. S'il n'y a pas alors il faut essayer de le faire. C'est pour ça qu'il écrive ce qui est en ta main, en ta force de faire, fais-le. Et il ne peut pas y avoir d'effort intellectuel. Il ne sera absolument pas compté comme un effort. Et ici, ça n'aidera pas l'homme

0: Peu importe combien est-ce qu'il clarifie cet état ou clarifie moins l'état, il y a des gens qui sont plus sensibles, il y en a qui sont avec des forces de critique et de clarification. Non, ce n'est pas rien du tout. Il n'y a aucune tendance naturelle avec laquelle l'homme est né qui puisse l'aider dans l'avancement vers le Créateur. Et en cela, tout le monde sont égaux. Donc, de ça, on peut seulement voir à quel point est-ce qu'on ne peut pas mesurer l'effort. Il y a ceux qui sont bouchés, sans sensation, et cela sans intellect, et cela sans sensation ni intellect ensemble. Il y en a qui, comme ça, se trouvent tout le temps dans l'émotion, dans l'évaluation. Est-ce qu'on peut dire quelque chose? On ne peut rien dire sur personne. On ne peut pas mesurer. L'étudiant. L'effort émotionnel, essayez d'y arriver, le rave. L'effort, c'est pas émotionnel, se disant. C'est-à-dire que je sais pas ce qu'on appelle devikut avec le Créateur. Mais selon la manière dont je me la représente, ce dont je suis capable, c'est à cela que je dois aspirer. Et d'une certaine manière, essayer de m'introduire dans chaque état où je me trouve. L'effort, c'est arriver à l'adhésion. C'est ça ce qui s'appelle l'effort. L'effort, c'est de me tenir moi-même dans l'état d'adhésion, dans la montée. Me tenir moi-même dans l'état de montée, comme il écrit ici. L'étudiant. Mais qu'est-ce qu'il faut tenir? L'aspiration elle-même? Pas l'aspiration, moi-même. Tout le temps me représenter moi-même dans l'état de montée.
1: Et
0: si je fais une critique et que j'examine mes états, il est interdit que ça me cause quoi que ce soit à ma position dans laquelle je m'amène à la sensation de montée, à la sensation de l'écoute. Et sauf si une demi-heure sur 24 heures, il est permis de le faire. La critique. Mais la critique, il ne peut pas provoquer de descente, juste la critique. Provoquer une descente, jamais. Et si les gens font l'inverse, 24 heures, toutes sortes de clarifications, ça, c'est contre le conseil qu'on nous donne. C'est contre le conseil.
1: Oui.
0: Je vais te dire, pendant la critique, l'homme se trouve à l'opposé du Créateur. Il n'est pas en adaptation, pas en proximité. Il n'attire pas vers lui les lumières environnantes. Parce que c'est elle qu'il nous faut avancer. Il n'est pas en train de lève comme ça, comme il pense. Oui. Tu crois? Donc, il se trouve juste dans l'intellect, dans une sorte de machine. Pas du tout dans le système de Kdusha spirituel, mais comme ça dans un mécanisme où il y a des roues, toutes sortes de choses. Donc, c'est une chose mécanique, c'est une chose animale. C'est pas pour rien qu'il nous conseille d'être en adhésion. Dans l'adhésion, dans l'impression, l'enthousiasme. Et dans la critique, seulement une demi-heure. L'effort, c'est une chose très, très spéciale, très définie. Encore une fois, je dis, elle n'est pas liée à la critique intellectuelle. Oui, étudiant. Alors pourquoi est-ce qu'il appelle ça croyance au-dessus de la connaissance, croyance simple? Pourquoi est-ce que c'est simple ?

0: Qu'est-ce qu'il dit comme simple, l'étudiant? Il dit, c'est pourquoi ça s'appelle croyance de vérité ou croyance simple, car il n'y a là rien à comprendre, mais tout est au-dessus de la connaissance. Mais on voit que c'est pas si simple. C'est pas si simple d'y arriver, mais c'est pas compliqué. C'est selon l'intellect, c'est-à-dire qu'on doit comprendre que l'intellect est à côté du ressenti et agit dans le cadre de ce monde-ci. Et dès que tu es seulement dans l'intellect, tu es coupé de la spiritualité. Si l'intellect peut servir la spiritualité, vas-y. C'est-à-dire qu'il ne faut pas te faire descendre au degré de du degré de l'écoute, mais aider encore et encore à y monter. Étudiant, dans notre état, un homme peut-il voir certaines actions qu'il fait comme étant, soi-disant, au-dessus de la connaissance? Ça dépend de comment est-ce que tu définis ce qui est au-dessus de la connaissance. Mais selon ça, tu sauras. Étudiant, parfois contre le désir, comme contre le désir. Bon, soi-disant contre le désir, beaucoup de gens sont dans le monde font ça. Mon désir maintenant, c'est dormir, mais je fais un effort, je me lève du lit et je vais travailler. Est-ce que c'est contre le désir ou non? On dirait que oui, mon désir, c'est de dormir. Mais quoi? Je fais un calcul sur ce qui est mon avantage au final. Et alors, j'exécute un autre désir là? Le désir d'avoir la nourriture, une maison, une famille, ainsi de suite. Et alors, je vais travailler. Et un petit désir est rejeté par un plus grand désir. Parce que j'ai plusieurs désirs. Si j'avais uniquement un seul, le désir de dormir, alors viens, tue-moi, peu importe, je dors. Est-ce que je ressens qu'il y a un autre désir? Désir de vivre, disons, je ne le sens pas. Tu viens, tu tues. C'est fait. D'accord? Et je ne peux même pas faire de calcul. Quand est-ce que je fais des calculs? C'est quand j'ai plusieurs désirs. Alors, quel désir est plus grand? Lequel préfère l'autre? Étudiant. Oui, mais la récompense spirituelle, on ne la connaît pas. On ne reçoit pas une fiche de paix comme ça à la fin du mois. Oui, mais la récompense spirituelle, c'est aussi la même chose. Elle entre aussi dans notre calcul. Alors on dit comme ça, si tu as encore des calculs, alors quels sont les calculs? Ou bien tes calculs sont dans le cadre de ce monde-ci, le désir de dormir ou le désir d'avoir un salaire, ou alors je vais apporter le salaire, je me lève du lit, je vais travailler. Ça, ce sont des calculs sur le plan de ce monde-ci. Oui? Ça, ce sont des calculs de propriétaires, de maître de maison. Il y a un calcul où déjà tu tiens compte du créateur. Il a son autorité et j'ai mon autorité. Et alors, comment est-ce que je peux m'arranger avec lui? Je ne peux pas l'effacer du tableau. Il se trouve dans la réalité et alors je dois seulement faire un calcul. Qu'en est-il de mon rapport avec lui? Dans quel lien est-ce qu'on est? Je veux gagner de lui. Et sous quelle forme est-ce que je peux faire ça de la manière la plus optimale? Oui? Et il peut y avoir un autre calcul où moi, je prends en compte seulement lui comme la seule force qui agit. Et moi-même, comme une force qui n'agit pas, mais seulement pour m'attacher à cette unique-là. Et alors, tous mes calculs sont en lui. Et toutes mes forces sont en lui. Comme si moi, j'avais aucune autorité. Je renonce à mon autorité. Et alors, petit à petit, quand j'essaie de faire de tels exercices, je commence à voir que c'est ainsi. Que je n'ai pas d'autorité. Oui. Étudiant. Qu'est-ce que ça veut dire au-dessus de la connaissance?
1: Bon,
0: clarifiera. Alors, étudiant, Bala Solam dit dans l'un des écrits qu'un homme doit une heure par jour améliorer son cœur. Oui. Étudiant, l'heure avant qu'il se réveille, c'est-à-dire l'heure où nous sommes maintenant ici, qu'est-ce que c'est que améliorer son cœur dans ce passage-là? S'il est interdit d'entrer vraiment dans un état de descente, alors qu'est-ce que c'est qu'améliorer son cœur? Ou est-ce qu'on fait un état de critique qui n'amène pas une descente? Comment arriver dans cet état-là? Comment faire une descente qui n'amènera pas à une descente? Dans la spiritualité, ça s'appelle d'abord un timtsoum. Et après timtsoum, tu commences à faire un calcul. Combien est-ce que tu peux donner au Créateur? Alors c'est certain que le calcul du combien est sans aucun calcul de moi-même. C'est-à-dire que toi, tu es déjà monté dans un tel degré où il est certain que tu n'as aucun calcul avec toi-même, mais ton calcul est seulement par rapport au Créateur. Oui. Et combien tu auras maintenant? Ce sera vraiment selon tes forces à toi et selon ses désirs à lui. Étudiant. Et pendant l'étape de la préparation, le Rav, pendant l'étape de la préparation, pendant la période de la préparation, nos efforts peuvent être seulement de nous sentir comme inclus dans son action. Étudiant. Et qu'en est-il de cette demi-heure ou cette heure dont on parle de la Soulam, où il faut améliorer son cœur? En fait, cette heure, il dit, après le lever, après qu'on se réveille. Alors, que faire pendant cette heure-là? Prends le Shulchan Aruch. Regarde ce qui est écrit là-bas, comment l'homme doit se lever du lit. De quelle forme? Quelle correction faire sur lui? Tu verras? Si... Tu demandes sur les corrections, probablement, déjà. Étudiant, je ne demande pas sur les corrections, je demande sur quoi faire intérieurement. Quel travail? S'il a dit que nous devons, malgré tout, la majorité du jour, comme tu dis, dès que tu te lèves du lit, commence immédiatement à te forcer de trouver un contact avec le Créateur. Et immédiatement, fais-le. Étudiant, la question c'est, dans cette demi-heure, dans cette heure de critique qu'on fait, comment faire la critique de telle manière qu'elle ne mène pas à une descente? Je ne peux pas dire plus que ce que j'ai dit maintenant. On fait la critique comme on fait dans la spiritualité. On fait un timtsoum, mais ensuite on fait un calcul de comment monter davantage. De même, représentant ton état, comment tu feras une chose semblable? Si l'homme ressent qu'il peut, qu'il est capable de tomber de la, à cause de la critique, il lui interdit d'entrer dans la critique. C'est-à-dire que, d'une certaine manière, provoquer une descente à degré, il n'y a rien de pire. Et on a généralement des calculs, bon d'accord, ensuite je monterai, j'aurai encore plus, encore un plus comme un moins, et je monterai plus vers le plus. Ça ne sera jamais comme ça. Le moins ne se fait pas pendant le moins ne se fait pas pendant le moins. Le moins se fait justement pendant la montée. Quand tu vois combien tes kélims sont imposés à cet état-là, lumière. C'est quoi la différence entre la croyance dans le Créateur et la sensation de la réalité du Créateur?
1: Emuna, zenikra, chassadim.
0: La croyance, ça s'appelle chassadim. L'atteinte de la qualité de Bina. Ça s'appelle croyance. C'est-à-dire que une certaine force qui viendra à mes kelim de réception, de Amalchut, disons, on parle aussi comme ça en termes de Kabbal, et qui me donnera la capacité d'être ancré contre mes désirs à moi, contre ma nature, à un tel point que je ne voudrais pas utiliser mon désir de recevoir ma nature et faire un calcul de ce qui sera en moi dans mes kilines de réception, que je monte au degré de Bina, ça s'appelle que j'acquiers le degré de croyance, que j'ai la croyance. Ça, c'est seulement la croyance pure, comme on dit, ou face à mon désir de recevoir, j'ai acquis une force pour être au-dessus de mon désir de recevoir. Ne pas l'utiliser. Disons, mon désir de recevoir, il a des désirs de recevoir et de jouir de Naranjai. Et moi, j'ai reçu une telle force que tout le Naranjai, même s'il vient devant moi, ça n'importe pas, ça ne me bouge en rien, non pas que ça m'importe pas, mais je sens ça. Je sens mes climes de réception et les plaisirs qui se tiennent devant moi. Oui? Mais la force de la croyance, ça veut dire le lien avec le Créateur, la force spirituelle que j'ai reçue, l'importance de l'adhésion avec le Créateur face au plaisir de Naranjai dans mes kelim. Et alors, je préfère l'adhésion avec le Créateur. Ça s'appelle la croyance, simple. Il y a une croyance où je commence déjà à utiliser mes kilim de réception, où je les remplis, eux, par les lumières de Chassadim, et ensuite avec les lumières de Chochma. Ça s'appelle la croyance complète. Tout part de Malchut, des kilim de réception qui acquièrent des corrections. C'est pas que je peux faire un certain effort et me tenir moi-même pour ne pas jouir. L'intention est que je ne veux pas du tout utiliser ces plaisirs-là, et face à ça, j'ai cette protection-là. Mais tout reste vivant. Mes désirs de réception aussi, le plaisir face à eux aussi, et je les ressens aussi, c'est-à-dire que je ressens tout. Toutes les formations, toutes les choses qui me créent cet état-là. Si je ne ressentais pas, alors ce serait la qualité de Bina, la catégorie de Bina, comme quelque chose d'abstrait. Hein? Mais nous, on parle de Malchut qui se corrige elle-même au degré de la croyance. Et c'est-à-dire qu'elle-même, elle ne le change pas. Oui. Disons, qu'est-ce que ça veut dire quand il écrit « Le monde est écrit par 10 paroles » La créature, le monde est écrit par 10 paroles, ça veut dire que si le Créateur voulait faire plaisir à Malchut, à la créature, alors il l'aurait créé dans le désir de recevoir, et l'aurait créé dans le désir de et aurait rempli le désir de recevoir avec du plaisir. Et par cela, il aurait terminé seulement cette affaire-là. C'est-à-dire que, disons, c'est comme dans Malchut de Prina Alef ou Malchut de Insof, avant qu'elle ressent la différence entre l'émanateur et elle. C'est-à-dire que c'était une sorte de quelque chose d'inanimé. Quelle est la différence entre le minéral, végétal, animal parlant? C'est qu'ils commencent déjà à sentir et qu'ils ont une sorte de liberté vis-à-vis de l'émanateur, qu'ils grandissent, ils déguisent par eux-mêmes. Alors, le Créateur a voulu que la créature soit à son degré à lui. Et alors, il faut donner à la créature, petit à petit, des forces pour arriver à la liberté infinie.

par la nature du Créateur, la nature de la créature qui se trouve en lui. Alors, il mérite une récompense. La récompense, c'est l'adhésion. La position finale. Alors, ça, c'est... Alors, comment comprendre et donner une bonne récompense au juste ? Se venger des méchants, d'abord, il faut monter à l'homme, montrer à l'homme à quel point est-ce qu'il est opposé et éloigné du Créateur, à quel point est-ce qu'il est dans un état non corrigé. Alors, il condamne le Créateur, et ensuite... Et alors, il dit qu'il est méchant. Et ensuite, une bonne récompense au juste, c'est quand il corrige ça, alors le méchant devient juste. Il n'y a pas de méchant et de juste dans deux corps. C'est, on parle de tout dans un seul corps. L'étudiant. Il y a ici deux choses qui me semblent contradictoires. D'un côté, on dit qu'il y a une seule autorité, et c'est en cela que nous devons croire. D'un côté, il n'y a que mon autorité qui doit me garder, garder mon état de montée. C'est-à-dire que, et quelle autorité, si on dit qu'il n'y a qu'une seule autorité, quelle est cette partie en nous qui doit garder l'état de montée, alors qu'on dit que ça ne dépend pas de nous? Combien d'autorités est-ce que tu dis qu'il y a? Selon ce qui est écrit, il n'y en a qu'une seule. Toi, tu trouves dans le fait de dire que c'est une seule autorité, oui ou non? Alors, de quoi est-ce que tu parles? Tu trouves dans la réalité de comment c'est écrit ici, ou est-ce que c'est comme c'est écrit dans ton cœur? L'étudiant, j'essaie d'apprendre. Grave. Apprendre quoi? Tu peux apprendre ce que tu peux apprendre, ce que tu veux apprendre. Quand tu étudies Atilot, est-ce que tu es dans Atilot? Ils te disent, mon cher, tu es dans le mensonge et il te semble que tu existes. Mais ça semble que tu existes et que tu fais quelque chose et que quelque chose dépend de toi et qu'en général, tu es l'auteur d'une action et que tout ça, ce sont des illusions. Bon, donc, du fait qu'ils disent que tout ça, ce sont des illusions. Est-ce que quelque chose change? T'entends, très bien, les sages sont venus, l'ont dit, etc., pas plus. Faut arriver à ça. Tant que tu n'y arrives pas, que tu te trouves dans... Bon, c'est-à-dire que si tu veux arriver à ça, tu dois croire que c'est vraiment comme ça. Croire à eux, aux sages. Oui, la croyance des sages. Tu dois croire à la méthode. Que c'est possible d'arriver à révéler qu'il n'y a vraiment qu'une seule autorité. Le Créateur, notre Dieu, le Créateur est un. Un, c'est-à-dire qu'il n'y a pas nous, pas lui, pas quelqu'un ou quelque chose, mais un complètement. Et quand tu fais des efforts et que tu arrives comme résultat, alors tu diras qu'il y a vraiment une seule autorité. En attendant, c'est même pas deux autorités. En attendant, notre état, c'est que on se trouve dans un état comme les propriétaires. Qu'est-ce que ça veut dire comme les propriétaires? C'est-à-dire que j'existe et c'est tout. Je suis le propriétaire. Il y a personne d'autre en dehors de moi. C'est ça que je suis le propriétaire. Si déjà il y a moi et lui, ça c'est déjà la spiritualité. Ça peut être une clipa. Ça peut être un homme qui lutte avec sa nature et comprend que dans la réalité, il y en a qu'un seul, mais encore dans ses kelim, on lui révèle comme deux. Il se trouve dans la droite et la gauche, mais c'est déjà la spiritualité. Ça peut être une klipa, ça peut être la gdusha. Klipa et gdusha, c'est seulement dans l'intention, seulement dans le rapport. Quoi? Qu'est-ce qu'il dit Pharaon? Qui est le créateur pour que j'écoute sa voix? Il croit. C'est-à-dire qu'il ressent. Seulement il veut que le créateur le remplisse lui. C'est son désir de recevoir. Dès qu'il ressent la réalité des plaisirs spirituels, il les veut. C'est déjà deux autorités. Deux autorités, c'est... déjà une révélation. Chez nous, il n'y a rien du tout. Mais notre propre autorité, on ne la révèle pas. Mais seulement comme ça, dans l'animalité. Ça s'appelle propriétaire, maître de maison.

0: En quoi est-ce que c'est différent d'une bête? En rien du tout. Si ce n'est le point dans le cœur, et seulement un ajout de jalousie, de haine, d'honneur, de connaissance, ces choses-là aussi ne se trouvent pas sans raison chez l'homme. C'est seulement pour les causer un développement, vers le point dans le cœur, pour qu'il voit la nécessité. Mais... Ah, certainement. Étudiant. Alors, cette exigence de garder l'état de montée, c'est une exigence depuis le lishma qui amène à lishma? Voilà. L'exigence de garder l'état de montée, l'état lui-même, c'est pas toi qui le cause. Et c'est pas toi qui y arrive, mais la lumière qui agit sur toi. Mais quand tu es dans l'état de montée qu'on t'a donné, et qu'on t'a donné maintenant la reconnaissance du contact avec la divinité, maintenant que tu as la force, que tu as la sensation que tu es en ce contact-là, maintenant, ça te vaut la peine de tous ces désirs, de tout ça, par délicatesse, de former toutes, purifier toutes sortes de désirs et pensées, déceptions, tout ce que tu as, et ajouter à ça. Et alors, tu te renforces en l'état de montée dans lequel, soi-disant, tu participes. Que toi aussi, pendant la montée, tu veux étudier davantage. Et alors, par cet état-là, tu clarifies plusieurs choses. C'est-à-dire que tu élargis ton cli, mais en gardant le même état. Mais disons qu'ensuite...
1: Tu as causé cela, tu as oublié de t'efforcer tout le temps de rester en montée. Mais tu as voulu te reposer, seulement jouir, sans effort. Et alors, tu tombes. Et parfois, il passe encore quelques heures, quelques jours, jusqu'à ce que tu sentes que tu es tombé. Mais tu es tombé à cette même seconde, en fait. Au moment où tu as arrêté de donner l'effort. Seulement, il y a encore les lumières environnantes, jusqu'à ce que ça passe. Il y a une sorte de, un temps de délai, je ne sais pas comment le dire. L'homme ne sent pas tout de suite qu'il tombe. Dans cet état, il faut dire que le Créateur m'a fait tomber dans cet endroit. Le Créateur ne fait jamais tomber l'homme dans un lieu d'ordure. Jamais. Le désir du Créateur est toujours fixe, amener l'homme au meilleur état. Je ne sais pas ce que tu veux dire par ces mots, peut-être qu'il y a quelque chose de juste, mais je n'entends pas. Il m'est interdit de dire que le Créateur m'a fait tomber. Oui. Il est écrit, il n'y a rien mais lui, qu'il m'a envoyé des pensées, il faut regretter, c'est écrit qu'il faut regretter d'être dans cet état, que le Créateur lui a donné ses pensées. D'accord, tu entends ce que tu dis, je regrette d'être arrivé à un état où le Créateur m'a donné telle pensée. Ça veut dire que moi, je cause cela, la lumière ne cause jamais directement une descente. Disons, certainement que oui, mais pas de manière directe. C'est-à-dire que malgré tout, son désir est de faire du bien à ses créatures à chaque instant, chaque état. C'est pour ça que je dis, je ne sais pas exactement ce qu'il veut dire dans cette phrase. Oui. Qu'est-ce que ça veut dire quand il écrit que l'homme doit garder la montée face aux personnes étrangères? C'est écrit garder face aux gens étrangers, qu'il n'y ait pas de mauvais oeil. Qu'est-ce que le mauvais œil, c'est ça? Nous, dans notre monde, nous utilisons le lien les uns avec les autres. Et ce lien vient de nos kelim, de mon kli. Vers ton kli, il y a un rapport. Ce rapport s'appelle jalousie, haine ou amour. Le rapport entre les kelim peut être positif et peut être négatif. Le rapport négatif entre les kelim s'appelle mauvais œil. C'est dans la matérialité. Mais cela a des forces. Cela a de très grandes forces. Des forces psychologiques, disons, sur le plan de ce monde. Comme l'homme peut se convaincre lui-même. Simplement psychologiquement, de se tenir plus, ou à l'inverse, de se rabaisser. Cela agit aussi sur sa santé, son humeur, sur tout. De même, les autres peuvent influer sur lui. Et cela s'appelle mauvais œil dans la matérialité. Disons, il y a beaucoup là-dedans, mais cela appartient seulement aux choses matérielles. Il y a en cela aucune spiritualité, au point où l'un peut causer la mort de l'autre. Mais malgré tout, c'est matérialité. Et dans la spiritualité, le mauvais œil s'appelle par rapport au Créateur. Comment tu regardes son rapport envers toi? Cela s'appelle soit bon œil, soit mauvais œil. Comme nous disons dans ce monde, voir avec un bon œil. Alors que demandes-tu? Ça veut dire qu'il écrit qu'il faut garder cet état intérieur, cacher la bonté face aux gens. Ça veut dire que l'homme, pour ne pas causer de dommages à lui-même et ne pas causer de dommages aux autres, doit toujours cacher son état spirituel aux extérieurs, aux gens du dehors. Pourquoi? Aussi pour ne pas leur causer de jalousie. Car par cela, tu fais descendre l'homme qui se trouve près de toi d'un bon degré, d'un mauvais degré. Tu lui apportes un tel appât, tu lui montres que tu as déjà une si bonne chose, et lui ne l'a pas, il n'a pas le choix. Ses kélims ne sont pas protégés par la restriction et l'écran, alors il commence à jalouser. Commence à jalouser, alors tu le fais descendre d'un degré. Avant, il n'avait pas de jalousie. Avant, il se rapportait à toi selon son degré, bien, correctement. Donc, il t'est interdit de lui causer un mauvais œil. Alors, sur quoi doit-on... Ça veut dire, il faut tenir compte des amis. Il se trouve à certains degrés de correction, et pas grand. Oui. Et il est t'interdit à l'un d'ouvrir à l'autre ce qu'il a vraiment dans le cœur envers le Créateur. Ce que tu as dans le cœur envers ton patron, travail, famille, cela ne nous importe pas. Mais ce qu'il y a dans l'équilibre, il est interdit de le montrer. Cela s'appelle une prise des extérieurs. Alors à propos de quoi écrit la jalousie, le désir, l'honneur font sortir l'homme? Il y a des extérieurs intérieurs à l'intérieur de l'homme. L'homme envers lui-même peut aussi se voir avec un mauvais œil. Et aussi les extérieurs envers une personne étrangère.

quelqu'un d'étranger. Alors que faut-il jalouser? J'ai la mise sur quoi? Et écrit comment il faut s'en préserver par la dissimulation. Non pas le Créateur dissimule, mais moi je dissimule. Donc je dois moi-même me dissimuler moi-même à moi-même. Oui, je dois me cacher moi-même à moi-même. Ça veut dire qu'il y a en moi de tels désirs, de telles choses que je n'utilise pas et je leur cache ma moitié corrigée. C'est ce qui se passe dans le parcours spirituel. Il y a des désirs dans lesquels on reçoit dans le but de donner, il y a des désirs qu'on ne touche pas du tout. Ils sont gardés et sous la restriction. C'est la même chose. Pas seulement dans un parsouf avec deux parties, c'est la même chose envers les gens extérieurs dans ce monde. Il faut agir ainsi aussi. Et cela pour deux raisons. Pour qu'ils ne me causent pas de dommages et que je ne leur cause pas de dommages en les obligeant à me jalouser. Si je cause cela, alors la perte est à moi. Car que peuvent-ils faire? Ils ont un certain degré de correction. Ils peuvent se rapporter à moi comme un égal, mais soudain, ils voient que je suis... Si maintenant je révèle à tous que tu trouves à un degré, je ne sais pas lequel. Et tous le seront. Et s'il y a vraiment des gens qui se trouvent beaucoup plus haut que les autres, alors ce sera déjà une prise des extérieurs. Donc il vaut mieux dire, il n'y a rien dans Mnebor, rien du tout, c'est comme ça, tout le monde, c'est tout. Alors, que dois-je tout de même jalouser chez l'ami? Aussi dans les groupes extérieurs, quand ils nous regardent, comme nous parlons, ce que nous faisons, ils n'ont pas de respect particulier envers nous. Non. Cet Internet fonctionne ainsi. Ils se trouvent soi-disant dedans et ils sentent ce que nous disons. Et ils voient. Qu'est-ce qu'ils ont? Je vois, ils parlent. Eux-mêmes ne sont rien. Et c'est très bien. Ils pensent ainsi, c'est mieux ainsi, plutôt que leur causer. Si tu leur causes une jalousie positive où ils veulent être comme toi, d'accord, mais ici il peut aussi y avoir une jalousie négative, alors la perte serait grande. Ça ne vaut pas la peine. Et aussi, la sagesse est avec les discrets, comme on dit, il faut couvrir. Révéler une palme et couvrir deux palmes, l'homme doit couvrir ces choses-là. Oui. J'ai trouvé la phrase dont je parlais. Et l'homme doit alors regretter et dire ce qui m'a fait faire la transgression, c'est que le Créateur m'a jeté hors de la sainteté vers un lieu d'ordure aux toilettes, là où il se trouve le lieu de déchets. Il présente quand même cela, comme si le Créateur m'a acheté. Ce qui m'a fait faire une transgression, c'est que le Créateur m'a jeté vers l'ordure, vers l'endroit bas, méprisable. Oui, pourquoi le Créateur m'a-t-il jeté après tout? Le Créateur s'appelle la lumière qui fait du bien. En tout, moi, Avaya, je n'ai pas changé. Il fait le bien dans chaque état. Comment est-il possible que cette même lumière m'a jeté maintenant dans un lieu d'ordure? A-t-il changé ou non? Non? Oui ou non? Non. Alors, comment est-il possible que cela soit arrivé? Alors, apparemment, il ne donne pas la lumière. Ça veut dire qu'il ne donne pas la lumière. Tu as dit que rien ne change pas. Ça veut dire que la raison est que l'homme ne peut pas se tenir dans cette même position. Ça veut dire, ne fais pas tomber cela sur le Créateur. C'est ce que je veux dire. Car à la fin, tu veux dire, alors le Créateur m'a fait ainsi, que puis-je faire? Je vais rester tranquillement, ensuite il va...

Pour monter, non, de son côté, il n'y a jamais eu, on monte dans la sainteté, on ne descend pas. Il ne peut y avoir de son côté aucune action qui cause une descente. Mais tes degrés, tes préparations, les nouveaux états sont peut-être obligatoires, t'obligent, tout cela. Eh bien, ne dis pas que cela vient du Créateur. Dis, cela se trouve maintenant dans ma structure que je dois tomber. Même cela, c'est une question, ça veut dire dans ma structure, je dois tomber. Alors, quelle autorité a causé cela? Ça veut dire, tu demandes, depuis l'autorité. S'il y a une seule autorité, alors comment est-il possible que je sois en descente et en montée, c'est ça? Quand tu es en descente, tu n'es pas dans une seule autorité, tu es dans deux autorités. Tu diras ainsi sur la Klipa, alors la Klipa, c'est l'autorité du Créateur. Moi aussi, je suis l'autorité du Créateur. Si tu dis ainsi, tu es déjà dans une seule autorité. Alors, il n'y a pas de montée et de descente. Ne relie pas alors deux états ou trois états ensemble, ils sont un. Tu ne peux pas, depuis l'état actuel où tu te trouves dans ce monde, parler de la correction ou dire que dans ce monde, il y a aussi le même état dans la fin de la correction. Il n'y en a pas pour toi. Pour toi, il n'y en a pas. Alors comment tires-tu les choses ainsi? C'est étonnant. C'est comme si un homme dans la rue disait « Il n'y a rien en lui. Tu me racontes rien en lui. Je vais te frapper. Voyons ce que tu feras. » Tu vas selon ce que tu fais sortir de ta bouche ou selon ce qui est vraiment dans tes kelim? Si tu dis que tu es en descente, alors tu n'es pas dans « il n'y a rien en lui ». Tu n'es pas dans un seul lieu, tu es dans deux désirs. Deux forces agissent sur toi, au moins, si c'est vraiment spirituel, si tu es descendu et tu es dans la Klipa et la Kdusha, tu pèses l'une face à l'autre, alors ce n'est pas une erreur, mais lui, il y en a deux autorités. Interdit de parler. Tu bouges simplement ainsi, entre gré, en sauf, moins, plusieurs milliers de degrés, c'est la même chose, rien n'en met lui. Où es-tu? À quel degré? Là, dans Bia, dans la Klipa, où? Ce que j'essaie de comprendre, c'est comment je dois aborder une telle étude. Tu dois toujours aborder l'étude en voulant arriver à l'état où vraiment il n'y a rien en lui. Et le tenir autant que possible. Ça veut dire, si tu arrives, fais attention à la descente. Fais tous les efforts pour tenir. Dès que tu commences à recevoir des perturbations, certainement, ne pense pas que ces perturbations, si le Créateur veut te jeter, il veut renforcer ton lien avec lui. Et c'est pourquoi il ajoute maintenant toutes sortes de petites perturbations, et jamais plus grandes que ce que tu peux surmonter. Tu dois croire que chaque fois qu'il t'ajoute maintenant des perturbations, c'est pour que tu renforces encore plus le lien. Et si tu dis, il m'a jeté, t'es déjà dans deux autorités. Il y a quelques questions ici. Peut-il y avoir une jalousie positive dans le travail spirituel? Il peut y en avoir, certainement. Comme chez nous, dans ce monde, il y a une jalousie où je veux être riche comme lui. Une jalousie où je veux que lui aussi ne soit pas riche. Alors je ne souffrirai pas. Encore un intelligent comme toi. Si nous devons être dans la confiance que notre réalité, ce que nous recevons du Créateur, est le meilleur, alors comment

0: pouvons-nous demander encore quelque chose? Le meilleur. Tu comprends? Ils dirent vers son état, la fin de la correction, tout est bien et beau et en ordre. Où? Les gens s'embrouillent là aussi. Lui aussi est génie de Moscou, intelligent. Quand je suis tout le temps dans un combat avec moi-même et que je ne donne aucune vraie liberté à mon ego, est-ce que je suis dans l'effort et dans le lien avec le Créateur? Je ne sais pas ce que dans quoi il est tout le temps en combat avec lui-même. Ça doit être comme dit le Balasula, moi, et l'action que j'exécute maintenant, l'état où je me trouve et le Créateur doivent être ensemble. L'effort que je fais pour joindre ces trois points ensemble, ces trois données, s'appelle effort. Je ne sais pas contre quoi il lutte avec lui-même. Peut-être comme s'il devait être au régime, il a envie de manger quelque chose. Ça aussi, c'est un combat. Question. Si tout va bien dans la vie d'un homme, quelqu'un d'Amérique qui demande, il est joyeux, mais il ne sent pas le lien avec le Créateur. Est-ce une descente? Le chat est assis, couché au soleil, tout est bien, tout est beau. Qu'est-ce que tu veux de moi? Pour moi, c'est une montée, vraiment. Encore une fois, cela dépend par rapport à quoi nous vérifions les montées et les descentes. Ça veut dire, cela ne dépend pas du tout de la sensation. La sensation doit être le résultat de cela. C'est comme ce qu'on appelle étudier l'ishma et le lishmo. L'ishma, c'est-à-dire que après que tu atteins l'adhésion, tu dois ressentir les plaisirs éternels, les goûts particuliers. Et l'homme doit arriver. Si tu te trouves dans un effort, il te semble que tu luttes tout le temps et que ça te cause de la souffrance, tu ne trouves pas dans lui et son nom sont un, ou le qui ressemble à la lumière, et où tu t'efforces d'être avec lui en adhésion, ce n'est pas avec lui. C'est juste, mais il ne faut pas vérifier seulement selon la sensation dans l'équilibre de Kabbalah. Encore une question sur le mauvais œil. Bon, il y a une question de Yehuda de Paris, ce n'est pas...
1: Ken.
0: Oui, tu dis que je dois à chaque instant recevoir les désirs qui sont en moi comme quelque chose qu'il m'a donné pour les remplir avec lui, prier, peut-être demander, peut-être d'avoir d'autres désirs en même temps les remplir et les lier à lui, car c'est lui qui me les a apportés. C'est la meilleure étape pour moi maintenant. Même si je sais que ce sont des désirs égoïstes. Non, non. Pas plus. Il y a quelqu'un qui demande ce que le Baal Soulam dirait s'il était... C'est effacé. Il pose une question sur l'observance du Shabbat. D'abord, supposons comment quelqu'un nous écoute et pose de telles questions. Nous considérons tous les mitzvot qu'il faut garder. Tu entends, j'espère. Toutes les mitzvot, nous devons les garder pour organiser autour de nous le cadre extérieur juste qui nous aidera dans le travail intérieur. Bon, allons. Non, non. on étudie. On partage nos impressions et qu'est-ce que nous prenons pour travailler, pour réaliser dans les dizaines. Je dirais la forte impression vis-à-vis des clarifications de l'autorité, quelle autorité agit, domine, existe. Moi, le Créateur, ni l'un ni l'autre, seulement le Créateur, donc toujours. C'est comme vraiment le travail intérieur et apparemment descente, montée, on traverse d'une autorité à la seconde et on revient. Ce que je saisis et ce qu'on peut réalisé dans la dizaine, c'est voir toujours qu'on est en état de monter. Ça, c'est un effort, cette adhésion, c'est-à-dire toujours dessiner que je suis en montée. Et si je critique, ça ne doit pas m'empêcher de ressentir la montée et l'adhésion. Il me semble que c'est un point. Il faut beaucoup d'efforts, hein, parce que dans ton désir de se voir, tu ressens quelque chose et tu dois, envers la dizaine, dessiner une autre image. C'est l'essence, pour moi, c'est l'essence de cet article. L'article, finalement, parle de deux principes différents autour desquels tout va et vient, c'est-à-dire l'autorité dans le monde d'un homme. Si une seule autorité ou plusieurs autorités de beaucoup, moi, le Créateur, mais là, il y a déjà un degré spirituel, moi, et dans la mesure où je suis capable, je vois les relations entre nous. Si il y a seule autorité du Créateur, donc l'homme est déjà là, et son travail est de rester dans cette situation. Un cours très riche. Le Rav a touché beaucoup de principes et tous ces discernements. Il s'agit d'un ce qui se passe dans un seul corps, une seule personne, et le Créateur ne fait jamais la cause directe de la descente d'une personne. Ça se passe, disons, par un détour, mais et la raison directe est mon désir de recevoir. Et vis-à-vis de l'autorité, est-ce que je dis qu'il y a que le Créateur, mais c'est-à-dire, ce que je dis et ce que je ressens, deux autorités, c'était aussi intéressant, la palette du mauvais œil. Le Rav a dit, si on est capable d'avoir une jalousie positive, c'est bien, mais si elle est négative, alors c'est très grave, une grande perte. Donc, il vaut mieux cacher ce qu'il y a dans les kélim vis-à-vis du Créateur. Le sujet, le mauvais œil, le bon œil, je peux faire du mal à l'ami si je partage avec lui mes relations avec le Créateur. Ça, il peut arriver à une jalousie négative. Et pour cette raison, il faut le cacher de l'intérieur, de l'extérieur même. Comme dans un parcours spirituel, il y a des parties non corrigées. L'homme doit les cacher également de lui-même. Et tout ce qui est lié aux montées et descentes, il faut être prudent parce que dès le moment où en montée j'arrête de faire des efforts, je suis immédiatement en descente. Durant la critique, on se trouve également face au Créateur et il descend au degré animal, bien qu'il voit tout dans la raison, c'est au degré animal et l'effort même n'est pas du tout lié à cette critique, mais toujours être au-dessus. J'ajoute, j'ai entendu que les efforts d'être en adhésion avec le Créateur, dès que tu te réveilles, trouve un point de contact avec le Créateur. Si on est capable, on passe à la prochaine partie, mais avant, chantons une chanson ensemble.

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1: Bonjour chers amis, bonjour Clé Mondial. On continue, on avance, encore une leçon exceptionnelle dans la sagesse de la Kabbale et nous allons étudier au chapitre, dans cette magnifique série de Ptira, la structure des mondes. Et il faut vraiment l'attention à toutes les leçons, bien sûr, mais celle-ci encore. Le Rav, quand il nous enseigne Ptira, et il étudie des sirotes, pourquoi on aime tellement entendre? Parce que aucune de ces leçons est sec, comment dire. Il ajoute toujours les émotions, l'approche à l'étude, où nous sommes dans ce processus, dans ce système. Rav, pour cela, il nous attire. Donc, pendant la leçon, que nous allons tout de suite voir, de quelle façon le Rav connecte la structure et notre travail. Je reviendrai sur cette question, parce qu'on voudra vraiment voir comment le Rav crée cette liaison entre la structure des mondes et notre travail intérieur. Mais avant de voir la leçon, on se souvient de la première partie. Il y a un noyau, une graine, le point dans le cœur qu'on a reçu du Créateur, et que nous devons le planter dans le sol pour qu'un arbre pousse avec des fruits et que les impies en nous ne sortent pas cette graine de la terre et on va tout perdre. Qu'est-ce qui est important quand on étudie Ptira? Le Baal HaSulam qui l'a écrit, c'est comme des règles du monde supérieur, et dans ces règles, il nous dit, il y a le désir de recevoir, le désir de donner, et quand Malchut arrive à ce discernement, elle ne veut plus recevoir pour elle-même, jamais, c'est une loi. Malchut décide d'en haut, et ça descend jusqu'à notre monde, cette règle. Dans notre monde, on ne ressent pas du tout ce qu'est le don. On est né avec un désir de recevoir et d'où l'obtenir. On nous a donné. La Sula nous dit que si on veut vraiment savoir, car c'est ce que ce point dans le cœur exige, comment grandir spirituellement, comment l'âme va grandir et ce que je peux faire avec tout ça. On reçoit du rabbin. Il nous explique exactement le travail qu'on doit faire avec notre âme. Le travail, dans ce travail, on commence à voir les discernements, les états qu'on doit traverser, comment travailler avec notre âme, mais avant l'âme. La question de Lior Gour. Et qu'est-ce qu'on fait une heure avant que la leçon commence? Comment se préparer, ne pas perdre un mot, que notre âme se développe? Et le Rav nous enseigne comment le faire en groupe, qu'est-ce que le groupe nous apporte, comme un père. Le Rav nous accompagne à travers tous ces états, toutes ces questions que nous avons. Donc aujourd'hui, le Rav nous explique et comment on peut prendre tout cela pour réaliser, pour avancer sur du groupe. Donc, Bensi, tu voudrais lire ce que le Rav nous a donné comme intention avant de commencer, extrait numéro 4. Pour nous, l'essentiel est de faire des efforts d'être liés au possible afin de ressembler encore et encore par tout film supérieur, au Kelim supérieur. Nous espérons la lumière. Grâce à ces efforts qu'on fait de s'approcher les uns les autres, nous lira vraiment, annulera les barrières, l'ego individuel de chacun et nous connecte en dizaines, centaines, milliers. Ainsi, on pourra jouir de cette lumière qui nous connectera à des kélims dans lesquels la lumière pourra apparaître dans le kli. Nous serons également connectés aux kélims et aux lumières. Combien de force le groupe nous donne quand on ne ressent pas, mais on est là et on ressent. Les amis sont brûlants. Ça nous donne la possibilité de ressentir cette force, de maintenir la foi au-delà de la raison, du degré animal. C'est très important d'utiliser et on ne perd pas l'évolution de l'âme, grandir sans arrêt. On n'arrête pas. Accélérer le temps. Comme l'explique le Bassolam, c'est ce qu'elle accélère le temps. Donc, on commence par un clip. Les kélims qu'on doit préparer, ça dépend de nous. Donc, clip numéro 6. Le Créateur veut transmettre sa lumière à tout le monde. La lumière supérieure remplit toute la réalité. Aucune différence. Dans tous les désirs qui se révèlent dans la réalité. Donc, sa lumière est la même pour tous. Mais les désirs même qui reçoivent la lumière selon leur qualité, mesure où ça ressemble ou non à la lumière, donc peuvent ressentir des changements dans la lumière, et conscients ou pas, mais ces changements, c'est eux-mêmes qui causent. Et ce n'est pas que la lumière même change. C'est-à-dire, le Créateur veut briller pour tout le monde, et que son attitude, bon et bienveillant, est pour tous, peu importe, petit, grand, chacun, à 100% être rempli. Et celui qui n'est pas encore capable de recevoir son remplissage entièrement, c'est parce que son désir de recevoir n'est pas encore dirigé vers les qualités de la lumière. Bien, les amis. Maintenant, on va suivre la leçon et prenons quelque chose pour noter. Qu'est-ce que le Rav nous explique vis-à-vis de la structure des mondes qui nous aident plus tard dans notre travail spirituel? Quel point le Rav nous explique? La structure des mondes qui nous aident plus tard dans notre travail spirituel. On passe à la leçon. On a étudié ensemble, finalement. La Pticha, on a déjà dit que la matière de la création est le désir de recevoir, le désir de jouir, et ce désir a été créé d'en haut, par le désir du Créateur de ce qu'on appelle le kli, et toute la matière et le désir de recevoir, la matière de la création. Dans les mondes spirituel de l'autre monde, il n'y a rien à part le désir de jouir. Dans les mondes spirituels, ce désir prend toutes sortes de formes. Et dans l'autre monde, il prend aussi différentes formes. Désir, force, les choses que l'on qu'on ressent plus ou moins, il se trouve à tous les niveaux dans la réalité, dans ce monde également, dans les forces, les désirs, les pensées, et aussi dans les niveaux inférieurs, qui sont la matière, du minéral, du végétal. Ça veut dire des éléments, des cellules qui se trouvent seulement dans leur propre existence, comme le minéral, ensuite le végétal, qui a déjà une certaine forme d'existence propre, le vivant, qui a déjà des mouvements personnels, et le parlant, qui a aussi la sensation du passé, du présent, de l'avenir. Nous étudierons encore, Balsam explique toutes ces choses dans d'autres introductions en dehors de Pticha. Donc le désir de recevoir est toute la matière de la création depuis son début jusqu'à la fin, et en dehors de cela il n'y a rien. Ça veut dire, si nous parlons de toute chose, nous pouvons dire quelque chose en dehors du Créateur. En dehors du Créateur, c'est le désir de recevoir. Et ce désir de recevoir, se remplit de la lumière qui vient du Créateur, et la forme de son remplissage se divise en deux parties. Ou bien il peut se remplir lui-même, avec l'intention pour recevoir, ça veut dire que ce soit pour son propre bien. Alors, le recevoir se trouve au degré appelé ce monde, c'est ce que nous sommes et ce qui nous entoure. Et si le recevoir peut se remplir avec l'intention que son remplissage soit seulement un moyen de causer du plaisir au Créateur, par cela, il se trouve en équivalence de forme avec le Créateur, car le Créateur veut causer du plaisir à l'homme. Alors, cette forme de remplissage s'appelle forme spirituelle, et celui qui se trouve dans une telle qualité est appelé comme se trouvant dans le monde spirituel. D'après cela, nous avons... Après cela, nous avons en fait deux états. Un état de ce monde et un état du monde spirituel. Pour recevoir pour son propre bien, pour recevoir pour le bien du Créateur. En général, ces deux actions se divisent ainsi, ce qui est pour son propre bien s'appelle transgression, recevoir pour le bien du Créateur s'appelle mitzvah. Quel est en fait le vrai profit? Le profit est que l'homme, puisqu'il a été créé dans le désir de recevoir, peut recevoir dans son désir de recevoir seulement une petite portion de plaisir. Et par cela, il reste séparé de la divinité, de la perfection, de l'éternité. Et s'il travaille, non pas pour son propre bien, mais pour le bien du Créateur, ce n'est qu'un slogan qu'on appelle. C'est-à-dire, il n'est pas plongé dans ses qualités de réception, mais au contraire, il travaille sur le don. Ce problème est en fait un problème psychologique. Comment est-il possible que je disperse et que je donne? Nous ne parlons pas de degrés comme chez nous, dans ce monde. Mais si l'homme sort de ses kélim, il peut acheter à leur place des kélim appelés kélim environnants, mekifim. Et alors, au lieu de recevoir seulement une petite portion par laquelle il peut se remplir lui-même, il peut recevoir un remplissage infini, sans limite. Il n'est déjà plus limité à l'intérieur de son kli. mais il acquiert le clé de toute la réalité. Et en plus, par cela, il devient semblable au Créateur. Et quand il devient semblable au Créateur, cela s'appelle qu'il devient vraiment comme lui. Ça veut dire l'homme s'élève du degré du créé au degré du Créateur. Il devient exactement comme le Créateur. Nous parlons maintenant de cela, pour l'instant, de manière très sèche. Aucun de nous n'a encore de discernement sur ce qui nous arrive quand nous passons d'un état à l'autre. La réalité est construite de telle façon que les âmes se réincarnent et pendant les réincarnations, des désirs d'inclusion commencent à se révéler dans les âmes. Alors, l'homme peut commencer à recevoir peu à peu la sensation qu'il existe des manques, pas exactement pour ce monde. De cette façon, on le pousse à acquérir des masachim. Nous avons étudié je repasse maintenant sur tout, brièvement. Du Créateur sort une lumière. Cette lumière crée un cli et le remplit. Du fait qu'elle remplit, le cli reçoit les qualités de la lumière et veut rendre. Ce cli s'appelle cli Chochma. Le cli qui veut rendre s'appelle cli Bina. Et Bina pense ensuite, que puis-je rendre? Je peux rendre une seule chose, rendre du plaisir si je reçois un peu, pour qu'il s'élève, alors par cela je pourrais lui donner. Ce cli s'appelle Zeranpin. Ou bien nous disons que c'est Shoresh, Prina Aleph, Bet, Gimel, et ensuite il veut tout recevoir pour recevoir Prina Malchut, Prina Dalet. Pourquoi veut-il tout recevoir? Car il a senti depuis Prina Gimel que le plus naturel pour lui est de recevoir. Et cette Malchut, le fait qu'elle a choisi entre le désir qui était devant elle dans l'état de Prina Gimel, a choisi pour elle-même qu'elle veut recevoir. Pourquoi? La lumière vient du Créateur. Le désir de recevoir dans Prina Aleph vient de la lumière. Le désir de donner dans Prina Bet vient de la lumière. Prina Gimel est incluse de Prina Aleph et de Prina Bet, du désir de recevoir et du désir de donner. Et elle choisit Prina Gimel, qu'elle veut recevoir. Elle choisit d'elle-même, ça ne vient pas d'en haut. C'est pourquoi le désir qui est dans Prina Dalet est un désir indépendant et donc s'appelle Malchut ou Nivra, créé. Le désir indépendant. Ensuite, ce qui nous arrive avec ce désir. Il n'y a plus de développement des prénotes, mais maintenant Malchut se développe. Comment se développe-t-elle? Elle commence à recevoir la lumière des prénotes qui l'ont précédée, de Shoresh et de Aleph et de Bet et de Gimel et de Dalet. Elle prend tout en elle, et alors, elle inclut toutes ses parties. Il sort que Malchut inclut 5 parties. Shoresh, Aleph, Bet, Gimel d'Aleph. Mais si ce discernement avant elle s'appelle Prinot, oui, cela s'appelle Prinot. Alors, à l'intérieur de Prina Dalet, à l'intérieur de Malchut, ces discernements s'appellent degrés d'oviyut, d'épaisseur. Aviut. Ça veut dire

0: sans aucune limite, sans fin. Et puisque la lumière la remplit et donne encore la sensation de... Il donne et Malchut est seulement receveuse, alors elle sent qu'elle est complètement opposée à la lumière. Alors Malchut, comme elle a reçu la lumière en elle, et s'appelle Malchut de Ensof, expulse la lumière de toutes ses prénoms, cette action s'appelle Tzimtzum Aleph. Et après cette action, Tzimtzum Aleph, quand la lumière l'a quittée, reste vide. Cela s'appelle Tzimtzum en général.
1: Que Malchut reste vide. Elle s'appelle le monde du Tzimtzum. Que Malchut reste vide. Et ensuite, elle pense, bon, ben, alors, quoi, je ne reçois pas, je ne profite pas et je ne fais profiter personne. Comment puis-je quand même faire une action? Alors, elle fait un calcul. Comment faire? Si je reçois seulement à mes yeux, mon intention de réception est de donner du plaisir, comme ici, dans Prina Gimel, à peu près. Il avait déjà un tel discernement. Alors je recevrai peut-être un peu, car je dois garder que je ne profite pas moi-même, mais je profiterai seulement parce qu'il profite. Ouais. Alors de toute façon, je suis semblable à lui, autant que je peux recevoir en moi. Par cela, je serai complètement semblable au Créateur. C'est le signe. Semblable au Créateur. Qu'est-ce que cela veut dire? Que moi, dans cette partie de moi-même, peut-être que je ne recevrai pas tout. Une partie restera vide chez moi. Mais une partie sera pleine. Et dans cette partie, je serai complètement semblable à lui. Par cela, je m'élèverai au-dessus de l'état créé pour être créateur, avec tout ce qui en sort. Et peut-être, par toutes sortes d'actions ensuite, je pourrais encore, comme cela, peu à peu, me remplir jusqu'à la fin. Jusqu'à ce que je puisse, peut-être, un jour, pense-t-elle, recevoir complètement toutes les lumières, et moi, je serai pleine, et il sera rempli de moi. Et par cela, le créé sera complètement égal au Créateur. C'est en fait le but de la création, arriver à un tel état. L'état de Malchut, pleine de toute la lumière, ça s'appelle état 1. L'état où Malchut travaille sur elle-même dans l'état 1, Malchut est pleine. L'état 2, ce sont les tikkunim, où elle pense comment elle recevra pour donner tout. Ça s'appelle le temps des tikkunim ou l'état de tikkunim. Ça s'appelle état 2. Et l'état 3, ça s'appelle Gmar Tikkun, la fin de la correction. Quand Malchut arrive à l'état, où elle aussi, comme Prina Aleph, est pleine de toute la lumière, et aussi comme le Créateur, afin de donner. Elle est complètement semblable au Créateur. Que gagne-t-elle de cela? Elle reçoit tout comme elle a reçu ici. Vraiment la même chose d'un côté. Ça veut dire qu'elle ne perd rien de la lumière qui arrive à elle. C'est un. Et deux, elle est complètement semblable au Créateur. Ça veut dire, ici, il y a deux conditions. Un, elle reçoit. Et deux, elle donne. Elle reçoit comme créée, ça veut dire qu'elle ne manque rien. Et elle est aussi semblable au Créateur, et ça s'appelle Gmar Tikkun. Nous nous trouvons, bien sûr, dans l'état 2.

0: אז אנחנו ודאי שלומדים קצת.
1: Alors nous, certainement quand nous étudions Talmud et Sferot sur l'état 1, comment c'était dans Ein Sof, nous étudions Tess sur l'état 3, et comment ce qui doit être, mais en fait nous étudions les Tikkunim, ce que nous devons faire. Ces Tikkunim, chacun d'entre nous doit les faire. Pourquoi ? Car chacun d'entre nous est en fait une petite partie de cette Malchut. Cette malchoute au total se divise, cette malchoute, en 600 000 parties. Des parties qui s'appellent Neshamot. Et chaque partie doit faire son tikkun, et chaque partie se divise encore en plusieurs parties, et encore plusieurs parties. Et il semble ainsi que tout notre travail, toute notre vie, la vie et la mort, tout ce qui nous arrive pendant toutes les années où nous sommes ici, pas dans ce monde, oui dans ce monde, nous recevons, nous sortons, tout cela est seulement le temps du tikkun, de la correction. Le temps du tikkun. Et au total, c'est ce que nous faisons. Que ce soit consciemment ou non consciemment, avec notre reconnaissance ou sans notre reconnaissance, nous traversons tout le temps des tikkunim. Ces tikkunim, surtout les neshamot, doivent passer pendant 6000 ans. 6000 ans. Depuis zéro, il y a ici 6000 ans, avec chaque âme. C'est un tikkun, une correction à la fin des 6000 ans. L'âme doit traverser, chacun traverse toutes sortes de formes, mais chacun peut arriver à un certain sommet qui s'appelle le but de la création. Maintenant, ces états sont des états qui se font en nous d'une façon inaccessible, d'une façon involontaire de notre côté. Nous n'agissons absolument pas sur cela et en principe, nous ne pouvons pas l'influencer. Alors pourquoi étudions-nous? Si tout vient ainsi, il y a l'état 1, il y a l'état 2, il y a l'état 3, et nous devons passer ces états. Pourquoi nous raconte-t-on cela? Pourquoi nous raconte-t-il cela? Pourquoi comprenons-nous quelque chose à cela? Pourquoi étudions-nous? Parce que ce chemin, bien que ce chemin soit un chemin pour chaque âme, un chemin particulier, puisque et puisque chaque partie de Malchut de Ein Sof a déjà sa propre nature, son propre caractère, alors il est évident qu'en face de cette nature et de ce caractère, de ce qu'il est ici dans l'état premier et dans le troisième état, oui, disons que je suis ici et que je suis ici. Alors ici, je suis dans une forme où je n'ai pas encore corrigé sur moi un massacre. Mes intentions sont pour recevoir. Ici, je suis avec les mêmes désirs, mais afin de donner. D'ici jusqu'ici, j'acquiers un massacre sur tous mes désirs. Si mes désirs sont déjà clairs ici, connus, alors il est évident qu'on sait quel massachim et sous quelle forme je dois recevoir et monter sur moi. Ça veut dire, le graphique de la façon dont je passerai de mon premier état de la première réincarnation, à travers toutes les réincarnations, je serai jusqu'à la fin et déjà connu. Le chemin, nous ne pouvons rien faire avec lui. Nous ne pouvons pas influencer notre chemin. Sauf la vitesse. Nous pouvons accélérer ce chemin, et c'est pour cela que nous étudions. Car par l'étude, nous acquérons la connaissance de la façon dont nous pouvons accélérer le tikkun, le temps du tikkun. Et les 6000 ans passeront chez nous en 2 ans. Ça veut dire que les 6000 sont une question de 6000 degrés. On peut, disons, d'ici jusqu'ici, au lieu de se réincarner dans ce monde et de traverser des événements tellement drastiques et terribles que le Créateur nous protège. Ce qui, peut-être, est vraiment ce qui arrive aux gens et à nous, alors je peux traverser ces étapes rapidement et remplacer les formes de souffrance. Que veut dire forme de souffrance? Parce que toutes les souffrances, tous les événements désagréables qui viennent à nous, viennent parce que le kli est vide et ne peut pas recevoir parce qu'il lui manque un massar. Si moi, je demande sur des massachim, par cette méthode qui s'appelle la Kabbale, alors pendant que je travaille sur des massachim, je ne souffre pas du fait que le kli est vide. Je souffre du fait que je n'ai pas de massar. Ça veut dire que je déplace les souffrances de haine, comme on dit, vers les souffrances d'amour. Et alors, je suis complètement libéré de toutes les souffrances de ce monde. Les souffrances ne passent pas sur une personne si elle aspire à la spiritualité. Elle ressent complètement son processus autrement. Seulement pour cela, pour la révélation de la divinité, rapidement en fait, nous étudions et c'est le profit de l'étude. Qu'avons-nous étudié après cela? Maintenant, nous avons étudié qu'il y a état 1, 2, 3, état 1, Malchut de Ein Sof, état 3, Martikoun, dont nous n'avons pas encore de quoi parler. Tout ce qu'écrivent les kabbalistes dans tous leurs livres, ils nous l'écrivent sur l'état des tikkunim, ce qui se fait avec 60 ribots. 600 000 âmes, pendant 6000 ans, nous étudierons encore ce que sont 6000 ans et ce que sont 600 000 âmes. Ce sont des nombres particuliers, ce n'est pas exactement selon nos calculs. Qu'avons-nous encore étudié? Que
0: la mano.
1: Nous avons étudié que Malchut avance et se corrige elle-même. Je vais tout remplacer. Ça a changé chez toi? Alors les amis, nous avons entendu ce cours du Rav, il y avait beaucoup de discernement, je suis sûr que vous avez pris des notes pas mal et que vous avez des questions, donc aussi les amis dans le plus mondial, mettez vos points d'interrogation pour que nous puissions nous adresser à vous, donc commençons. Donc, tout d'abord des questions qui ont envoyé quelque chose, si quelque chose n'était pas clair, il n'y a rien de mieux que si quelqu'un qui a une pensée qu'il a compris, tout à coup je ne comprends pas. Donc s'il y a des questions comme cela, s'il vous plaît, posez-les. Et donc ici, dans la salle et dans le club mondial, des questions, oui.
2: Bon.
1: Alors je vais dire, Moi, je n'ai pas compris ce que signifie que la créature ressemble au Créateur. Qu'est-ce que ça veut dire que la créature ressemble au Créateur? Cela ne paraît pas clair pour moi. Ou bien est-ce que c'est un bon jeu de mots? On peut simplement connecter toutes sortes de mots et personne ne me dérange, mais qu'est-ce que la créature ressemble au Créateur? Qu'est-ce que cela? Oui.
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1: 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Oui, c'est une question, j'ai la même, et de ce que j'ai compris de l'explication du Rav, c'est que le discernement auquel va Malchut dans son développement, ce par quoi elle passe depuis son désir de recevoir à son désir de donner, et qu'elle utilise ces deux désirs, en recevra un peu, afin d'être un donneur, et à la fin, elle décide qu'elle veut tout. Et ici, lorsqu'elle décide cela, donc, comme a expliqué le Rav, les degrés d'épaisseur sont venus, et donc, qu'est-ce que le Créateur qui ne fait que donner et moi je ne fais que recevoir, je me réjouis. Et ensuite je veux lui ressembler. Et donc tout cela est déjà dans Malchut qui reçoit. Elle reçoit tous les degrés d'épaisseur et elle commence à recevoir un peu pour être comme lui, pour donner. Et ça aussi, c'est comme la question que signifie d'être comme le Créateur, et de là, elle atteint son désir, la phase 4, où elle reçoit tout et aussi se réjouit de l'état du Créateur. Et ici, elle accomplit une restriction. Ce sont là les degrés d'épaisseur de la phase 4, où elle a décidé, je ne vais pas l'utiliser parce que ça ne fera pas de différence entre moi et le Créateur. Et ça, c'est la honte. Lui n'a fait que donner, et moi, je ne fais que recevoir. Je ne veux jamais être comme cela. Ça, c'est la loi qu'elle veut se connecter, par laquelle elle veut se connecter, ressembler au Créateur. Et ce désir est devenu une loi dans les mondes, que jamais, nulle part ailleurs, on peut transmettre cette loi. Ensuite, le Rav explique ce qui se passe là, et donc ce sont des degrés d'épaisseur. Et elle commence à travailler avec tout cela, comme a expliqué le Rav, et ça c'est Galgalta, toute l'épaisseur. Elle révèle que ce peu qu'elle reçoit, cette fine ligne n'est pas suffisante. Le Créateur veut que toute la lumière, comment je la recevrai, simplement je l'arrêterai avec mon désir, qu'y a-t-il ensuite? Et donc je ne vais pas utiliser ce désir, car je ne veux que recevoir et me réjouir pour soi-même. Donc ça commence à la phase 2. La phase 3, Chorma, combien puis-je recevoir de la lumière de Chorma du Créateur afin de lui donner du plaisir et pour autant que je peux lui ressembler? Donc ça, c'est Sag qui voit qu'elle peut, ne peut plus recevoir Chorma. Et donc, juste de ressembler. Et de cette façon, ce sont les degrés par lesquels elle passe. Alors, une question encore brève. L'épaisseur, est-ce qu'elle est dans la phase 4 ou bien est-ce qu'elle est après la phase 4 où il y a une autre étape? Parce que là, dans le diagramme, il dessine comme s'il y a la phase 4 et qu'en dessous, elle attire l'épaisseur. Alors, il y a la phase 4 qui commence à se développer et ici, le degré d'épaisseur commence quand elle décide qu'elle va recevoir toute la lumière et là, les degrés d'épaisseur sont créés, comme expliquait le Rav. Alors, une minute. Ces neuf premières sont incorporées dans Malchut. Ensuite, ce sujet d'épaisseur commence à se développer. Au début, c'est un manque en dehors d'elle. Et ensuite, notre développement dramatique commence comme l'épaisseur, la résistance. Il y a une lutte à l'intérieur d'elle. C'est pas qu'elle peut ou ne peut pas à partir de ces quatre phases. Et tout cela, c'est avant la restriction, tous ces problèmes. Oui, oui, oui. C'est avant la restriction. Oui, parce qu'en fait, parce qu'alors, bien sûr, elle ne ressent pas que ce discernement se développe étape par étape, mais le fait que nous apprenions qu'elle a ressenti de la honte sur ces grands développements et avant cela. Et nous passons à une autre question, s'il vous plaît, Kabyu 9. Merci, ma question porte sur le début de Dalit, la phase 4. Quand Malchut décide de collecter pour recevoir toute la lumière, est-ce que c'est un niveau d'épaisseur? Est-ce qu'elle est contenue dans la lumière que Malchut a reçue à cette étape? Est-ce qu'on peut dire qu'elle a été contenue dans la lumière?
3: Il
1: y a un tel terme de l'épaisseur de la lumière dans Tess. L'épaisseur, en fait, que Malchut se remplit elle-même à la fin, le désir de recevoir remplit ses propres qualités par rapport à la lumière, et selon cela, il y a un calcul. Combien est-ce que elle peut recevoir, disons, 20% selon l'exemple. Oui, Rav a expliqué au début que la lumière veut donner à tout le monde, sans aucune distinction. Il veut donner toute la lumière et construire le récipient. Mais Malchut, elle-même, qui se développe en elle, combien de lumière elle peut recevoir et quelle lumière elle peut recevoir, ce qu'elle veut recevoir dans la joie, où elle veut être comme le donneur aussi. Oui, donc il y a toujours cet ordre des quatre phases avec les noms de Chavaya. Ce n'est pas que je veux ou que je ne veux pas, c'est toujours organisé selon les qualités qui ont créé Malchut. Et ce sont les quatre phases, ou les neuf premières qu'on les appelle plus tard, et ensuite, enfin, selon cela. Alors, il y a plus de questions, nous passons à Max
4: 167.
1: Rav a dit qu'une personne souffre de l'absence d'écran, mais si la personne n'a toujours pas d'écran, comment est-ce qu'on peut ressentir que ça manque? Qu'est-ce qu'on ressent dans le travail quand on n'a pas d'écran? Exact. Donc, afin de ressentir qu'il me manque un écran, c'est déjà un manque révélé, très sérieux. C'est pourquoi nous voulons étudier ensemble pour attirer la lumière et pourquoi? Pour changer mon manque. À partir des manques de ce monde, les manques de base, je veux un nouveau désir qu'il se développe en moi. Un point dans le cœur, un point zéro, quelque chose, et ça, c'est ce que je veux augmenter. Un dernier, Latine 1.
5: C'est une partie spéciale de la Malchut. Donc, comment est-ce que nous aidons à accélérer les corrections?
1: Qu'est-ce que chaque ami devrait corriger comme partie spécifique de Malchut et comment nous aider les uns les autres à accélérer les corrections? Donc, avec cette question, nous allons quitter le cours. Comment pouvons-nous nous aider les uns les autres à accélérer la correction? C'est une super question. Nous pouvons aussi être en tâche quotidienne. Hein. Comment pouvons-nous accélérer la correction en nous aidant les uns les autres? Donc, nous avons fini, passons à une chanson et pensons-y pendant la journée. Merci.

0: חברים יקרים, בחלק הראשון נלמד שיעור של הרב לייטמן מתוך מתאריך 2 במרץ 2003.
1: Chers amis, pendant la première partie, on va regarder un cours du Rav du 2 mars 2003 sur l'article basé « Que signifie avertir les grands au sujet des petits dans le travail ?» qui se trouve dans le matériel. On lit ensemble l'article. On a 30 minutes, allez-y. Est-ce que avertir les grands
0: ופרש רש"י בזה לשונו אמור אל הכהנים בני אהרון ואמרת
1: Donc ça, j'en dis, et tu diras, pour avertir les grands au sujet des petits. Et Rachid explique, dis aux prêtres, fils d'Aaron, et tu diras ces deux paroles, pourquoi? Pour avertir les grands au sujet des petits, afin qu'ils ne deviennent pas impurs. Et il faut comprendre quelle est la nouveauté de avertir les grands au sujet des petits. Lorsqu'on parle de la voie du travail, alors tout est... On parle de tout dans un seul corps. Si c'est ainsi, que vient nous indiquer cette chose-là que avertir les grands au sujet des petits? Autrement dit, qui est le petit lorsqu'on est dans un seul corps? Et qui est le grand dont on veut nous faire entendre ce qu'il faut avertir au sujet des petits? Il est connu que l'effort et le travail que nous devons fournir dans la Torah et les mitzvot, c'est parce que nous sommes nés avec une nature de recevoir pour soi-même. C'est pourquoi, dans toute chose que nous faisons, lorsque le désir de recevoir en profite, il n'est pas possible de dire alors que cela est effort, comme nous le voyons dans notre monde. Que jamais une personne ne se plaint lorsqu'elle a faim, et qu'un repas dont l'odeur se répand devant lui est servi, en disant qu'elle va maintenant accomplir un travail difficile et un grand effort en allant manger. Car là, il y a plaisir et jouissance, et il n'est pas possible de dire qu'il s'agit de travail et d'effort. Et selon cela, il faut comprendre, la Torah n'est-il pas appelée « car ils sont notre vie la longueur de nos jours » Si c'est ainsi, pourquoi dit-on que l'homme doit s'efforcer dans la Torah? Y a-t-il quelqu'un qui ne veuille pas vivre et profiter de la vie, comme il est écrit, « plus désirable que l'or et que beaucoup d'orphins, et plus doux que le miel et le nectar des rayons » Si c'est ainsi, pourquoi ce que nous accomplissons dans la Torah et Mitzvot s'appelle effort? Et la réponse est, si le plaisir des Mitzvot était révélé aux yeux de tous, assurément tout le monde accomplirait les Mitzvot. Et c'est comme il est écrit dans l'introduction à l'étude des Sphirot, et voici ces mots. Supposons par exemple que le Créateur se comportait avec ses créatures avec une providence révélée. De sorte que par exemple, quiconque mange une chose interdite s'étouffrait immédiatement sur place. Et quiconque accomplit une mitzvah étouffrait un plaisir merveilleux, semblable au grand plaisir de ce monde matériel. Alors, qui serait assez insensé pour même penser à goûter à l'interdit, sachant qu'il perdrait immédiatement sa vie à cause de cela, comme il ne pense pas à sauter dans le feu? Et qui serait assez insensé pour délaisser une mitzvah sans l'accomplir immédiatement avec toute la diligence, comme il ne peut s'abstenir ou tarder à saisir un grand plaisir matériel qui se présente devant lui, sans le prendre sur le champ? Puisque il s'ensuit que si la providence était révélée devant nous, tous les habitants du monde seraient des justes parfaits. Et selon cela, il faut demander, pourquoi nous n'avons pas une providence révélée, mais nous devons croire en la récompense et la punition. N'aurait pas-il été préférable que tout se dévoile? Et la réponse est que, puisque nous devons atteindre la découte avec le Créateur, qui est la question de l'équivalence de forme, et pour cela, nous devons tout faire pour le nom du ciel, c'est-à-dire en vue de donner cet contentement à son Créateur. Et si la récompense et la punition de la Torah et des mitzvot étaient révélées, il n'y aurait aucune possibilité d'agir pour le nom du ciel. Du fait que le plaisir obligerait l'homme à accomplir la Torah et les mitzvot. Et nous voyons comment le plaisir qui est révélé dans la matérialité, bien que cela ne soit qu'un plaisir de l'ordre de lumière fine par rapport au plaisir qui se trouve dans la Torah et les mitzvot, combien il est difficile pour l'homme de dire que tout ce qu'il fait, il le fait en vue de donner. Sinon, il aurait renoncé au plaisir matériel s'il ne pouvait pas orienter en vue de donner au Créateur. C'est ainsi pour les grands plaisirs qui se trouve dans la Torah et les mitzvot, il n'y aurait certainement aucune possibilité qu'il soit capable de dire que s'il ne peut pas orienter l'envie de donner, il y renonce. C'est pourquoi cette correction a été faite. Que tant que l'homme n'est pas capable de dire à propos des petits plaisirs qui se trouvent dans les choses matérielles, qu'il ne les reçoit qu'à condition de pouvoir orienter en vue de donner. Et il se trouve sous Tzimtzum et dissimulation, où il ne voit aucune chose de plaisir, mais il doit seulement croire que c'est ainsi, c'est-à-dire que l'homme doit croire que le Créateur dirige toutes les créatures avec une providence de bien et de bienfaisance. Et c'est comme il est écrit dans l'article, l'homme doit se représenter comme s'il avait déjà mérité la croyance complète dans le Créateur et qu'il a déjà la sensation dans ses membres que le Créateur dirige tout le monde en tant que bien et bienfaisant. C'est-à-dire que tout le monde reçoit de lui uniquement des bienfaits. Et selon ce qui précède, il y ressort qu'au moment où l'homme s'occupe de la croyance dans le Créateur, il doit se donner un certain temps et se représenter comment il se sentirait alors au moment où il aurait mérité la proximité du Créateur, et qu'il verrait de ses propres yeux le bien et le plaisir qui lui parviennent, à lui et toutes les créatures. Comment l'homme serait alors dans un état d'esprit élevé, et combien il serait joyeux et heureux. Et cette représentation doit se poursuivre, de sorte que sa croyance soit semblable comme à la connaissance et à la vision. C'est-à-dire que la mesure de la croyance doit être comme la vision et la connaissance. Et c'est un grand travail, car c'est un chemin de vérité. Et c'est comme est écrit « vérité et croyance », ce qui signifie que sa croyance doit être sur le chemin de la vérité, précisément comme cette représentation-là, qu'il doit croire dans la mesure de la grandeur de la croyance, comme s'il voyait qu'il croit de ses propres yeux. C'est-à-dire, dans la même mesure d'émotion qu'il aurait au moment où il verrait, ainsi il doit recevoir l'émotion au moment où il ne voit pas, mais croit que c'est ainsi. C'est pourquoi cela est appelé « croyance sur le chemin de vérité », c'est-à-dire que sa croyance est véritablement une croyance, comme si c'était une connaissance, Et cela s'appelle croyance de vérité, comme il est écrit, vérité et croyance. Et puisque toute la base doit être construite sur le fondement de la croyance, et qu'en même temps, il nous a été donné l'intellect et la connaissance pour comprendre chaque chose avec l'intellect que nous avons, il s'ensuit que la croyance est contre notre nature, car il nous a été donné d'aller selon notre intellect et de ne pas être sensé et de faire une chose sans intellect. Il s'ensuit que d'un côté, on enseigne l'homme d'aller selon les voies de l'intellect et ainsi de se comporter entre l'homme et son prochain. Et lorsque l'homme commence à marcher dans l'accomplissement de la Torah et les mitzvot, on lui dit, bien que l'homme doive aller selon son intellect, néanmoins, entre l'homme et son prochain, entre l'homme et le Créateur, il nous a été donné la croyance, que nous devons croire en la croyance des sages, et de marcher sur cette voie-là, même si elle est contre l'intellect, comme est écrit, et crure au Créateur et en Moïse, son serviteur. C'est-à-dire que nous devons dire, que nous devons croire ce que les sages nous ont dit, et de ne pas regarder notre propre intellect. Cependant, puisque cela est contre notre intellect, c'est pourquoi nous avons des montées et des descentes. C'est-à-dire que parfois nous pouvons croire aux paroles des sages et nous représenter devant nous l'image de vérité et de croyance où on s'y situe, que sa croyance est véritablement une croyance. C'est-à-dire qu'il n'y a là aucun intellect, mais tout est contre notre connaissance, contre ce que nous comprenons. C'est pourquoi cela s'appelle croyance de vérité ou croyance simple, où il n'y a là rien à comprendre, mais tout est au-dessus de la connaissance. C'est pourquoi il n'est pas dans la force de l'homme d'être toujours dans un même degré, mais il monte et descend, comme disait mon père et maître. Comme disait mon père et maître, pourquoi l'acceptation du joug du royaume des cieux est appelée l'aspect de croyance, qui vient du mot nourrice, emuna, omenet, comme elle élève l'enfant petit à petit, jusqu'à ce qu'elle le reçoive, jusqu'à ce qu'elle les fait grandir. C'est pourquoi, tant que l'on travaille sur la base de la croyance, jusqu'à ce que l'on mérite la croyance de façon permanente, il existe la notion de croyance partielle. C'est pourquoi, au moment du travail, il y a des montées et des descentes. C'est-à-dire que parfois, l'homme peut se représenter la grandeur et l'importance de la Torah et des Mitzvot, ainsi que la grandeur et l'importance de celui qui donne la Torah. C'est-à-dire qu'au moment où il peut se représenter la grandeur et l'importance de celui qui donne la Torah, alors l'homme ressent qu'il se trouve dans un état de montée, c'est-à-dire qu'il ressent qu'il est au-dessus de notre monde matériel, et il ressent et il regarde ces gens-là qui sont attirés par des choses matérielles comme des bêtes et des animaux, à qui il suffit d'une nourriture qui convient à l'aspect du vivant, tandis que lui ressent lui-même qu'il ne peut recevoir de la nourriture qui lui donne satisfaction dans la vie que ce qui convient à l'aspect de parlant. Et comme il est rapporté dans les introductions, tout l'avantage qu'a l'aspect de parlant chez l'homme, c'est qu'il est apte à recevoir la sensation de la divinité. Et cela ne concerne pas l'aspect des animaux vivants. Mais ensuite, il redescend de son état et tombe dans l'autorité multiple. C'est-à-dire qu'il se trouve maintenant dans sa propre autorité, et non comme auparavant. C'est pourquoi, au moment de la montée, lorsqu'il ressent qu'il n'y a dans le monde que l'autorité du Créateur, et que lui-même ne compte pas, car il veut s'annuler devant lui sans quelconque condition, sans aucune condition, alors, au moment de la montée, l'homme se trouve dans l'autorité unique, et au moment de la descente, l'homme se trouve dans l'autorité multiple, c'est-à-dire qu'il a déjà deux autorités. Cependant, il arrive parfois que l'homme tombe dans un état qui était encore pire que les deux autorités. Car lorsque l'homme dit qu'il y a deux autorités, au moins il croit qu'il y a un créateur du monde qui est la première autorité, c'est-à-dire que le créateur est le maître de maison, et il fait ce qu'il veut. Mais il y a encore une autorité, c'est-à-dire que l'homme aussi est maître de maison, et l'homme fait ce qu'il veut dans le monde aussi. Et alors l'homme veut que le Créateur serve l'homme selon le désir de l'homme, c'est-à-dire que le Créateur doit être à la disposition de l'homme, et que le Créateur serve l'homme selon l'ordre de l'homme. Cependant, il y a pire que cela, que Dieu nous en garde, il ne croit pas du tout qu'il y a un créateur et un dirigeant du monde. Il s'avère que pour cet homme-là, il n'y a plus que l'autorité unique de lui-même. Mais l'homme voit que cette opinion existe chez beaucoup de gens. Tous disent qu'ils sont maîtres d'eux-mêmes, c'est-à-dire que chacun fait ce qui lui est nécessaire, et ce qui concerne les autres ne l'intéresse pas. Car parfois, lorsque l'homme fait quelque chose pour le bien d'autrui, c'est parce qu'il s'attend à ce que son ami lui rende quelque chose en retour, et qu'il ne soit pas ingrat. Et c'est comme est écrit dans le Zohar, dans le Saint Zohar, et comme rapporté dans la dans l'introduction sur le verset « Et la bonté des nations est péché, car tout ce qu'ils font, ils le font pour eux-mêmes. » C'est-à-dire qu'ils recevront sûrement quelque chose en échange des biens. Et alors l'interprétation de l'autorité multiple est beaucoup de particuliers. Il s'avère que cela ne s'appelle pas deux autorités, c'est-à-dire l'autorité du Créateur et l'autorité de l'homme. Il s'avère que l'homme croit encore à l'autorité du Créateur. Mais lorsque l'homme tombe dans l'autorité multiple de nombreux particuliers, il s'avère qu'il n'associe plus du tout le Créateur. Et c'est assurément l'état le plus grave. Et d'après ce qui précède, il en ressort qu'avant que l'homme mérite l'aspect de croyance de façon permanente, ce qui est un don du Créateur, et que cela n'est pas entre les mains de l'homme, il se trouve toujours dans des montées et des descentes. Et alors, l'homme a besoin de la miséricorde des cieux pour ne pas fuir la bataille. Et alors, l'ordre du travail ne peut être que pendant la montée, c'est-à-dire lorsqu'il se trouve dans l'autorité de la sainteté. Et alors, l'homme doit travailler et prêter attention et réfléchir à quel état il était au moment de la descente. C'est-à-dire qu'au moment de la montée, il peut faire un calcul et voir la différence entre la lumière et l'obscurité, comme il est écrit, comme l'avantage de la lumière à partir de l'obscurité. C'est-à-dire qu'alors, il est capable d'accomplir ce que nos sages ont dit, et considère la perte d'une mitzvah face à sa récompense, et la récompense d'une transgression face à sa perte. C'est-à-dire qu'au moment de la montée, l'homme comprend que recevoir pour soi-même s'appelle transgression, c'est-à-dire que cela l'éloigne du Créateur, et il n'y a pas de transgression plus grande que celle-ci. Tandis que, au moment de la descente, il ne peut pas comprendre que si l'on ne vise pas dans le but de donner, cela s'appelle la transgression, et qu'il ait la force de croire qu'il faut tout faire pour le nom du ciel. Mais il croit seulement en ce qui est écrit, que l'homme doit garder les 613 mitzvot, ce que le Créateur nous a ordonné par l'intermédiaire de Moshe de faire. Mais certainement, il ne commettra pas de transgression, c'est-à-dire de transgresser ce qui est écrit dans la Torah. Mais parfois, l'homme est en colère. Pourquoi le Créateur nous a-t-il fait ainsi, qu'il nous a interdit beaucoup de choses? C'est-à-dire, l'homme dit que si le Créateur lui avait demandé son avis concernant l'observance des mitzvot, il aurait demandé au Créateur de ne pas nous imposer tant de rigueur et d'interdire tant de choses que son âme désire. Mais il garde les mitzvot. Tandis qu'au moment de la montée, l'homme est en colère à l'inverse. Pourquoi le Créateur nous a-t-il donné des choses à faire que l'homme est obligé de faire, c'est-à-dire manger et boire et ainsi de suite? N'aurait-il pas été préférable qu'il ne les ait pas du tout fait dans le monde, créés dans le monde, et qu'il n'y ait pas besoin de les faire? Il s'ensuit qu'au moment de la montée, il veut qu'il y ait moins de plaisir dans le monde. Et au moment de la descente, l'homme est en colère. Pourquoi le Créateur nous a-t-il interdit tant de choses dont l'homme aurait pu profiter, mais que la Torah a interdites? Et de ce qui précède, nous voyons qu'il y a des montées et des descentes, au moment où l'homme veut mériter la découte avec le Créateur. C'est pourquoi il convient d'appeler le temps de la descente état de katnout, et l'état de montée état de grandeur, de galout. Et avec cela, on peut expliquer ce que nous avons demandé. Quel est le sens de ce que nos sages ont dit et tu diras, pour avertir les grands au sujet des petits? Et nous avons demandé, comment est-il possible de dire chez un seul homme, grand et petit? Et selon ce qui précède, on peut expliquer que la notion de grand et petit ne signifie pas de corps. Car dans le travail, on apprend tout dans un seul corps. Mais grand et petit doivent être compris comme deux temps dans un même sujet. C'est-à-dire chez un seul homme et en deux temps. Un, au moment de la montée, appelé grand. Deux, au moment de la descente, appelé petit. Et cela, avec cela, on peut expliquer que l'homme, au moment où il se trouve dans un temps de montée, alors il doit prêter attention et faire un examen de conscience, car il peut en venir à une descente. Qu'est-ce qu'une descente? C'est-à-dire, qui dit qu'une descente est si mauvaise? Après tout, il voit qu'il y a beaucoup de gens qui vivent et profitent de la vie, même s'il se trouve dans un état de descente. C'est pourquoi, lorsqu'il se trouve lui-même dans un état de descente, il se laisse entraîner par eux. Et alors, lui aussi profite alors de la vie comme eux. Mais cet état de descente, on peut dire que de lui que cet homme a eu un accident de la route. Il a été blessé et se trouve maintenant sans connaissance. C'est-à-dire qu'il ne se ressent pas qu'il se trouve dans un état de descente. Au contraire, il prend plaisir à l'état dans lequel il se trouve. Et donc, il ne ressent pas maintenant la descente, car il a complètement oublié qu'il existe une question de spiritualité dans le monde, et qu'il faut s'efforcer d'atteindre l'adhésion au Créateur. Et tout cela a été oublié de lui à cause de l'accident qui lui est arrivé. Par conséquent, il ne souffre pas maintenant de la descente. C'est pourquoi, lorsque l'homme se trouve dans un état de montée, alors il a la possibilité de réfléchir et de craindre de ne pas, que Dieu nous en garde, arriver à un accident sur la route. C'est-à-dire, au moment où il s'efforce maintenant de progresser vers la spiritualité, qu'il ne tombe pas au milieu de son degré. Tandis que, au moment de la descente, il ne se souvient déjà plus, car alors, il n'a aucune sensation de la spiritualité. Et tout cela, il ne peut le savoir que dans le temps de la grandeur. Et c'est pourquoi il est écrit pour nous faire entendre, « Dis, tu diras », pour avertir les grands au sujet des petits. C'est-à-dire, au temps de la grandeur qui est le temps de la montée, alors c'est le moment d'être dans un état de vigilance concernant les petites choses. C'est-à-dire, qu'ils ne viennent pas à une descente appelée petit. Car c'est seulement au temps de la montée que l'homme a la capacité de penser à la question de la petitesse, c'est-à-dire de penser à ce que c'est que la cause pour laquelle il en est venu à la petitesse. Et l'homme doit savoir qu'il y a certainement une raison et qui est la cause de la descente. Et c'est comme j'ai entendu de mon père et maître que sa mémoire se bénit. Cependant, il faut aussi savoir si l'homme avait la capacité de maintenir une certaine illumination, même petite. Mais si cela a été de façon permanente, alors l'homme serait déjà considéré comme un homme complet. C'est-à-dire qu'avec cette illumination-là, il pourrait avancer. C'est pourquoi, si l'illumination lui a été perdue, il doit être peiné sur cela. Et cela ressemble à un homme qui a mis une graine dans la terre afin qu'on pousse un grand arbre. Mais aussitôt, il a retiré la graine de la terre. Si c'est ainsi, quel est le bénéfice du travail, du fait qu'il a mis la graine dans la terre? Et plus encore que cela, on peut dire qu'il a sorti un arbre avec des fruits mûrs de la terre et les a abîmés. C'est-à-dire que s'il n'avait pas retiré la graine, il serait sorti de la graine un arbre avec des fruits. Et il en est de même ici. Que si une petite illumination ne l'avait pas été perdue, il en serait sorti une grande lumière. C'est pourquoi il doit être peiné qu'une grande lumière lui ait été perdue. Et de ce qui précède, nous voyons que l'homme doit se garder avec toutes sortes de vigilance au temps de la montée. Car alors, même s'il a une petite sensation, et s'il fait tout ce qui est dans son pouvoir pour ne pas la perdre, il avancera chaque fois. Et c'est ce qui est écrit, « Dis et tu diras pour avertir les grands au sujet des petits. » C'est-à-dire, qu'au temps de la grandeur, qui est le temps de la montée, alors il doit faire tous les calculs afin de ne pas arriver à la petitesse, c'est-à-dire à la descente. Et il lui incombe de dire, il incombe de faire le calcul de c'est quoi l'importance qu'il a maintenant, même s'il ne s'agit que d'un petit contact avec la spiritualité. Il doit travailler avec lui-même pour croire que ce ressenti vient d'en haut. C'est-à-dire que le Créateur l'appelle alors à penser à quel point est-ce que cette chose est importante que le Créateur l'appelle. Et comme il a été dit plus haut, que si jamais il parvient à maintenir ce petit ressenti de façon constante, alors assurément il avancera. Comme il a été dit dans l'exemple, que cet exemple-là n'est considéré que comme une graine que l'on met en terre. Mais de cette graine-là sortira un grand arbre qui donnera des fruits. Il s'ensuit qu'il doit accorder de l'importance à l'état d'élévation et se représenter à lui-même comme s'il regardait déjà la finalité, c'est-à-dire comme s'il avait déjà en main un grand arbre qui donne des fruits. De quelle manière garderait-il cet arbre pour que les gens ne viennent pas abîmer ce grand arbre? De cette façon-là, il doit avancer jusqu'à ce que cela soit ressenti dans ses membres qu'il faut toujours veiller sur l'arbre. Et il fait encore des actions afin de cacher l'arbre aux yeux des gens, pour qu'il ne porte pas un mauvais œil sur l'arbre. C'est de même, l'homme doit préserver ce ressenti-là, qu'il a maintenant dans l'état d'élévation, afin que des gens étrangers ne lui portent pas un mauvais œil. Jusqu'ici, il a été question de l'importance de l'élévation. Et ceci n'est qu'un seul côté. Cependant, il faut aussi considérer la question de l'état de bassesse et de la descente, ce qui s'appelle regarder le second côté, ce qu'il y a ici à considérer. C'est-à-dire que ce n'est qu'au moment de l'élévation que l'homme peut réfléchir à l'état de bassesse de la descente, ce qui s'appelle avertir les grands. C'est-à-dire, comme il était dit plus haut, l'état de grandeur au sujet des petits, sur le temps de la petitesse. C'est-à-dire, ce qu'il peut perdre s'il en vient à un état de descente. Car ce n'est qu'au moment de l'élévation qu'il peut faire le calcul, comme l'avantage de la lumière depuis l'obscurité. Et cela ne peut être que lorsqu'il a la lumière. Alors, il peut faire la comparaison entre la lumière et l'obscurité, mais pas lorsqu'il se trouve dans l'obscurité. Et c'est, comme on dit nos sages, par 10 paroles, le monde a été créé. Et pourtant, par une seule parole, il aurait pu être créé. Mais c'est pour punir les méchants qui détruisent le monde, créé par 10 paroles, et pour donner une récompense aux justes qui maintiennent le monde qui a été créé par 10 paroles. Et à première vue, c'est difficile. Pour donner une récompense aux justes, on peut comprendre, afin qu'ils aient beaucoup de récompenses. Mais pour punir les méchants, pourquoi a-t-il fait ainsi? N'est-ce pas que le Créateur ne vient pas avec des exigences envers ses créatures? Et pourquoi a-t-il fait qu'il y ait tant de souffrance? Mais il faut expliquer que dans l'aspect du travail, l'explication est la suivante. Lorsque l'homme doit réfléchir à quel bien il peut perdre et quel mal il peut souffrir, et de ces deux-là, il recevra le besoin de préserver la grandeur, c'est-à-dire le temps de l'élévation. Car sinon, il verra ce qu'il peut souffrir dans l'état de la descente. Et c'est cela, avertir les grands au sujet des petits.
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0: נעבור לשיעור מתאריך 2 במרץ 2003.
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0: Il y a la nature, l'environnement, la société, l'humanité autour de lui. Et lui, il décide, et son environnement décide ce qui lui arrive.
1: Et
0: il y a un état, une position où l'homme ressent la réalité du Créateur, ou bien il croit en la réalité du Créateur. Il faut trouver, encore trouver la compréhension de la distance, la différence, de c'est, quel est le sujet, c'est quoi la différence entre croyance et sensation. Que dans l'état où l'homme ressent la réalité du Créateur, il y a deux états. Il y a un état de montée, il y a un état de descente. Un état de descente, c'est quand il se trouve alors encore sous sa propre autorité, mais sans aussi qu'il ait l'autorité du Créateur. C'est-à-dire qu'il y a encore une force qui agit dans la réalité en dehors de lui. Déjà, cet état est plus élevé que celui du maître de maison, mais il veut que cette force se serve. Bien, c'est vraiment la sitra, si on se trouve dans les mondes supérieurs et qu'il y a en nous des forces qui veulent vraiment jouir de la présence du Créateur, de la réalité du Créateur, que le Créateur les serve, qu'il les remplisse leurs désirs. Ça s'appelle sitra. Mais malgré tout, c'est un lien avec le Créateur. Seulement, c'est pas le lien désiré. Mais, malgré tout, c'est un lien. C'est-à-dire, c'est plus haut que l'état du, lettre, de l'état du maître de maison qui ne ressent pas le Créateur et vit dans la maison comme une bête. Et il y a un état encore plus élevé qui s'appelle montée, ou alors l'homme s'élève pour servir le Créateur. C'est pas que le Créateur le serve, mais lui sert le Créateur. Et seuls ces trois états-là existent dans la réalité. Et le travail de l'homme, c'est tout le temps de vérifier où est-ce qu'il se trouve. Et parce que parfois, il peut tomber au degré de maître, du maître de maison. Et parfois, certainement être dans une descente spirituelle, dans la sitra acha, dans deux autorités, ou dans une montée, dans une seule autorité.
1: Ken. Moi.
2: Oui. Oui.
0: Il écrit que si l'homme est en montée, il sent une seule autorité. D'un côté, il écrit plus loin sur un état, dans un paragraphe, ce qui n'est pas le cas pendant la montée. L'homme est en colère. Si je suis en colère dans la montée, ça veut dire que je pense que j'aurais fait autrement. Alors comment est-ce que ça peut être s'il est dans une seule autorité? C'est contre ce que je sens ou ce que je pense. C'est-à-dire que je dois sentir qu'il y a aussi moi. Alors comment est-ce que c'est possible que dans la montée, je sois dans une seule autorité?
1: Grave.
0: Il y a beaucoup de formes aussi dans la montée, aussi dans la descente, que la montée, ça s'appelle que le fait que tu te trouves dans une seule autorité. C'est-à-dire que tu sais qu'il y a une seule autorité. Même dans une seule autorité. En cela aussi, il y a plusieurs formes. Ou tu es d'accord avec ça, ou tu n'es pas d'accord avec ça, ou tu te soumets à ça, ou tu le reçois avec joie, ou tu soutiens ça, tu entres là-dedans et tu le tiens justement avec la force et le désir. Il y a toutes sortes d'états dans cet état. C'est-à-dire qu'il n'y a pas de partie noire ou blanche. Mais dans chaque état, il y a beaucoup, d'états qui lui appartiennent.

0: D'accord. Oui. L'étudiant. À la page 207, il écrit « Nous devons croire ce que les sages nous ont dit et ne pas regarder notre intellect. » Maintenant, ce que les sages te disent, la plupart du temps, ils ne te donnent pas trop d'outils. Ils te disent « Ce qui est dans ta main de faire, voilà, et ta force de faire, fais-le. » Maintenant, d'un côté, je dois essayer de comprendre par son rapport avec mon intellect, de l'autre côté, je dois faire ce qui est dans ma main et dans ma force. Bon, il y a beaucoup de mots, je n'ai pas... L'étudiant. Il est écrit que nous devons utiliser l'intellect. Mais je ne peux pas utiliser l'intellect de mon degré. D'un côté, quel outil est-ce que j'ai? Et il dit, ce que les sages ont dit de faire, mais ce que les sages ont dit, c'est ce qui est dans ta main et dans ta force de le faire, fais-le. Alors c'est quoi le ressenti ici? Le rêve. Comment est-ce que tu rassembles dans cette chose, sous cette forme, je ne sais pas, mais... Le problème est que pendant la période de la dissimulation, malgré tout, on ne peut pas savoir comment est-ce qu'on avance. Et il nous donne quelques conseils. C'est pour ça que c'est pas pour rien que ça s'appelle conseils et dépôts. Ils nous disent ici des conseils. Et essaye de travailler avec eux. Le fait que dans l'intellect, on veut comprendre les causes et peser ce qui est plus important, ce qui est moins important et quels états sont préférables. L'approche intellectuelle, c'est bien que l'homme utilise ça, il travaille d'une certaine manière, il bouge. Mais c'est pas que ça aide absolument. L'avancement, il se fait vraiment seulement selon l'effort intérieur réel que l'homme donne. Et quand est-ce qu'il donne ça comme effort intérieur? C'est un grand problème à discerner. L'effort, c'est un effort du désir. Ou contre mon désir. Il n'appartient pas à l'intellect. Il appartient au désir. Il est très difficile de mesurer quand je donne un effort. Quand est-ce que je donne un effort? Comment je donne un effort? L'effort, il est, de manière générale, dans le fait de me relier au Créateur à la position qui me paraît le plus élevée possible. C'est tout. C'est-à-dire que dans toutes mes forces, s'efforcer de manière au niveau du ressenti, de me faire sortir du degré de maison vers le degré de la descente spirituelle, puis vers le degré de la montée spirituelle. Que je ne sais pas ce que le Créateur fait, mais que moi, de moi-même, je fasse en sorte que maintenant, déjà, moi, toute ma vie, mon action et le Créateur, il se trouve dans un seul état. Dans un état où je distingue plus du tout entre ces trois choses. Cet effort-là que l'homme fait, il s'appelle effort. Parce qu'en dehors de moi, il n'y a rien. Nous devons arriver à ça. Et nous devons toujours distinguer si on se trouve en ça ou non. S'il n'y a pas, alors il faut essayer de le faire. C'est pour ça qu'il écrive « Ce qui est en ta force de faire, fais-le. » Il ne peut pas y avoir d'effort intellectuel. Ils ne sont absolument pas comptés comme un effort. Et ici, ça n'aidera pas l'homme. Peu importe combien est-ce qu'il clarifie cet état ou clarifie moins l'état, il y a des gens qui sont plus sensibles, il y en a qui sont avec des forces de critique et de clarification. Voilà, ce n'est pas rien du tout. Il n'y a aucune tendance naturelle avec laquelle l'homme est né qui puisse l'aider dans l'avancement vers le Créateur. Et en cela, tout le monde sont égaux. Donc, de ça, on peut seulement voir à quel point est-ce qu'on ne peut pas mesurer l'effort. Il y a ceux qui sont bouchés, sans sensation, et cela sans intellect, et cela sans sensation ni intellect ensemble. Il y en a qui, comme ça, se trouvent tout le temps dans l'émotion, dans l'évaluation. Est-ce qu'on peut dire quelque chose? On ne peut rien dire sur personne. On ne peut pas mesurer. L'effort émotionnel, essayez d'arriver, le Rav. L'effort, c'est pas émotionnel, soi-disant. C'est-à-dire que je ne sais pas ce qu'on appelle de l'écoute avec le Créateur. Mais selon la manière dont je me la représente, ce dont je suis capable, c'est à cela que je dois aspirer. Et d'une certaine manière, essayer de m'introduire dans chaque état où je me trouve. L'effort, c'est arriver à l'adhésion. C'est ça ce qui s'appelle l'effort. L'effort, c'est de me tenir moi-même dans l'état d'adhésion, dans la montée. Me tenir moi-même dans l'état de montée, comme il écrit ici. L'étudiant. Mais qu'est-ce qu'il faut tenir? L'aspiration elle-même? Pas l'aspiration, moi-même. Tout le temps me représenter moi-même dans l'état de montée.
1: Et
0: si je fais une critique et que j'examine mes états, il est interdit que ça me cause quoi que ce soit à ma position dans laquelle je m'amène à la sensation de montée, à la sensation d'écoute. Et sauf si une demi-heure sur 24 heures, il est permis de le faire, la critique. Et la critique, il ne peut pas provoquer de descente, juste la critique. Provoquer une descente, jamais. Et si les gens font l'inverse, 24 heures, toutes sortes de clarifications, ça, c'est contre le conseil qu'on nous donne. C'est contre le conseil.
1: Oui.
0: Je vais te dire, pendant la critique, l'homme se trouve à l'opposé du Créateur. Il n'est pas en adaptation, pas en proximité. Il n'attire pas vers lui les lumières environnantes. Parce que c'est elle qu'il faut, qu'il nous faut avancer. Il n'est pas en train d'élever comme ça, comme il pense. Oui, tu comprends? Donc, il se trouve juste dans l'intellect, dans une sorte de machine. Pas du tout dans le système de Kdusha spirituel, mais comme ça dans un mécanisme où il y a des roues, toutes sortes de choses. Donc, c'est une chose mécanique, c'est une chose animale. C'est pas pour rien qu'il nous conseille d'être en adhésion. Dans l'adhésion, dans l'impression, l'enthousiasme, et dans la critique seulement une demi-heure. L'effort, c'est une chose très très spéciale, très définie. Encore une fois, je dis, elle n'est pas liée
1: intellectuelle.
0: À la critique intellectuelle.
2: Oui.
0: Étudiant. Alors pourquoi est-ce qu'il appelle ça croyance au-dessus de la connaissance, croyance simple? Pourquoi est-ce que c'est simple? Qu'est-ce qu'il dit comme simple, l'étudiant? Il dit, c'est pourquoi ça s'appelle croyance de vérité ou croyance simple, car il n'y a là rien à comprendre, mais tout est au-dessus de la connaissance. Mais on voit que c'est pas si simple. C'est pas si simple d'y arriver, mais c'est pas compliqué. C'est selon l'intellect. C'est-à-dire qu'on doit comprendre que l'intellect est à côté du ressenti et agit dans le cadre de ce monde-ci. Et dès que tu es seulement dans l'intellect, tu es coupé de la spiritualité. Si l'intellect peut servir la spiritualité, vas-y. C'est-à-dire qu'il ne faut pas te faire descendre au degré de, du degré de l'écoute, mais aider encore et encore à y monter.
2: Oui.
0: Étudiant, dans notre état, un homme peut-il voir certaines actions qu'il fait comme étant soi-disant au-dessus de la connaissance? Ça dépend de comment est-ce que tu définis ce qui est au-dessus de la connaissance. Mais selon ça, tu sauras. Étudiant, parfois contre le désir, comme contre le désir. Bon, en disant contre le désir, beaucoup de gens sont dans le monde font ça. Mon désir maintenant, c'est dormir, mais je fais un effort, je me lève du lit et je vais travailler. Est-ce que c'est contre le désir ou non? On dirait que oui, mon désir, c'est de dormir. Mais quoi? Je fais un calcul sur ce qui est mon avantage au final. Et alors, j'exécute un truc désir là? Le désir d'avoir la nourriture, une maison, une famille, ainsi de suite. Et alors, je vais travailler. Et un petit désir est rejeté par un plus grand désir. Parce que j'ai plusieurs désirs. Si j'avais uniquement un seul, le désir de dormir, alors viens, tue-moi, peu importe, je dors. Est-ce que je ressens qu'il y a un autre désir? Désir de vivre, disons, je ne le sens pas. Tu viens, tu tues. C'est d'accord. Et je ne peux même pas faire de calcul. Quand est-ce que je fais des calculs? C'est quand j'ai plusieurs désirs. Alors, quel désir est plus grand? Lequel préfère l'autre? Étudiant. Oui, mais la récompense spirituelle, on ne la connaît pas. On ne reçoit pas une fiche de paix comme ça à la fin du mois. Oui, mais la récompense spirituelle, c'est aussi la même chose. Elle entre aussi dans notre calcul. Alors on dit comme ça, si tu as encore des calculs, alors quels sont les calculs? Ou bien tes calculs sont dans le cadre de ce monde-ci, le désir de dormir ou le désir d'avoir un désir, d'avoir un salaire, ou alors je vais apporter le salaire, je me lève du lit, je vais travailler. Ça, ce sont des calculs sur le plan de ce monde-ci. Oui? Ça, ce sont des calculs de propriétaires, de maître de maison. Il y a un calcul où déjà tu tiens compte du créateur. Il a son autorité et j'ai mon autorité. Et alors, comment est-ce que je peux m'arranger avec lui? Je ne peux pas l'effacer du tableau. Il se trouve dans la réalité. Et alors, je dois seulement faire un calcul. Qu'en est-il de mon rapport avec lui? Dans quel lien est-ce qu'on est? Je veux gagner de lui. Et ce qu'il faut, mais est-ce que je peux faire ça de la manière la plus optimale? Oui. Et il peut y avoir un autre calcul où moi, je prends en compte seulement lui comme la seule force qui agit. Et moi-même, comme une force qui n'agit pas, mais seulement pour m'attacher à cette unique-là. Et alors, tous mes calculs sont en lui. Et toutes mes forces sont en lui. Comme si moi, j'avais aucune autorité. Je renonce à mon autorité. Et alors, petit à petit, quand j'essaie de faire de tels exercices, je commence à voir que c'est ainsi. Que je n'ai pas d'autorité. Oui. Étudiant, Qu'est-ce que ça veut dire au-dessus de la connaissance? Bon, on clarifiera. Bala Sulam dit dans l'un des écrits qu'un homme doit une heure par jour améliorer son cœur. Oui. Question. L'heure avant qu'il se réveille, c'est-à-dire l'heure où nous sommes maintenant ici. Qu'est-ce que c'est que améliorer son cœur dans ce passage-là? S'il est interdit d'entrer vraiment dans un état de descente, alors qu'est-ce que c'est qu'améliorer son cœur? Ou est-ce qu'on fait un état de critique qui n'amène pas une descente? Comment arriver dans cet état-là? Le Rab. Comment faire une descente qui n'amènera pas à une descente? Dans la spiritualité, ça s'appelle d'abord un timtsum. Et après timtsum, tu commences à faire un calcul. Combien est-ce que tu peux donner au Créateur? Alors c'est certain que le calcul du combien est sans aucun calcul de moi-même. C'est-à-dire que toi t'es déjà monté dans un tel degré où il est certain que t'as aucun calcul avec toi-même, mais ton calcul est seulement par rapport au Créateur. Oui. Et combien t'auras maintenant? Ce sera vraiment selon tes forces à toi et selon ses désirs à lui. Étudiant. Et pendant l'étape de la préparation, le Rav, pendant l'étape de la préparation, pendant la période de la préparation, nos efforts peuvent être seulement de nous sentir comme inclus dans son action. Étudiant. Et qu'en est-il de cette demi-heure ou cette heure dont on parle de la Soulam, où il faut améliorer son cœur? En fait, cette heure, il dit, après le lever, après qu'on se réveille. Alors, que faire pendant cette heure-là? Prends le Shulchan Aruch. Regarde ce qui est écrit là-bas, comment l'homme doit se lever du lit, de quelle forme, quelle correction faire sur lui. Tu verras. Si tu demandes sur les corrections, probablement déjà. Étudiant, je ne demande pas sur les corrections, je demande sur quoi faire intérieurement. Quel travail? S'il a dit que nous devons, malgré tout, la majorité du jour, comme tu dis, dès que tu te lèves du lit, commence immédiatement à te forcer de trouver un contact avec le Créateur. Et immédiatement, fais-le. Étudiant, la question c'est, dans cette demi-heure, dans cette heure de critique qu'on fait, comment faire la critique de telle manière qu'elle ne mène pas à une descente? Je ne peux pas dire plus que ce que j'ai dit maintenant. On fait la critique comme on fait dans la spiritualité. On fait un timtsum, mais ensuite on fait un calcul de comment monter davantage. De même, représentant ton état, comment tu feras une chose semblable? Si l'homme ressent qu'il est capable de tomber de à cause de la critique, il lui est interdit d'entrer dans la critique. C'est-à-dire que, d'une certaine manière, provoquer une descente à degré, il n'y a rien de pire. Et on a généralement des calculs, bon d'accord, ensuite je monterai, j'aurai encore plus, encore un plus comme un moins, et je monterai plus vers le plus. Ça ne sera jamais comme ça. Le moins ne se fait pas pendant le moins ne se fait pas pendant le moins. Le moins se fait justement pendant la montée. Quand tu vois combien tes kélim sont imposés à cet état-là. Lumière. Oui? C'est quoi la différence entre la croyance dans le Créateur et la sensation de la réalité du Créateur?
2: Emuna, zenikra, chassadim.
0: La croyance, ça s'appelle chassadim. L'atteinte de la qualité de Bina. Ça s'appelle croyance. C'est-à-dire que une certaine force qui viendra à mes kelim de réception, de Amalchut, disons, on parle aussi comme ça en termes de Kabbal, et qui me donnera La capacité d'être ancré contre mes désirs à moi, contre ma nature, à un tel point que je ne voudrais pas utiliser mon désir de recevoir ma nature et faire un calcul de ce qui sera en moi dans mes kilim de réception, que je monte au degré de Bina, ça s'appelle que j'acquiers le degré de croyance, que j'ai la croyance. Ça, c'est seulement la croyance pure, comme on dit, ou face à mon désir de recevoir, j'ai acquis une force pour être au-dessus de mon désir de recevoir. Ne pas l'utiliser. Disons, mon désir de recevoir, il a des désirs de recevoir et de jouir de Naranchai. Et moi, j'ai reçu une telle force que tout le Naranchai, même s'il vient devant moi, ça n'importe pas, ça ne me bouge en rien. Non pas que ça m'importe pas, mais je sens ça. Je sens mes climes de réception et les plaisirs qui se tiennent devant moi. Oui? Mais la force de la croyance, ça veut dire le lien avec le Créateur, la force spirituelle que j'ai reçue, l'importance de l'adhésion avec le Créateur face au plaisir de Naranchai dans mes kelim. Et alors, je préfère l'adhésion avec le Créateur. Ça s'appelle la croyance, simple. Il y a une croyance où je commence déjà à utiliser mes kilim de réception, où je les remplis, eux, par les lumières de Chassadim, et ensuite avec les lumières de Chochma. Ça s'appelle la croyance complète. Tout part de Malchut, des kilim de réception qui acquièrent des corrections. C'est pas que je peux faire un certain effort et me tenir moi-même pour ne pas jouir. L'intention est que je ne veux pas du tout utiliser ces plaisirs-là, et face à ça, j'ai cette protection-là. Mais tout reste vivant. Mes désirs de réception aussi, le plaisir face à eux aussi, et je les ressens aussi, c'est-à-dire que je ressens tout. Toutes les formations, toutes les choses qui me créent cet état-là. Si je ne ressentais pas, alors ce serait la qualité de Bina, la catégorie de Bina, comme quelque chose d'abstrait. Hein? Mais nous, on parle de Malchut, qui se corrige elle-même au degré de la croyance. Et c'est-à-dire qu'elle-même, elle ne le change pas. Oui. Qu'est-ce que ça veut dire quand il écrit « Le monde est écrit par 10 paroles » La créature, le monde est écrit par 10 paroles, ça veut dire que si le Créateur voulait faire plaisir à Malchut, à la créature, alors il l'aurait créé dans le désir de recevoir et l'aurait créé dans le désir de et aurait rempli le désir de recevoir avec du plaisir. Et par cela, il aurait terminé seulement cette affaire-là. C'est-à-dire que, disons, c'est comme dans Malchut de Prina Aleph ou Malchut d'Ein Sof, avant qu'elle ressent la différence entre l'émanateur et elle. C'est-à-dire que c'était une sorte de quelque chose d'inanimé. Quelle est la différence entre le minéral, végétal, animal parlant? C'est qu'ils commencent déjà à sentir et qu'ils ont une sorte de liberté vis-à-vis de l'émanateur, qu'ils grandissent, ils déguisent par eux-mêmes. Alors, le Créateur a voulu que la créature soit à son degré à lui, et alors il faut donner à la créature, petit à petit, des forces pour arriver à la liberté.

0: Infini. Et pour arriver à ça, il faut donner à la créature les qualités du Créateur. Les qualités du Créateur qui arrivent à la créature, ils arrivent d'abord dans la négation. Pour montrer la différence entre les qualités du Créateur et les qualités de la créature. Et ensuite, si l'homme justifie, c'est-à-dire qu'il fait des efforts pour s'élever par la nature du Créateur, la nature de la créature qui se trouve en lui, alors il mérite une récompense. La récompense, c'est l'adhésion. La position finale. Vision. Alors, ça, c'est. Alors, comment comprendre et donner une bonne récompense au juste ? Se venger des méchants, d'abord, il faut monter à l'homme, montrer à l'homme à quel point est-ce qu'il est opposé et éloigné du Créateur, à quel point est-ce qu'il est dans un état non corrigé. Alors, il condamne le Créateur et ensuite. Et alors, il dit qu'il est méchant. Et ensuite. Une bonne récompense au juste, c'est quand il corrige ça, alors le méchant devient juste. Donc il n'y a pas de méchant et de juste dans deux corps. C'est, on parle de tout dans un seul corps. L'étudiant. Il y a ici deux choses qui me semblent contradictoires. D'un côté, on dit qu'il y a une seule autorité, et c'est en cela que nous devons croire. D'un côté, il n'y a que mon autorité qui doit me garder, garder mon état de montée. C'est-à-dire que, quelle autorité? Si on dit qu'il n'y a qu'une seule autorité, quelle est cette partie en nous qui doit garder l'état de montée alors qu'on dit que ça ne dépend pas de nous? Combien d'autorités est-ce que tu dis qu'il y a? Selon ce qui est écrit, il n'y en a qu'une seule. Toi, tu trouves dans le fait de dire que c'est une seule autorité, oui ou non? Alors, de quoi est-ce que tu parles? Tu trouves dans la réalité de comment c'est écrit ici, ou est-ce que c'est comme c'est écrit dans ton cœur? L'étudiant, j'essaie d'apprendre. Le Rav. Apprendre quoi? Tu peux apprendre ce que tu peux apprendre, ce que tu veux apprendre. Quand tu étudies Atilut, est-ce que tu es dans Atilut? Ils te disent, mon cher, tu es dans le mensonge, et il te semble que tu existes. Mais ça semble que tu existes, et que tu fais quelque chose, et que quelque chose dépend de toi. Et qu'en général, t'es l'auteur d'une action, et que tout ça, ce sont des illusions. Bon, donc du fait qu'ils disent que tout ça, ce sont des illusions, est-ce que quelque chose change? D'autant, très bien, les sages sont venus, l'ont dit, etc., pas plus. Faut arriver à ça. Tant que tu n'y arrives pas, que tu te trouves dans... Bon, c'est-à-dire que si tu veux arriver à ça, tu dois croire que c'est vraiment comme ça. Croire à eux, aux sages. Oui, la croyance des sages. Tu dois croire à la méthode, que c'est possible d'arriver à révéler qu'il n'y a vraiment qu'une seule autorité. Le Créateur, notre Dieu, le Créateur est un. Un, c'est-à-dire qu'il n'y a pas nous, pas lui, pas quelqu'un ou quelque chose, mais un complètement. Et quand tu fais des efforts et que tu arrives comme résultat, alors tu diras qu'il y a vraiment une seule autorité. En attendant, c'est même pas deux autorités. En attendant, notre état, c'est qu'on se trouve dans un état comme les propriétaires. Qu'est-ce que ça veut dire comme les propriétaires? C'est-à-dire que j'existe et c'est tout. Je suis le propriétaire, il n'y a personne d'autre en dehors de moi. C'est ça que je suis le propriétaire. Si déjà il y a moi et lui, ça c'est déjà la spiritualité. Ça peut être une clipa. Ça peut être un homme qui lutte avec sa nature. Et comprend que dans la réalité, il y en a qu'un seul, mais encore dans ses kélim, on lui révèle comme deux. Il se trouve dans la droite à la gauche, mais c'est déjà la spiritualité. Ça peut être une klipa, ça peut être la gdusha. Klipa et gdusha, c'est seulement dans l'intention, seulement dans le rapport. Quoi? Qu'est-ce qu'il dit Pharaon? Qui est le créateur pour que j'écoute sa voix? Il croit. C'est-à-dire qu'il ressent. Seulement, il veut que le Créateur le remplisse, lui. C'est son désir de recevoir. Dès qu'il ressent la réalité des plaisirs spirituels, il les veut. C'est déjà deux autorités. Deux autorités, c'est déjà une révélation. Chez nous, il n'y a rien du tout. Mais notre propre autorité, on ne la révèle pas. Mais seulement comme ça, dans l'animalité. Ça s'appelle propriétaire, maître de maison. En quoi est-ce que c'est différent d'une bête? En rien du tout. Si ce n'est le point dans le cœur, et seulement un ajout de jalousie, de haine, d'honneur, de connaissance, ces choses-là aussi ne se trouvent pas sans raison chez l'homme. C'est seulement pour lui causer un développement, c'est-à-dire le point dans le cœur, pour qu'il voit la nécessité. Mais, certainement. Étudiant. Alors cette exigence de garder l'état de montée, c'est une exigence depuis le lishma qui amène à lishma. L'exigence de garder l'état de montée, l'état lui-même, c'est pas toi qui le cause, et c'est pas toi qui y arrive, mais la lumière qui agit sur toi. Mais quand tu es dans l'état de montée qu'on t'a donné, et qu'on t'a donné maintenant la reconnaissance du contact avec la divinité, maintenant que tu as la force, que tu as la sensation que tu es en ce contact-là, maintenant, ça te vaut la peine de tous ces désirs, de tout ça, par délicatesse, de former toutes, purifier toutes sortes de désirs et pensées, déceptions, tout ce que tu as, et ajouter à ça. Et alors, tu te renforces en l'état de montée dans lequel, soi-disant, tu participes. Que toi aussi, pendant la montée, tu veux étudier davantage. Et alors, par cet état-là, tu clarifies plusieurs choses. C'est-à-dire que tu élargis ton cli, mais en gardant le même état. Mais disons qu'ensuite,
1: tu as causé cela, tu as oublié de t'efforcer tout le temps de rester en montée. Mais tu as voulu te reposer, seulement jouir, sans effort. Et alors, tu tombes. Et parfois, il passe encore quelques heures, quelques jours, jusqu'à ce que tu sentes que tu es tombé. Mais tu es tombé à cette même seconde, en fait. Au moment où tu as arrêté de donner l'effort. Seulement, il y a encore les lumières environnantes, jusqu'à ce que ça passe. Il y a une sorte de, un temps de délai, je ne sais pas comment le dire. L'homme ne sent pas tout de suite qu'il tombe. Dans cet état, il faut dire que le Créateur m'a fait tomber dans cet endroit. Le Créateur ne fait jamais tomber l'homme dans un lieu d'ordure. Jamais. Le désir du Créateur est toujours fixe, amener l'homme au meilleur état. Je ne sais pas ce que tu veux dire par ces mots. Peut-être qu'il y a quelque chose de juste, mais je n'entends pas. Il m'est interdit de dire que le Créateur m'a fait tomber. Oui. Il est écrit, il n'y a rien mais lui, qu'il m'a envoyé des pensées, il faut regretter, ou c'est écrit qu'il faut regretter d'être dans cet état, que le Créateur lui a donné ses pensées. D'accord, tu entends ce que tu dis, je regrette d'être arrivé à un état où le Créateur m'a donné telle pensée. Ça veut dire que moi, je cause cela, la lumière ne cause jamais, directement une descente. Disons, certainement que oui, mais pas de manière directe. C'est-à-dire que malgré tout, son désir est de faire du bien à ses créatures à chaque instant, chaque état. C'est pour ça que je dis, je ne sais pas exactement ce qu'il veut dire dans cette phrase. Oui. Qu'est-ce que ça veut dire quand il écrit que l'homme doit garder la montée face aux personnes étrangères? C'est écrit garder face aux gens étrangers, qu'il n'y ait pas de mauvais œil. Qu'est-ce que le mauvais œil, c'est ça? Nous, dans notre monde, nous utilisons le lien les uns avec les autres. Et ce lien vient de nos kelim, de mon kli. Vers ton kli, il y a un rapport. Ce rapport s'appelle jalousie, haine, ou amour. Le rapport entre les kelim peut être positif et peut être négatif. Le rapport négatif entre les kelim s'appelle mauvais œil. C'est dans la matérialité. Mais cela a des forces. Cela a de très grandes forces. Des forces psychologiques, disons, sur le plan de ce monde. Comme l'homme peut se convaincre lui-même. Simplement psychologiquement, de se tenir plus, ou à l'inverse, de se rabaisser. Cela agit aussi sur sa santé, son humeur, surtout. De même, les autres peuvent influer sur lui. Et cela s'appelle mauvais œil dans la matérialité. Disons, il y a beaucoup là-dedans, mais cela appartient seulement aux choses matérielles. Il y a en cela aucune spiritualité, au point où l'un peut causer la mort de l'autre. Mais malgré tout, c'est matérialité. Et dans la spiritualité, le mauvais œil s'appelle par rapport au Créateur. Comment tu regardes son rapport envers toi? Cela s'appelle soit bon œil, soit mauvais œil. Comme nous disons dans ce monde, voir avec un bon œil. Alors que demandes-tu? Ça veut dire qu'il écrit qu'il faut garder cet état intérieur, cacher la montée face aux gens. Ça veut dire que l'homme, pour ne pas causer de dommages à lui-même et ne pas causer de dommages aux autres, va toujours cacher son état spirituel aux extérieurs, aux gens du dehors. Pourquoi? Aussi pour ne pas leur causer de jalousie. Car par cela, tu fais descendre l'homme qui se trouve près de toi d'un bon degré à un mauvais degré. Tu lui apportes un tel appât, tu lui montres que tu as déjà une si bonne chose, et lui ne l'a pas, il n'a pas le choix. Ses kélim ne sont pas protégés par la restriction et l'écran, alors il commence à jalouser. Alors tu le fais descendre d'un degré. Avant, il n'avait pas de jalousie. Avant, il sera porté à toi selon son degré, bien, correctement. Donc, il t'est interdit de lui causer un mauvais œil. Alors, sur quoi doit-on... Ça veut dire, il faut tenir compte des amis. Il se trouve à certains degrés de correction et pas grand. Oui. Et il est interdit à l'un d'ouvrir à l'autre ce qu'il a vraiment dans le cœur envers le Créateur. Ce que tu as dans le cœur envers ton patron, travail, famille, cela ne nous importe pas. Mais ce qu'il y a dans les kélim, il interdit de le montrer. Cela s'appelle une prise extérieure. Alors à propos de quoi écrit la jalousie, le désir, l'honneur, faut sortir l'homme. Il y a des extérieurs intérieurs à l'intérieur de l'homme. L'homme envers lui-même peut aussi se voir avec un mauvais œil. Et aussi les extérieurs envers une personne étrangère, quelqu'un d'étranger. Alors que faut-il jalouser? J'ai l'ami sur quoi? Et écrit comment il faut s'en préserver par la dissimulation. Non pas que le Créateur dissimule, mais moi je dissimule. Donc je dois moi-même me dissimuler moi-même à moi-même. Oui, je dois me cacher moi-même en moi-même. Ça veut dire qu'il y a en moi de tels désirs, de telles choses que je n'utilise pas et je leur cache ma moitié corrigée. C'est ce qui se passe dans le parcours spirituel. Il y a des désirs dans lesquels on reçoit dans le but de donner, il y a des désirs qu'on ne touche pas du tout. Ils sont gardés et sous la restriction. C'est la même chose. Pas seulement dans un parsouf avec deux parties, c'est la même chose envers les gens extérieurs dans ce monde. Il faut agir ainsi aussi. Et cela pour deux raisons. Pour qu'ils ne me causent pas de dommages et que je ne leur cause pas de dommages en les obligeant à me jalouser. Si je cause cela, alors la perte est à moi. Car que peuvent-ils faire? Ils ont un certain degré de correction. Ils peuvent se rapporter à moi comme un égal, mais soudain, ils voient que je suis... Si maintenant je révèle à tous que tu trouves à un degré, je ne sais pas lequel. Et tous le seront. Et s'il y a vraiment des gens qui se trouvent beaucoup plus haut que les autres, alors ce sera déjà une prise des extérieurs. Donc il vaut mieux dire, il n'y a rien dans Mnebor, rien du tout, c'est comme ça, tout le monde, c'est tout. Alors, que dois-je tout de même jalouser chez l'ami? Aussi dans les groupes extérieurs, quand ils nous regardent, comme nous parlons, ce que nous faisons, ils n'ont pas de respect particulier envers nous. Non. Cet Internet fonctionne ainsi. Ils se trouvent soi-disant dedans et ils sentent ce que nous disons. Et ils voient. Qu'est-ce qu'ils ont? Je vois, ils parlent. Eux-mêmes ne sont rien. Et c'est très bien. Ils pensent ainsi. C'est mieux ainsi. Plutôt que leur causer. Si tu leur causes une jalousie positive où ils veulent être comme toi, d'accord. Mais ici, il peut aussi y avoir une jalousie négative. Alors la perte serait grande. Ça ne vaut pas la peine. Et aussi, la sagesse est avec les discrets, comme on dit. Il faut couvrir. Révéler une palme et couvrir deux palmes. L'homme doit couvrir ces choses-là. Oui. J'ai trouvé la phrase dont je parlais. Et l'homme doit alors regretter et dire « Ce qui m'a fait faire la transgression, c'est que le Créateur m'a jeté hors de la sainteté vers un lieu d'ordure aux toilettes, là où il se trouve le lieu de déchets. » Il présente quand même cela, comme si le Créateur m'a jeté. Ce qui m'a fait faire une transgression, c'est que le Créateur m'a jeté vers l'ordure, vers l'endroit bas, méprisable. Oui, pourquoi le Créateur m'a-t-il jeté après tout? Le Créateur s'appelle la lumière qui fait du bien en tout. Moi, Avaya, je n'ai pas changé. Il fait le bien dans chaque état. Comment est-il possible que cette même lumière m'a jeté maintenant dans un lieu d'ordure? A-t-il changé ou non? Non? Oui ou non?

0: Alors, comment est-il possible que cela soit arrivé?
1: Alors,
0: apparemment, il ne donne pas la lumière. Ça veut dire qu'il ne donne pas la lumière. Tu as dit que rien ne change pas. Ça veut dire que la raison est que l'homme ne peut pas se tenir dans cette même position. Ça veut dire, ne fais pas tomber cela sur le Créateur. C'est ce que je veux dire. Car à la fin, tu veux dire, alors le Créateur m'a fait ainsi, que puis-je faire? Je vais rester tranquillement, ensuite il va remonter. Non, de son côté, il n'y a jamais eu, on monte dans la sainteté, on ne descend pas. Il ne peut y avoir de son côté aucune action qui cause une descente. Mais tes degrés, tes préparations, les nouveaux états sont peut-être obligatoires, t'obligent, tout cela. Eh bien, ne dis pas que cela vient du Créateur. Dis, cela se trouve maintenant dans ma structure que je dois tomber. Même cela, c'est une question, ça veut dire dans ma structure, je dois tomber. Alors, quelle autorité a causé cela? Ça veut dire, tu demandes, depuis l'autorité. S'il y a une seule autorité, alors comment est-il possible que je sois en descente et en montée, c'est ça? Quand tu es en descente, tu n'es pas dans une seule autorité, tu es dans deux autorités. Tu diras ainsi sur la Klipa, alors la Klipa, c'est l'autorité du Créateur. Moi aussi, je suis l'autorité du Créateur. Si tu dis ainsi, tu es déjà dans une seule autorité. Alors, il n'y a pas de montée et de descente. Ne relie pas alors deux états ou trois états ensemble, ils sont un. Tu ne peux pas, depuis l'état actuel où tu te trouves dans ce monde, parler de la correction ou dire que dans ce monde, il y a aussi le même état dans la fin de la correction. Il n'y en a pas pour toi. Pour toi, il n'y en a pas. Alors comment tires-tu les choses ainsi? C'est étonnant. C'est comme si un homme dans la rue disait « Il n'y a rien hormis lui. Tu me racontes rien hormis lui. Je vais te frapper. Voyons ce que tu feras. » Tu vas selon ce que tu fais sortir de ta bouche ou selon ce qui est vraiment dans tes kélim? Si tu dis que tu es en descente, alors tu n'es pas dans « il n'y a rien en milieu ». Tu n'es pas dans un seul lieu, tu es dans deux désirs. Deux forces agissent sur toi, au moins, si c'est vraiment spirituel, si tu es descendu et tu es dans la Klipa et la Kdusha, tu pèses l'une face à l'autre, alors ce n'est pas une erreur, mais lui, il y en a deux autorités. Interdit de parler. Tu bouges simplement ainsi, entre gré, en sauf, moins, plusieurs milliers de degrés, c'est la même chose, rien n'en mais lui. Où es-tu? À quel degré? Là, dans Bia, dans la Klipa, où? Ce que j'essaie de comprendre, c'est comment je dois aborder une telle étude. Tu dois toujours aborder l'étude en voulant arriver à l'état où vraiment il n'y a rien en lui. Et le tenir autant que possible. Ça veut dire, si tu arrives, fais attention à la descente. Fais tous les efforts pour tenir. Dès que tu commences à recevoir des perturbations, certainement, ne pense pas que ces perturbations, si le Créateur veut te jeter, il veut renforcer ton lien avec lui. Et c'est pourquoi il ajoute maintenant toutes sortes de petites perturbations, et jamais plus grandes que ce que tu peux surmonter. Tu dois croire que chaque fois qu'il t'ajoute maintenant des perturbations, c'est pour que tu renforces encore plus le lien. Et si tu dis, il m'a jeté, t'es déjà dans deux autorités.
1: Il
0: y a quelques questions ici. peut-il y avoir une jalousie positive dans le travail spirituel? Il peut y en avoir, certainement. Comme chez nous dans ce monde, il y a une jalousie où je veux être riche comme lui. Une jalousie où je veux que lui aussi ne soit pas riche. Alors je ne souffrirai pas. Encore un intelligent comme toi. Si nous devons être dans la confiance que notre réalité, ce que nous recevons du Créateur, est le meilleur, alors comment pouvons-nous demander encore quelque chose? Le meilleur. Tu comprends? Il se dit vers son état, la fin de la correction, tout est bien et beau et en ordre. Ouh. Les gens s'embrouillent là aussi. Lui aussi est génie de Moscou, intelligent. Quand je suis tout le temps dans un combat avec moi-même, et que je ne donne aucune vraie liberté à mon ego, est-ce que je suis dans l'effort et dans le lien avec le Créateur? Je ne sais pas dans quoi il est tout le temps en combat avec lui-même. Ça doit être comme dit le Balasula, moi. Et l'action que j'exécute maintenant, l'état où je me trouve et le Créateur doivent être ensemble. L'effort que je fais pour joindre ces trois points ensemble, ces trois données, s'appelle effort. Je ne sais pas contre quoi il lutte avec lui-même. Peut-être comme s'il devait être au régime, il a envie de manger quelque chose. Ça aussi, c'est un combat. Question. Si tout va bien dans la vie d'un homme, quelqu'un d'Amérique qui demande, il est joyeux, mais il ne sent pas le lien avec le Créateur. Est-ce une descente? Le chat est assis, couché au soleil, tout est bien, tout est beau. Qu'est-ce que tu veux de moi? Pour moi, c'est une montée, vraiment. Encore une fois, cela dépend par rapport à quoi nous vérifions les montées et les descentes. Ça veut dire, cela ne dépend pas du tout de la sensation. La sensation doit être le résultat de cela. C'est comme ce qu'on appelle étudier l'ishma et le lishmo. L'ishma, c'est-à-dire que après que tu atteins l'adhésion, tu dois ressentir les plaisirs éternels, les goûts particuliers. Et l'homme doit arriver. Si tu te trouves dans un effort, il te semble que tu luttes tout le temps et que ça te cause de la souffrance, tu ne trouves pas dans lui et son nom saint, hein, ou le qui ressemble à la lumière, et où tu t'efforces d'être avec lui en adhésion, ce n'est pas avec lui. C'est juste, mais il ne faut pas vérifier seulement selon la sensation dans l'équilibre de Kabbalah. Encore une question sur le mauvais œil. Bon, il y a une question de Yehuda de Paris, ce n'est pas un... Oui. Je dis que je dois à chaque instant recevoir les désirs qui sont en moi comme quelque chose qu'il m'a donné pour les remplir avec lui, prier, peut-être demander, peut-être d'avoir d'autres désirs en même temps les remplir et les lier à lui, car c'est lui qui me les a apportés. C'est la meilleure étape pour moi maintenant. Même si je sais que ce sont des désirs égoïstes. Non, non, pas plus. Il y a quelqu'un qui demande ce que le Basoulam dirait s'il était... s'est effacé. Il pose.

on étudie. On partage nos impressions et qu'est-ce que nous prenons pour travailler, pour réaliser dans les dizaines. Je dirais la forte impression vis-à-vis des clarifications de l'autorité, quelle autorité agit, domine, existe. Moi, le Créateur, ni l'un ni l'autre, seulement le Créateur, donc toujours. C'est comme vraiment le travail intérieur et apparemment descendre, monter, on traverse d'une autorité à la seconde et on revient. Ce que je saisis et ce qu'on peut réalisé dans la dizaine, c'est voir toujours qu'on est en état de monter. Ça, c'est un effort, cette adhésion, c'est-à-dire toujours dessiner que je suis en montée. Et si je critique, ça ne doit pas m'empêcher de ressentir la montée et l'adhésion. Il me semble que c'est un point. Il faut beaucoup d'efforts, hein, parce que dans ton dire recevoir, tu ressens quelque chose et tu dois, envers la dizaine, dessiner une autre image. C'est l'essence, pour moi, c'est l'essence de cet article. L'article, finalement, parle de deux principes différents autour desquels tout va et vient, c'est-à-dire l'autorité dans le monde d'un homme. Si une seule autorité ou plusieurs autorités de beaucoup, moi, le Créateur, mais là, il y a déjà un degré spirituel, moi, et dans la mesure où je suis capable, je vois les relations entre nous. Si il y a seule autorité du Créateur, donc l'homme est déjà là, et son travail est de rester dans cette situation. Un cours très riche. Le Rav a touché beaucoup de principes et tous ces discernements. Il s'agit d'un ce qui se passe dans un seul corps, une seule personne, et le Créateur ne fait jamais la cause directe de la descente d'une personne. Ça se passe, disons, par un détour, mais et la raison directe est mon désir de recevoir. Et vis-à-vis de l'autorité, est-ce que je dis qu'il y a que le Créateur, mais c'est-à-dire, ce que je dis et ce que je ressens, deux autorités, c'était aussi intéressant, la palette du mauvais œil. Le Rav a dit, si on est capable d'avoir une jalousie positive, c'est bien, mais si elle est négative, alors c'est très grave, une grande perte. Donc, il vaut mieux cacher ce qu'il y a dans les kélim vis-à-vis du Créateur. Le sujet, le mauvais œil, le bon œil, je peux faire du mal à l'ami si je partage avec lui en relation avec le Créateur. Ça, il peut arriver à une jalousie négative. Et pour cette raison, il faut le cacher de l'intérieur, de l'extérieur même. Comme dans un partout spirituel, il y a des parties non corrigées. L'homme doit les cacher également de lui-même. Et tout ce qui est lié aux montées, descentes,

Il faut être prudent parce que dès le moment où en montée j'arrête de faire des efforts, je suis immédiatement en descente. Durant la critique, on se trouve également face au Créateur et il descend au degré animal, bien qu'il voit tout dans la raison, c'est au degré animal et l'effort même n'est pas du tout lié à cette critique, mais toujours être au-dessus. J'ajoute, j'ai entendu que les efforts d'être en adhésion avec le Créateur, dès que tu te réveilles, trouve un point de contact avec le Créateur. Si on est capable, on passe à la prochaine partie, mais avant, chantons une chanson ensemble.

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1: Bonjour chers amis, bonjour Kli Mondial. On continue, on avance, encore une leçon exceptionnelle dans la sagesse de la Kabbale et nous allons étudier encore un chapitre dans cette magnifique série de Ptira, la structure des mondes et il faut vraiment l'attention à toutes les leçons, bien sûr, mais celle-ci encore, le Rav, quand il nous enseigne Ptira et il étudie des sirotes, pourquoi on aime tellement entendre? Parce que aucune de ces leçons est sec, comment dire. Il ajoute toujours des émotions, l'approche à l'étude, où nous sommes dans ce processus, dans ce système. Rav, pour cela, il nous attire. Donc, pendant la leçon que nous allons tout de suite voir, de quelle façon le Rav connecte la structure et notre travail. Je reviendrai sur cette question parce qu'on voudra vraiment voir comment le Rav crée cette liaison entre la structure des mondes et notre travail intérieur. Mais avant de voir la leçon, on se souvient de la première partie. Il y a un noyau, une graine, le point dans le cœur qu'on a reçu du Créateur et que nous devons le planter dans le sol pour qu'un arbre pousse avec des fruits et que les impies en nous ne sortent pas cette graine de la terre et on va tout perdre. Qu'est-ce qui est important quand on étudie Ptira? Le Baal HaSulam, qui l'a écrit, c'est comme des règles du monde supérieur. Et dans ces règles, il nous dit, il y a le désir de recevoir, le désir de donner. Et quand Malchut arrive à ce discernement, elle ne veut plus recevoir pour elle-même. Jamais, c'est une loi. Malchut décide d'en haut. Et ça descend jusqu'à notre monde, cette règle. Dans notre monde, on ne ressent pas du tout ce qu'est le don. On est né avec un désir de recevoir et d'où l'obtenir. On nous a donné. Cela nous dit que si on veut vraiment savoir, car c'est ce que ce point dans le cœur exige, comment grandir spirituellement, comment l'âme va grandir et ce que je peux faire avec tout ça. On reçoit du rabbin. Il nous explique exactement le travail qu'on doit faire avec notre âme. Le travail, dans ce travail, on commence à voir les discernements, les états qu'on doit traverser, comment travailler avec notre âme. Mais avant l'âme, la question de l'Iorgour. Et qu'est-ce qu'on fait une heure avant que la leçon commence? Comment se préparer, ne pas perdre un mot, que notre âme se développe? Et le Rav nous enseigne comment le faire en groupe. Qu'est-ce que le groupe nous apporte? Comme un père, le Rav nous accompagne à travers tous ces états, toutes ces questions que nous avons. Donc aujourd'hui, le Rav nous explique et comment on peut prendre tout cela pour réaliser, pour avancer au sein du groupe. Donc, Bensi, tu voudrais lire ce que le Rav nous a donné comme intention avant de commencer, extrait numéro 4. Pour nous, l'essentiel et de faire des efforts d'être liés au possible afin de ressembler encore et encore par Tsufim supérieur, au Kelim supérieur. Nous espérons la lumière. Grâce à ces efforts qu'on fait de s'approcher les uns les autres, nous lira vraiment, annulera les barrières, l'ego individuel de chacun et nous connecte en dizaines, centaines, milliers. Ainsi, on pourra jouir de cette lumière qui nous connectera à des kélims dans lesquels la lumière pourra apparaître dans le kli. Nous serons également connectés aux kélims et aux lumières. Combien de force le groupe nous donne quand on ne ressent pas, mais on est là et on ressent. Les amis sont brûlants. Ça nous donne la possibilité de ressentir cette force, de maintenir la foi au-delà de la raison du degré animal. C'est très important d'utiliser et on ne perd pas l'évolution de l'âme, grandir sans arrêt. On n'arrête pas. Accélérer le temps. Comme l'explique le Bassolam, c'est ce qu'elle accélère le temps. Donc, on commence par un clip. Les kélims qu'on doit préparer, ça dépend de nous. Donc, clip numéro 6. Le Créateur veut transmettre sa lumière à tout le monde. La lumière supérieure remplit toute la réalité. Aucune différence. Dans tous les désirs qui se révèlent dans la réalité. Donc, sa lumière est la même pour tous. Mais les désirs même qui reçoivent la lumière selon leur qualité, mesure où ça ressemble ou non à la lumière, donc peuvent ressentir des changements dans la lumière et conscients ou pas, mais ces changements c'est eux-mêmes qui causent et ce n'est pas que la lumière même change. C'est-à-dire le Créateur veut briller pour tout le monde et que son attitude, bon et bienveillant, est pour tous, peu importe, petit, grand, chacun, à 100% être rempli. Et celui qui n'est pas encore capable de recevoir son remplissage entièrement, c'est parce que son désir de recevoir n'est pas encore dirigé vers les qualités de la lumière. Bien, les amis. Maintenant, on va suivre la leçon et prenons quelque chose pour noter. Qu'est-ce que le Rav nous explique vis-à-vis de la structure des mondes qui nous aident plus tard dans notre travail spirituel? Quel point le Rav nous explique? La structure des mondes qui nous aident plus tard dans notre travail spirituel. On passe à la leçon. On a étudié ensemble, finalement. La Pticha, on a déjà dit que la matière de la création est le désir de recevoir, le désir de jouir, et ce désir a été créé d'en haut, par le désir du Créateur de ce qu'on appelle le kli, et toute la matière et le désir de recevoir, la matière de la création. Dans les mondes spirituel, l'entremonde, il n'y a rien à part le désir de jouir. Dans les mondes spirituels, ce désir prend toutes sortes de formes. Et dans l'entremonde, il prend aussi différentes formes. Désir, force, les choses que l'on qu'on ressent plus ou moins. Il se trouve à tous les niveaux dans la réalité, dans ce monde également, dans les forces, les désirs, les pensées, et aussi dans les niveaux inférieurs, qui sont la matière, du minéral, du végétal. Ça veut dire des éléments, des cellules qui se trouvent seulement dans leur propre existence, comme le minéral, ensuite le végétal, qui a déjà une certaine forme d'existence propre, le vivant, qui a déjà des mouvements personnels, et le parlant, qui a aussi la sensation du passé, du présent, de l'avenir. Nous étudierons encore, Balchal explique toutes ces choses dans d'autres introductions en dehors de Pticha. Donc le désir de recevoir est toute la matière de la création depuis son début jusqu'à la fin, et en dehors de cela il n'y a rien. Ça veut dire, si nous parlons de toute chose, nous pouvons dire quelque chose en dehors du Créateur. En dehors du Créateur, c'est le désir de recevoir. Et ce désir de recevoir, c'est-à-dire de se voir, se remplit de la lumière qui vient du Créateur, et la forme de son remplissage se divise en deux parties. Ou bien il peut se remplir lui-même, se remplir lui-même avec l'intention pour recevoir, ça veut dire que ce soit pour son propre bien. Alors, le recevoir se trouve au degré appelé ce monde, c'est ce que nous sommes et ce qui nous entoure. Et si le recevoir peut se remplir avec l'intention que son remplissage soit seulement un moyen de causer du plaisir au Créateur, par cela, il se trouve en équivalence de forme avec le Créateur, car le Créateur veut causer du plaisir à l'homme. Alors, cette forme de remplissage s'appelle forme spirituelle, et celui qui se trouve dans une telle qualité est appelé comme se trouvant dans le monde spirituel. D'après cela, nous avons... Après cela, nous avons en fait deux états. Un état de ce monde et un état du monde spirituel. Pour recevoir pour son propre bien, pour recevoir pour le bien du Créateur. En général, ces deux actions se divisent ainsi, ce qui est pour son propre bien s'appelle transgression, recevoir pour le bien du Créateur s'appelle mitzvah. Quel est en fait le vrai profit? Le profit est que l'homme, puisqu'il a été créé dans le désir de recevoir, peut recevoir dans son désir de recevoir seulement une petite portion de plaisir. Et par cela, il reste séparé de la divinité, de la perfection, de l'éternité. Et s'il travaille, non pas pour son propre bien, mais pour le bien du Créateur, ce n'est qu'un slogan qu'on appelle. C'est-à-dire, il n'est pas plongé dans ses quilles de réception, mais au contraire, il travaille sur le don. Ce problème est en fait un problème psychologique. Comment est-il possible que je disperse et que je donne? Nous ne parlons pas de degrés comme chez nous, dans ce monde. Mais si l'homme sort de ses kélim, il peut acheter à leur place des kélim appelés kélim environnants, mekifim. Et alors, au lieu de recevoir seulement une petite portion par laquelle il peut se remplir lui-même, il peut recevoir un remplissage infini, sans limite. Il n'est déjà plus limité à l'intérieur de son kli. mais il acquiert le clé de toute la réalité. Et en plus, par cela, il devient semblable au Créateur. Et quand il devient semblable au Créateur, cela s'appelle qu'il devient vraiment comme lui. Ça veut dire l'homme s'élève du degré du créé au degré du Créateur. Il devient exactement comme le Créateur. Nous parlons maintenant de cela, pour l'instant, d'une manière très sèche. Aucun de nous n'a encore de discernement sur ce qui nous arrive quand nous passons d'un état à l'autre. La réalité est construite de telle façon que les âmes se réincarnent et pendant les réincarnations, des désirs d'inclusion commencent à se révéler dans les âmes. Alors, l'homme peut commencer à recevoir peu à peu la sensation qu'il existe des manques, pas exactement pour ce monde. De cette façon, on le pousse à acquérir des masachim. Nous avons étudié je repasse maintenant sur tout, brièvement. Du Créateur sort une lumière. Cette lumière crée un kli et le remplit. Du fait qu'elle le remplit, le kli reçoit les qualités de la lumière et veut rendre. Ce kli s'appelle kli chokhma. Le kli qui veut rendre s'appelle kli bina. Et Bina pense ensuite, que puis-je rendre? Je peux rendre une seule chose, rendre du plaisir. Si je reçois un peu, pour qu'il s'élève, alors par cela, je pourrais lui donner. Ce kli s'appelle Zeranpin. Ou bien nous disons que c'est Shoresh, Prina Aleph, Bet, Gimel, et ensuite il veut tout recevoir pour recevoir Prina Malchut, Prina Dalet. Pourquoi veut-il tout recevoir? Car il a senti depuis Prina Gimel que le plus naturel pour lui est de recevoir. Et cette Malchut, le fait qu'elle a choisi entre le désir qui était devant elle dans l'état de Prina Gimel, a choisi pour elle-même qu'elle veut recevoir. Pourquoi? La lumière vient du Créateur. Le désir de recevoir dans Prina Aleph vient de la lumière. Le désir de donner dans Prina Bet vient de la lumière. Prina Gimel est inclus de Prina Aleph et de Prina Bet, du désir de recevoir et du désir de donner. Et elle choisit Prina Gimel, qu'elle veut recevoir. Elle choisit d'elle-même, ça ne vient pas d'en haut. C'est pourquoi le désir qui est dans Prina Dalet est un désir indépendant et donc s'appelle Malchut ou Nivra, créé. Le désir indépendant. Ensuite, ce qui nous arrive avec ce désir. Il n'y a plus de développement des prénotes, mais maintenant Malchut se développe. Comment se développe-t-elle? Elle commence à recevoir la lumière des prénotes qui l'ont précédée, de Shoresh et de Aleph et de Bet et de Gimel et de Dalet. Elle prend tout en elle, et alors, elle inclut toutes ses parties. Il sort que Malchut inclut 5 parties. Shoresh, Aleph, Bet, Gimel Dalet. Mais si ce discernement avant elle s'appelle Prinot, oui, cela s'appelle Prinot. Alors, à l'intérieur de Prina Dalet, à l'intérieur de Malchut, ces discernements s'appellent degré d'oviyut, d'épaisseur. Aviut. Ça veut dire des degrés de force du désir, plus le désir est grand, plus... Alors, Prinachor, le désir de recevoir est la plus faible. Prinada, le désir de recevoir est la plus forte. Ensuite, nous avons étudié que cette Malchut qui a reçu toute la lumière est appelée Malchut ou monde de Ensof. Pourquoi? Qu'elle reçoit sans aucune limite, sans fin. Et puisque la lumière la remplit et donne encore la sensation de... Il donne et Malchut est seulement receveuse, alors elle sent qu'elle est complètement opposée à la lumière. Alors Malchut, comme elle a reçu la lumière en elle, et s'appelle Malchut de Ensof, expulse la lumière de toutes ses prénoms, cette action s'appelle Tzimtzum Aleph. Et après cette action, Tzimtzum Aleph, quand la lumière l'a quittée, reste vide. Cela s'appelle Tzimtzum en général.
2: Que Malchut reste vide, elle s'appelle le monde du Tzimtzum. Que Malchut reste vide. Et ensuite, elle pense, bon, ben, alors, quoi, je ne reçois pas, je ne profite pas et je ne fais profiter personne. Comment puis-je quand même faire une action? Alors, elle fait un calcul. Comment faire? Si je reçois seulement à mes yeux, mon intention de réception est de donner du plaisir, comme ici, dans Prina Gimel, à peu près. Il avait déjà un tel discernement. Alors je recevrai peut-être un peu, car je dois garder que je ne profite pas moi-même, mais je profiterai seulement parce qu'il profite. Ouais. Alors de toute façon, je suis semblable à lui, autant que je peux recevoir en moi. Par cela, je serai complètement semblable au Créateur. C'est le signe. Semblable au Créateur. Qu'est-ce que cela veut dire? Que moi, dans cette partie de moi-même, peut-être que je ne recevrai pas tout. Une partie restera vide chez moi. Mais une partie sera pleine. Et dans cette partie, je serai complètement semblable à lui. Par cela, je m'élèverai au-dessus de l'état créé pour être créateur, avec tout ce qui en sort. Et peut-être, par toutes sortes d'actions ensuite, je pourrais encore, comme cela, peu à peu, me remplir jusqu'à la fin. Jusqu'à ce que je puisse, peut-être, un jour, pense-t-elle, recevoir complètement toutes les lumières, et moi, je serai pleine, et il sera rempli de moi. Et par cela, le créé sera complètement égal au Créateur. C'est en fait le but de la création, arriver à un tel état. L'état de Malchut, pleine de toute la lumière, ça s'appelle état 1. L'état où Malchut travaille sur elle-même dans l'état 1, Malchut est pleine. L'état 2, ce sont les tikkunim, où elle pense comment elle recevra pour donner tout. Ça s'appelle le temps des tikkunim ou l'état de tikkunim. Ça s'appelle état 2. Et l'état 3, ça s'appelle Gmar Tikkun, la fin de la correction. Comme Malchut arrive à l'état, où elle aussi, comme Prina Aleph, est pleine de toute la lumière, et aussi comme le Créateur, afin de donner. Elle est complètement semblable au Créateur. Que gagne-t-elle de cela? Elle reçoit tout comme elle a reçu ici. vraiment la même chose d'un côté. Ça veut dire elle ne perd rien de la lumière qui arrive à elle. C'est un. Et deux, elle est complètement semblable au Créateur. Ça veut dire, ici, il y a deux conditions. Un, elle reçoit. Et deux, elle donne. Elle reçoit comme créée, ça veut dire elle ne manque rien, et elle est aussi semblable au Créateur, et ça s'appelle Gmar Tikkun. Nous nous trouvons, bien sûr, dans l'état 2. Alors nous, certainement quand nous étudions Talmud et Sferot sur l'état 1, comment c'était dans Ein Sof, nous étudions Tess sur l'état 3 et comment ce qui doit être, mais en fait nous étudions les tikkunim, ce que nous devons faire. Ces tikkunim, chacun d'entre nous doit les faire. Pourquoi? Car chacun d'entre nous est en fait une petite partie de cette malchoute. Cette malchoute au total se divise, cette malchoute, en 600 000 parties. Des parties qui s'appellent Neshamot. Et chaque partie doit faire son tikkun, et chaque partie se divise encore en plusieurs parties et encore plusieurs parties. Et il semble ainsi que tout notre travail, toute notre vie, la vie et la mort, tout ce qui nous arrive pendant toutes les années où nous sommes ici, pas dans ce monde, oui, dans ce monde, nous recevons, nous sortons, tout cela est seulement le temps du tikkun, de la correction. Le temps du tikkun. Et au total, c'est ce que nous faisons. Que ce soit consciemment ou non consciemment, avec notre reconnaissance ou sans notre reconnaissance, nous traversons tout le temps des tikkunim. Ces tikkunim, surtout les neshamot, doivent passer pendant 6000 ans. 6000 ans. Depuis zéro, il y a ici 6000 ans, avec chaque âme. C'est un tikkun, une correction à la fin des 6000 ans. L'âme doit traverser, chacun traverse toutes sortes de formes, mais chacun peut arriver à un certain sommet qui s'appelle le but de la création. Maintenant, ces états sont des états qui se font en nous d'une façon inaccessible, d'une façon involontaire de notre côté. Nous n'agissons absolument pas sur cela et en principe, nous ne pouvons pas l'influencer. Alors pourquoi étudions-nous? Si tout vient ainsi, il y a l'état 1, il y a l'état 2, il y a l'état 3, et nous devons passer ces états. Pourquoi nous raconte tout cela, ton cela? Pourquoi nous raconte-t-il cela? Pourquoi comprenons-nous quelque chose à cela? Pourquoi étudions-nous? Parce que ce chemin, bien que ce chemin soit un chemin pour chaque âme, un chemin particulier, puisque et puisque chaque partie de Malchut de Ein Sof a déjà sa propre nature, son propre caractère, alors il est évident qu'en face de cette nature et de ce caractère, de ce qu'il est ici, dans l'état premier et dans le troisième état, oui, disons que je suis ici et que je suis ici, alors ici, je suis dans une forme où je n'ai pas encore corrigé sur moi un massacre. Mes intentions sont pour recevoir. Ici, je suis avec les mêmes désirs, mais afin de donner. D'ici jusqu'ici, j'acquiers un massacre sur tous mes désirs. Si mes désirs sont déjà clairs ici, connus, alors il est évident qu'on sait quel massachim et sous quelle forme je dois recevoir et monter sur moi. Ça veut dire, le graphique de la façon dont je passerai de mon premier état de la première réincarnation, à travers toutes les réincarnations, je serai jusqu'à la fin et déjà connu. Le chemin, nous ne pouvons rien faire avec lui. Nous ne pouvons pas influencer notre chemin. Sauf la vitesse. Nous pouvons accélérer ce chemin et c'est pour cela que nous étudions. Car par l'étude, nous acquérons la connaissance de la façon dont nous pouvons accélérer le tikkun, le temps du tikkun. Et les 6000 ans passeront chez nous en 2 ans. Ça veut dire que les 6000 sont une question de 6000 degrés. On peut, disons, d'ici jusqu'ici, au lieu de se réincarner dans ce monde et de traverser des événements tellement drastiques et terribles que le Créateur nous protège. Ce qui peut-être est vraiment ce qui arrive aux gens et à nous, alors je peux traverser ces étapes rapidement et remplacer les formes de souffrance. Que veut dire forme de souffrance? Parce que toutes les souffrances, tous les événements désagréables qui viennent à nous, viennent parce que le kli est vide et ne peut pas recevoir parce qu'il lui manque un massar. Si moi, je demande sur des massachim, par cette méthode qui s'appelle la Kabbale, alors pendant que je travaille sur des massachim, je ne souffre pas du fait que le kli est vide. Je souffre du fait que je n'ai pas de massar. Ça veut dire que je déplace les souffrances de haine, comme on dit, vers les souffrances d'amour. Et alors, je suis complètement libéré de toutes les souffrances de ce monde. Les souffrances ne passent pas sur une personne si elle aspire à la spiritualité. Elle ressent complètement son processus autrement. Seulement pour cela, pour la révélation de la divinité, rapidement en fait, nous étudions et c'est le profit de l'étude. Qu'avons-nous étudié après cela? Maintenant, nous avons étudié qu'il y a état 1, 2, 3, état 1, Malchut de Ensof, état 3, Martikoun, dont nous n'avons pas encore de quoi parler. Tout ce qu'écrivent les kabbalistes dans tous leurs livres, ils nous l'écrivent sur l'état des tikkunim, ce qui se fait avec 60 ribots. 600 000 âmes, pendant 6000 ans, nous étudierons encore ce que sont 6000 ans et ce que sont 600 000 âmes. Ce sont des nombres particuliers, ce n'est pas exactement selon nos calculs. Qu'avons-nous encore étudié? Que
3: la mano.
2: Nous avons étudié que Malchut avance et se corrige elle-même. Je vais tout remplacer. Ça a changé chez toi ? Alors les amis, nous avons entendu ce cours du Rav, Il y avait beaucoup de discernement. Je suis sûr que vous avez pris des notes pas mal et que vous avez des questions. Donc aussi, les amis dans le plus mondial, mettez vos points d'interrogation pour que nous puissions nous adresser à vous. Donc, commençons. Donc, tout d'abord, des questions qui ont voyé quelque chose n'était pas clair. Il n'y a rien de mieux que si quelqu'un, même quelqu'un, qui a une pensée qu'il a compris, tout à coup je ne comprends pas. Donc s'il y a des questions comme cela, s'il vous plaît, posez-les. Et donc ici, dans la salle et dans le club mondial, des questions, oui.
0: Bon.
2: Alors je vais dire, moi je n'ai pas compris ce que signifie que la créature ressemble au créateur. Qu'est-ce que ça veut dire que la créature ressemble au créateur? Cela ne paraît pas clair pour moi. Ou bien est-ce que c'est un bon jeu de mots? On peut simplement connecter toutes sortes de mots et personne ne me dérange, mais qu'est-ce que la créature ressemble au créateur? Qu'est-ce que cela? Oui. C'est toujours confondant, du moins pour moi, après que les quatre phases de la lumière directe qui divisent les récipients à travers les degrés, par les degrés d'épaisseur, maintenant l'épaisseur sont des degrés du désir. Et donc, peut-être que c'est pas les bons mots, alors peut-être que vous allez nous aider à comprendre ce mot d'épaisseur. Oui, c'est une question, j'ai la même, et de ce que j'ai compris de l'explication du Rav, c'est que le discernement auquel va Malchut dans son développement, ce par quoi elle passe depuis son désir de recevoir à son désir de donner, et qu'elle utilise ces deux désirs, en recevra un peu, afin d'être un donneur, et à la fin, elle décide qu'elle veut tout. Et ici, lorsqu'elle décide cela, donc, comme a expliqué le Rav, les degrés d'épaisseur sont venus, et donc, qu'est-ce que le créateur qui ne fait que donner et moi je ne fais que recevoir, je me réjouis. Et ensuite je veux lui ressembler. Et donc tout cela est déjà dans Malchut qui reçoit. Elle reçoit tous les degrés d'épaisseur et elle commence à recevoir un peu pour être comme lui, pour donner. Et ça aussi, c'est comme la question que signifie d'être comme le créateur. Et de là, elle atteint son désir, la phase 4, où elle reçoit tout et aussi se réjouit de l'état du créateur. Et ici, elle accomplit une restriction. Ce sont là les degrés d'épaisseur de la phase 4, où elle a décidé, je ne vais pas l'utiliser parce que ça ne fera pas de différence entre moi et le créateur. Et ça, c'est la honte. Lui n'a fait que donner, et moi, je ne fais que recevoir. Je ne veux jamais être comme cela. Ça, c'est la loi qu'elle veut se connecter, par laquelle elle veut se connecter, ressembler au Créateur. Et ce désir est devenu une loi dans les mondes, que jamais, nulle part ailleurs, on peut transmettre cette loi. Ensuite, le Rav explique ce qui se passe là, et donc ce sont des degrés d'épaisseur. Et elle commence à travailler avec tout cela, comme a expliqué le Rav, et ça c'est Galgalta, toute l'épaisseur. Elle révèle que ce peu qu'elle reçoit, cette fine ligne n'est pas suffisante. Le Créateur veut que toute la lumière, comment je la recevrai, simplement je l'arrêterai avec mon désir, qu'y a-t-il ensuite? Et donc je ne vais pas utiliser ce désir, car je ne veux que recevoir et me réjouir pour soi-même. Donc ça commence à la phase 2. La phase 3, Chorma, combien puis-je recevoir de la lumière de Chorma du Créateur afin de lui donner du plaisir et pour autant que je peux lui ressembler? Donc ça, c'est Sag qui voit qu'elle peut, ne peut plus recevoir Chorma. Et donc, juste de ressembler. Et de cette façon, ce sont les degrés par lesquels elle passe. Alors, une question encore brève. L'épaisseur, est-ce qu'elle est dans la phase 4 ou bien est-ce qu'elle est Après la phase 4, il y a une autre étape, parce que là, dans le diagramme, il dessine comme s'il est à la phase 4 et qu'en dessous, elle attire l'épaisseur. Alors, il y a la phase 4 qui commence à se développer, et ici, le degré d'épaisseur commence quand elle décide qu'elle va recevoir toute la lumière, et là, les degrés d'épaisseur sont créés, comme expliquait le Rav. Alors, une minute. Ces neuf premières sont incorporées dans Malchut. Ensuite, ce sujet d'épaisseur commence à se développer. Au début, c'est un manque en dehors d'elle. Et ensuite, notre développement dramatique commence comme l'épaisseur, la résistance. Il y a une lutte à l'intérieur d'elle. Qui ne sait pas qu'elle peut ou ne peut pas à partir de ces quatre phases. Et tout cela, c'est avant la restriction, tous ces problèmes. Oui, oui, oui. C'est avant la restriction. Oui, parce qu'alors, bien sûr, elle ne ressent pas que ce discernement se développe étape par étape, mais le fait que nous apprenions qu'elle a ressenti de la honte sur ces grands développements et avant cela. Et nous passons à une autre question, s'il vous plaît, Kabiou 9.
4: My question is about Behina Dalit, stage 4.
2: Merci, ma question porte sur le début de Dalit, la phase 4. Quand Malchut décide de collecter pour recevoir toute la lumière, est-ce que c'est un niveau d'épaisseur? Est-ce qu'elle est contenue dans la lumière que Malchut a reçue à cette étape? Est-ce qu'on peut dire qu'elle a été contenue dans la lumière?
0: Il
2: y a un tel terme de l'épaisseur de la lumière dans Tess. L'épaisseur, en fait, que Malchut se remplit elle-même à la fin, le désir de recevoir remplit ses propres qualités par rapport à la lumière, et selon cela, il y a un calcul. Combien est-ce que elle peut recevoir, disons, 20% selon l'exemple. Oui, Rav a expliqué au début que la lumière veut donner à tout le monde, sans aucune distinction. Il veut donner toute la lumière et construire le récipient. Mais Malchut, elle-même, qui se développe en elle, combien de lumière elle peut recevoir et quelle lumière elle peut recevoir, ce qu'elle veut recevoir dans la joie, où elle veut être comme le donneur aussi. Oui, donc il y a toujours cet ordre des quatre phases avec les noms de Chavaya. Ce n'est pas que je veux ou que je ne veux pas, c'est toujours organisé selon les qualités qui ont créé Malchut. Et ce sont les quatre phases, ou les neuf premières qu'on les appelle plus tard, et ensuite, enfin, selon cela. Alors, il y a plus de questions, nous passons à Max
5: 167.
2: Rav a dit qu'une personne souffre de l'absence d'écran, mais si la personne n'a toujours pas d'écran, comment est-ce qu'on peut ressentir que ça manque? Qu'est-ce qu'on ressent dans le travail quand on n'a pas d'écran? Exact. Donc, afin de ressentir qu'il me manque un écran, c'est déjà un manque révélé, très sérieux. C'est pourquoi nous voulons étudier ensemble pour attirer la lumière et pourquoi? Pour changer mon manque. À partir des manques de ce monde, les manques de base, je veux un nouveau désir qu'il se développe en moi. Un point dans le cœur, un point zéro, quelque chose, et ça, c'est ce que je veux augmenter. Un dernier, Latine 1.
6: Es una parte especial de la Malchut. Entonces, ¿cómo es que nos ayudamos a acelerar las correcciones?
2: Qu'est-ce que chaque ami devrait corriger comme partie spécifique de Malchut et comment nous aider les uns les autres à accélérer les corrections. Donc, avec cette question, nous allons quitter le cours. Comment pouvons-nous nous aider les uns les autres à accélérer la correction? C'est une super question. Nous pouvons aussi être dans tâches quotidiennes. Comment pouvons-nous accélérer la correction en nous aidant

0: חברים יקרים, בחלק הראשון נלמד שיעור של הרב לייטמן מתוך מתאריך 2 במרץ 2003.
1: Chers amis, pour la première partie, on va regarder un cours du Rav du 2 mars 2003 sur l'article basé « Que signifie avertir les grands au sujet des petits dans le travail ?» qui se trouve dans le matériel. On lit ensemble l'article. On a 30 minutes, allez-y.
0: Qu'est-ce
1: que avertir les grands?
0: Léazhir gdolim al ktanim. Uferesh rashi, bezel shono. Emor el kohanim, bnei Aaron.
1: Un sage, on dit, et tu diras, pour avertir les grands au sujet des petits. Et Rachid explique, dis au prêtre, fils d'Aaron, et tu diras, ces deux paroles, pourquoi? Pour avertir les grands au sujet des petits, afin qu'ils ne deviennent pas impurs. Et il faut comprendre quelle est la nouveauté de avertir les grands au sujet des petits. Lorsqu'on parle de la voie du travail, alors, on parle de tout dans un seul corps. Si c'est ainsi, que vient nous indiquer cette chose-là que avertir les grands au sujet des petits? Autrement dit, qui est le petit lorsqu'on est suivi dans un seul corps? Et qui est le grand dont on veut nous faire entendre ce qu'il faut avertir au sujet des petits? Il est connu que l'effort et le travail que nous devons fournir dans la Torah des mitzvot, c'est parce que nous sommes nés avec une nature de recevoir pour soi-même. C'est pourquoi, dans toute chose que nous faisons, lorsque le désir de recevoir en profite, il n'est pas possible de dire alors que cela est effort, comme nous le voyons dans notre monde. Que jamais une personne ne se plaint lorsqu'elle a faim, et qu'un repas dont l'odeur se répand devant lui est servi, en disant qu'il va maintenant accomplir un travail difficile, un grand effort en allant manger. Car là, il y a plaisir et jouissance, et il n'est pas possible de dire qu'il s'agit de travail et d'effort. Et selon cela, il faut comprendre, la Torah n'a-t-il pas appelé car ils sont notre vie la longueur de nos jours? Si c'est ainsi,

Et dans l'introduction à l'étude des Sphirot, et voici ces mots. Supposons par exemple que le Créateur se comportait avec ses créatures avec une providence révélée. De sorte que par exemple, quiconque mange une chose interdite s'est ouvré immédiatement sur place. Et quiconque accomplit une mitzvah est ouvré un plaisir merveilleux, semblable au grand plaisir de ce monde matériel. Alors, qui serait assez insensé pour même penser à goûter à l'interdit, sachant qu'il perdrait immédiatement sa vie à cause de cela, comme il ne pense pas à sauter dans le feu? Et qui serait assez insensé pour délaisser une mitzvah sans l'accomplir immédiatement avec toute la diligence, comme il ne peut s'abstenir ou tarder à saisir un grand plaisir matériel qui se présente devant lui, sans le prendre sur le champ? Puisque il s'ensuit que si la providence était révélée devant nous, tous les habitants du monde seraient des justes parfaits. Et selon cela, il faut demander, pourquoi nous n'avons pas une providence révélée, mais nous devons croire en la récompense et la punition? N'aurait pas-il été préférable que tout se dévoilait? Et la réponse est que, puisque nous devons atteindre la découte avec le Créateur, qui est la question de l'équivalence de forme, et pour cela, nous devons tout faire pour le nom du ciel, c'est-à-dire en vue de donner ce contentement à son Créateur. Et si la récompense et la punition de la Torah et des mitzvot étaient révélées, il n'y aurait aucune possibilité d'agir pour le nom du ciel. Du fait que le plaisir obligerait l'homme à accomplir la Torah et les mitzvot. Et nous voyons comment le plaisir qui est révélé dans la matérialité, bien que cela ne soit qu'un plaisir de l'ordre de lumière fine par rapport au plaisir qui se trouve dans la Torah et les mitzvot, combien il est difficile pour l'homme de dire que tout ce qu'il fait, il le fait en vue de donner. Sinon, il aurait renoncé au plaisir matériel s'il ne pouvait pas orienter en vue de donner au Créateur. C'est ainsi pour les grands plaisirs qui se trouve dans la Torah et les mitzvot, il n'y aurait certainement aucune possibilité qu'il soit capable de dire que s'il ne peut pas orienter l'envie de donner, il y renonce. C'est pourquoi cette correction a été faite. Que tant que l'homme n'est pas capable de dire à propos des petits plaisirs qui se trouvent dans les choses matérielles, qu'il ne les reçoit qu'à condition de pouvoir orienter en vue de donner. Et il se trouve sous symptôme et dissimulation, où il ne voit aucune chose de plaisir, mais il doit seulement croire que c'est ainsi, c'est-à-dire que l'homme doit croire que le Créateur dirige toutes les créatures avec une providence de bien et de bienfaisance. Et c'est comme il est écrit dans l'article, l'homme doit se représenter comme s'il avait déjà mérité la croyance complète dans le Créateur et qu'il a déjà la sensation dans ses membres que le Créateur dirige tout le monde en tant que bien et bienfaisant. C'est-à-dire que tout le monde reçoit de lui uniquement des bienfaits. Et selon ce qui précède, il y ressort qu'au moment où l'homme s'occupe de la croyance dans le Créateur, il doit se donner un certain temps et à se représenter comment il se sentirait alors, au moment où il aurait mérité la proximité du Créateur, et qu'il verrait de ses propres yeux le bien et le plaisir qui lui parviennent, à lui et toutes les créatures. Comment l'homme serait alors dans un état d'esprit élevé, et combien il serait joyeux et heureux. Et cette représentation doit se poursuivre, de sorte que sa croyance soit semblable comme à la connaissance et à la vision. C'est-à-dire
que la mesure de la croyance doit être

0: comme la vision et la connaissance. Et c'est un grand travail, car c'est un chemin de vérité. Et c'est comme est écrit, vérité et croyance. Ce qui signifie que sa croyance doit être sur le chemin de la vérité, précisément comme cette représentation-là, qu'il doit croire dans la mesure de la grandeur de la croyance, comme s'il voyait qu'il croit de ses propres yeux. C'est-à-dire, dans la même mesure d'émotion qu'il aurait au moment où il verrait, ainsi il doit recevoir l'émotion au moment où il ne voit pas, mais croit que c'est ainsi. C'est pourquoi cela est appelé croyance sur le chemin de vérité, c'est-à-dire que sa croyance est véritablement une croyance, comme si c'était une connaissance. Et cela s'appelle croyance de vérité, comme il est écrit, vérité et croyance. Et puisque toute la base doit être construite sur le fondement de la croyance, et qu'en même temps il nous a été donné l'intellect et la connaissance pour comprendre chaque chose avec l'intellect que nous avons, il s'ensuit que la croyance est contre notre nature, car il nous a été donné d'aller selon notre intellect et de ne pas être sensé et de faire une chose sans intellect. Il s'ensuit que d'un côté, on enseigne l'homme d'aller selon les voies de l'intellect et ainsi de se comporter entre l'homme et son prochain. Et lorsque l'homme commence à marcher dans l'accomplissement de la Torah et les mitzvot, on lui dit, bien que l'homme doive aller selon son intellect, néanmoins, entre l'homme et son prochain, entre l'homme et le Créateur, il nous a été donné la croyance, que nous devons croire en la croyance des sages, et de marcher sur cette voie-là, même si elle est contre l'intellect, comme est écrit, et crure au Créateur et en Moïse, son serviteur. C'est-à-dire que nous devons dire, que nous devons croire ce que les sages nous ont dit, et ne pas regarder notre propre intellect. Cependant, puisque cela est contre notre intellect, c'est pourquoi nous avons des montées, des descentes. C'est-à-dire que parfois nous pouvons croire aux paroles des sages et nous représenter devant nous l'image de vérité, de croyance où on se situe, que sa croyance est véritablement une croyance. C'est-à-dire qu'il n'y a là aucun intellect, mais tout est contre notre connaissance, contre ce que nous comprenons. C'est pourquoi cela s'appelle croyance de vérité ou croyance simple, où il n'y a là rien à comprendre, mais tout est au-dessus de la connaissance. C'est pourquoi il n'est pas dans la force de l'homme d'être toujours dans un même degré, mais il monte et descend, comme disait mon père et maître. Comme disait mon père et maître, pourquoi l'acceptation du joug du royaume des cieux est appelée l'aspect de croyance, qui vient du mot nourrice, emuna, omenet, comme elle élève l'enfant petit à petit, jusqu'à ce qu'elle le reçoive, jusqu'à ce qu'elle les fait grandir. C'est pourquoi, tant que l'on travaille sur la base de la croyance, jusqu'à ce que l'on mérite la croyance de façon permanente, il existe la notion de croyance partielle. C'est pourquoi, au moment du travail, il y a des montées et des descentes. C'est-à-dire que parfois, l'homme peut se représenter la grandeur et l'importance de la Torah et des Mitzvot, ainsi que la grandeur et l'importance de celui qui donne la Torah. C'est-à-dire qu'au moment où il peut se représenter la grandeur et l'importance de celui qui donne la Torah, alors l'homme ressent qu'il se trouve dans un état de montée. C'est-à-dire qu'il ressent qu'il est au-dessus de notre monde matériel, et il ressent et il regarde ces gens-là qui sont attirés par des choses matérielles comme des bêtes et des animaux, à qui il suffit d'une nourriture qui convient à l'aspect du vivant, tandis que lui ressent lui-même qu'il ne peut recevoir de la nourriture qui lui donne satisfaction dans la vie que ce qui convient à l'aspect de parlant. Et comme il est rapporté dans les introductions, tout l'avantage qu'a l'aspect de parlant chez l'homme, c'est qu'il est apte à recevoir la sensation de la divinité. Et cela ne concerne pas l'aspect des animaux vivants. Mais ensuite, il redescend de son état et tombe dans l'autorité multiple, c'est-à-dire qu'il se trouve maintenant dans sa propre autorité, et non comme auparavant. C'est pourquoi, au moment de la montée, lorsqu'il ressent qu'il n'y a dans le monde que l'autorité du Créateur, et que lui-même ne compte pas, car il veut s'annuler devant lui sans quelconque condition, sans aucune condition, alors au moment de la montée, l'homme se trouve dans l'autorité unique. Et au moment de la descente, l'homme se trouve dans l'autorité multiple, c'est-à-dire qu'il a déjà deux autorités. Cependant, il arrive parfois que l'homme tombe dans un état qui est encore pire que les deux autorités. Car lorsque l'homme dit qu'il y a deux autorités, au moins il croit qu'il y a un créateur du monde qui est la première autorité, c'est-à-dire que le créateur est le maître de maison et il fait ce qu'il veut. Mais il y a encore une autorité, c'est-à-dire que l'homme aussi est maître de maison. Et l'homme fait ce qu'il veut dans le monde aussi. Et alors l'homme veut que le Créateur serve l'homme selon le désir de l'homme, c'est-à-dire que le Créateur doit être à la disposition de l'homme et que le Créateur serve l'homme selon l'ordre de l'homme. Cependant, il y a pire que cela, que Dieu nous en garde, il ne croit pas du tout qu'il y a un créateur et un dirigeant du monde. Il s'avère que pour cet homme-là, il n'y a plus que l'autorité unique de lui-même. Mais l'homme voit que cette opinion existe chez beaucoup de gens. Tous disent qu'ils sont maîtres d'eux-mêmes. C'est-à-dire que chacun fait ce qui lui est nécessaire, et ce qui concerne les autres ne l'intéresse pas. Car parfois, lorsque l'homme fait quelque chose pour le bien d'autrui, c'est parce qu'il s'attend à ce que son ami lui rende quelque chose en retour, et qu'il ne soit pas ingrat. Et c'est comme est écrit dans le Zohar, dans le Saint Zohar, et comme rapporté dans l'introduction sur le verset « Et la bonté des nations est péché, car tout ce qu'ils font, ils le font pour eux-mêmes. » C'est-à-dire qu'ils recevront sûrement quelque chose en échange des biens. Et alors, l'interprétation de l'autorité multiple est beaucoup de particuliers. Il s'avère que cela ne s'appelle pas deux autorités, c'est-à-dire l'autorité du Créateur et l'autorité de l'homme. Il s'avère que l'homme croit encore à l'autorité du Créateur. Mais lorsque l'homme tombe dans l'autorité multiple de nombreux particuliers, il s'avère qu'il n'associe plus du tout le Créateur. Et c'est assurément l'état le plus grave. Et d'après ce qui précède, il en ressort qu'avant que l'homme mérite l'aspect de croyance de façon permanente, ce qui est un don du Créateur, et que cela n'est pas entre les mains de l'homme, il se trouve toujours dans des montées et des descentes. Et alors, l'homme a besoin de la miséricorde des cieux pour ne pas fuir la bataille. Et alors, l'ordre du travail ne peut être que pendant la montée, c'est-à-dire lorsqu'il se trouve dans l'autorité de la sainteté, Et alors, l'homme doit travailler et prêter attention et réfléchir à quel état il était au moment de la descente. C'est-à-dire qu'au moment de la montée, il peut faire un calcul et voir la différence entre la lumière et l'obscurité, comme il est écrit, comme l'avantage de la lumière à partir de l'obscurité. C'est-à-dire qu'alors il est capable d'accomplir ce que nos sages ont dit et considère la perte d'une mitzvah face à sa récompense et la récompense d'une transgression face à sa perte. C'est-à-dire qu'au moment de la montée, l'homme comprend que recevoir pour soi-même s'appelle transgression, c'est-à-dire que cela l'éloigne du Créateur, et il n'y a pas de transgression plus grande que celle-ci. Tandis que, au moment de la descente, il ne peut pas comprendre que si l'on ne vise pas dans le but de donner, cela s'appelle la transgression, et qu'il ait la force de croire qu'il faut tout faire pour le nom du ciel. Mais il croit seulement en ce qui est écrit que l'homme doit garder les 613 mitzvot, ce que le Créateur nous a ordonné par l'intermédiaire de Moshe de faire. Mais certainement, il ne commettra pas de transgression, c'est-à-dire de transgresser ce qui est écrit dans la Torah. Mais parfois, l'homme est en colère. Pourquoi le Créateur nous a-t-il fait ainsi, qu'il nous a interdit beaucoup de choses? C'est-à-dire, l'homme dit que si le Créateur lui avait demandé son avis concernant l'observance des mitzvot, il aurait demandé au Créateur de ne pas nous imposer tant de rigueur et d'interdire tant de choses que son âme désire. Mais il y a les mitzvot. Tandis qu'au moment de la montée, l'homme est en colère à l'inverse. Pourquoi le Créateur nous a-t-il donné des choses à faire que l'homme est obligé de faire, c'est-à-dire manger et boire et ainsi de suite? N'aurait-il pas été préférable qu'il ne les ait pas du tout fait dans le monde, créé dans le monde, et qu'il n'y ait pas besoin de les faire? Il s'ensuit qu'au moment de la montée, il veut qu'il y ait moins de plaisir dans le monde. Et au moment de la descente, l'homme est en colère. Pourquoi le Créateur nous a-t-il interdit tant de choses dont l'homme aurait pu profiter, mais que la Torah a interdites? Et de ce qui précède, nous voyons qu'il y a des montées et des descentes au moment où l'homme veut mériter la découte avec le Créateur. C'est pourquoi il convient d'appeler le temps de la descente état de katnout, et l'état de montée état de grandeur, de galout. Et avec cela, on peut expliquer ce que nous avons demandé. Quel est le sens de ce que nos sages ont dit et tu diras, pour avertir les grands au sujet des petits? Et nous avons demandé, comment est-il possible de dire chez un seul homme, grand et petit? Et selon ce qui précède, on peut expliquer que la notion de grand et petit ne signifie pas de corps. Car dans le travail, on apprend tout dans un seul corps. Mais grand et petit doivent être compris comme deux temps dans un même sujet. C'est-à-dire chez un seul homme et en deux temps. Un, au moment de la montée, appelé grand. Deux, au moment de la descente, appelé petit. Et cela, avec cela, on peut expliquer que l'homme, au moment où il se trouve dans un temps de montée, alors il doit prêter attention et faire un examen de conscience, car il peut en venir à une descente. Qu'est-ce qu'une descente? C'est-à-dire, qui dit qu'une descente est si mauvaise? Après tout, il voit qu'il y a beaucoup de gens qui vivent et profitent de la vie, même s'il se trouve dans un état de descente. C'est pourquoi, lorsqu'il se trouve lui-même dans un état de descente, il se laisse entraîner par eux. Et alors, lui aussi profite alors de la vie comme eux. Mais cet état de descente, on peut dire que de lui, que cet homme a eu un accident de la route. Il a été blessé et se trouve maintenant sans connaissance. C'est-à-dire qu'il ne se ressent pas qu'il se trouve dans un état de descente. Au contraire, il prend plaisir à l'état dans lequel il se trouve. Et donc, au contraire, il ne ressent pas maintenant la descente, car il a complètement oublié qu'il existe une question de spiritualité dans le monde et qu'il faut s'efforcer d'atteindre l'adhésion au Créateur. Et tout cela a été oublié de lui à cause de l'accident qui lui est arrivé. Par conséquent, il ne souffre pas maintenant de la descente. C'est pourquoi, lorsque l'homme se trouve dans un état de montée, alors il a la possibilité de réfléchir et de craindre de ne pas que Dieu nous en garde arriver à un accident sur la route. C'est-à-dire, au moment où il s'efforce maintenant de progresser vers la spiritualité, qu'il ne tombe pas au milieu de son degré. Tandis que, au moment de la descente, il ne se souvient déjà plus, car alors, il n'a aucune sensation de la spiritualité. Et tout cela, il ne peut le savoir que dans le temps de la grandeur. Et c'est pourquoi il est écrit pour nous faire entendre, « Dis, tu diras », pour avertir les grands au sujet des petits. C'est-à-dire, au temps de la grandeur, qui est le temps de la montée, alors c'est le moment d'être dans un état de vigilance concernant les petites choses, c'est-à-dire qu'ils ne viennent pas à une descente appelée petit, car c'est seulement au temps de la montée que l'homme a la capacité de penser à la question de la petitesse, c'est-à-dire de penser à ce que c'est que la cause pour laquelle il en est venu à la petitesse. Et l'homme doit savoir qu'il y a certainement une raison et qui est la cause de la descente. Et c'est comme j'ai entendu de mon père et maître que sa mémoire se bénit. Cependant, il faut aussi savoir si l'homme avait la capacité de maintenir une certaine illumination même petite, mais si cela a été de façon permanente, alors l'homme serait déjà considéré comme un homme complet. C'est-à-dire qu'avec cette illumination-là, il pourrait avancer. C'est pourquoi, si l'illumination lui a été perdue, il doit être peiné sur cela. Et cela ressemble à un homme qui a mis une graine dans la terre afin qu'on pousse un grand arbre. Mais aussitôt, il a retiré la graine de la terre. Si c'est ainsi, quel est le bénéfice du travail, du fait qu'il a mis la graine dans la terre? Et plus encore que cela, on peut dire qu'il a sorti un arbre avec des fruits mûrs de la terre et il les a abîmés. C'est-à-dire que s'il n'avait pas retiré la graine, il serait sorti de la graine un arbre avec des fruits. Et il en est de même ici, que si une petite illumination ne l'avait pas été perdue, il en serait sorti une grande lumière. C'est pourquoi il doit être peiné qu'une grande lumière lui ait été perdue. Et de ce qui précède, nous voyons que l'homme doit se garder avec toutes sortes de vigilance au temps de la montée. Car alors, même s'il a une petite sensation, et s'il fait tout ce qui est dans son pouvoir pour ne pas la perdre, il avancera chaque fois. Et c'est ce qui est écrit, « Dis et tu diras » pour avertir les grands au sujet des petits. C'est-à-dire qu'au temps de la grandeur, qui est le temps de la montée, alors il doit faire tous les calculs afin de ne pas arriver à la petitesse, c'est-à-dire à la descente. Et il lui incombe de dire Il incombe de faire le calcul de c'est quoi l'importance qu'il a maintenant, même s'il ne s'agit que d'un petit contact avec la spiritualité. Il doit travailler avec lui-même pour croire que ce ressenti vient d'en haut. C'est-à-dire que le Créateur l'appelle alors à penser à quel point est-ce que cette chose est importante que le Créateur l'appelle. Et comme il a été dit plus haut, que si jamais il parvient à maintenir ce petit ressenti de façon constante, alors assurément il avancera. Comme il a été dit dans l'exemple, que cet exemple-là n'est considéré que comme une graine que l'on met en terre. Mais de cette graine-là sortira un grand arbre qui donnera des fruits. Il s'ensuit qu'il doit accorder de l'importance à l'état d'élévation et se représenter à lui-même comme s'il regardait déjà la finalité, c'est-à-dire comme s'il avait déjà en main un grand arbre qui donne des fruits. De quelle manière garderait-il cet arbre pour que les gens ne viennent pas abîmer ce grand arbre? De cette façon-là, il doit avancer jusqu'à ce que cela soit ressenti dans ses membres qu'il faut toujours veiller sur l'arbre. Et il fait encore des actions afin de cacher l'arbre aux yeux des gens, pour qu'il ne porte pas un mauvais œil sur l'arbre. C'est de même, l'homme doit préserver ce ressenti-là, qu'il a maintenant dans l'état d'élévation, afin que des gens étrangers ne lui portent pas un mauvais œil. Jusqu'ici, il a été question de l'importance de l'élévation. Et ceci n'est qu'un seul côté. Cependant, il faut aussi considérer la question de l'état de bassesse et de la descente, ce qui s'appelle regarder le second côté, ce qu'il y a ici à considérer. C'est-à-dire que ce n'est qu'au moment de l'élévation que l'homme peut réfléchir à l'état de bassesse de la descente, ce qui s'appelle avertir les grands. C'est-à-dire, comme il était dit plus haut, l'état de grandeur au sujet des petits, sur le temps de la petitesse. C'est-à-dire, ce qu'il peut perdre s'il en vient à un état de descente. Car ce n'est qu'au moment de l'élévation qu'il peut faire le calcul, comme l'avantage de la lumière depuis l'obscurité. Et cela ne peut être que lorsqu'il a la lumière. Alors, il peut faire la comparaison entre la lumière et l'obscurité, mais pas lorsqu'il se trouve dans l'obscurité. Et c'est, comme on dit nos sages, par 10 paroles, le monde a été créé. Et pourtant, par une seule parole, il aurait pu être créé. Mais c'est pour punir les méchants qui détruisent le monde, créé par 10 paroles, et pour donner une récompense aux justes qui maintiennent le monde qui a été créé par 10 paroles. Et à première vue, c'est difficile. Pour donner une récompense aux justes, on peut comprendre, afin qu'ils aient beaucoup de récompenses. Mais pour punir les méchants, pourquoi a-t-il fait ainsi? N'est-ce pas que le Créateur ne vient pas avec des exigences envers ses créatures? Et pourquoi a-t-il fait qu'il y ait tant de souffrance? Mais il faut expliquer que dans l'aspect du travail, l'explication est la suivante. Lorsque l'homme doit réfléchir à quel bien il peut perdre et quel mal il peut souffrir, et de ces deux-là, il recevra le besoin de préserver la grandeur, c'est-à-dire le temps de l'élévation. Car sinon, il verra ce qu'il peut souffrir dans l'état de la descente. Et c'est cela, avertir les grands au sujet des petits.
1: על התאונה שעוברים מהלך היום, על מה זה להזהיר את הגדולים, על אם עכשיו אנחנו בזמן עלייה, שיכולים לשמור את זה למהלך היום, ועוד ועוד.
2: נעבור לשיעור מתאריך 2 במרץ 2003.
0: Bas du concours du 2 mars
3: 2003.
0: Depuis le tome 5 des degrés de l'échelle, il s'appuie sur une parole qui est dans le traité de Yivamot. Qu'est-ce que mettre en garde l'écran au sujet des petits dans le travail? Que le rabbin nous divise l'état dans lequel l'homme se trouve dans son monde en trois possibilités. Il y a le maître de maison qui ressent sa propre autorité, qu'il est dans le monde. Il y a la nature, l'environnement, la société, l'humanité autour de lui. Et lui, il décide, et son environnement décide ce qui lui arrive. Et il y a un état, une position où l'homme ressent la réalité du Créateur, ou bien il croit en la réalité du Créateur. Il faut encore trouver la compréhension de la distance, la différence, quel est le sujet, c'est quoi la différence entre croyance et sensation. Que dans l'état où l'homme ressent la réalité du Créateur, il y a deux états. Il y a un état de montée, il y a un état de descente. Un état de descente, c'est quand il se trouve alors encore sous sa propre autorité, mais sans aussi qu'il ait l'autorité du Créateur. C'est-à-dire qu'il y a encore une force qui agit dans la réalité en dehors de lui. Déjà, cet état est plus élevé que celui du maître de maison, mais il veut que cette force se serve. Bien, c'est vraiment la sitra-ra, si on se trouve dans les mondes supérieurs et qu'il y a en nous des forces qui veulent vraiment jouir de la présence du Créateur, de la réalité du Créateur, que le Créateur les serve, qu'il les remplisse leurs désirs. Ça s'appelle sitra-ra. Mais malgré tout, c'est un lien avec le Créateur. Seulement, ce n'est pas le lien désiré, mais malgré tout, c'est un lien. C'est-à-dire, c'est plus haut que l'état du maître de maison qui ne ressent pas le Créateur et vit dans la maison comme une bête. Et il y a un état encore plus élevé qui s'appelle montée, ou alors l'homme s'élève pour servir le Créateur. C'est pas que le Créateur le serve, mais lui sert le Créateur. Et seuls ces trois états-là existent dans la réalité. Et le travail de l'homme, c'est tout le temps de vérifier où est-ce qu'il se trouve. Et parce que parfois, il peut tomber au degré du maître de maison. Et parfois, certainement être dans une descente spirituelle, dans la sitra-ra, dans d'autres autorités, ou dans une montée, dans une seule autorité.
3: Ken. Moi.
4: Oui. Voilà.
0: Il écrit que si l'homme est en montée, il sent une seule autorité. D'un côté, il écrit plus loin sur un état dans un paragraphe, ce qui n'est pas le cas pendant la montée. L'homme est en colère. Si je suis en colère dans la montée, ça veut dire que je pense que j'aurais fait autrement. Alors comment est-ce que ça peut être s'il est dans une seule autorité? C'est contre ce que je sens ou ce que je pense. C'est-à-dire que je dois sentir qu'il y a aussi moi. Comment est-ce que c'est possible que dans la montée, je sois dans une seule autorité? Le Rav. Il y a beaucoup de formes aussi dans la montée, aussi dans la descente. Que la montée, ça s'appelle que le fait que tu te trouves dans une seule autorité. Ça, c'est-à-dire que tu sais qu'il y a une seule autorité. Même dans une seule autorité. En cela aussi, il y a plusieurs formes. Ou tu es d'accord avec ça, ou tu n'es pas d'accord avec ça, ou tu te soumets à ça, ou tu le reçois avec joie, ou tu soutiens ça, tu entres là-dedans et tu le tiens justement avec la force et le désir. Il y a toutes sortes d'états dans cet état. C'est-à-dire qu'il n'y a pas de partie noire ou blanche. Mais dans chaque état, il y a beaucoup. Il y a beaucoup d'états qui lui appartiennent. D'accord ? Oui. L'étudiant. À la page 207, il écrit : nous devons croire ce que les sages, dont sages nous ont dit et ne pas regarder notre intellect. Maintenant, ce que les sages te disent, la plupart du temps, ils ne te donnent pas trop d'outils. Ils te disent, ce qui est dans ta main de faire, voilà, et ta force de faire, fais-le. Maintenant, d'un côté, je dois essayer de comprendre par son rapport avec mon intellect, de côté, je dois faire ce qui est dans ma main et dans ma force. Bon, il y a beaucoup de mots, je n'ai pas... L'étudiant. Il est écrit que nous devons utiliser l'intellect. Mais je ne peux pas utiliser l'intellect de mon degré. D'un autre côté, quel outil est-ce que j'ai? Et il dit, ce que les sages ont dit de faire, mais ce que les sages ont dit, c'est ce qui est dans ta main et dans ta force de le faire, fais-le. Alors c'est quoi le ressenti ici? Le Rav. Comment est-ce que tu rassembles dans cette chose, sous cette forme, je ne sais pas, mais... Là, le problème est que... Que pendant la période de la dissimulation, malgré tout, on ne peut pas savoir comment est-ce qu'on avance. Et il nous donne quelques conseils. C'est pour ça que c'est pas pour rien que ça s'appelle conseils et dépôts. Ils nous disent ici des conseils. Et essaye de travailler avec eux. Le fait que dans l'intellect, on veut comprendre les causes et peser ce qui est plus important, ce qui est moins important et quels états sont préférables. L'approche intellectuelle, c'est bien que l'homme utilise ça, il travaille d'une certaine manière, il bouge. Mais c'est pas que ça aide absolument. L'avancement, il se fait vraiment seulement selon l'effort intérieur réel que l'homme donne. Et quand est-ce qu'il donne ça comme effort intérieur, c'est un grand problème à discerner. L'effort, c'est un effort du désir. Donc, contre mon désir. Il n'appartient pas à l'intellect. Il appartient au désir. Il est très difficile de mesurer quand je donne un effort. Quand est-ce que je donne un effort? Comment je donne un effort? L'effort, il est, de manière générale, dans le fait de me relier au Créateur à la position qui me paraît le plus élevée possible. C'est tout. C'est-à-dire que dans toutes mes forces, s'efforcer de manière au niveau du ressenti, de me faire sortir du degré de maison vers le degré de la descente spirituelle, puis vers le degré de la montée spirituelle. Que je ne sais pas ce que le Créateur fait, mais que moi, de moi-même, je fasse en sorte que maintenant, déjà, moi, toute ma vie, mon action et le Créateur, il se trouve dans un seul état. Dans un état où je ne distingue plus du tout entre ces trois choses. Cet effort-là que l'homme fait, il s'appelle effort. Parce qu'en dehors de moi, il n'y a rien. Nous devons arriver à ça. Et nous devons toujours distinguer si on se trouve en ça ou non. S'il n'y a pas, alors il faut essayer de le faire. C'est pour ça qu'il écrive « Ce qui est en ta main, en ta force de faire, fais-le. » Et il ne peut y avoir d'effort intellectuel. Il ne sera absolument pas compté comme un effort. Et ici, ça n'aidera pas l'homme, peu importe combien est-ce qu'il clarifie cet état ou clarifie moins l'état. Il y a des gens qui sont plus sensibles, il y en a qui sont avec des forces de critique et de clarification. Là, ce n'est pas rien du tout. Il y a aucune tendance naturelle avec laquelle l'homme est né qui puisse l'aider dans l'avancement vers le Créateur. Mais en cela, tout le monde sont égaux. Donc, de ça, on peut seulement voir à quel point est-ce qu'on ne peut pas mesurer l'effort. Il y a ceux qui sont bouchés, sans sensation, et ceux-là sans intellect, et ceux-là sans sensation ni intellect ensemble. Il y en a qui, comme ça, se trouvent tout le temps dans l'émotion, dans l'évaluation. Est-ce qu'on peut dire quelque chose? On ne peut rien dire sur personne. On ne peut pas mesurer. L'effort émotionnel, essayez d'y arriver, le Rav. L'effort, c'est pas émotionnel, soi-disant. C'est-à-dire que je ne sais pas ce qu'on appelle devikut avec le Créateur. Mais selon la manière dont je me la représente, ce dont je suis capable, c'est à cela que je dois aspirer. Et d'une certaine manière, essayer de m'introduire dans chaque état où je me trouve. L'effort, c'est arriver à l'adhésion. C'est ça ce qui s'appelle l'effort. L'effort, c'est de me tenir moi-même dans l'état d'adhésion, dans la montée. Me tenir moi-même dans l'état de montée, comme il écrit ici. Mais qu'est-ce qu'il faut tenir? L'aspiration elle-même? Pas l'aspiration, moi-même. Tout le temps me représenter moi-même dans l'état de montée.
3: Et
0: si je fais une critique, oui, et que j'examine mes états, il est interdit que ça me cause quoi que ce soit à ma position dans laquelle je m'amène à la sensation de montée, à la sensation de l'écoute. Et sauf si une demi-heure sur 24 heures, il est permis de le faire, la critique. Mais la critique, il ne peut pas provoquer de descente, juste la critique. Provoquer une descente, jamais. Et si les gens font l'inverse, 24 heures, toutes sortes de clarifications, ça c'est contre le conseil qu'on nous donne. C'est contre le conseil. Oui. Je vais le dire. Pendant la critique, l'homme se trouve à l'opposé du Créateur. Il n'est pas en adaptation, pas en proximité. Il n'attire pas vers lui les lumières environnantes. Parce que c'est elle qu'il faut, qu'il nous faut avancer. Il n'est pas en train d'élève comme ça, comme il pense. Oui, tu crois? Donc, il se trouve juste dans l'intellect, dans une sorte de machine. Pas du tout dans le système de Kdusha spirituel, mais comme ça dans un mécanisme où il y a des roues, toutes sortes de choses. Donc, c'est une chose mécanique, c'est une chose animale. C'est pas pour rien qu'il nous conseille d'être en adhésion. Dans l'adhésion, dans l'impression, l'enthousiasme, et dans la critique seulement une demi-heure. L'effort, c'est une chose très, très spéciale, très définie. Encore une fois, je dis, elle n'est pas liée à la critique intellectuelle. Oui. Étudiant. Alors pourquoi est-ce qu'il appelle ça croyance au-dessus de la connaissance, croyance simple? Pourquoi est-ce que c'est simple? Qu'est-ce qu'il dit comme simple, l'étudiant? Il dit, c'est pourquoi ça s'appelle croyance de vérité ou croyance simple, car il n'y a là rien à comprendre, mais tout est au-dessus de la connaissance. Mais on voit que c'est pas si simple. C'est pas si simple d'y arriver, mais c'est pas compliqué. C'est selon l'intellect. C'est-à-dire qu'on doit comprendre que l'intellect est à côté du ressenti et agit dans le cadre de ce monde-ci. Et dès que tu es seulement dans l'intellect, tu es coupé de la spiritualité. Si l'intellect peut servir la spiritualité, vas-y. C'est-à-dire qu'il ne faut pas te faire descendre au degré de. Du degré de l'écoute, mais aider encore et encore à y monter.
5: Oui.
0: Étudiant, dans notre état, un homme peut-il voir certaines actions qu'il fait comme étant, soi-disant, au-dessus de la connaissance? Ça dépend de comment est-ce que tu définis ce qui est au-dessus de la connaissance. Mais selon ça, tu sauras. Étudiant, parfois contre le désir, comme contre le désir. Bon, soi-disant contre le désir, beaucoup de gens sont dans le monde font ça. Mon désir maintenant, c'est dormir, mais je fais un effort, je me lève du lit et je vais travailler. Est-ce que c'est contre le désir ou non? On dirait que oui, mon désir, c'est de dormir. Mais quoi? Je fais un calcul sur ce qui est mon avantage au final. Et alors, j'exécute un truc désir là? Le désir d'avoir la nourriture, une maison, une famille, ainsi de suite. Et alors, je vais travailler. Et un petit désir est rejeté par un plus grand désir. Parce que j'ai plusieurs désirs. Si j'avais uniquement un seul, le désir de dormir, alors viens, tue-moi, peu importe, je dors. Parce que je ressens qu'il y a un autre désir. Désir de vivre, disons, je ne le sens pas. Tu viens, tu tues. C'est d'accord. Et je ne peux même pas faire de calcul. Quand est-ce que je fais des calculs? C'est quand j'ai plusieurs désirs. Alors, quel désir est plus grand? Lequel préfère l'autre? Étudiant. Oui, mais la récompense spirituelle, on ne la connaît pas. On ne reçoit pas une fiche de paix comme ça à la fin du mois. Oui, mais la récompense spirituelle, c'est aussi la même chose. Elle entre aussi dans notre calcul. Alors on dit comme ça, si tu as encore des calculs, alors quels sont les calculs? Ou bien tes calculs sont dans le cadre de ce monde-ci, le désir de dormir ou le désir d'avoir un désir, d'avoir un salaire, ou alors je vais apporter le salaire, je me lève du lit, je vais travailler. Ça, ce sont des calculs sur le plan de ce monde-ci. Oui? Ça, ce sont des calculs de propriétaire, de maître de maison. Il y a un calcul où déjà tu tiens compte du Créateur. Il a son autorité et j'ai mon autorité. Et alors, comment est-ce que je peux m'arranger avec lui? Je ne peux pas l'effacer du tableau. Il se trouve dans la réalité et alors je dois seulement faire un calcul. Qu'en est-il de mon rapport avec lui. Dans quel lien est-ce qu'on est? Je veux gagner de lui. Et sous quelle forme est-ce que je peux faire ça de la manière la plus optimale? Oui. Et il peut y avoir un autre calcul où moi je prends en compte seulement lui comme la seule force qui agit et moi-même comme une force qui n'agit pas, mais seulement pour m'attacher à cette unique-là. Et alors, tous mes calculs sont en lui. Et toutes mes forces sont en lui. Comme si moi, j'avais aucune autorité. Je renonce à mon autorité. Et alors, petit à petit, quand j'essaie de faire de tels exercices, je commence à voir que c'est ainsi que je n'ai pas d'autorité. Oui. Étudiant. Qu'est-ce que ça veut dire au-dessus de la connaissance? Bon, Kalifira. Étudiant. Bala Sulam dit dans l'un des écrits qu'un homme doit une heure par jour améliorer son cœur. Oui. Étudiant. L'heure avant qu'il se réveille, c'est-à-dire l'heure où nous sommes maintenant ici. Qu'est-ce que c'est que améliorer son cœur dans ce passage-là? S'il est interdit d'entrer vraiment dans un état de descente, alors qu'est-ce que c'est qu'améliorer son cœur? Ou est-ce qu'on fait un état de critique qui n'amène pas une descente? Comment arriver dans cet état-là? Le Rab. Comment faire une descente qui n'amènera pas à une descente? Dans la spiritualité, ça s'appelle d'abord un timtsoum. Et après timtsoum, tu commences à faire un calcul. Combien est-ce que tu peux donner au Créateur? Alors c'est certain que le calcul du combien est sans aucun calcul de moi-même. C'est-à-dire que toi, t'es déjà monté dans un tel degré où il est certain que t'as aucun calcul avec toi-même, mais ton calcul est seulement par rapport au Créateur. Oui. Et combien t'auras maintenant? Ce sera vraiment selon tes forces à toi et selon ses désirs à lui. L'étudiant. Et pendant l'étape de la préparation, le Rav, pendant l'étape de la préparation, nos efforts peuvent être seulement de nous sentir comme inclus dans son action. Étudiant. Et qu'en est-il de cette demi-heure ou cette heure dont on parle Bala Sulam, où il faut améliorer son cœur? En fait, cette heure, il dit, après le lever, après qu'on se réveille. Alors, que faire pendant cette heure-là? Prends le Shulchan Aruch. Regarde ce qui est écrit là-bas, comment l'homme doit se lever du lit, de quelle forme, quelle correction faire sur lui. Tu verras. Si tu demandes sur les corrections, probablement déjà. Étudiant, je ne demande pas sur les corrections, je demande sur quoi faire intérieurement. Quel travail? S'il a dit que nous devons, malgré tout, la majorité du jour, comme tu dis, dès que tu te lèves du lit, commence immédiatement à te forcer de trouver un contact avec le Créateur. Et immédiatement, fais-le. Étudiant, la question c'est, dans cette demi-heure, dans cette heure de critique qu'on fait, comment faire la critique de telle manière qu'elle ne mène pas à une descente? Je ne peux pas dire plus que ce que j'ai dit maintenant. On fait la critique comme on fait dans la spiritualité. On fait un timtsoum, mais ensuite on fait un calcul de comment monter davantage. De même, représentant ton état, comment tu feras une chose semblable? Si l'homme ressent qu'il est capable de tomber de à cause de la critique, il lui interdit d'entrer dans la critique. C'est-à-dire que, d'une certaine manière, provoquer une descente à degré, il n'y a rien de pire. Et on a généralement des calculs. Bon, d'accord, ensuite je monterai. J'aurai encore plus, encore un plus, comme un moins, et je monterai plus vers le plus. Ça sera jamais comme ça. Le moins ne se fait pas pendant le moins. Le moins se fait justement pendant la montée. Quand tu vois combien tes kélim sont imposés à cet état-là. Lumière. Oui? C'est quoi la différence entre la croyance dans le Créateur et la sensation de la réalité du Créateur?
3: Emuna, zenikra, chassadim.
0: La croyance, ça s'appelle chassadim. L'atteinte de la qualité de Bina. Ça s'appelle croyance. C'est-à-dire que une certaine force qui viendra à mes kelim de réception, de Amalchut, disons, on parle aussi comme ça en termes de Kabbal, et qui me donnera la capacité d'être ancré contre mes désirs à moi, contre ma nature, à un tel point que je ne voudrais pas utiliser mon désir de recevoir ma nature et faire un calcul de ce qui sera en moi dans mes kélim de réception, que je monte au degré de Bina, ça s'appelle que j'acquiers le degré de croyance, que j'ai la croyance. Ça, c'est seulement la croyance pure, comme on dit, ou face à mon désir de recevoir. J'ai acquis une force pour être au-dessus de mon désir de recevoir. Ne pas l'utiliser. Disons, mon désir de recevoir, il a des désirs de recevoir et de jouir de Naran Chai. Et moi, j'ai reçu une telle force que tout le Naran Chai, même s'il vient devant moi, ça n'importe pas, ça ne me bouge en rien. Non pas que ça m'importe pas, mais je sens ça. Je sens mes climes de réception et les plaisirs qui se tiennent devant moi. Oui? Mais la force de la croyance, ça veut dire le lien avec le Créateur, la force spirituelle que j'ai reçue, l'importance de l'adhésion avec le Créateur face au plaisir de Naran Chai dans mes kelim. Et alors, je préfère l'adhésion avec le Créateur. Ça s'appelle la croyance, simple. Il y a une croyance où je commence déjà à utiliser mes kilim de réception, où je les remplis, eux, par les lumières de Chassadim, mais ensuite avec les lumières de Chochma. Ça s'appelle la croyance complète. Tout part de Malchut. Des kilim de réception qui acquièrent des corrections. C'est pas que je peux faire un certain effort et me tenir moi-même pour ne pas jouir. L'intention est que je ne veux pas du tout utiliser ces plaisirs-là, et face à ça, j'ai cette protection-là. Mais tout reste vivant. Mes désirs de réception aussi, le plaisir face à eux aussi, et je les ressens aussi. C'est-à-dire que je ressens tout. Toutes les formations, toutes les choses qui me créent cet état-là. Si je ne ressentais pas, alors ce serait la qualité de Bina, la catégorie de Bina, comme quelque chose d'abstrait. Hein? Mais non, on parle de Malchut qui se corrige elle-même au degré de la croyance. Et c'est-à-dire qu'elle-même, elle ne le change pas. Oui. Qu'est-ce que ça veut dire quand il écrit « Le monde est écrit par 10 paroles » Le Rav. La créature Le monde a été créé par des paroles, ça veut dire que si le Créateur voulait faire plaisir à Malchut, à la créature, alors il l'aurait créé dans le désir de recevoir, et l'aurait créé dans le désir de et aurait rempli le désir de recevoir avec du plaisir. Et par cela, il aurait terminé seulement cette affaire-là. C'est-à-dire que, disons, c'est comme dans Malchut de Prina Aleph ou Malchut d'Ein Sof, avant qu'elle ressent la différence entre l'émanateur et elle.

pour arriver à la liberté infinie. Et pour arriver à ça, il faut donner à la créature les qualités du Créateur. Les qualités du Créateur qui arrivent à la créature, elles arrivent d'abord dans la négation. Pour montrer la différence entre les qualités du Créateur et les qualités de la créature. Et ensuite, si l'homme justifie, c'est-à-dire qu'il fait des efforts pour s'élever par la nature du Créateur, la nature de la créature qui se trouve en lui, alors il mérite une récompense. La récompense, c'est l'adhésion. La position finale. Alors, comment comprendre et donner une bonne récompense au juste ? Se venger des méchants, d'abord, il faut monter à l'homme, montrer à l'homme à quel point est-ce qu'il est opposé et éloigné du Créateur, à quel point est-ce qu'il est dans un état non corrigé. Alors, il condamne le Créateur et ensuite, et alors, il dit qu'il est méchant. Et ensuite, une bonne récompense juste, c'est quand il corrige ça, alors le méchant devient juste. Parce qu'il n'y a pas de méchant et de juste dans deux corps. C'est, on parle de tout dans un seul corps. L'étudiant. Il y a ici deux choses qui me semblent contradictoires. D'un côté, on dit qu'il y a une seule autorité, et c'est en cela que nous devons croire. D'un côté, il n'y a qu'une autorité qui doit me garder, garder mon état de montée. C'est-à-dire que, quelle autorité? Si on dit qu'il n'y a qu'une seule autorité, quelle est cette partie en nous qui doit garder l'état de montée alors qu'on dit que ça ne dépend pas de nous? Combien d'autorités est-ce que tu dis qu'il y a? Selon ce qui est écrit, il n'y en a qu'une seule. Toi, tu trouves dans le fait de dire que c'est une seule autorité, oui ou non? Alors, de quoi est-ce que tu parles? Tu trouves dans la réalité de comment c'est écrit ici, ou est-ce que c'est comme c'est écrit dans ton cœur? L'étudiant, j'essaie d'apprendre. Le Rav, apprendre quoi? Tu peux apprendre ce que tu peux apprendre, ce que tu veux apprendre. Quand tu étudies Atilut, est-ce que tu es dans Atilut? Ils te disent, mon cher, tu es dans le mensonge, et il te semble que tu existes. Mais ça semble que tu existes, et que tu fais quelque chose, et que quelque chose dépend de toi. Et qu'en général, t'es l'auteur d'une action, et que tout ça, ce sont des illusions. Bon, donc du fait qu'ils disent que tout ça, ce sont des illusions, est-ce que quelque chose change? T'entends, très bien, les sages sont venus, l'ont dit, etc., pas plus. Faut arriver à ça. Tant que tu n'y arrives pas, que tu te trouves dans... Bon, c'est-à-dire que si tu veux arriver à ça, tu dois croire que c'est vraiment comme ça. Croire à eux, aux sages. Oui, la croyance des sages. Tu dois croire à la méthode, que c'est possible d'arriver à révéler qu'il n'y a vraiment qu'une seule autorité. Le Créateur, notre Dieu, le Créateur est un. Un, c'est-à-dire qu'il n'y a pas nous, pas lui, pas quelqu'un ou quelque chose, mais un complètement. Et quand tu fais des efforts et que tu arrives comme résultat, alors tu diras qu'il y a vraiment une seule autorité. En attendant, c'est même pas deux autorités. En attendant, notre état, c'est qu'on se trouve dans un état comme les propriétaires. Qu'est-ce que ça veut dire comme les propriétaires? C'est-à-dire que j'existe et c'est tout. Je suis le propriétaire, il n'y a personne d'autre en dehors de moi. C'est comme ça que je suis le propriétaire. Si déjà il y a moi et lui, ça c'est déjà la spiritualité. Ça peut être une clipa. Ça peut être un homme qui lutte avec sa nature. Et comprend que dans la réalité, il y en a qu'un seul, mais encore dans ses kelim, on lui révèle comme deux. Il se trouve dans la droite et la gauche, mais c'est déjà la spiritualité.
Ça peut être une djipa, ça peut être, ça

0: peut être l'agdusha. Clipa agdusha, c'est seulement dans l'intention, seulement dans le rapport. Quoi? Qu'est-ce qu'il dit Pharaon? Qui est le créateur pour que j'écoute sa voix? Il croit. C'est-à-dire qu'il ressent. Seulement il veut que le créateur le remplisse lui. C'est son désir de recevoir. Dès qu'il ressent la réalité des plaisirs spirituels, il les veut. C'est déjà deux autorités. Deux autorités, c'est déjà une révélation. Chez nous, il n'y a rien du tout. Mais notre propre autorité, on ne la révèle pas. Mais seulement comme ça, dans l'animalité. Ça s'appelle propriétaire, maître de maison. En quoi est-ce que c'est différent d'une bête? En rien du tout. Si ce n'est le point dans le cœur, et seulement un ajout de jalousie, de haine, d'honneur, de connaissance, ces choses-là aussi ne se trouvent pas sans raison chez l'homme. C'est seulement pour lui causer un développement, vers le point dans le cœur, pour qu'il voit la nécessité. Mais... Ah, certainement. Étudiant. Alors cette exigence de garder l'état de montée, c'est une exigence depuis le lishma qui amène à lishma. L'exigence de garder l'état de montée, l'état lui-même, c'est pas toi qui le cause, et c'est pas toi qui y arrive, mais la lumière qui agit sur toi. Mais quand tu es dans l'état de montée qu'on t'a donné maintenant la reconnaissance du contact avec la divinité, maintenant que tu as la force, que tu as la sensation que tu es en ce contact-là, maintenant, ça te vaut la peine de tous ces désirs, de tout ça, par délicatesse, de former toutes, purifier toutes sortes de désirs et pensées, déceptions, tout ce que tu as, et ajouter à ça. Et alors, tu te renforces en l'état de montée dans lequel, soi-disant, tu participes. Que toi aussi, pendant la montée, tu veux étudier davantage. Et alors, par cet état-là, tu clarifies plusieurs choses. C'est-à-dire que tu élargis ton cli, mais en gardant le même état. Mais disons qu'ensuite...
1: Tu as causé cela, tu as oublié de t'efforcer tout le temps de rester en montée. Mais tu as voulu te reposer, seulement jouir, sans effort. Et alors, tu tombes. Et parfois, il passe encore quelques heures, quelques jours, jusqu'à ce que tu sentes que tu es tombé. Mais tu es tombé à cette même seconde, en fait. Au moment où tu as arrêté de donner l'effort. Seulement, il y a encore les lumières environnantes, jusqu'à ce que ça passe. Il y a une sorte un temps de délai, je ne sais pas comment le dire. L'homme ne sent pas tout de suite qu'il tombe. Dans cet état, il faut dire que le Créateur m'a fait tomber dans cet endroit. Le Créateur ne fait jamais tomber l'homme dans un lieu d'ordure. Jamais. Le désir du Créateur est toujours fixe, amener l'homme au meilleur état. Je ne sais pas ce que tu veux dire par ces mots. Peut-être qu'il y a quelque chose de juste, mais je n'entends pas. Il m'est interdit de dire que le Créateur m'a fait tomber. Oui. Il est écrit, il n'y a rien mais lui, qu'il m'a envoyé des pensées, il faut regretter, C'est écrit qu'il faut regretter d'être dans cet état, que le Créateur lui a donné ses pensées. D'accord, tu entends ce que tu dis. je regrette d'être arrivé à un état où le Créateur m'a donné telle pensée. C'est-à-dire que moi, je cause cela, la lumière ne cause jamais directement une descente. Disons, certainement que oui, mais pas de manière directe. C'est-à-dire que malgré tout, son désir est de faire du bien à ses créatures à chaque instant, chaque état. C'est pour ça que je dis, je ne sais pas exactement ce qu'il veut dire dans cette phrase.
2: Oui.
1: Qu'est-ce que ça veut dire quand il écrit que l'homme doit garder la montée face aux personnes étrangères? C'est écrit garder face aux gens étrangers, qu'il n'y ait pas de mauvais œil. Qu'est-ce que le mauvais œil, c'est ça? Nous, dans notre monde, nous utilisons le lien les uns avec les autres. Et ce lien vient de nos kelim, de mon kli. Vers ton kli, il y a un rapport. Ce rapport s'appelle jalousie, haine ou amour. Le rapport entre les kelim peut être positif et peut être négatif. Le rapport négatif entre les kelim s'appelle mauvais œil. C'est dans la matérialité. Mais cela a des forces. Cela a de très grandes forces. Des forces psychologiques, disons, sur le plan de ce monde. Comme l'homme peut se convaincre lui-même. Simplement psychologiquement, de se tenir plus, ou à l'inverse, de se rabaisser. Cela agit aussi sur sa santé, son humeur, sur tout. De même, les autres peuvent influer sur lui. Et cela s'appelle mauvais œil dans la matérialité, disons, il y a beaucoup là-dedans, mais cela appartient seulement aux choses matérielles. Il y a en cela aucune spiritualité, au point où l'un peut causer la mort de l'autre. Mais malgré tout, c'est matérialité. Et dans la spiritualité, le mauvais œil s'appelle par rapport au Créateur. Comment tu regardes son rapport envers toi? Cela s'appelle soit bon œil, soit mauvais œil. Comme nous disons dans ce monde, voir avec un bon œil. Alors que demandes-tu? Ça veut dire qu'il écrit qu'il faut garder cet état intérieur, cacher la montée face aux gens. Ça veut dire que l'homme, pour ne pas causer de dommages à lui-même et ne pas causer de dommages aux autres, doit toujours cacher son état spirituel aux extérieurs, aux gens du dehors. Pourquoi? Aussi pour ne pas leur causer de jalousie. Car par cela, tu fais descendre l'homme qui se trouve près de toi d'un bon degré à un mauvais degré. Tu lui apportes un tel appât, tu lui montres que tu as déjà une si bonne chose, et lui ne l'a pas, il n'a pas le choix. Ses kélims ne sont pas protégés par la restriction et l'écran, alors il commence à jalouser. Commence à jalouser, alors tu le fais descendre d'un degré. Avant, il n'avait pas de jalousie. Avant, il sera porté à toi selon son degré, bien, correctement. Donc, il t'est interdit de lui causer un mauvais œil. Alors, sur quoi doit-on... Ça veut dire, il faut tenir compte des amis il se trouve à certains degrés de correction et pas grand. Oui. Et il est interdit à l'un d'ouvrir à l'autre ce qu'il a vraiment dans le cœur envers le Créateur. Ce que tu as dans le cœur envers ton patron, travail, famille, cela ne nous importe pas. Mais ce qu'il y a dans les kélim, il est interdit de le montrer. Cela s'appelle une prise des extérieurs. Alors à propos de quoi écrit la jalousie, le désir, l'honneur font sortir l'homme. Il y a des extérieurs intérieurs à l'intérieur de l'homme. L'homme envers lui-même peut aussi se voir avec un mauvais œil. Et aussi les extérieurs envers une personne étrangère, quelqu'un d'étranger. Alors que faut-il jalouser? J'ai l'ami sur quoi? Et écrit comment il faut s'en préserver par la dissimulation. Non pas que le Créateur dissimule, mais moi je dissimule. Donc je dois moi-même me dissimuler moi-même à moi-même. Oui, je dois me cacher moi-même en moi-même. Ça veut dire qu'il y a en moi de tels désirs, de telles choses que je n'utilise pas et je leur cache ma moitié corrigée. C'est ce qui se passe dans le parcours spirituel. Il y a des désirs dans lesquels on reçoit dans le but de donner, il y a des désirs qu'on ne touche pas du tout. Ils sont gardés et sous la restriction. C'est la même chose. Pas seulement dans un parsouf avec deux parties, c'est la même chose envers les gens extérieurs dans ce monde. Il faut agir ainsi aussi. Et cela pour deux raisons. Pour qu'ils ne me causent pas de dommages et que je ne leur cause pas de dommages en les obligeant à me jalouser. Si je cause cela, alors la perte est à moi. Car que peuvent-ils faire? Ils ont un certain degré de correction. Ils peuvent se rapporter à moi comme un égal, mais soudain, ils voient que je suis... Si maintenant je révèle à tous que tu trouves à un degré, je ne sais pas lequel. Et tous le seront. Et ici, il y a vraiment des gens qui se trouvent beaucoup plus haut que les autres. Alors ce sera déjà une prise des extérieurs. Donc il vaut mieux dire, il n'y a rien dans mon bord, rien du tout, c'est comme ça, tout le monde, c'est tout. Alors que dois-je tout de même jalouser chez l'ami? Aussi dans les groupes extérieurs, quand ils nous regardent, comme nous parlons, ce que nous faisons, ils n'ont pas de respect particulier envers nous. Non. Cet Internet fonctionne ainsi. Ils se trouvent soi-disant dedans et ils sentent ce que nous disons. Et ils voient. Qu'est-ce qu'ils ont? Je vois, ils parlent. Eux-mêmes ne sont rien. Et c'est très bien qu'ils pensent ainsi. C'est mieux ainsi. Plutôt que leur causer. Si tu leur causes une jalousie positive où ils veulent être comme toi, d'accord. Mais ici, il peut aussi y avoir une jalousie négative. Alors la perte serait grande. Ça ne vaut pas la peine. Et aussi, la sagesse est avec les discrets, comme on dit. Il faut couvrir. Avec une palme et couvrir deux palmes, l'homme doit couvrir ces choses-là. Oui. J'ai trouvé la phrase dont je parlais. Et l'homme doit alors regretter et dire « Ce qui m'a fait faire la transgression, c'est que le Créateur m'a jeté hors de la sainteté vers un lieu d'ordure aux toilettes, là où il se trouve le lieu de déchets. » Il présente quand même cela, comme si le Créateur m'a jeté. Ce qui m'a fait faire une transgression, c'est que le Créateur m'a jeté vers l'ordure, vers l'endroit bas, méprisable. Oui, pourquoi le Créateur m'a-t-il jeté après tout? Le Créateur s'appelle la lumière qui fait du bien en tout. Moi, Avaya, je n'ai pas changé. Il fait le bien dans chaque état. Comment est-il possible que cette même lumière m'a jeté maintenant dans un lieu d'ordure? A-t-il changé ou non? Non? Oui ou non? Non. Alors, comment est-il possible que cela soit arrivé?
2: Alors,
1: apparemment, il ne donne pas la lumière. Ça veut dire qu'il ne donne pas la lumière. Tu as dit que rien ne change pas. Ça veut dire que la raison est que l'homme ne peut pas se tenir dans cette même position. Ça veut dire, ne fais pas tomber cela sur le Créateur. C'est ce que je veux dire. Car à la fin, tu veux dire, alors le Créateur m'a fait ainsi, que puis-je faire? Je vais rester tranquillement, ensuite il va remonter. Non, de son côté, il n'y a jamais eu, on monte dans la sainteté, on ne descend pas. Il ne peut y avoir de son côté aucune action qui cause une descente. Mais tes degrés, tes préparations, les nouveaux états sont peut-être obligatoires, t'obligent, tout cela. Eh bien, ne dis pas que cela vient du Créateur. Dis, cela se trouve maintenant dans ma structure que je dois tomber. Même cela, c'est une question, ça veut dire dans ma structure, je dois tomber.
2: Ouais. Hein?
1: Alors, quelle autorité a causé cela? Hein? Ça veut dire... Ah, tu demandes, depuis l'autorité. S'il y a une seule autorité, alors comment est-il possible que je sois en descente et en montée, ça? Quand tu es en descente, tu n'es pas dans une seule autorité, tu es dans deux autorités.

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2: Bonjour les amis, les amis. Bonjour רועי. Bonjour דודי.
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2: Nous sommes ensemble dans le cours de l'après-midi, une autre opportunité de nous connecter, une autre connectivité d'attirer la lumière qui réforme. Et en général, gratitude que le Créateur ne nous abandonne pas, qu'il nous tienne, qu'il nous rapproche, qu'il nous donne la chance de nous unir avec le rabâche, avec les mots du Rav, et de nous incorporer avec les questions des amis. Et le regard chaleureux du Rav, on l'a vu tout à l'heure, avec une crainte. Et donc, le plus important, c'est de nous ressentir ensemble. Donc, nous allons lire un article très spécial du Rabash qui s'appelle « Que signifie avertir les grands au sujet des petits dans le travail ?» Et dans cet article, le Rabash essaye de nous donner cette ligne très subtile à suivre. Et si vous écoutez le sens simple des choses, ça semble comme des adultes ou des grandes personnes qui maintiennent des petites personnes. Mais ça ne porte pas sur... C'est pas là-dessus que ça porte. Le Rabash nous parle de ce qui se passe à l'intérieur d'une seule personne, à l'intérieur de l'intériorité. C'est Roy Coca qui parle. Et nous verrons comment nous pouvons apprendre de lui, de cet article où chacun d'entre nous ressent parfois qu'il est dans un état de gadlout, qu'il ressent de l'importance. Il a un éveil sur le chemin. Il a le désir de faire une traversée. Et puis, il y a aussi l'opposé où tu ressens l'opposé exact. Exact. Tu ressens que tu te refroidis, que l'esprit de vie nous glisse entre les doigts, s'évanouit de nous. Et précisément dans cet article, ensemble, nous allons trouver cette nouvelle chose de comment travaillons-nous dans ces endroits où nous ressentons le bonheur. Non, la pesanteur, pardon. Et nous n'attendons pas les chutes ou une personne n'a plus de force et c'est tout. Non, ce que nous allons apprendre, c'est comment, à partir des descentes, à partir de ce lieu de dureté spirituelle, comment utilisons-nous cette situation comme un levier? Et qui plus est, comment pouvons-nous identifier dans notre travail, dans le travail des montées, où on nous ressent un peu d'éveil, ou que tout à coup il y a une sorte de vent dans le dos. Comment travailler correctement avec ces états? Comment les calculer correctement? Et comment est-ce que nous commençons un petit peu à toucher la spiritualité? Doudi. Oui, donc maintenant nous allons lire des extraits sélectionnés de l'article que nous avons lu ce matin. Et c'est notre tâche de devoir de dire que si vous avez du temps, parcourez le cours du matin, lisez l'article en entier, réécoutez-la. Maintenant, on n'en lira que des parties pour tirer une séquence logique et émotionnelle, un flow. Et principalement, nous devrions prendre des questions. Qu'est-ce qui se passe dans l'état d'éveil qui illumine en moi? À ce moment-là, comment est-ce que je maintiens ce moment afin qu'il ne disparaisse pas de moi? Comment est-ce que je saisis un tel moment? Pas afin de le prendre pour moi-même, mais comment est-ce que je l'utilise comme une bougie? Et que quand on me donne dans cette grotte obscure et qu'avec lui, je peux trouver ma voie vers la sortie afin que je puisse l'utiliser, ou bien je puisse mettre la bougie, ou bien penser à d'autres moyens d'illuminer tout ce qui est autour de moi et plus. Donc, pensons à ce qu'il veut nous passer. Vous êtes invité à allumer vos points d'interrogation ou bien à écrire des questions dans le système Arbout, dans le chat, et à participer. Donc, commençons. Titre. Que signifie avertir les grands au sujet des petits dans le travail? Nous avons dit, et tu diras pour avertir les grands au sujet des petits. Et Rashi explique ainsi, dis au prêtre, fils d'Aaron, et tu diras ces deux paroles, pourquoi? Pour avertir les grands au sujet des petits afin qu'ils ne deviennent pas impurs. Il faut comprendre quelle est la nouveauté de avertir les grands au sujet des petits. Lorsque l'on parle de la voie du travail, où tout est dit à propos d'un seul corps, Si c'est ainsi, que vient nous indiquer ce avertir les grands au sujet des petits? Autrement dit, qui est le petit lorsqu'on étudie dans un seul corps? Et qui est le grand dont on veut nous faire entendre qu'il faut avertir les grands au sujet des petits? Oui, donc nous sautons un petit peu, passons plus en avant, nous continuons. À partir de pour cette raison, et nous pourrons voir comment toutes ces choses ont lieu à l'intérieur d'une seule personne. Pour cette raison, pendant le travail, il y a des hauts et des bas, c'est-à-dire parfois une personne pourrait décrire la grandeur et l'importance de la Torah et des mitzvot, et la grandeur et l'importance du donneur de la Torah. En d'autres termes, lorsqu'il peut se décrire pour lui-même la grandeur et l'importance du donneur de la Torah, il ressent qu'il est dans un état d'élévation. En d'autres termes, il ressent qu'il est au-dessus du monde corporel. Il voit des gens qui suivent des choses corporelles, telles une bête, telles des animaux qui établissent pour des nourritures suffisantes pour le niveau animal. Mais pour lui-même, il ressent que il peut recevoir de la subsistance uniquement de ce qui correspond au niveau parlant. Ouais. Alors, Abash, c'est Doudi qui parle. Mais s'il nous décrit l'état d'élévation dans la personne, en ressentant qu'il est adhéré au Créateur, il s'annule devant lui, mais ce n'est toujours pas un état permanent, c'est un état d'élévation. Et le véritable travail, comme le stress, le rabâche, commence quand nous avons de la lumière. Et donc, sautons quelques paragraphes et continuons à lire. Il s'ensuit que, avant que l'homme soit récompensé de la croyance permanente, qui est un don de Dieu et pas dans les mains de l'homme, il est toujours dans des montées et des descentes. À ce moment-là, la personne a besoin de la miséricorde des cieux afin de ne pas fuir la campagne. À ce moment-là, l'ordre du travail n'est que pendant la montée, c'est-à-dire lorsqu'il est dans le domaine de Kdusha. À ce moment-là, la personne doit travailler et prêter attention à l'état dans lequel il était lors de la descente. C'est-à-dire, pendant la montée, il peut calculer et voir la différence entre la lumière et l'obscurité, comme c'est écrit, le bénéfice de la lumière depuis l'obscurité. En d'autres termes, à ce moment-là, il peut observer ce qu'ont dit nos sages, considérant le coût de la mitzvah, comparé à sa récompense et à la récompense de la transgression, en comparaison à son coût. Donc fondamentalement, nous avons trois états, dit Doudi. Dans un état, une personne est comme une bête, où il ne se préoccupe pas de la divinité, il y a un état où la personne rentre dans la spiritualité, et cet état aussi est divisé en deux. Un état de l'autorité plurielle, et l'autorité individuelle dans l'état de montée, il est dans l'autorité individuelle, c'est-à-dire que le Créateur est le seul, il s'annule devant le Créateur, et il n'a besoin de rien d'autre, ça n'intéresse pas. Et l'autre état, si c'est possible, c'est quand nous avons de multiples autorités. Il y a moi, la créature, et il y a le Créateur. Et je veux me réjouir du Créateur, non pas faire plaisir au Créateur, non pas le diviser, mais le réjouir. Et cet état s'appelle une descente. Et donc, pour que nous puissions le diviser en état et montée, ou en état de Gadlout et Katnout, ou d'autres discernements que donne le Rabash. Mais ce qui est important ici, c'est de nous maintenir à l'œuvre dans l'état d'adhésion, et dans le clip numéro 3, le Rav décrit ce que nous devons faire pendant la montée. Comment nous pouvons nous maintenir sans le calcul qui nous fait tomber dans une montée? Alors maintenant, écoutons le Rav. Je ne sais pas ce que signifie l'adhésion avec le Créateur, mais la façon dont je le décris, eh bien, quoi que je peux, c'est à cela que je dois aspirer. C'est le Rav qui parle. Et d'une certaine façon, essayer de me mettre dans chaque état dans lequel je me trouve, c'est-à-dire de me maintenir dans l'état de l'écoute, en élévation, de me maintenir dans l'état d'élévation, tel qu'il le décrit ici. Question, réponse. Donc, qu'est-ce que je tiens? C'est l'aspiration elle-même? C'est la question, réponse. Non, moi-même. Constamment visualiser ou me maintenir dans l'état d'élévation. Et si je critique et que j'explore mes différents états, que je les examine, il est interdit que cela provoque, d'une certaine façon, c'est interdit que cela provoque de me faire sortir de cet état de dvekut. Dans les 24 heures, on ne peut pas le faire. Ne jamais provoquer de descente. Vous ne devez pas provoquer de descente. Mais si les gens font le contraire, c'est-à-dire ils clarifient les choses pendant 24 heures, c'est contre le conseil que nous avons reçu. C'est contre le conseil que nous avons reçu. Oui. Et je vais vous dire encore plus. Lorsqu'une personne critique, ou bien elle examine, ou bien elle critique, elle est l'opposé du Créateur. Il n'est pas en compatibilité, il n'est pas proche, il n'attire pas sur lui-même la lumière qui réforme. En fait, c'est ça qui nous fait avancer, et non pas l'esprit de la personne tel qu'il pourrait le penser. Et donc, vous savez, autrement, simplement, il est dans son intellect, une sorte de machine, pas dans le système de complétude de la spiritualité, mais dans un mécanisme qui a des roues dentelées, quelque chose, c'est quelque chose de mécanique, quelque chose de bestial, animal. Ce n'est pas juste de sorte que eux nous conseillent d'être en adhésion, en aspiration, en séparation. Et les critiques, 30 minutes par jour, l'effort, c'est quelque chose de très spécial, de très spécifique, qui à nouveau n'est pas lié aux critiques intellect, aux clarifications. Oui. Donc, comme nous avons entendu de Rav, nous devons voir comment nous ne suivons pas, tombons pas dans les critiques intellectuelles, mais que nous travaillons avec les questions qui s'éveillent. Et nous avons déjà des questions écrites d'amis autour du monde. Et donc, si vous avez des questions, s'il vous plaît, envoyez-les, levez vos points d'interrogation. Comme c'est mieux à travers système Arvout, maison virtuelle, ou les questions ici directement que nous les recevons. Donc les questions viennent de W. German, la première question. Comment est-ce qu'une personne peut-elle apprendre comment rester loyal envers la vérité, même dans des temps où cela ne correspond pas clairement? Donc comment une personne peut-elle savoir qu'il reste loyal à sa vérité? Et ici, tout ça dépend de la mesure où la personne vraiment apprécie le but vers lequel il est tourné, dans quelle mesure est-ce qu'il le voit comme une chose réelle, la source de sa vie. Si tu définis la spiritualité comme étant la chose la plus sublime et importante que tu aies dans la vie, alors c'est ça qui te remplit et c'est ta vérité. Et alors, rien ne peut te dévier ni te déflecter de cette chose, de ce chemin. Et au-delà de ton lieu intérieur qui est la chose la plus importante, que c'est là que tu dois constamment renforcer le point dans le cœur qui aspire à la vérité. Et tu dois constamment construire un cercle de gens autour de toi qui vont t'aider à renforcer ce point et à te rappeler à chaque moment que tu es engagé dans le chemin de la vérité. Et il y a beaucoup d'articles à ce sujet, du Rabash, du Baal HaSulam, où le Rav parle de cela, que ça, c'est la vérité, que la sagesse de la Kabbale, c'est la vérité à laquelle aspire la personne, et tu seras en mesure de le voir, à l'identifier, et tu verras, une fois que tu ressentiras que tu ne ressens pas exactement que tu es sur le chemin de façon droite, alors il y a une défection que tu dois d'une certaine façon corriger. Et ça te permettra d'être loyal envers le chemin et d'avancer correctement vers la spiritualité. Tu dis, oui, les femmes Espagne 4, Elle demande comment maintenir toujours un état de montée sans état de descente qui nous saute dessus. Alors, comment le maintenir? C'est exactement ce qu'il explique dans l'article. C'est-à-dire au sujet du grand par rapport au petit. C'est-à-dire quand on est de gadlout, de grandeur, nous devons être préparés pour cet état qui arrivera par la suite. C'est-à-dire savoir comment maintenir la lumière, maintenir la petite lumière que nous avons reçue, afin qu'elle illumine pour nous en avant. Et le rabbin donne un bel exemple dans l'article. Il décrit la petite illumination que la personne reçoit. Il la compare à une graine qui est placée dans la terre et à partir d'elle, un grand arbre qui porte des fruits est destiné à grandir. Et la personne constamment nourrit cette petite graine qu'il a reçue, qu'il porte pour tous ses besoins. Et il a planté, il a fait grandir. Donc si on voit une petite illumination ressent une élévation, une certaine proximité au supérieur, aux amis, quelque chose illumine en nous, s'étend en nous, et en cela, dans cet endroit, nous devons savoir avertir le petit envers le grand, c'est-à-dire savoir que d'autres états m'arriveront. Et c'est là que je dois me renforcer avec l'environnement, avec les amis, avec la dizaine, créer pour moi-même toutes les bonnes conditions pour les états futurs qui arriveront. Et elles arriveront. Et je ne les attends pas, je ne les invite pas, et c'est sûr qu'ils viendront. Parce que c'est l'ordre de notre développement, le travail tout entier, et comment accélérer le temps. Et donc, nous devons nous préparer pour le futur. Les femmes French. Ah non, pardon, Mac 11, pardon. Mac
1: 11. C'est
2: écrit dans l'article. Il devrait apprécier l'importance qu'il a maintenant. Même s'il a un petit contact avec la spiritualité, il doit l'apprécier. Parfois, nous ne comprenons pas si nous avons ou si nous n'avons pas cette importance. Et là, il dit qu'il devrait apprécier, l'apprécier. Alors, où se trouve l'instrument ? Qui nous aidera à apprécier cette importance. Roy, notre capacité à apprécier l'importance de la spiritualité, tout d'abord selon la mesure dans laquelle la spiritualité est vraiment importante pour nous. Et tu apprécies des choses dans lesquelles tu investis. Plus tu y investis dans ce chemin, dans le développement spirituel, et plus il sera précieux pour toi. Tu entendras de tous les gens autour de toi. Comment la spiritualité est la chose la plus sublime de toute la réalité, et plus cette chose est devant tes yeux, plus tu apprécieras chaque moment de la vie dans lequel tu peux investir dans la spiritualité, tel qu'il écrit merveilleusement Baal HaSulam. Il y a des millions de personnes dans le monde qui n'ont pas mérité de recevoir ce type d'éveil, ne serait-ce qu'un seul moment, des milliards. Et nous, oui, alors ça c'est quelque chose que nous devons apprécier. Et c'est comme cela que nous devons en permanence aider, revenir au même texte des sources. Au moment avec les amis qui nous rappellent sur comment la spiritualité est la chose la plus précieuse qu'une personne ait dans la vie. Et tout comme cela nous a été donné, pensez-y. En un seul instant, le Créateur peut nous le retirer. C'est pourquoi nous devons apprécier ces moments. Et ensuite, là, maintenant, tu es dans le cours. C'est-à-dire, tu apprécies cela. Ce n'est pas quelque chose d'évident que tu sois en mesure d'arrêter la vie un instant et de te mettre devant ton ordinateur et étudier la de la Kabbalah. Il aurait pu faire ce qu'il veut avec toi, mais voilà ce qu'il a choisi de faire avec toi. Donc, travaille avec toi-même en permanence. Dis-toi, entends des amis, des sources, comment tu es engagé dans la chose la plus solide du monde. Fresh 1.
3: Ton micro, Kara.
2: Micro.
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2: Non, il n'y a pas de son.
4: לא שומעים.
0: לא, לא שומעים את השאלה. אז בוא ננסה עוד מעט שוב פעם. בינתיים נענה על עוד כמה שאלות.
2: On n'entend pas la question, non? Donc, réessayons. En attendant, on va répondre à quelques autres questions. Antonio d'Ukraine, Antonia peut-être. Comment est-ce que les kabbalistes se préparent-ils pour le temps où il n'y a pas de lumière ? Nous dit donc à nouveau, les kabbalistes se préparent au moment où il n'y a pas de lumière, au moment de la gadlout. Quand la personne est dans la grandeur, il veut l'état de... Il sait que s'il ne organise pas, prépare pas la situation correctement, il retombera dans la corporalité. Et c'est comme cela. Nous sommes dans des simulations. Nous ne le voyons pas. Parce que si tout nous était révélé, nous agirions comme que si je savais que maintenant je mange quelque chose et que je le mâche et que je dis l'exemple du Baal Soulam, donc bien sûr que je veux le manger, mais puisque nous ne connaissons pas ces lois et comment trouver notre voie en cela correctement, qu'ils veulent nous nourrir, nous élever, il y a donc une élévation sur cet état, et dans un état de dissimulation complète de la réalité spirituelle, de sorte que nous ayons de la place pour le choix. Sur notre part, pour le labeur. Et précisément dans cet état, nous devons, comme le Rabash et le Baal Soulam nous le décrivent, nous devons aller avec ce qui s'appelle la foi au-dessus de la raison. Que les choses ont travaillé, non pas selon ma raison, selon mon intellect, tel que moi je perçois la réalité, mais il y a des kabbalistes qui voient et qui savent comment décrire la spiritualité correctement pour nous, et ils nous conseillent que nous devons décrire la situation comme si nous étions adhérés à la force supérieure, au créateur, avec toute notre importance, même si ce n'est pas comme ça, c'est une simulation, c'est une imagination, où nous imaginations, même si nous ne sommes pas là. Et c'est précisément alors que nous serons en mesure d'éveiller sur nous la lumière qui commence à nous maintenir dans cet état. Et donc, dans un état de grandeur, nous devons renforcer cet état de plus en plus, le renforcer, le préserver, autrement nous tombons. Il donne l'exemple d'un accident de la route. Et la personne est inconsciente, elle ne sait même pas ce qui s'est passé. Et alors, il n'a rien avec quoi travailler. Il est juste à terre jusqu'à ce qu'il soit amené, qu'il récupère de la force. Mais dans l'état de descente, il n'y a rien qu'on puisse faire. Mais ce n'est que dans les... états de montée qu'on peut se préparer, c'est-à-dire avertir le grand qui avertit le petit, et c'est là le point de notre renforcement. W. French. Non, il n'y a pas de son.
0: לא שומעים. יש עדיין איזה תקלה.
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0: כן, תכתבי לנו את זה.
5: תוכלו לכתוב לנו את השאלה ונתייחס אליה. נתקדם ל-W Unity 3.
2: Tu peux nous écrire la question et on... On la traitera. Et en attendant, les femmes Unity 3.
6: Я так понимаю, что это два отдельных отрезка времени, где я могу осознать.
2: L'état de montée.
6: Я отдельно по времени осознаю.
2: Non, dans la descente.
6: Вот, например, сейчас.
2: Je comprends que il y a deux moments différents que je peux identifier. Ça arrive en moi et dans des moments différents, et j'identifie ces états lorsqu'ils arrivent dans des moments différents. Et l'état de descente, c'est quand je pense... Alors disons que maintenant je suis dans une descente, je vous écoute. Je me relie à cet état comme étant normal. Je ne fais pas quelque chose dedans. Et donc, j'utilise le créateur. Est-ce que j'utilise le créateur comme un remplissage? Je le tends comme escompté, que j'écoute, que vous êtes là et que le créateur m'est donné. Et cela m'est donné. Donc, est-ce que c'est une descente? Oui. Si tu prends le cours pour escompter, est-ce que c'est appelé une descente? Eh bien, regarde, monter ou descendre, c'est quelque chose que tu mesures pour toi-même. Tu dois décider pour toi-même, qu'est-ce qu'une descente, qu'est-ce qu'une montée. Donc à nouveau, plus la personne plus est petite, moins, disons, il développe spirituellement ce qu'il est. Pour lui, les montées, les descentes sont la façon dont il le voit. Est-ce que c'est plaisant ou non? Est-ce que je me sens bien ou est-ce que je me sens mal? Et donc, plus une personne se développe, il s'y relie de façon différente. Est-ce que je suis connecté au Créateur ou est-ce que j'en suis déconnecté? Et c'est ainsi qu'il approfondit la forme dans laquelle il se relie à l'état en permanence. En fin de compte, nous devons comprendre que la spiritualité, c'est la connexion de l'homme avec le Créateur. Sa relation avec le Créateur. Et vis-à-vis de cela, nous devons tout examiner, les montées et les descentes également. Où nous ressentons que nous n'avons pas de force, que nous sommes désespérés. Ce n'est pas nécessairement à partir d'une sorte de déception ou de fatigue. Non, non. C'est parce que vraiment, tu as beaucoup investi dans la société, dans les amis, et tu reçois un désir supplémentaire. Le désir supplémentaire, c'est ça qui génère ce fardeau. Et c'est pour ça que tout devient plus compliqué, devient plus difficile pour la personne de venir, de rentrer dans l'étude, et de se dévouer à la connexion, mais il n'est pas complètement déconnecté, il est encore connecté par une ligne, par un fil. Lorsqu'il est dans une montée, il a plus d'inspiration, il a plus de force, il peut aller, il a projeté, mais il faut prendre en compte. Tu fais partie de WNID 3, n'est-ce pas? C'est-à-dire que tu es à l'intérieur de ta dizaine, avec tes amis, et il y a toujours une sorte d'équilibre. Certains sont en montée et d'autres en descente, et ça va. Nous complétons les uns les autres de cette façon. Et plus vous compléterez les uns les autres, plus vous verrez que vous n'aurez pas la force, et un autre aura la force de te tirer, et à l'inverse. C'est pourquoi le plus important, c'est que nous maintenions ce cercle et que nous y revenions à chaque fois. Oui, alors prenons encore quelques questions du chat. Le Mac 30 du Jenny, je demande, est-ce que le grand peut être défini par les petits? Qui sont ces grands et qui sont les petits? Alors, Rabash écrit, il nous dit que les grands, c'est la même personne au moment d'une montée et les petits, c'est la même personne au moment de la descente. Tout a lieu dans la même personne. Et c'est ça que décrivent les kabbalistes. Est-ce qu'il faudrait sortir de cette description? Et si la personne ne se protège pas spécifiquement au moment de la gadlout, la grandeur, alors il reçoit un renforcement d'en haut et il doit la maintenir. S'il ne maintient pas cet état, il pourrait se diviser et tomber dans des intentions afin de recevoir. Tatiana de les femmes Mac 112 demandent, est-ce que la katnout complétude une raison nécessaire pour la grandeur gadlout? Alors comment est-ce que la gadlout devient la raison du maintien de la katnout? Alors l'article ne dit pas que gadlout protège la katnout, mais gadlout protège la personne de la katnout. Alors, protège la personne de la gadlout, mais protège la personne de la katnout. Donc, pendant la montée, la personne sait comment travailler avec la société, avec les sources, et ce qui est attendu de lui à ce moment-là. Et alors, il ne perd pas l'illumination, il avance. Arrive une descente. Alors, c'est vraiment la question, comment empêcher les descentes futures? Je ne peux pas empêcher mon prochain état, mais ce que je peux, c'est faire un avertissement depuis mon état de gadlout et je peux me préparer pour les états futurs de katnout qui est destiné à arriver. Alors le Baal HaSolam nous décrit que la chute arrivera et ça peut être instantané. Il a dit que ça peut être en un clin d'œil. Comme si on te tient et on te donne une petite poussée, pas comme un accident de voiture, là, c'est vraiment, là, t'es complètement conscient, mais une chose toute petite pour que tu puisses ensuite continuer, et c'est comme ça qu'on peut accélérer le temps, et tout cela dépend de si nous travaillons correctement pendant les montées. Alors peut-être encore une question, une amie de les femmes Heb 2, comment pouvons-nous vraiment rester dans une montée en permanence en tant que dizaine? Alors, ça, c'est seulement quand nous nous protégeons, nous nous maintenons en responsabilité mutuelle, quand nous nous tenons les uns les autres, et c'est un état merveilleux et nous devrions l'atteindre. Mais ça, c'est si nous faisons une alliance dans la dizaine, une dizaine forte qui s'engage. Mais maintenant, lorsque je reçois la toute petite illumination, immédiatement, je veux la donner aux amis en entier. Et le Rav a dit cette semaine que, qu'est-ce que la spiritualité ? La spiritualité, c'est de tout donner. Je veux tout vous donner. Quelque chose pour moi-même. Rien, rien, rien du tout. Je ne me fiche de ce que j'ai. À ce moment-là, je suis prêt à donner tout, à leur donner tout ce que j'ai. Si tout s'agisse comme ça dans la dizaine, que consciemment ils veulent opérer avec quoi qu'il arrive, c'est comme une danse, comme le décrit le Rabash. Une fois, moi je suis dans une montée, l'autre fois l'autre est dans une montée, et je suis dans une descente. Et c'est un mouvement mutuel qui nous maintient en responsabilité mutuelle et qui nous permet de travailler en alliance. Et dans l'état de fraternité, et dans cet état, le Créateur nous fait avancer. Les femmes, W, Spain 1. Nous pensons que siempre nous sentirons
4: ainsi. Viendo notre réalité actuelle, quelles décisions concrètes devrions tomar durant nos moments de clarité pour protégernos de ces caídas qui inévitablement viendront? Merci.
2: Quand nous sommes dans un bon état spirituel et que nous pensons que nous nous ressentirons toujours comme ça, quand nous nous sentons comme ça, quelles décisions concrètes devrions-nous prendre dans un état de clarté afin de nous protéger des futures descentes dont on est sûr qu'elles arriveront? Oui. Donc, tout d'abord, la décision que tu dois prendre dans la dizaine, c'est de s'assurer que l'ordre, que les choses que tu dois te tourner pour, tu le maintiens, c'est la chose la plus sûre. Une fois que nous avons l'ordre du jour, je ne fais pas de calcul sur si je le sens ou pas. Je sais, nous avons un certain ordre, des choses, comment elles sont supposées être, et c'est ce que je maintiens. Si nous avons décidé un certain temps que je vais l'étudier, alors je viens étudier. Peu importe si je le sens ou non. Nous avons décidé que la dizaine se rencontre à une certaine heure. Je viens à cette réunion et c'est tout. Etc, etc. Et le conseil que je peux donner, c'est trouve-toi une sorte d'engagement dans la définition que tu as un certain rôle que tu dois accomplir. Et donc, d'une façon ou d'une autre, tu sais que tu dois aller et le faire, et encore plus si tu trouves une sorte de rôle qui dépend de toi, que si tu ne le fais pas, les gens ressentiront que ça n'a pas lieu. Et de la même façon, comme tu te soucies de ton rôle dans la définition, assure-toi d'avoir une sorte de rôle dans la dizaine, qu'il y a quelque chose de subtil que tu dois faire, et si tu ne le fais pas, la dizaine le ressentira.

0: אימא לרוחניות.
1: Tu fais le calcul mathématique. Est-ce que je suis d'accord ou pas? Est-ce que je veux investir tout ce que je peux maintenant afin de pousser un peu plus vers la spiritualité des femmes d'Ukraine? Quand nous voyons que le Créateur envoie à nos amis toutes sortes d'états et qu'ils changent ces états rapidement, que ça devient une perturbation sérieuse pour l'ami, mais que l'ami ne se tourne pas à la dizaine pour demander de l'aide, alors qu'est-ce qu'on devrait faire? Qu'est-ce qu'on peut faire dans la dizaine pour nous aider? Tout d'abord, nous nous souvenons de ce qui est écrit. Là où le Créateur frappe, il guérit. Donc, si un ami ou une amie qui souffre d'obstruction, de coups, alors qu'est-ce qu'un coup? Cette semaine, nous avons eu une conversation brève avec le Rav, où le Rav a décrit un coup à merveille. Parfois, peut-être, il y a quelqu'un, je pense, qui souffre de coups, alors j'ai demandé. Sur l'État d'Israël, quel coup peut être une souffrance vis-à-vis d'Israël? Le Rav a dit que tout n'est pas considéré comme un coup. Donc, je n'ai pas compris ça. Et puis, il a dit qu'un coup, c'est ce qui touche ton cœur. C'est-à-dire quand la personne ressent sur lui-même que c'est un coup. Parce que si moi, je donne une petite tape à un ami, ce n'est pas un coup. Il ne le considère pas comme un coup, ça ne lui fait pas de mal. Donc, ce n'est pas un coup. Et quand moi je regarde ça, oh là là, quel coup, oh là là, parce que je projette ma situation sur lui. Et donc, s'il souffre un coup plus fort, ça va lui faire mal. Et donc, c'est un coup. Et donc, si je vois un ami qui souffre de coups, je ne sais pas exactement ce par quoi il passe. Peut-être que il n'est pas encore rempli, qu'il ne ressent pas encore comme un coup qui requiert un traitement. Cependant, peu importe, de notre côté, quand on voit un ami de côté et qu'on voit qu'il souffre d'un coup, en tout cas, c'est ce qui nous paraît, et qu'il ne s'est pas tourné à nous, je n'attends pas qu'il se tourne vers nous. Est-ce que je vais juste m'asseoir là? Et regardez, et quand tu me retournes vraiment, moi je me tourne avec lui. Non, exactement comme dans l'exemple, tu ne peux pas dire ce qui lui fait du mal, mais moi je sens qu'il y a quelque chose qui lui fait du mal. Je veux le renforcer, et pour moi, c'est un exercice, parce que c'est écrit que la corporalité de l'ami est ma spiritualité. Et donc, je veux qu'il ait de l'abondance, qu'il ait de l'adhésion avec le Créateur, tout de suite. Je veux être là pour lui. Et même si, sans mots, il agit, moi aussi, je peux agir sans mots pour qu'il ressente que je suis avec lui, quel que soit l'état par lequel il passe, lui donner du support. Et cet support nous renforce, aide chacun d'entre nous à avancer et à rentrer dans la spiritualité. Les femmes, W, Mac 105.
2: Раф на уроке сказал, я должен скрывать себя от самого себя. Что это значит и как, скрывая себя от самого себя, я могу открывать сердце своим товарищам?
1: Dans le cours, j'ai entendu que le Rav a dit que je dois me cacher de moi-même. Alors comment, en me cachant de moi-même, puis-je ouvrir mon cœur aux amis? Me cacher de moi-même, ça veut dire que c'est un coquin qui parle, que cela porte plus sur... Que quand tu te trouves submergé dans ton ego et que tu ne coules pas dans ton ego avec tous tes désirs, etc. Mais au contraire, que si tu investis dans les amis, dans quelque chose qui est en dehors de toi et que... Ça te libère de toute préoccupation pour toi-même, simplement tu te trouves en eux. Et plus tu investis dans ce qui est en dehors de toi, alors moins tu te prends en compte. Et c'est intéressant. Où mes désirs vont-ils lorsque tout me manque?
0: לדאוג לאחרים, לזה שהבורא הוא ישרה באחרים, אז תראי שבצורה כזאת

0: Parce qu'en mettant tes efforts dans la préoccupation pour les autres, que le Créateur réside dans les autres, comme ça tu verras qu'il passe à travers toi. Alors tous les désirs qui se tiennent sur ton chemin, tu verras que graduellement ils tomberont en place. Le principal étant que dans la spiritualité, nous devons travailler dans ce qu'on appelle les deux lignes. D'un côté, tu dois constamment être enclin avec le Créateur, avec ton cœur, et être attiré uniquement à lui dans la spiritualité. D'un autre côté, tu dois garder les pieds sur terre, continuer à te comporter dans ce monde comme n'importe quelle personne. Si tu dois étudier, si tu dois aller au travail, aux enfants, chercher tes enfants, tu dois couper de toutes ces choses pleinement et complètement. Mais en plus de cela, il faut que tu ajoutes une couche supplémentaire qui est ton développement spirituel. Comment tu nourris ton âme sur tout le reste que ce monde, avec quoi ce monde t'introduit, sans quoi ça ne fonctionnera pas. Une personne doit faire un effort dans ce monde afin que sur cela, il soit en mesure de construire le récipient spirituel. Doudi. Alors, parcourons quelques questions dans le chat. Nous avons une question de Cara de French 1. Nous avons reçu ta question. Alors, dans quel état est-ce qu'il n'y a qu'une seule autorité parce que je vis complètement avec mon ego, avec mon désir de recevoir, mon pharaon. Donc, il est toujours là. Alors, comment arriver à une autorité? Alors, rappelons-nous les définitions que le Rabash nous donne. L'autorité unique, singulière, c'est, nous avons l'autorité singulière et quand je m'annule complètement, c'est revenu. Je vis dans cet état, c'était pour tout le monde. Dans l'adhésion concrète, l'autorité multiple, c'est quand nous avons pluriel, pas une, mais deux. Moi, la créature et le créateur. Le problème étant que je veux que le créateur me serve moi. Je veux être rempli par les plaisirs, de plaisirs spirituels, de les recevoir depuis, pour mon propre bénéfice. Et là, on dit que la citra qui monte, alors les femmes de Léna, Léna de Mac écrit que signifie être sur le degré spirituel des critiques et non pas au niveau des critiques. Les critiques matérielles, c'est comment est-ce que je recevrai plus pour mon propre bien. Les critiques spirituelles ont lieu pendant la montée parce qu'alors j'ai une illumination et je peux distinguer depuis l'état précédent comme le bénéfice de la lumière sur l'obscurité et je donne un avertissement sur le prochain état, comme le grand qui avertit le petit. Et dans cet état, je peux critiquer ce qui me rapprochera de l'adhésion, ce qui ne me fera pas tomber dans un accident de voiture. Donc je me prépare, je m'avertis pour les futurs états. Je prends une assurance. Alors Daniela, Rehovot 2. Pendant la descente et la montée, si une personne est connectée au Créateur, quel est le changement intérieur qui advient en lui lorsqu'il passe depuis un désir pour que le Créateur le serve à un désir de servir le Créateur? Donc, comme nous avons dit tout à l'heure, c'est les deux autorités qui agissent en l'homme. Et ici, soit il y a de multiples autorités et je veux que le Créateur me serve, ou je passe sous l'autorité unique, ou je veux servir le Créateur. Et pendant la montée, la personne peut changer son attitude et c'est là qu'il clarifie et qu'il attire la lumière qui le corrigera, qu'il attirera à cette correction. Et tu continueras à t'écouler et aller de force en force. Oui, nous avons un excellent clip du Rav qui explique exactement la subtilité entre l'autorité de la multitude et unique. Clip 6. S'il y a une autorité, comment puis-je être dans une descente, dans une montée, n'est-ce pas? Quand tu es dans une descente, et pas sous une autorité. Tu es dans deux autorités. Et c'est ce que tu peux dire au sujet de la Klipa. Donc la Klipa, c'est aussi l'autorité du Créateur. Moi aussi, je suis dans l'autorité du Créateur. Si tu dis cela, alors tu es dans une autorité. Et donc, il n'y a pas de montée et descente, là. Ne connecte pas les deux ou trois états ensemble, ils sont un. Tu ne peux pas, à partir de ton état actuel, lorsque tu es dans ce monde, parler de la fin de la correction. Ou bien dire que dans ce monde, là aussi, il y a le même état que dans la fin de la correction. Non, vis-à-vis de toi, il n'existe pas. Donc, comment peux-tu attirer ces choses comme ça? C'est une merveille. Comment une personne dans la rue qui dit « Oh, il n'y a rien en lui !» De quoi est-ce que tu parles? Qu'est-ce qu'il n'y a rien dans mon lui? Qu'est-ce que tu veux dire? Laisse-moi te taper, puis ensuite on verra ce que tu diras. Est-ce que tu suis ce que tu dis ou bien ce que tu ressens dans tes récipients? Parce que si tu dis que tu es dans une descente alors que tu ne l'es pas dans un milvado, tu n'es pas dans un endroit, tu es dans deux désirs. Dans deux forces qui agissent sur toi, au moins, hein, si c'est même spirituel. Si tu es dans... Si on te montre la sainteté, alors c'est l'un opposé à l'autre, alors ce n'est pas un unvado, c'est deux autorités, deux. C'est interdit de parler. Juste, tu bouges comme ça entre les degrés. Oh, Ensof, oh là, tu dis, voilà, tout ça, c'est la même chose, il n'y a rien dans mes lui. Ouais, il n'y a rien dans mes lui. Et nous, Milvado. Quel degré, tu sais quoi, dans Biya, dans quoi? Tu dois approcher de l'étude lorsque tu veux toujours arriver à un état où il n'y a rien en lui, et tu t'y accroches autant que possible. Si tu arrives à cela, sois conscient de la descente. Fais tous les efforts possibles pour le maintenir. Alors, bien sûr que tu recevras des obstructions immédiatement, mais ne pense pas que par ces obstructions, le Créateur veut te jeter en dehors. Il veut renforcer ta connexion avec lui, et c'est pourquoi il ajoute toutes sortes d'obstructions. Mais ces obstructions, jamais, ne seront plus que ce que tu peux surmonter. Il faut, à chaque fois qu'il t'ajoute des obstructions, il veut que tu renforces la connexion encore plus. Et si tu dis « il m'a jeté », alors déjà, tu es dans deux autorités. Oui. Donc, comme nous avons entendu du Rav, il faut approcher l'étude lorsque vous voulez toujours atteindre un état où nécessairement un ennemi va donner rien en lui, s'accrocher à cela autant que vous le pouvez, et toutes les obstructions, jamais il n'y a eu une obstruction avec que nous ne pourrions pas traiter. Le Créateur nous donne toujours la portion précise, la mesure précise. Latine 4. Comment est-ce que je distingue dans un état de descente spirituelle correctement afin que nous ne le confondions pas avec un manque temporaire d'inspiration? Mesure tout par rapport à ta relation avec le Créateur. Est-ce que tu es capable de le maintenir comme étant la source de toute la réalité ou non? Et si tu n'es pas encore là, alors mesure tout vis-à-vis de la dizaine. Est-ce que je suis connecté ou je suis déconnecté d'eux? Alors, construis tes valeurs d'une façon telle que par rapport à eux, tu peux mesurer ton développement. Ma connexion à la dizaine, ma connexion au Créateur, mesure tout par rapport à ça. Les femmes... Мак
1: 97. Прилепиться к раву, к десятке, к первоисточникам и не требовать большего. Или же Творец все равно вынуждает...
0: Est-ce qu'une personne peut rester pour toujours en quatre-nout, se connecter au rave, à la dizaine, aux sources, s'établir pour cela et ne pas demander plus que cela. Ou bien est-ce que le Créateur force la personne à avancer vers la Gadlout ? Nous dit. L'état de Gadlout, c'est un état merveilleux, ce que tu décris, c'est un état de soumission quand il est prêt à accepter tout ce qu'on lui donne. Et ça, ce sont les premières étapes de Hibour. C'est un état merveilleux. Je veux rester là, servir, je ne veux rien. Je désire la miséricorde, c'est merveilleux, mais ce n'est pas l'état désirable de la perspective du but de la création. Il faut qu'il soit aussi grand que le Créateur, attendre son degré, il veut te donner bien plus. Tu dis non, ça suffit pour moi ici. Pour le moment, c'est bien, c'est comme si on t'offre plus pour devenir grand et tu dis non, je veux jouer dans le jardin d'enfants. Ben non, il veut que tu sois un adulte. Te donner toute l'humanité, tout comme le Créateur. Donc, à un certain point dans ton développement spirituel, il y a l'état correct et c'est ainsi que nous devrions opérer. Mais par la suite, comprends que on me demande plus. La lumière supérieure constamment agit sur nous. Elle veut nous remplir. Elle veut que nous comprenions plus de cela. Elle veut que je grandisse et que je développe mes récipients, que je sache comment utiliser les récipients de réception correctement, qui sont ceux que j'ai restreints. Et j'étais prêt à travailler que dans un état de 4 août. Et donc là, je pense que tu as compris. Bac 39.
2: Вопрос по поводу точки в сердце. То есть мы понимаем, все, кто пришел в Кабалу, началось с того, что пробудили точку в сердце.
0: Bonjour tout le monde. Au sujet du point dans le cœur, nous comprenons que quiconque vient à la sagesse de la Kabbale est amené par le point dans le cœur. Maintenant, la dizaine est comme un homme avec un cœur. Nous avons le point dans le cœur de la dizaine. Et donc, disons qu'il y a des problèmes dans la dizaine, certains des amis peuvent venir au cours. Pour quelle que soit la raison, ils ne parviennent pas toujours à se rencontrer ensemble. Donc, si j'ai compris correctement la fin de la question, dit le traducteur, dans quelle étape pour nous faire afin de renforcer notre point dans le cœur de l'ensemble des dizaines en tant qu'organe du climat mondial. Regarde la dizaine, c'est un endroit très subtil et sensible, comme on dit, c'est pas tout le monde qui peut venir, et il y a toujours des amis qui font l'expérience de différents états. Tout est très sensible, à quel point est-ce que je peux les pressuriser, est-ce que je ne peux pas permettre ou non. En bref, tu dois tout voir selon ce que tu as décidé, ce que vous avez décidé dans ta dizaine. Si vous avez décidé que vous êtes prêts pour une telle relation entre vous, alors qui inclut aussi le fait que nous arrivions ensemble au cours et que nous nous engagions à certains moments, alors vous devez maintenir cela. Pourquoi ? Parce que nous nous sommes mis d'accord là-dessus. Nous nous sommes mis d'accord que c'est cela que nous faisons. Mais tant que vous n'avez pas décidé que c'est ce que vous faites, tu ne peux pas arriver à eux et demander. Non, si tu es dans une dizaine, avec 10 autres amis par exemple, n'est-ce pas ? Et que tu es le seul qui vient et eux, régulièrement, ils ne viennent pas. Donc je comprends qu'il y a une limite à combien est-ce que tu peux marcher en disant « mes amis sont les plus grands de la génération, ils sont dans la spiritualité, se disant ils ont des yeux et ne voient pas ». Nous, d'une façon ou d'une autre, nous sommes encore petits. Il nous faut un environnement qui nous influencera et qui nous aidera à avancer vers la spiritualité. Et si tu ressens que ton environnement n'est pas suffisamment fort pour toi, peut-être que pour eux, c'est adapté, mais pour toi, ce n'est pas suffisant. Alors, tu dois te tourner à ceux qui sont responsables de vous, tes instructeurs de Mac, et tu leur dis, les amis, je veux un environnement plus fort. Et s'il y a quelque chose qui va me permettre de me dévouer pleinement. Et tes amis, dans ta dizaine, tu leur donnes un exemple. Montre-leur combien cette chose est importante pour toi. Exprime-le depuis le fond de ton cœur. Comment vraiment tu le veux et combien vraiment tu as besoin qu'ils soient avec toi, les femmes de Naharia. Bonjour les amis, un immense merci pour tout ce que vous faites à tous nos amis, tout Bnei Baruch. La question est la suivante. Nous passons par toutes sortes d'états, des états de montée. Le Rav a dit que nous devons juste être en cela au moins 23 heures et demie par journée. C'est un des états de descente. Nous devons l'avoir afin d'avancer dans la spiritualité. Et il y a un état d'inconscience, d'accident. Que pouvons-nous faire dans cet état? Nous dit, alors, que faire dans un état d'accident de voiture lorsque la personne est dans une descente et qu'il est déconnecté? Rien, tu ne peux rien faire dans cet état. Si tu as fui, que tu es tombé complètement, tu n'as pas de connexion avec la spiritualité, tu ne la comprends, tu es complètement inconscient. Si tu es encore d'une certaine façon conscient, alors ce n'est pas vraiment une descente, on parle d'un état d'inconscience complète. Et dans cet état, la personne ne peut rien faire. Il peut, oui, recevoir du support, de l'aide, s'il s'est préparé à l'avance. Et ça s'appelle avertir le grand au sujet du petit. Que s'il se prépare dans la dizaine, et qu'il fait des efforts, il investit toute sa vie, toute son énergie, et qu'il se dévoue aux amis autant que nous le pouvons, se préoccuper de les renforcer, les soulever. Alors ça, c'est l'assurance qu'il te donne, c'est le paiement d'assurance qu'il donne. Quand tu as cela, cette forte responsabilité de notre amis dans la dizaine et que la personne se sent déconnectée, alors les amis peuvent le soulever, le supporter, le renforcer et le ramener au cadre et graduellement nos pensées se guérissent, nous soulèvent et c'est une force immense. Et c'est la raison pour laquelle nous sommes dans une dizaine. Mais si la personne n'est pas reliée à sa dizaine, c'est comme un accident de voiture. Dans un endroit désolé, jusqu'à ce qu'il trouve. Mais s'il est ensemble avec eux, alors immédiatement, il le ressent et ils peuvent le soulever. Et donc, nous devons constamment avancer, se préoccuper des états futurs et ne pas craindre. C'est un mouvement naturel des choses, mais nous devons maintenir de continuer d'aller vers l'avant. Une femme de Naharia encore. Donc, la dizaine, c'est ma sécurité, alors. Et de d'y répondre. Et investis autant que tu le peux, avec ta police d'assurance. Hein. Voilà, dernière question. Laurie demande, dans quoi la responsabilité mutuelle vis-à-vis du roche de la dizaine est-elle? Alors, on ne va pas répondre à cette question. On vous invite au prochain cours de Shabbat, car là, au cours du matin et au cours de l'après-midi, nous ferons une vérification sur cet exercice dans lequel se trouve le climat mondial. Nous entendrons des questions d'autres dizaines. Nous allons réfléchir ensemble comment approfondir l'exercice et penser plus comment nous renforcer. Et il y a là, dans la société, nous avertissons le grand sujet du petit. Alors, Akoka, comment tu résumerais ce cours? Simplement, renforçons nos dizaines. C'est le moyen que nous avons et ensemble, dirigeons-nous vers le Créateur. Et nous en finissons avec une chanson.

0: חברים יקרים, בחלק הראשון נלמד שיעור של הרב לייטמן מתוך מתאריך 2 במרץ 2003.
1: Chers amis, pour la première partie, on va regarder un cours du Rav du 2 mars 2003 sur l'article basé « Que signifie avertir les grands au sujet des petits dans le travail ?» qui se trouve dans le matériel. On lit ensemble l'article. On a 30 minutes. Allez-y.
0: Chazal amrou,
1: est-ce que avertir les grands
0: ve amarta leazhir gdolim al ktanim ufresh rashi beze leshono emor el kohanim bnei aaron ve amarta.
1: Un sage, on dit et tu diras pour avertir les grands au sujet des petits. Et Rashi explique, dit au prêtre, fils d'Aaron, et tu diras ces deux paroles, pourquoi? Pour avertir les grands au sujet des petits, afin qu'ils ne deviennent pas impurs. Et il faut comprendre quelle est la nouveauté de avertir les grands au sujet des petits. Lorsqu'on parle de la voie du travail, alors on parle de tout dans un seul corps. Si c'est ainsi, que vient nous indiquer cette chose-là que avertir les grands au sujet des petits? Autrement dit, qui est le petit lorsqu'on étudie dans un seul corps? Et qui est le grand dont on veut nous faire entendre ce qu'il faut avertir au sujet des petits? Il est connu que l'effort et le travail que nous devons fournir dans la Torah et les mitzvot, c'est parce que nous sommes nés avec une nature de recevoir pour soi-même. C'est pourquoi, dans toute chose que nous faisons, lorsque le désir de recevoir en profite, il n'est pas possible de dire alors que cela est effort, comme nous le voyons dans notre monde, que jamais une personne ne se plaint lorsqu'elle a faim, et qu'un repas dont l'odeur se répand devant lui est servi, en disant qu'elle va maintenant accomplir un travail difficile et un grand effort en allant manger. Car là, il y a plaisir et jouissance, et il n'est pas possible de dire qu'il s'agit de travail et d'effort. Et selon cela, il faut comprendre, la Torah n'est-il pas appelée car ils sont notre vie la longueur de nos jours? Si c'est ainsi, pourquoi dit-on que l'homme doit s'efforcer dans la Torah? Y a-t-il quelqu'un qui ne veuille pas vivre et profiter de la vie, comme il est écrit, plus désirable que l'or et que beaucoup d'or fin, et plus doux que le miel et le nectar des rayons? Si c'est ainsi, pourquoi ce que nous accomplissons dans la Torah et Mitzvot s'appelle effort? Et la réponse est, si le plaisir des Mitzvot était révélé aux yeux de tous, assurément tout le monde accomplirait les Mitzvot. Et c'est comme il est écrit dans l'introduction à l'étude des Sphirot, et voici ces mots. Supposons par exemple que le Créateur se comportait avec ses créatures avec une providence révélée. De sorte que par exemple, quiconque mange une chose interdite s'étouffrait immédiatement sur place. Et quiconque accomplit une mitzvah y trouverait un plaisir merveilleux, semblable au grand plaisir de ce monde matériel. Alors, qui serait assez insensé pour même penser à goûter à l'interdit, sachant qu'il perdrait immédiatement sa vie à cause de cela, comme il ne pense pas à sauter dans le feu? Et qui serait assez insensé pour délaisser une mitzvah sans l'accomplir immédiatement avec toute la diligence, comme il ne peut s'abstenir ou tarder à saisir un grand plaisir matériel qui se présente devant lui, sans le prendre sur le champ? Puisque il s'ensuit que Si la providence était révélée devant nous, tous les habitants du monde seraient des justes parfaits. Et selon cela, il faut demander, pourquoi nous n'avons pas une providence révélée, mais nous devons croire en la récompense et la punition? N'aurait pas-il été préférable que tout soit dévoilé? Et la réponse est que, puisque nous devons atteindre l'écoute avec le Créateur, qui est la question de l'équivalence de forme, et pour cela, nous devons tout faire pour le nom du ciel, c'est-à-dire en vue de donner ce contentement à son Créateur. Et si la récompense et la punition de la Torah et des mitzvot étaient révélées, il n'y aurait aucune possibilité d'agir pour le nom du ciel, du fait que le plaisir obligerait l'homme à accomplir la Torah et les mitzvot. Et nous voyons comment le plaisir qui est révélé dans la matérialité, bien que cela ne soit qu'un plaisir de l'ordre de lumière fine par rapport au plaisir qui se trouve dans la Torah et les Mitzvot, combien il est difficile pour l'homme de dire que tout ce qu'il fait, il le fait en vue de donner. Sinon, il aurait renoncé au plaisir matériel s'il ne pouvait pas orienter en vue de donner au Créateur. C'est ainsi pour les grands plaisirs qui se trouve dans la Torah et les mitzvot, il n'y aurait certainement aucune possibilité qu'il soit capable de dire que s'il ne peut pas orienter l'envie de donner, il y renonce. C'est pourquoi cette correction a été faite, que tant que l'homme n'est pas capable de dire à propos des petits plaisirs qui se trouvent dans les choses matérielles, qu'il ne les reçoit qu'à condition de pouvoir orienter en vue de donner. Et il se trouve sous Tzimtzum et dissimulation, où il ne voit aucune chose de plaisir, mais il doit seulement croire que c'est ainsi, c'est-à-dire que l'homme doit croire que le Créateur dirige toutes les créatures avec une providence de bien et de bienfaisance. Et c'est comme il est écrit dans l'article, l'homme doit se représenter comme s'il avait déjà mérité la croyance complète dans le Créateur et qu'il a déjà la sensation dans ses membres que le Créateur dirige tout le monde en tant que bien et bienfaisant, c'est-à-dire que tout le monde reçoit de lui uniquement des bienfaits. Et selon ce qui précède, il y ressort qu'au moment où l'homme s'occupe de la croyance dans le Créateur, il doit se donner un certain temps et à se représenter comment il se sentirait alors au moment où il aurait mérité la proximité du Créateur, et qu'il verrait de ses propres yeux le bien et le plaisir qui lui parviennent, à lui et toutes les créatures. Comment l'homme serait alors dans un état d'esprit élevé, et combien il serait joyeux et heureux. Et cette représentation doit se poursuivre, de sorte que sa croyance soit semblable comme à la connaissance et à la vision. C'est-à-dire que la mesure de la croyance doit être comme la vision et la connaissance. Et c'est un grand travail, car c'est un chemin de vérité. Et c'est comme est écrit « vérité et croyance », ce qui signifie que sa croyance doit être sur le chemin de la vérité, précisément comme cette représentation-là, qu'il doit croire dans la mesure de la grandeur de la croyance, comme s'il voyait qu'il croit de ses propres yeux. C'est-à-dire, dans la même mesure d'émotion qu'il aurait au moment où il verrait, ainsi il doit recevoir l'émotion au moment où il ne voit pas, mais croit que c'est ainsi. C'est pourquoi cela est appelé « croyance sur le chemin de vérité », c'est-à-dire que sa croyance est véritablement une croyance, comme si c'était une connaissance. Et cela s'appelle croyance de vérité, comme il est écrit, vérité et croyance. Et puisque toute la base doit être construite sur le fondement de la croyance, et qu'en même temps, il nous a été donné l'intellect et la connaissance pour comprendre chaque chose avec l'intellect que nous avons, il s'ensuit que la croyance est contre notre nature, car il nous a été donné d'aller selon notre intellect et de ne pas être sensé et de faire une chose sans intellect. Il s'ensuit que d'un côté, on enseigne l'homme d'aller selon les voies de l'intellect et ainsi de se comporter entre l'homme et son prochain. Et lorsque l'homme commence à marcher dans l'accomplissement de la Torah et les mitzvot, on lui dit, bien que l'homme doive aller selon son intellect, néanmoins, entre l'homme et son prochain, entre l'homme et le Créateur, il nous a été donné la croyance, que nous devons croire en la croyance des sages, et de marcher sur cette voie-là, même si elle est contre l'intellect, comme est écrit, et crure au Créateur et en Moïse son serviteur. C'est-à-dire que nous devons dire, que nous devons croire ce que les sages nous ont dit, et de ne pas regarder notre propre intellect. Cependant, puisque cela est contre notre intellect, c'est pourquoi nous avons des montées et des descentes. C'est-à-dire que parfois nous pouvons croire aux paroles des sages et nous représenter devant nous l'image de vérité et de croyance où on se situe. Que sa croyance est véritablement une croyance. C'est-à-dire qu'il n'y a là aucun intellect, mais tout est contre notre connaissance, contre ce que nous comprenons. C'est pourquoi cela s'appelle croyance de vérité ou croyance simple, où il n'y a là rien à comprendre, mais tout est au-dessus de la connaissance. C'est pourquoi il n'est pas dans la force de l'homme d'être toujours dans un même degré, mais il monte et descend, comme disait mon père et maître. Comme disait mon père et maître, pourquoi l'acceptation du joug du royaume des cieux est appelée l'aspect de croyance, qui vient du mot nourrice, emuna, omenet, comme elle élève l'enfant petit à petit, jusqu'à ce qu'elle le reçoive, jusqu'à ce qu'elle les fait grandir. C'est pourquoi, tant que l'on travaille sur la base de la croyance, jusqu'à ce que l'on mérite la croyance de façon permanente, il existe la notion de croyance partielle. C'est pourquoi, au moment du travail, il y a des montées et des descentes. C'est-à-dire que parfois, l'homme peut se représenter la grandeur et l'importance de la Torah et des Mitzvot, ainsi que la grandeur et l'importance de celui qui donne la Torah. C'est-à-dire qu'au moment où il peut se représenter la grandeur et l'importance de celui qui donne la Torah, alors l'homme ressent qu'il se trouve dans un état de montée. C'est-à-dire qu'il ressent qu'il est au-dessus de notre monde matériel. Et il ressent et il regarde ces gens-là qui sont attirés par des choses matérielles comme des bêtes et des animaux, à qui il suffit d'une nourriture qui convient à l'aspect du vivant. Tandis que lui ressent lui-même qu'il ne peut recevoir de la nourriture qui lui donne satisfaction dans la vie que ce qui convient à l'aspect de parlant. Et comme il est rapporté dans les introductions, tout l'avantage qu'a l'aspect de parlant chez l'homme, c'est qu'il est apte à recevoir la sensation de la divinité. Et cela ne concerne pas l'aspect des animaux vivants. Mais ensuite, il redescend de son état et tombe dans l'autorité multiple. C'est-à-dire qu'il se trouve maintenant dans sa propre autorité, et non comme auparavant. C'est pourquoi, au moment de la montée, lorsqu'il ressent qu'il n'y a dans le monde que l'autorité du Créateur, et que lui-même ne compte pas, car il veut s'annuler devant lui sans quelconque condition, sans aucune condition. Alors, au moment de la montée, l'homme se trouve dans l'autorité unique, et au moment de la descente, l'homme se trouve dans l'autorité multiple, c'est-à-dire qu'il a déjà deux autorités. Cependant, il arrive parfois que l'homme tombe dans un état qui était encore pire que les deux autorités. Car lorsque l'homme dit qu'il y a deux autorités, au moins il croit qu'il y a un créateur du monde qui est la première autorité, c'est-à-dire que le créateur est le maître de maison et il fait ce qu'il veut. Mais il y a encore une autorité, c'est-à-dire que l'homme aussi est maître de maison. Et l'homme fait ce qu'il veut dans le monde aussi. Et alors l'homme veut que le Créateur serve l'homme selon le désir de l'homme. C'est-à-dire que le Créateur doit être à la disposition de l'homme. Et que le Créateur serve l'homme selon l'ordre de l'homme. Cependant, il y a pire que cela, que Dieu nous en garde, il ne croit pas du tout qu'il y a un créateur et un dirigeant du monde. Il s'avère que pour cet homme-là, il n'y a plus que l'autorité unique de lui-même. Mais l'homme voit que cette opinion existe chez beaucoup de gens. Tous disent qu'ils sont maîtres d'eux-mêmes. C'est-à-dire que chacun fait ce qui lui est nécessaire, et ce qui concerne les autres ne l'intéresse pas. Car parfois, lorsque l'homme fait quelque chose pour le bien d'autrui, c'est parce qu'il s'attend à ce que son ami lui rende quelque chose en retour, et qu'il ne soit pas ingrat. Et c'est comme est écrit dans le Zohar, dans le Saint Zohar, et comme rapporté dans la dans l'introduction sur le verset « Et la bonté des nations est péché, car tout ce qu'ils font, ils le font pour eux-mêmes. » C'est-à-dire qu'ils recevront sûrement quelque chose en échange des biens. Et alors, l'interprétation de l'autorité multiple est beaucoup de particuliers. Il s'avère que cela ne s'appelle pas deux autorités, c'est-à-dire l'autorité du Créateur et l'autorité de l'homme. Il s'avère que l'homme croit encore à l'autorité du Créateur. Mais lorsque l'homme tombe dans l'autorité multiple de nombreux particuliers, il s'avère qu'il n'associe plus du tout le Créateur. Et c'est assurément l'état le plus grave. Et d'après ce qui précède, il en ressort qu'avant que l'homme mérite l'aspect de croyance de façon permanente, ce qui est un don du Créateur, et que cela n'est pas entre les mains de l'homme, il se trouve toujours dans des montées et des descentes. Et alors, l'homme a besoin de la miséricorde des cieux pour ne pas fuir la bataille. Et alors, l'ordre du travail ne peut être que pendant la montée, c'est-à-dire lorsqu'il se trouve dans l'autorité de la sainteté. Et alors, l'homme doit travailler et prêter attention et réfléchir à quel état il était au moment de la descente, c'est-à-dire qu'au moment de la montée, il peut faire un calcul et voir la différence entre la lumière et l'obscurité, comme il est écrit, comme l'avantage de la lumière à partir de l'obscurité. C'est-à-dire qu'alors il est capable d'accomplir ce que nos sages ont dit, et considère la perte d'une mitzvah face à sa récompense, et la récompense d'une transgression face à sa perte. C'est-à-dire qu'au moment de la montée, l'homme comprend que recevoir pour soi-même s'appelle transgression, c'est-à-dire que cela l'éloigne du Créateur, et il n'y a pas de transgression plus grande que celle-ci. Tandis que, au moment de la descente, il ne peut pas comprendre que si l'on ne vise pas dans le but de donner, cela s'appelle la transgression, et qu'il ait la force de croire qu'il faut tout faire pour le nom du ciel. Mais il croit seulement en ce qui est écrit, que l'homme doit garder les 613 mitzvot, ce que le Créateur nous a ordonné par l'intermédiaire de Moshe de faire. Mais certainement, il ne commettra pas de transgression, c'est-à-dire de transgresser ce qui est écrit dans la Torah. Mais parfois, l'homme est en colère. Pourquoi le Créateur nous a-t-il fait ainsi, qu'il nous a interdit beaucoup de choses? C'est-à-dire, l'homme dit que si le Créateur lui avait demandé son avis concernant l'observance des mitzvot, il aurait demandé au Créateur de ne pas nous imposer tant de rigueur et d'interdire tant de choses que son âme désire. Mais il y a les mitzvot. Tandis qu'au moment de la montée, l'homme est en colère à l'inverse. Pourquoi le Créateur nous a-t-il donné des choses à faire que l'homme est obligé de faire, c'est-à-dire manger et boire et ainsi de suite? N'aurait-il pas été préférable qu'il ne les ait pas du tout fait dans le monde, créés dans le monde, et qu'il n'y ait pas besoin de les faire? Il s'ensuit qu'au moment de la montée, il veut qu'il y ait moins de plaisir dans le monde. Et au moment de la descente, l'homme est en colère. Pourquoi le Créateur nous a-t-il interdit tant de choses dont l'homme aurait pu profiter, mais que la Torah a interdite? Et de ce qui précède, nous voyons qu'il y a des montées et des descentes au moment où l'homme veut mériter la découte avec le Créateur. C'est pourquoi il convient d'appeler le temps de la descente état de katnout, et l'état de montée, état de grandeur, de galout. Et avec cela, on peut expliquer ce que nous avons demandé. Quel est le sens de ce que nos sages ont dit, et tu diras, pour avertir les grands au sujet des petits? Et nous avons demandé, comment est-il possible de dire chez un seul homme, grand et petit? Et selon ce qui précède, on peut expliquer que la notion de grand et petit ne signifie pas de corps. Car dans le travail, on apprend tout dans un seul corps. Mais grand et petit doivent être compris comme deux temps

dans un même sujet, c'est-à-dire chez un seul homme et en deux temps. Un, au moment de la montée, appelé grand. Deux, au moment de la descente, appelé petit. Et cela, avec cela, on peut expliquer que l'homme, au moment où il se trouve dans un temps de montée, alors il doit prêter attention et faire un examen de conscience, car il peut en venir à une descente. Qu'est-ce qu'une descente? C'est-à-dire, qui dit qu'une descente est si mauvaise? Après tout, il voit qu'il y a beaucoup de gens qui vivent et profitent de la vie, même s'ils se trouvent dans un état de descente. C'est pourquoi, lorsqu'il se trouve lui-même dans un état de descente, il se laisse entraîner par eux. Et alors, lui aussi profite alors de la vie comme eux. Mais cet état de descente, on peut dire que de lui que cet homme a eu un accident de la route. Il a été blessé et se trouve maintenant sans connaissance, c'est-à-dire qu'il ne se ressent pas qu'il se trouve dans un état de descente. Au contraire, il prend plaisir à l'état dans lequel il se trouve. Et donc, il ne ressent pas maintenant la descente, car il a complètement oublié qu'il existe une question de spiritualité dans le monde et qu'il faut s'efforcer d'atteindre l'adhésion au Créateur. Et tout cela a été oublié de lui à cause de l'accident qui lui est arrivé. Par conséquent, il ne souffre pas maintenant de la descente. C'est pourquoi, lorsque l'homme se trouve dans un état de montée, alors il a la possibilité de réfléchir et de craindre de ne pas que Dieu nous en garde arriver à un accident sur la route. C'est-à-dire, au moment où il s'efforce maintenant de progresser vers la spiritualité, qu'il ne tombe pas au milieu de son degré. Tandis que, au moment de la descente, il ne se souvient déjà plus, car alors, il n'a aucune sensation de la spiritualité. Et tout cela, il ne peut le savoir que dans le temps de la grandeur. Et c'est pourquoi il est écrit pour nous faire entendre, « Dis et tu diras », pour avertir les grands au sujet des petits, c'est-à-dire, au temps de la grandeur qui est le temps de la montée, alors c'est le moment d'être dans un état de vigilance concernant les petites choses, c'est-à-dire qu'ils ne viennent pas à une descente appelée petit, car c'est seulement au temps de la montée que l'homme a la capacité de penser à la question de la petitesse, c'est-à-dire de penser à ce que c'est que la cause pour laquelle il en est venu à la petitesse. Et l'homme doit savoir qu'il y a certainement une raison et qui est la cause de la descente. Et c'est comme j'ai entendu de mon père et maître que sa mémoire se bénit. Cependant, il faut aussi savoir si l'homme avait la capacité de maintenir une certaine illumination, même petite, mais si cela a été de façon permanente, alors l'homme serait déjà considéré comme un homme complet. C'est-à-dire qu'avec cette illumination-là, il pourrait avancer. C'est pourquoi, si l'illumination lui a été perdue, il doit être peiné sur cela. Et cela ressemble à un homme qui a mis une graine dans la terre afin qu'on pousse un grand arbre. Mais aussitôt, il a retiré la graine de la terre. Si c'est ainsi, quel est le bénéfice du travail, du fait qu'il a mis la graine dans la terre? Et plus encore que ça, on peut dire qu'il a sorti un arbre avec des fruits mûrs de la terre et les a abîmés. C'est-à-dire que s'il n'avait pas retiré la graine, il serait sorti de la graine un arbre avec des fruits. Et il en est de même ici, que si une petite illumination ne l'avait pas été perdue, il en serait sorti une grande lumière. C'est pourquoi il doit être peiné
qu'une grande lumière lui était perdue. Et de ce qui précède, nous voyons que l'homme doit se garder avec toutes sortes de vigilance au temps de la montée. Car alors, même s'il a une petite sensation, et s'il fait tout ce qui est dans son pouvoir pour ne pas la perdre, il avancera chaque fois. Et c'est ce qui est écrit, « Dis et tu diras pour avertir les grands au sujet des petits. » C'est-à-dire qu'au temps de la grandeur, qui est le temps de la montée, alors il doit faire tous les calculs afin de ne pas arriver à la petitesse, c'est-à-dire à la descente. Et il lui incombe de dire, il incombe de faire le calcul de c'est quoi l'importance qu'il a maintenant, même s'il ne s'agit que d'un petit contact avec la spiritualité. Il doit travailler avec lui-même pour croire que ce ressenti vient d'en haut. C'est-à-dire que le Créateur l'appelle alors à penser. Quel point est-ce que cette chose est importante que le Créateur l'appelle? Et comme il a été dit plus haut, que si jamais il parvient à maintenir ce petit ressenti de façon constante, alors assurément il avancera. Comme il a été dit dans l'exemple, que cet exemple-là n'est considéré que comme une graine que l'on met en terre. Mais de cette graine-là sortira un grand arbre qui donnera des fruits. Il s'ensuit qu'il doit accorder de l'importance à l'état d'élévation et se représenter à lui-même comme s'il regardait déjà la finalité, c'est-à-dire comme s'il avait déjà en main un grand arbre qui donne des fruits. De quelle manière garderait-il cet arbre ? Pour que les gens ne viennent pas abîmer ce grand arbre. De cette façon-là, il doit avancer jusqu'à ce que cela soit ressenti dans ses membres qu'il faut toujours veiller sur l'arbre. Et il fait encore des actions afin de cacher l'arbre aux yeux des gens pour qu'ils ne portent pas un mauvais œil sur l'arbre. C'est de même, l'homme doit préserver ce ressenti-là, qu'il a maintenant dans l'état d'élévation, afin que des gens étrangers ne lui portent pas un mauvais œil. Jusqu'ici, il a été question de l'importance de l'élévation, et ceci n'est qu'un seul côté. Cependant, il faut aussi considérer la question de l'état de bassesse et de la descente, ce qui s'appelle regarder le second côté, ce qu'il y a ici à considérer, c'est-à-dire que ce n'est qu'au moment de l'élévation que l'homme peut réfléchir à l'état de bassesse de la descente, ce qui s'appelle avertir les grands, c'est-à-dire, comme il était dit plus haut, l'état de grandeur au sujet des petits, sur le temps de la petitesse, c'est-à-dire ce qu'il peut perdre s'il en vient à un état de descente. Car ce n'est qu'au moment de l'élévation qu'il peut faire le calcul, comme l'avantage de la lumière depuis l'obscurité. Et cela ne peut être que lorsqu'il a la lumière. Alors, il peut faire la comparaison entre la lumière et l'obscurité, mais pas lorsqu'il se trouve dans l'obscurité. Et c'est, comme on dit nos sages, par 10 paroles, le monde a été créé. Et pourtant, par une seule parole, il aurait pu être créé. Mais c'est pour punir les méchants qui détruisent le monde, créé par 10 paroles, et pour donner une récompense aux justes qui maintiennent le monde qui a été créé par 10 paroles. Et à première vue, c'est difficile. Pour donner une récompense aux justes, on peut comprendre, afin qu'ils aient beaucoup de récompenses.
Mais pour punir les méchants, pourquoi a-t-il fait ainsi ?

0: Et c'est cela, avertir les grands au sujet des petits.
1: על התאונה שעוברים מהלך היום, על מה זה להזהיר את הגדולים, על אם עכשיו אנחנו בזמן עלייה, שיכולים לשמור את זה למהלך היום, ועוד ועוד.
2: נעבור לשיעור מתאריך 2 במרץ 2003.
0: Bas du cours du 2 mars 2003. Depuis le tome 5 des degrés de l'échelle, il s'appuie sur une parole qui est dans le traité d'Ivamot. Qu'est-ce que mettre en garde les grands au sujet des petits dans le travail? Que le rabbin nous divise l'état dans lequel l'homme se trouve dans son monde en trois possibilités. Il y a le maître de maison qui ressent sa propre autorité, qu'il est dans le monde. Il y a la nature, l'environnement, la société, l'humanité autour de lui. Et lui, il décide, et son environnement décide ce qui lui arrive. Et il y a un état, une position où l'homme ressent la réalité du Créateur, ou bien il croit en la réalité du Créateur. Il faut encore trouver la compréhension de la distance, la différence, quel est le sujet, c'est quoi la différence entre croyance et sensation. Que dans l'état où l'homme ressent la réalité du Créateur, il y a deux états. Il y a un état de montée, il y a un état de descente. Un état de descente, c'est quand il se trouve alors encore sous sa propre autorité, mais sans aussi qu'il ait l'autorité du Créateur. C'est-à-dire qu'il y a encore une force qui agit dans la réalité en dehors de lui. Déjà, cet état est plus élevé que celui du maître de maison, mais il veut que cette force se serve. Bien, c'est vraiment la sitra si on se trouve dans les mondes supérieurs et qu'il y a en nous des forces qui veulent vraiment jouir de la présence du Créateur, de la réalité du Créateur, que le Créateur les serve, qu'il les remplisse leurs désirs. Ça s'appelle sitra achra. Mais malgré tout, c'est un lien avec le Créateur. Seulement, c'est pas le lien désiré. Mais, malgré tout, c'est un lien. C'est-à-dire, c'est plus haut que l'état du maître de maison qui ne ressent pas le Créateur et vit dans la maison comme une bête. Et il y a un état encore plus élevé qui s'appelle montée, ou alors l'homme s'élève pour servir le Créateur. C'est pas que le Créateur le serve, mais lui sert le Créateur. Et seuls ces trois états-là existent dans la réalité. Et le travail de l'homme, c'est tout le temps de vérifier où est-ce qu'il se trouve. Et parce que parfois, il peut tomber au degré du maître de maison. Et parfois, certainement être dans une descente spirituelle, dans la sitra achra, dans deux autorités, ou dans une montée, dans une seule autorité.
3: Ken. Moi.
4: Oui. Voilà.
0: Il écrit que si l'homme est en montée, il sent une seule autorité. D'un côté, il écrit plus loin sur un état dans un paragraphe, ce qui n'est pas le cas pendant la montée. L'homme est en colère, je ne

si je suis encore dans la montée, ça veut dire que je pense que j'aurais fait autrement. Alors comment est-ce que ça peut être s'il est dans une seule autorité? C'est contre ce que je sens ou ce que je pense. C'est-à-dire que je dois sentir qu'il y a aussi moi. Alors comment est-ce que c'est possible que dans la montée, je sois dans une seule autorité? Le Rav. Il y a beaucoup de formes, aussi dans la montée, aussi dans la descente, que... La montée, ça s'appelle que le fait que tu te trouves dans une seule autorité. Ça, c'est-à-dire que tu sais qu'il y a une seule autorité. Même dans une seule autorité. En cela aussi, il y a plusieurs formes. Ou tu es d'accord avec ça, ou tu n'es pas d'accord avec ça, ou tu te soumets à ça, ou tu le reçois avec joie, ou tu tiens ça, tu entres là-dedans et tu le tiens justement avec la force et le désir. Il y a toutes sortes d'états dans cet état. C'est-à-dire qu'il n'y a pas de partie noire ou blanche. Mais dans chaque état, il y a beaucoup. Il y a beaucoup d'états qui lui appartiennent. D'accord? Oui. L'étudiant. À la page 207, il écrit: nous devons croire ce que les sages nous ont dit et ne pas regarder notre intellect. Maintenant, ce que les sages se disent, la plupart du temps, ils ne te donnent pas trop d'outils. Ils te disent, ce qui est dans ta main de faire, voilà, et ta force de faire, fais-le. Maintenant, d'un côté, je dois essayer de comprendre par son rapport avec mon intellect, de l'autre côté, je dois faire ce qui est dans ma main et dans ma force. Bon, il y a beaucoup de mots, j'ai pas... L'étudiant. Il est écrit que nous devons utiliser l'intellect. Mais je ne peux pas utiliser l'intellect de mon degré. D'un autre côté, quel outil est-ce que j'ai? Et il dit, ce que les sages ont dit de faire, mais ce que les sages ont dit, c'est ce qui est dans ta main et dans ta force de le faire, fais-le. Alors c'est quoi le ressenti ici? Le rêve. Comment est-ce que tu rassembles dans cette chose, sous cette forme, je ne sais pas, mais... Là, le problème est que... Que pendant la période de la dissimulation, malgré tout, on ne peut pas savoir comment est-ce qu'on avance. Et il nous donne quelques conseils. C'est pas pour rien que ça s'appelle conseils et dépôts. Ils nous disent ici des conseils. Et essaye de travailler avec eux. Le fait que dans l'intellect, on veut comprendre les causes et peser ce qui est plus important, ce qui est moins important et quels états sont préférables. L'approche intellectuelle, c'est bien que l'homme utilise ça, il travaille d'une certaine manière. Il bouge. Mais c'est pas que ça aide absolument. L'avancement, il se fait vraiment seulement selon l'effort intérieur réel que l'homme donne. Et quand est-ce qu'il donne ça comme effort intérieur? C'est un grand problème à discerner. L'effort, c'est un effort du désir. Ou contre mon désir. Il n'appartient pas à l'intellect. Il appartient au désir. Il est très difficile de mesurer quand je donne un effort. Quand est-ce que je donne un effort? Comment je donne un effort? L'effort, il est, de manière générale, dans le fait de me relier au Créateur.

0: La position qui me paraît la plus élevée possible. C'est tout. C'est-à-dire que dans toutes mes forces, s'efforcer de manière au niveau du ressenti, de me faire sortir du degré de maison vers le degré de la descente spirituelle, puis vers le degré de la montée spirituelle. Que je ne sais pas ce que le Créateur fait, mais que moi, de moi-même, je fasse en sorte que maintenant, déjà, moi, toute ma vie, mon action et le Créateur, il se trouve dans un seul état. Dans un état où je ne distingue plus du tout entre ces trois choses. Cet effort-là que l'homme fait, il s'appelle effort. Parce qu'en dehors de moi, il n'y a rien. Nous devons arriver à ça. Et nous devons toujours distinguer si on se trouve en ça ou non. S'il n'y a pas, alors il faut essayer de le faire. C'est pour ça qu'il écrive ce qui est en ta main, en ta force de faire, fais-le. Et il ne peut y avoir d'effort intellectuel. Il ne sera absolument pas compté comme un effort. Et ici, ce n'aidera pas l'homme, peu importe combien est-ce qu'il clarifie cet état ou clarifie moins l'état. Il y a des gens qui sont plus sensibles, il y en a qui sont avec des forces de critique, de clarification. Là, ce n'est pas rien du tout. Il y a aucune tendance naturelle avec laquelle l'homme est né qui puisse l'aider dans l'avancement vers le Créateur. Et en cela, tout le monde sont égaux. Donc, de ça, on peut seulement voir à quel point est-ce qu'on ne peut pas mesurer l'effort. Il y a ceux qui sont bouchés, sans sensation, et cela sans intellect, et cela sans sensation ni intellect ensemble. Il y en a qui, comme ça, se trouvent tout le temps dans l'émotion, dans l'évaluation. Est-ce qu'on peut dire quelque chose? On ne peut rien dire sur personne. On ne peut pas mesurer. L'effort émotionnel, essayez d'y arriver, le rêve. L'effort, c'est pas émotionnel, soi-disant. C'est-à-dire que je sais pas ce qu'on appelle de l'écoute avec le Créateur. Mais selon la manière dont je la représente, ce dont je suis capable, c'est à cela que je dois aspirer. Et d'une certaine manière, essayer de m'introduire dans chaque état où je me trouve. L'effort, c'est arriver à l'adhésion. C'est ça ce qui s'appelle l'effort. L'effort, c'est de me tenir moi-même dans l'état d'adhésion, dans la montée. Me tenir moi-même dans l'état de montée, comme il écrit ici. Mais qu'est-ce qu'il faut tenir? L'aspiration elle-même? Pas l'aspiration, moi-même. Tout le temps me représenter moi-même dans l'état de montée. Et si je fais une critique et que j'examine mes états, il est interdit que ça me cause quoi que ce soit à ma position dans laquelle je m'amène à la sensation de montée, à la sensation de l'écoute. Et sauf si une demi-heure sur 24 heures, il est permis de le faire. La critique. Mais la critique, il ne peut pas provoquer de descente, juste la critique. Provoquer une descente, jamais. Et si les gens font l'inverse, 24 heures, toutes sortes de clarifications. Ça, c'est contre le conseil qu'on nous donne. C'est contre le conseil.
1: Oui.
0: Je vais te dire, pendant la critique, l'homme se trouve à l'opposé du Créateur. Il n'est pas en adaptation, pas en proximité. Il n'attire pas vers lui les lumières environnantes. Parce que c'est elle qu'il nous faut avancer. Il n'est pas en train d'aller comme ça, comme il pense. Oui. Tu crois? Donc, il se trouve juste dans l'intellect, dans une sorte de machine, pas du tout dans le système de Kdusha spirituel, mais comme ça dans un mécanisme où il y a des roues, toutes sortes de choses. Donc, c'est une chose mécanique, c'est une chose animale. C'est pas pour rien qu'il nous conseille d'être en adhésion. Dans l'adhésion, dans l'impression, l'enthousiasme. Et dans la critique, seulement une demi-heure. L'effort, c'est une chose très, très spéciale, très définie. Encore une fois, je dis, elle n'est pas liée à la critique intellectuelle. Oui, étudiant. Alors, pourquoi est-ce qu'il appelle ça croyance au-dessus de la connaissance, croyance simple? Pourquoi est-ce que c'est simple? Qu'est-ce qu'il dit comme simple, l'étudiant? Il dit, c'est pourquoi ça s'appelle croyance de vérité ou croyance simple, car il n'y a là rien à comprendre, mais tout est au-dessus de la connaissance. Mais on voit que c'est pas si simple. C'est pas si simple d'y arriver, mais c'est pas compliqué. C'est selon l'intellect, c'est-à-dire qu'on doit comprendre que l'intellect est à côté du ressenti et agit dans le cadre de ce monde-ci. Et dès que tu es seulement dans l'intellect, tu es coupé de la spiritualité. Si l'intellect peut servir la spiritualité, vas-y. C'est-à-dire qu'il ne faut pas te faire descendre du degré de Dvekut, mais aider encore et encore à y monter.
1: Oui.
0: Étudiant. Dans notre état, un homme peut-il voir certaines actions qu'il fait comme étant, soi-disant, au-dessus de la connaissance? Ça dépend de comment est-ce que tu définis ce qui est au-dessus de la connaissance. Mais selon ça, tu sauras. Étudiant, parfois contre le désir, comme contre le désir. Bon, soi-disant contre le désir, beaucoup de gens sont dans le monde font ça. Mon désir maintenant, c'est dormir, mais je fais un effort, je me lève du lit et je vais travailler. Est-ce que c'est contre le désir ou non? On dirait que oui, mon désir, c'est de dormir. Mais quoi? Je fais un calcul sur ce qui est mon avantage au final. Et alors, j'exécute un autre désir là? Le désir d'avoir la nourriture, une maison, une famille, ainsi de suite. Et alors, je vais travailler. Et un petit désir est rejeté par un plus grand désir. Parce que j'ai plusieurs désirs. Si j'avais uniquement un seul, le désir de dormir, alors viens, tue-moi, peu importe, je dors. Parce que je ressens qu'il y a un autre désir. Désir de vivre, disons, je ne le sens pas. Tu viens, tu tues. C'est fait. D'accord. Et je ne peux même pas faire de calcul. Quand est-ce que je fais des calculs? C'est quand j'ai plusieurs désirs. Alors, quel désir est plus grand? Lequel préfère l'autre? Étudiant. Oui, mais la récompense spirituelle, on ne la connaît pas. On ne reçoit pas une fiche de paix comme ça à la fin du mois. Oui, mais la récompense spirituelle, c'est aussi la même chose. Elle entre aussi dans notre calcul. Alors on dit comme ça, si tu as encore des calculs, alors quels sont les calculs? Ou bien tes calculs sont dans le cadre de ce monde-ci, le désir de dormir ou le désir d'avoir un salaire, ou alors je vais apporter le salaire, je me lève du lit, je vais travailler. Ça, ce sont des calculs sur le plan de ce monde-ci. Oui? Ça, ce sont des calculs de propriétaires, de maître de maison. Il y a un calcul où déjà tu tiens compte du Créateur. Il a son autorité et j'ai mon autorité. Et alors, Comment est-ce que je peux m'arranger avec lui? Je ne peux pas l'effacer du tableau. Il se trouve dans la réalité, et alors je dois seulement faire un calcul. Qu'en est-il de mon rapport avec lui? Dans quel lien est-ce qu'on est? Je veux gagner de lui. Et sous quelle forme est-ce que je peux faire ça de la manière la plus optimale? Oui. Et il peut y avoir un autre calcul où moi je prends en compte seulement lui comme la seule force qui agit et moi-même comme une force qui n'agit pas, mais seulement pour m'attacher à cette unique-là. Et alors, tous mes calculs sont en lui. Et toutes mes forces sont en lui. Comme si moi, j'avais aucune autorité. Je renonce à mon autorité. Et alors, petit à petit, quand j'essaie de faire de tels exercices, je commence à voir que c'est ainsi que je n'ai pas d'autorité. Oui. Étudiant. Qu'est-ce que ça veut dire au-dessus de la connaissance? Bon, clarifiera. Alors, étudiant, Bala Sulam dit dans l'un des écrits qu'un homme doit une heure par jour améliorer son cœur. Oui. Étudiant, l'heure avant qu'il se réveille, c'est-à-dire l'heure où nous sommes maintenant ici, qu'est-ce que c'est que améliorer son cœur dans ce passage-là? S'il est interdit d'entrer vraiment dans une table descente, alors, qu'est-ce que c'est qu'améliorer son cœur? Ou est-ce qu'on fait un état de critique qui n'amène pas une descente? Comment arriver dans cet état-là? Le Rab, comment faire une descente qui n'amènera pas à une descente? Dans la spiritualité, ça s'appelle d'abord un timtsum. Et après timtsum, tu commences à faire un calcul. Combien est-ce que tu peux donner au Créateur? Alors, c'est certain que le calcul du combien est sans aucun calcul de moi-même. C'est-à-dire que toi, t'es déjà monté dans un tel degré où il est certain que t'as aucun calcul avec toi-même, mais ton calcul est seulement par rapport au Créateur, oui. Et combien t'auras maintenant? Ce sera vraiment selon tes forces à toi et selon ses désirs à lui. L'étudiant. Et pendant l'étape de la préparation, le Rav, pendant l'étape de la préparation, pendant la période de préparation, nos efforts peuvent être seulement de nous sentir comme inclus dans son action. Étudiant. Et qu'en est-il de cette demi-heure ou cette heure dont on parle de la Soulam où il faut améliorer son cœur? En fait, cette heure, il dit après le lever, après qu'on se réveille. Alors, que faire pendant cette heure-là? Prends le Shulchan Aruch. Regarde ce qui est écrit là-bas, comment l'homme doit se lever du lit, de quelle forme, quelle correction faire sur lui. Tu verras? Si tu demandes sur les corrections, probablement déjà. Étudiant, je ne demande pas sur les corrections, je demande sur quoi faire intérieurement. Quel travail? S'il a dit que nous devons, malgré tout, la majorité du jour, comme tu dis, dès que tu te lèves du lit, commence immédiatement à te forcer de trouver un contact avec le Créateur. Et immédiatement, fais-le. Étudiant, la question c'est, dans cette demi-heure, dans cette heure de critique qu'on fait, comment faire la critique de telle manière qu'elle ne mène pas à une descente? Je ne peux pas dire plus que ce que j'ai dit maintenant. On fait la critique comme on fait dans la spiritualité. On fait un timtsum, mais ensuite on fait un calcul de comment monter davantage. De même, représentant ton état, comment tu feras une chose semblable? Si l'homme ressent qu'il peut qu'il est capable de tomber de la, à cause de la critique, il lui interdit d'entrer dans la critique. C'est-à-dire que, d'une certaine manière, provoquer une descente à degré, il n'y a rien de pire. Et on a généralement des calculs, bon d'accord, ensuite je monterai, j'aurai encore plus, encore un plus comme un moins, et je monterai plus vers le plus. Ça ne sera jamais comme ça. Le moins ne se fait pas pendant le moins ne se fait pas pendant le moins. Le moins se fait justement pendant la montée. Quand tu vois combien tes kélims sont imposés à cet état-là, lumière. Oui? C'est quoi la différence entre la croyance dans le Créateur et la sensation de la réalité du Créateur?
1: Emouna, zenikra, chassadim.
0: La croyance, ça s'appelle chassadim. L'atteinte de la qualité de Bina. Ça, ça s'appelle croyance. C'est-à-dire que une certaine force qui viendra à mes kelim de réception, de Amalhout, disons, on parle aussi comme ça en termes de Kabbal, et qui me donnera la capacité d'être ancré contre mes désirs à moi, contre ma nature, à un tel point que je ne voudrais pas utiliser mon désir de recevoir ma nature et faire un calcul de ce qui sera en moi dans mes kilim de réception, que je monte au degré de Bina, ça s'appelle que j'acquiers le degré de croyance, que j'ai la croyance. Ça, c'est seulement la croyance pure, comme on dit, ou face à mon désir de recevoir. J'ai acquis une force pour être au-dessus de mon désir de recevoir. Ne pas l'utiliser. Disons, mon désir de recevoir, il a des désirs de recevoir et de jouir de Naran Chai. Et moi, j'ai reçu une telle force que tout le Naran Chai, même s'il vient devant moi, ça n'importe pas, ça ne me bouge en rien. Non pas que ça m'importe pas, mais je sens ça. Je sens mes climes de réception et les plaisirs qui se tiennent devant moi. Oui? Mais la force de la croyance, ça veut dire le lien avec le Créateur, la force spirituelle que j'ai reçue, l'importance de l'adhésion avec le Créateur face au plaisir de Naran Chai dans mes kelim. Et alors, je préfère l'adhésion avec le Créateur. Ça, ça s'appelle la croyance, simple. Il y a une croyance où je commence déjà à utiliser mes kilim de réception, où je les remplis, eux, dans les, par les lumières de Chassadim, mais ensuite avec les lumières de Chochma. Ça s'appelle la croyance complète. Tout part de Malchut. Des kilim de réception qui acquièrent des corrections. C'est pas que je peux faire un certain effort et me tenir moi-même pour ne pas jouir. L'intention est que je ne veux pas du tout utiliser ces plaisirs-là, et face à ça, j'ai cette protection-là. Mais tout reste vivant. Mes désirs de réception aussi, le plaisir face à eux aussi, et je les ressens aussi, c'est-à-dire que je ressens tout. Toutes les formations, toutes les choses qui me créent cet état-là. Si je ne ressentais pas, alors ce serait la qualité de Bina, la catégorie de Bina, comme quelque chose d'abstrait. Hein? Mais nous, on parle de Malchut qui se corrige elle-même au degré de la croyance. Et c'est-à-dire qu'elle-même, elle ne le change pas. Oui. Étudiant. Qu'est-ce que ça veut dire quand il écrit « Le monde est écrit par 10 paroles » Le Rav. La créature, le monde est écrit par 10 paroles, ça veut dire que si le Créateur voulait faire plaisir à Malchut, à la créature, alors il l'aurait créé dans le désir de recevoir, et il l'aurait créé dans le désir de et aurait rempli le désir de recevoir avec du plaisir. Et par cela, il aurait terminé seulement cette affaire-là. C'est-à-dire que, disons, c'est comme dans Malchut de Prina Alef ou Malchut de Insof. Avant qu'elle ressent la différence entre l'émanateur et elle. C'est-à-dire que c'était une sorte de quelque chose d'inanimé. Quelle est la différence entre le minéral, végétal, animal parlant? C'est qu'ils commencent déjà à sentir et qu'ils ont une sorte de liberté vis-à-vis de l'émanateur, qu'ils grandissent, ils déguisent par eux-mêmes. Alors, le Créateur a voulu que la créature soit à son degré à lui, et alors il faut donner à la créature, petit à petit, des forces pour arriver à la liberté infinie. Et pour arriver à ça, il faut donner à la créature les qualités du Créateur. Les qualités du Créateur qui arrivent à la créature, il les arrive d'abord dans la négation. Pour montrer la différence entre les qualités du Créateur et les qualités de la créature. Et ensuite, si l'homme justifie, c'est-à-dire qu'il fait des efforts pour s'élever par la nature du Créateur, la nature de la créature qui se trouve en lui, alors il mérite une récompense. La récompense, c'est l'adhésion. La position finale. Alors, ça, c'est. Alors, comment comprendre et donner une bonne récompense au juste? Se venger des méchants, d'abord, il faut monter à l'homme, montrer à l'homme à quel point est-ce qu'il est opposé et éloigné du Créateur, à quel point est-ce qu'il est dans un état non corrigé. Alors, il condamne le Créateur et ensuite. Et alors, il dit qu'il est méchant. Et ensuite. Une bonne récompense juste, c'est quand il corrige ça, alors le méchant devient juste. Donc il n'y a pas de méchant et de juste dans deux corps. C'est, on parle de tout dans un seul corps. L'étudiant. Il y a ici deux choses qui me semblent contradictoires. D'un côté, on dit qu'il y a une seule autorité, et c'est en cela que nous devons croire. D'un côté, il n'y a que mon autorité qui doit me garder, garder mon état de montée. C'est-à-dire que, quelle autorité? Si on dit qu'il n'y a qu'une seule autorité, quelle est cette partie en nous qui doit garder l'état de montée alors qu'on dit que ça ne dépend pas de nous? Combien d'autorités est-ce que tu dis qu'il y a? Selon ce qui est écrit, il n'y en a qu'une seule. Toi, tu trouves dans le fait de dire que c'est une seule autorité, oui ou non? Alors, de quoi est-ce que tu parles? Tu te trouves dans la réalité de comment c'est écrit ici, ou est-ce que c'est comme c'est écrit dans ton cœur? L'étudiant, j'essaie d'apprendre, le Rav. Apprendre quoi? Tu peux apprendre ce que tu peux apprendre, ce que tu veux apprendre. Quand tu étudies Atilut, est-ce que tu es dans Atilut? Ils te disent, mon cher, tu es dans le mensonge, et il te semble que tu existes. Mais ça semble que tu existes, et que tu fais quelque chose, et que quelque chose dépend de toi. Et qu'en général, t'es l'auteur d'une action, et que tout ça, ce sont des illusions. Bon, donc, du fait qu'ils disent que tout ça, ce sont des illusions, est-ce que quelque chose change? Tant, très bien, les sages sont venus, l'ont dit, etc., pas plus. Faut arriver à ça. Tant que tu n'y arrives pas, que tu te trouves dans... Bon, c'est-à-dire que si tu veux arriver à ça, tu dois croire que c'est vraiment comme ça. Croire à eux, aux sages. Oui, la croyance des sages. Tu dois croire à la méthode, que c'est possible d'arriver à révéler qu'il n'y a vraiment qu'une seule autorité. Le Créateur, notre Dieu, le Créateur est un. Un, c'est-à-dire qu'il n'y a pas nous, pas lui, pas quelqu'un ou quelque chose, mais un complètement. Et quand tu fais des efforts et que tu arrives comme résultat, alors tu diras qu'il y a vraiment une seule autorité. En attendant, ce n'est même pas deux autorités, c'est même pas deux autorités. En attendant, notre état, c'est qu'on se trouve dans un état comme les propriétaires. Qu'est-ce que ça veut dire, comme les propriétaires? C'est-à-dire que j'existe, et c'est tout. Je suis le propriétaire, il n'y a personne d'autre en dehors de moi. C'est ça que je suis le propriétaire. Si déjà il y a moi et lui, ça c'est déjà la spiritualité. Ça peut être une clipa. Ça peut être un homme qui lutte avec sa nature et comprend que dans la réalité, il y en a qu'un seul, mais encore dans ses kelim, on lui révèle comme deux. Il se trouve dans la droite à la gauche, mais c'est déjà la spiritualité. Ça peut être une klipa, ça peut être la kdusha. Klipa et kdusha, c'est seulement dans l'intention, seulement dans le rapport. Quoi? Qu'est-ce qu'il dit Pharaon? Qui est le créateur pour que j'écoute sa voix? Il croit. C'est-à-dire qu'il ressent. Seulement, il veut que le Créateur le remplisse, lui. C'est son désir de recevoir. Dès qu'il ressent la réalité des plaisirs spirituels, il les veut. C'est déjà deux autorités. Deux autorités, c'est déjà une révélation. Chez nous, il n'y a rien du tout. Mais notre propre autorité, on ne la révèle pas. Mais seulement comme ça, dans l'animalité. Ça s'appelle propriétaire, maître de maison. En quoi est-ce que c'est différent d'une bête? En rien du tout. Si ce n'est le point dans le cœur, et seulement un ajout de jalousie, de haine, d'honneur, de connaissance, ces choses-là aussi ne se trouvent pas sans raison chez l'homme. C'est seulement pour lui causer un développement vers le point dans le cœur, pour qu'il voit la nécessité. Mais, certainement. Alors, cette exigence de garder l'état de montée, c'est une exigence depuis le lishma qui amène à lishma? L'exigence de garder l'état de montée, l'état lui-même, c'est pas toi qui le cause. Et c'est pas toi qui y arrive. Mais la lumière qui agit sur toi. Mais quand tu es dans l'état de montée qu'on t'a donné, et qu'on t'a donné maintenant la reconnaissance du contact avec la divinité, maintenant que tu as la force, que tu as la sensation que tu es en ce contact-là, maintenant, ça te vaut la peine de tous ces désirs, de tout ça, par délicatesse, de former toutes, purifier toutes sortes de désirs et pensées, déceptions, tout ce que tu as, et ajouter à ça. Et alors, tu te renforces en l'état de montée dans lequel, soi-disant, tu participes. Que toi aussi, pendant la montée, tu veux étudier davantage. Et alors, par cet état-là, tu clarifies plusieurs choses. C'est-à-dire que tu élargis ton cli, mais en gardant le même état. Mais disons qu'ensuite...
2: Tu as causé cela, tu as oublié de t'efforcer tout le temps de rester en montée. Mais tu as voulu te reposer, seulement jouir, sans effort. Et alors, tu tombes. Et parfois, il passe encore quelques heures, quelques jours, jusqu'à ce que tu sentes que tu es tombé. Mais tu es tombé à cette même seconde, en fait. Au moment où tu as arrêté de donner l'effort. Seulement, il y a encore les lumières environnantes, jusqu'à ce que ça passe. Il y a une sorte de... un temps de délai, je ne sais pas comment le dire. L'homme ne sent pas tout de suite qu'il tombe. Dans cet état, il faut dire que le Créateur m'a fait tomber dans cet endroit. Le Créateur ne fait jamais tomber l'homme dans un lieu d'ordure. Jamais. Le désir du Créateur est toujours fixe, amener l'homme au meilleur état. Je ne sais pas ce que tu veux dire par ces mots, peut-être qu'il y a quelque chose de juste, mais je n'entends pas. Il m'interdit de dire que le Créateur m'a fait tomber. Oui. Il est écrit, il n'y a rien mais lui, qu'il m'a envoyé des pensées, il faut regretter. C'est écrit qu'il faut regretter d'être dans cet état, que le Créateur lui a donné ses pensées. D'accord, tu entends ce que tu dis, je regrette d'être arrivé à un état où le Créateur m'a donné telle pensée. Ça veut dire que moi, je cause cela, la lumière ne cause jamais directement une descente. Disons, certainement que oui, mais pas de manière directe. C'est-à-dire que malgré tout, son désir est de faire du bien à ses créatures à chaque instant, chaque état. C'est pour ça que je dis, je ne sais pas exactement ce qu'il veut dire dans cette phrase. Oui. Qu'est-ce que ça veut dire quand il écrit que l'homme doit garder la montée face aux personnes étrangères? C'est écrit garder face aux gens étrangers, qu'il n'y ait pas de mauvais œil. Qu'est-ce que le mauvais œil, c'est ça? Nous, dans notre monde, nous utilisons le lien les uns avec les autres. Et ce lien vient de nos kelim, de mon kli. Vers ton kli, il y a un rapport. Ce rapport s'appelle jalousie, haine ou amour. Le rapport entre les kelim peut être positif et peut être négatif. Le rapport négatif entre les kelim s'appelle mauvais œil. C'est dans la matérialité. Mais cela a des forces. Cela a de très grandes forces. Des forces psychologiques, disons, sur le plan de ce monde. Comme l'homme peut se convaincre lui-même. Simplement psychologiquement, de se tenir plus, ou à l'inverse, de se rabaisser. Cela agit aussi sur sa santé, son humeur, surtout. De même, les autres peuvent influer sur lui. Cela s'appelle mauvais œil dans la matérialité, disons, il y a beaucoup là-dedans, mais cela appartient seulement aux choses matérielles. Il y a en cela aucune spiritualité, au point où l'un peut causer la mort de l'autre. Mais malgré tout, c'est matérialité. Et dans la spiritualité, le mauvais œil s'appelle par rapport au Créateur. Comment tu regardes son rapport envers toi. Cela s'appelle soit bon œil, soit mauvais œil. Comme nous disons dans ce monde, voir avec un bon œil. Alors que demandes-tu? Ça veut dire, il écrit qu'il faut garder cet état intérieur, cacher la bonté face aux gens. Ça veut dire que l'homme, pour ne pas causer de dommages à lui-même et ne pas causer de dommages aux autres, doit toujours cacher son état spirituel aux extérieurs, aux gens du dehors. Pourquoi ? Aussi pour ne pas leur causer de jalousie. Car par cela, tu fais descendre l'homme qui se trouve près de toi d'un bon degré à un mauvais degré. Tu lui apportes un tel appât, tu lui montres que tu as déjà une si bonne chose, et lui ne l'a pas, il n'a pas le choix. Ses kélim ne sont pas protégés par la restriction et l'écran, alors il commence à jalouser. Alors tu le fais descendre d'un degré. Avant, il n'avait pas de jalousie. Avant, il se rapportait à toi selon son degré, bien, correctement. Donc, il t'est interdit de lui causer un mauvais œil. Alors, sur quoi doit-on... Ça veut dire, il faut tenir compte des amis. Ils se trouvent à certains degrés de correction, et pas grand. Oui. Et il est interdit à l'un d'ouvrir à l'autre ce qu'il a vraiment dans le cœur envers le Créateur. Ce que tu as dans le cœur envers ton patron, travail, famille, cela ne nous importe pas. Mais ce qu'il y a dans l'équilibre, il est interdit de le montrer. Cela s'appelle une prise des extérieurs. Alors à propos de quoi écrit la jalousie, le désir, l'honneur, faut sortir l'homme. Il y a des extérieurs intérieurs à l'intérieur de l'homme. L'homme envers lui-même peut aussi se voir avec un mauvais œil. Et aussi les extérieurs envers une personne étrangère, quelqu'un d'étranger. Alors que faut-il jalouser? J'ai l'ami sur quoi? Et écrit comment il faut s'en préserver par la dissimulation. Non pas le Créateur dissimule, mais moi je dissimule. Donc je dois moi-même me dissimuler moi-même à moi-même. Oui, je dois me cacher moi-même à moi-même. Ça veut dire qu'il y a en moi de tels désirs, de telles choses que je n'utilise pas et je leur cache ma moitié corrigée. C'est ce qui se passe dans le parcours spirituel. Il y a des désirs dans lesquels on reçoit dans le but de donner, il y a des désirs qu'on ne touche pas du tout. Ils sont gardés et sous la restriction. C'est la même chose. Pas seulement dans un parsouf avec deux parties, c'est la même chose envers les gens extérieurs dans ce monde. Il faut agir ainsi aussi. Et cela pour deux raisons. Pour qu'ils ne me causent pas de dommages et que je ne leur cause pas de dommages en les obligeant à me jalouser. Si je cause cela, alors la perte est à moi. Car que peuvent-ils faire? Ils ont un certain degré de correction. Ils peuvent se rapporter à moi comme un égal, mais soudain, ils voient que je suis... Si maintenant je révèle à tous que tu trouves à un degré, je ne sais pas lequel. Et tous le seront. Et ici, il y a vraiment des gens qui se trouvent beaucoup plus haut que les autres. Alors ce sera déjà une prise des extérieurs. Donc il vaut mieux dire, il n'y a rien dans mon bord, rien du tout, c'est comme ça, tout le monde, c'est tout. Alors que dois-je tout de même jalouser chez l'ami? Aussi dans les groupes extérieurs, quand ils nous regardent, comme nous parlons, ce que nous faisons, ils n'ont pas de respect particulier envers nous. Non. Cet Internet fonctionne ainsi. Ils se trouvent soi-disant dedans et ils sentent ce que nous disons. Et ils voient. Qu'est-ce qu'ils ont? De quoi ils parlent? Eux-mêmes ne sont rien. Et c'est très bien. Qu'ils pensent ainsi, c'est mieux ainsi. Plutôt que leur causer, si tu leur causes une jalousie positive où ils veulent être comme toi, d'accord, mais ici, il peut aussi

y avoir une jalousie négative, alors la perte serait grande. Ça ne vaut pas la peine. Et aussi, la sagesse est avec les discrets, comme on dit. Il faut couvrir. Avec une palme et couvrir deux palmes, l'homme doit couvrir ces choses-là. Oui. J'ai trouvé la phrase dont je parlais. L'homme doit alors regretter et dire ce qui m'a fait faire la transgression, c'est que le Créateur m'a jeté hors de la sainteté vers un lieu d'ordure aux toilettes, là où il se trouve le lieu de déchets. Il présente quand même cela comme si le Créateur m'a jeté. Ce qui m'a fait faire une transgression, c'est que le Créateur m'a jeté vers l'ordure, vers l'endroit bas, méprisable. Oui, pourquoi le Créateur m'a jeté après tout? Le Créateur s'appelle la lumière qui fait du bien en tout. Moi, Avaya, je n'ai pas changé. Il fait le bien dans chaque état. Comment est-il possible que cette même lumière m'a jeté maintenant dans un lieu d'ordure? A-t-il changé ou non? Non? Oui ou non? Non. Alors, comment est-il possible que cela soit arrivé? Alors, apparemment, il ne donne pas la lumière. Ça veut dire qu'il ne donne pas la lumière. Tu as dit que la lumière ne change pas. Ça veut dire que la raison est que l'homme ne peut pas se tenir dans cette même position. Ça veut dire, ne fais pas tomber cela sur le Créateur. C'est ce que je veux dire. Car à la fin, tu veux dire, alors le Créateur m'a fait ainsi, que puis-je faire? Je vais rester tranquillement, ensuite il va remonter. Non, de son côté, il n'y a jamais eu, on monte dans la sainteté, on ne descend pas. Il ne peut y avoir de son côté aucune action qui cause une descente. Mais tes degrés, tes préparations, les nouveaux états sont peut-être obligatoires, t'obligent, tout cela. Eh bien, ne dis pas que cela vient du Créateur. Dis, cela se trouve maintenant dans ma structure que je dois tomber. Même cela, c'est une question, ça veut dire dans ma structure, je dois tomber. Alors, quelle autorité a causé cela? Ça veut dire, tu demandes, depuis l'autorité. S'il y a une seule autorité, alors comment est-il possible que je sois en descente et en montée, ça? Quand tu es en descente, tu n'es pas dans une seule autorité, tu es dans deux autorités. Tu diras ainsi sur la Klipa, alors la Klipa, c'est l'autorité du Créateur. Moi aussi, je suis l'autorité du Créateur. Si tu dis ainsi, tu es déjà dans une seule autorité. Alors, il n'y a pas de montée et de descente. Ne relie pas alors deux états ou trois états ensemble, ils sont un. Tu ne peux pas, depuis l'état actuel où tu te trouves dans ce monde, parler de la correction ou dire que dans ce monde, il y a aussi le même état dans la fin de la correction. Il n'y en a pas pour toi. Pour toi, il n'y en a pas. Alors comment tires-tu les choses ainsi? C'est étonnant. C'est comme si un homme dans la rue disait, il n'y a rien hormis lui. Tu me racontes rien hormis lui. Je vais te frapper. Voyons ce que tu feras. Tu vas selon ce que tu fais sortir de ta bouche ou selon ce qui est vraiment dans tes kélim? Si tu dis que tu es en descente, alors tu n'es pas dans il n'y a rien en lui. Tu n'es pas dans un seul lieu, tu es dans deux désirs. Deux forces agissent sur toi, au moins, si c'est vraiment spirituel, si tu es descendu et tu es dans la Klipa et la Kdusha, tu pèses l'une face à l'autre, alors ce n'est pas ignoré en lui, il y en a deux autorités. Interdit de parler. Tu bouges simplement ainsi, entre guillemets, en sauf, moins,
plusieurs milliers de degrés, c'est la même chose, rien n'en met lui. Où es-tu? À quel degré? Là? Dans Bia? Dans la Klipa? Où? Ce que j'essaie de comprendre, c'est comment je dois aborder une telle étude. Tu dois toujours aborder l'étude en voulant arriver à l'état où vraiment il n'y a rien en lui. Et le tenir autant que possible. Ça veut dire, si tu arrives, fais attention à la descente. Fais tous les efforts pour tenir. Dès que tu commences à recevoir des perturbations, certainement, ne pense pas que ces perturbations, si le créateur veut te jeter, il veut renforcer ton lien avec lui. Et c'est pourquoi il ajoute maintenant toutes sortes de petites perturbations, et jamais plus grandes que ce que tu peux surmonter. Tu dois croire que chaque fois qu'il t'ajoute maintenant des perturbations, c'est pour que tu renforces encore plus le lien. Et si tu dis, il m'a jeté, t'es déjà dans deux autorités. Il y a quelques questions ici. Peut-il y avoir une jalousie positive dans le travail spirituel? Il peut y en avoir, certainement. Comme chez nous, dans ce monde, il y a une jalousie où je veux être riche comme lui. Une jalousie où je veux que lui aussi ne soit pas riche. Alors je ne souffrirai pas. Encore un intelligent comme toi. Si nous devons être dans la confiance que notre réalité, ce que nous recevons du Créateur, est le meilleur, alors comment pouvons-nous demander encore quelque chose? Le meilleur? Tu comprends? Il dire vers son état, la fin de la correction, tout est bien et beau et en ordre. Où? Les gens s'embrouillent là aussi. Lui aussi, génie de Moscou, intelligent. Quand je suis tout le temps dans un combat avec moi-même et que je ne donne aucune vraie liberté à mon ego, est-ce que je suis dans l'effort et dans le lien avec le Créateur? Je ne sais pas ce que dans quoi il est tout le temps en combat avec lui-même. Ça doit être comme dit le Balasula, moi, et l'action que j'exécute maintenant, l'état où je me trouve et le Créateur doivent être ensemble. L'effort que je fais pour joindre ces trois points ensemble, ces trois données, s'appelle effort. Je ne sais pas contre quoi il lutte avec lui-même. Peut-être comme s'il devait être au régime, il a envie de manger quelque chose. Ça aussi, c'est un combat. Question. Si tout va bien dans la vie d'un homme, quelqu'un d'Amérique qui demande, il est joyeux, mais il ne sent pas le lien avec le Créateur. Est-ce une descente? Le chat est assis, couché au soleil, tout est bien, tout est beau. Qu'est-ce que tu veux de moi? Pour moi, c'est une montée, vraiment. Encore une fois, cela dépend par rapport à quoi nous vérifions les montées et les descentes. Ça veut dire, cela ne dépend pas du tout de la sensation. La sensation doit être le résultat de cela. C'est comme ce qu'on appelle étudier l'Ishma et le Lishmo. L'Ishma, c'est-à-dire que après que tu atteins l'adhésion, tu dois ressentir les plaisirs éternels, les goûts particuliers. Et l'homme doit arriver. Si tu te trouves dans un effort, il te semble que tu luttes tout le temps et que ça te cause de la souffrance, tu ne trouves pas dans lui et son nom saint, hein, ou le qui ressemble à la lumière,
et où tu t'efforces d'être avec lui en allusion, c'est pas avec lui.

0: Oui. Tu dis que je dois à chaque instant recevoir les désirs qui sont en moi comme quelque chose qu'il m'a donné pour les remplir avec lui, prier, peut-être demander, peut-être d'avoir d'autres désirs en même temps les remplir et les lier à lui, car c'est lui qui me les a apportés, c'est la meilleure étape pour moi maintenant, même si je sais que ce sont des désirs égoïstes.
1: Non,
0: pas plus. Il y a quelqu'un qui demande ce que le Baal Soulam dirait s'il était... C'est effacé. Il pose une question sur l'observance du Shabbat. D'abord, supposons comment quelqu'un nous écoute et pose de telles questions. Nous considérons tous les mitzvot qu'il faut garder. Tu entends, j'espère. Toutes les mitzvot, nous devons les garder pour organiser autour de nous le cadre extérieur juste qui nous aidera dans le travail intérieur. Bon, allons. Non. On étudie. On partage nos impressions et qu'est-ce que nous prenons pour travailler, pour réaliser dans les dizaines. Je dirais la forte impression vis-à-vis des clarifications de l'autorité, quelle autorité agit, domine, existe. Moi, le Créateur, ni l'un ni l'autre, seulement le Créateur, donc toujours. C'est comme vraiment le travail intérieur et apparemment descendre, monter, on traverse d'une autorité à la seconde et on revient. Ce que je saisis et ce qu'on peut réaliser dans la dizaine, c'est voir toujours qu'on est en état de monter. Ça, c'est un effort, cette adhésion, c'est-à-dire toujours dessiner que je suis en montée. Et si je critique, ça ne doit pas m'empêcher de ressentir la montée et l'adhésion. Il me semble que c'est un point... Il faut beaucoup d'efforts, hein, parce que dans ton désir recevoir, tu ressens quelque chose et tu dois, envers la dizaine, dessiner une autre image. C'est l'essence, pour moi, c'est l'essence de cet article. L'article, finalement, parle de deux principes différents autour desquels tout va et vient, c'est-à-dire l'autorité dans le monde d'un homme. Si une seule autorité ou plusieurs autorités de beaucoup, moi, le Créateur, mais là, il y a déjà un degré spirituel, moi, et dans la mesure où je suis capable, je vois les relations entre nous. Si il y a seule autorité du Créateur, donc l'homme est déjà là, et son travail est de rester dans cette situation. Un cours très riche. Le Rav a touché beaucoup de principes et tous ces discernements. Il s'agit d'un ce qui se passe dans un seul corps, une seule personne, et le Créateur ne fait jamais la cause directe de la descente d'une personne. Ça se passe, disons, par un détour, mais et la raison directe est mon désir de recevoir. Et vis-à-vis de l'autorité, est-ce que je dis qu'il y a que le

l'aspirateur, mais c'est-à-dire ce que je dis et ce que je ressens, deux autorités. C'était aussi intéressant de parler du mauvais œil. Rav a dit, si on est capable d'avoir une jalousie positive, c'est bien, mais si elle est négative, alors c'est très grave, une grande perte. Donc, il vaut mieux cacher ce qu'il y a dans les kélim vis-à-vis du Créateur. Le sujet, le mauvais œil, le bon œil, je peux faire du mal à l'ami si je partage avec lui mes relations avec le Créateur, ça, il peut arriver à une chose négative. Et pour cette raison, il faut le cacher de l'intérieur, de l'extérieur même. Comme dans un parcours spirituel, il y a des parties non corrigées. L'homme doit les cacher également de lui-même. Et tout ce qui est lié aux montées et descentes, il faut être prudent. Parce que dès le moment où, en montée, j'arrête de faire des efforts, je suis immédiatement en descente. Durant la critique, on se trouve également face au Créateur et il descend au degré animal, bien qu'il voit tout dans la raison, c'est au degré animal et l'effort même n'est pas du tout lié à cette critique, mais toujours être au-dessus. J'ajoute, j'ai entendu que les efforts d'être en adhésion avec le Créateur, dès que tu te réveilles, trouve un point de contact avec le Créateur. Si on est capable, on passe à la prochaine partie, mais avant, chantons une chanson ensemble.

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1: Bonjour chers amis, bonjour כלי מונדיאל. On continue, on avance, encore une leçon exceptionnelle dans la sagesse de la Kabbale et nous allons étudier un chapitre dans cette magnifique série de Ptira, la structure des mondes et il faut vraiment l'attention à toutes les leçons, bien sûr, mais celle-ci encore, le Rav, quand il nous enseigne Ptira et il étudie des sirotes, pourquoi on aime tellement entendre? Parce que aucune de ces leçons est sec, comment dire. Il ajoute toujours des émotions, l'approche à l'étude, où nous sommes dans ce processus, dans ce système. Rav, pour cela, il nous attire. Donc, pendant la leçon que nous allons tout de suite voir, de quelle façon le Rav connecte la structure et notre travail. Je reviendrai sur cette question parce qu'on voudra vraiment voir comment le Rav crée cette liaison entre la structure des mondes et notre travail intérieur. Mais avant de voir la leçon, on se souvient de la première partie. Il y a un noyau, une graine, le point dans le cœur qu'on a reçu du Créateur et que nous devons le planter dans le sol pour qu'un arbre pousse avec des fruits et que les impies en nous ne sortent pas cette graine de la terre et on va tout perdre. Qu'est-ce qui est important quand on étudie Ptira? Le Baal HaSulam qui l'a écrit, c'est comme des règles du monde supérieur. Et dans ces règles, il nous dit, il y a le désir de recevoir, le désir de donner, et quand Malchut arrive à ce discernement, elle ne veut plus recevoir pour elle-même. Jamais, c'est une loi. Malchut décide d'en haut. Et ça descend jusqu'à notre monde, cette règle. Dans notre monde, on ne ressent pas du tout ce qu'est le don. On est né avec un désir de recevoir et d'où l'obtenir. On nous a donné. La Sula nous dit que si on veut vraiment savoir, car c'est ce que ce point dans le cœur exige, comment grandir spirituellement, comment l'âme va grandir et ce que je peux faire avec tout ça. On reçoit du rabbin. Il nous explique exactement le travail qu'on doit faire avec notre âme. Le travail, dans ce travail, on commence à voir les discernements, les états qu'on doit traverser, comment travailler avec notre âme. Mais avant l'âme, la question de Lior Gour. Et qu'est-ce qu'on fait une heure avant que la leçon commence? Comment se préparer, ne pas perdre un mot, que notre âme se développe? Et le Rav nous enseigne comment le faire en groupe, qu'est-ce que le groupe nous apporte, comme un père. Le Rav nous accompagne à travers tous ces états, toutes ces questions que nous avons. Donc aujourd'hui, le Rav nous explique et comment on peut prendre tout cela pour réaliser, pour avancer sans du groupe. Donc, Bensi, tu voudrais lire ce que le Rav nous a donné comme intention avant de commencer, extrait numéro 4. Pour nous, l'essentiel est de faire des efforts d'être liés au possible afin de ressembler encore et encore par tout film supérieur, au Kelim supérieur. Nous espérons la lumière. Grâce à ces efforts qu'on fait de s'approcher les uns les autres, nous lira vraiment, annulera les barrières, l'ego individuel de chacun et nous connecte en dizaines, centaines, milliers. Ainsi, on pourra jouir de cette lumière qui nous connectera à des kélims dans lesquels la lumière pourra apparaître dans le kli. Et nous serons également connectés aux kélims et aux lumières. Combien de force le groupe nous donne quand on ne ressent pas, mais on est là et on ressent. Les amis sont brûlants. Ça nous donne la possibilité de ressentir cette force, de maintenir la foi au-delà de la raison, du degré animal. C'est très important d'utiliser et on ne perd pas l'évolution de l'âme, grandir sans arrêt. On n'arrête pas. Accélérer le temps. Comme l'explique le Bassolam, c'est ce qu'elle accélère le temps. Donc, on commence par un clip. Les kélims qu'on doit préparer, ça dépend de nous. Donc, clip numéro 6. Le Créateur veut transmettre sa lumière à tout le monde. La lumière supérieure remplit toute la réalité. Aucune différence. Dans tous les désirs qui se révèlent dans la réalité. Donc, sa lumière est la même pour tous. Mais les désirs même qui reçoivent la lumière selon leur qualité, mesure où ça ressemble ou non à la lumière, donc peuvent ressentir des changements dans la lumière, et conscients ou pas, mais ces changements, c'est eux-mêmes qui causent. Et ce n'est pas que la lumière même change. C'est-à-dire, le Créateur veut briller pour tout le monde, et que son attitude, bon et bienveillant, est pour tous, peu importe, petit, grand, chacun, à 100% être rempli. Et ce, lui qui n'est pas encore capable de recevoir son remplissage entièrement, c'est parce que son désir de recevoir n'est pas encore dirigé vers les qualités de la lumière. Bien, les amis. Maintenant, on va suivre la leçon et prenons quelque chose pour noter. Qu'est-ce que le Rav nous explique vis-à-vis de la structure des mondes qui nous aident plus tard dans notre travail spirituel? Quel point le Rav nous explique? La structure des mondes qui nous aident plus tard dans notre travail spirituel. On passe à la leçon. On a étudié ensemble, finalement. La Pticha, on a déjà dit que la matière de la création est le désir de recevoir, le désir de jouir, et ce désir a été créé d'en haut, par le désir du Créateur de ce qu'on appelle le kli, et toute la matière et le désir de recevoir, la matière de la création. Dans les mondes spirituels, l'autre monde, il n'y a rien à part le désir de jouir. Dans les mondes spirituels, ce désir prend toutes sortes de formes, et dans notre monde, il prend aussi différentes formes. Désir, force, les choses que l'on qu'on ressent plus ou moins, il se trouve à tous les niveaux dans la réalité, dans ce monde également, dans les forces, les désirs, les pensées, et aussi dans les niveaux inférieurs qui sont la matière, du minéral, du végétal. Ça veut dire des éléments, des cellules qui se trouvent seulement dans leur propre existence, comme le minéral, ensuite le végétal, qui a déjà une certaine forme d'existence propre. Le vivant, qui a déjà des mouvements personnels, et le parlant, qui a aussi la sensation du passé, du présent, de l'avenir. Nous l'étudierons encore, Balchal explique toutes ces choses dans d'autres introductions en dehors de Pticha. Donc le désir de recevoir est toute la matière de la création depuis son début jusqu'à la fin, et en dehors de cela il n'y a rien. Ça veut dire, si nous parlons de toute chose, nous pouvons dire quelque chose en dehors du Créateur. En dehors du Créateur, c'est le désir de recevoir. Et ce désir de recevoir, ce désir de recevoir, se remplit de la lumière qui vient du Créateur, et la forme de son remplissage se divise en deux parties. Ou bien il peut se remplir lui-même, avec l'intention pour recevoir, ça veut dire que ce soit pour son propre bien. Alors, le recevoir se trouve au degré appelé ce monde, c'est ce que nous sommes et ce qui nous entoure. Et si le recevoir peut se remplir avec l'intention que son remplissage soit seulement un moyen de causer du plaisir au Créateur, par cela, il se trouve en équivalence de forme avec le Créateur, car le Créateur veut causer du plaisir à l'homme. Alors, cette forme de remplissage s'appelle forme spirituelle, et celui qui se trouve dans une telle qualité est appelé comme se trouvant dans le monde spirituel. D'après cela, nous avons... Après cela, nous avons en fait deux états. Un état de ce monde et un état du monde spirituel. Pour recevoir pour son propre bien, pour recevoir pour le bien du Créateur. En général, ces deux actions se divisent ainsi ce qui est pour son propre bien s'appelle transgression, recevoir pour le bien du Créateur, ça s'appelle mitzvah. Quel est en fait le vrai profit? Le profit est que l'homme, puisqu'il a été créé dans le désir de recevoir, peut recevoir dans son désir de recevoir seulement une petite portion de plaisir. Et par cela, il reste séparé de la divinité, de la perfection, de l'éternité. Et s'il travaille, non pas pour son propre bien, mais pour le bien du Créateur, ce n'est qu'un slogan qu'on appelle. C'est-à-dire, il n'est pas plongé dans ses quilles de réception, mais au contraire, il travaille sur le don. Ce problème est en fait un problème psychologique. Comment est-il possible que je disperse et que je donne? Nous ne parlons pas de degré comme chez nous, dans ce monde. Mais si l'homme sort de ses kélim, il peut acheter à leur place des kélim appelés kélim environnants, mekifim. Et alors, au lieu de recevoir seulement une petite portion par laquelle il peut se remplir lui-même, il peut recevoir un remplissage infini, sans limite. Il n'est déjà plus limité à l'intérieur de son kli. mais il acquiert le clé de toute la réalité. Et en plus, par cela, il devient semblable au Créateur. Et quand il devient semblable au Créateur, cela s'appelle qu'il devient vraiment comme lui. Ça veut dire l'homme s'élève du degré du créé au degré du Créateur. Il devient exactement comme le Créateur. Nous parlons maintenant de cela, pour l'instant, de manière très sèche. Aucun de nous n'a encore de discernement sur ce qui nous arrive quand nous passons d'un état à l'autre. La réalité est construite de telle façon que les âmes se réincarnent et pendant les réincarnations, des désirs d'inclusion commencent à se révéler dans les âmes. Alors, l'homme peut commencer à recevoir peu à peu la sensation qu'il existe des manques, pas exactement pour ce monde. De cette façon, on le pousse à acquérir des masachim. Nous avons étudié je repasse maintenant sur tout, brièvement. Du Créateur sort une lumière. Cette lumière crée un kli et le remplit. Du fait qu'elle le remplit, le kli reçoit les qualités de la lumière et veut rendre. Ce kli s'appelle kli chokhma. Le kli qui veut rendre s'appelle kli bina. Et bina pense ensuite, que puis-je rendre ? Je peux rendre une seule chose, rendre du plaisir si je reçois un peu, pour qu'il s'élève, alors par cela je pourrais lui donner. Ce kli s'appelle Zeranpin. Ou bien nous disons que c'est Shoresh, Prina Aleph, Bet, Gimel, et ensuite il veut tout recevoir pour recevoir Prina Malchut, Prina Dalet. Pourquoi veut-il tout recevoir? Car il a senti depuis Prina Gimel que le plus naturel pour lui est de recevoir. Et cette Malchut, le fait qu'elle a choisi entre le désir qui était devant elle dans l'état de Prina Gimel, a choisi pour elle-même qu'elle veut recevoir. Pourquoi? La lumière vient du Créateur. Le désir de recevoir dans Prina Ale vient de la lumière. Le désir de donner dans Prina Bet vient de la lumière. Prina Gimel est incluse de Prina Ale et de Prina Bet, du désir de recevoir et du désir de donner. Et elle choisit Prina Gimel qu'elle veut recevoir. Elle choisit d'elle-même, ça ne vient pas d'en haut. C'est pourquoi le désir qui est dans Prina Dalet est un désir indépendant et donc s'appelle Malchut ou Nivra, créé. Le désir indépendant. Ensuite, ce qui nous arrive avec ce désir. Il n'y a plus de développement des prénotes, mais maintenant Malchut se développe. Comment se développe-t-elle? Elle commence à recevoir la lumière des prénotes qui l'ont précédée, de Shoresh et de Aleph et de Bet et de Gimel et de Dalet. Elle prend tout en elle et alors elle inclut toutes ses parties. Il sort que Malchut inclut 5 parties. Shoresh, Aleph, Bet, Gimel, Dalet. Mais si ce discernement avant elle s'appelle Prinot, oui, cela s'appelle Prinot. Alors, à l'intérieur de Prinot, à l'intérieur de Malchut, ce discernement s'appelle degré d'oviout, d'épaisseur. Aviut. Ça veut dire des degrés de force du désir, plus le désir est grand, plus... Alors, Prinachor, le désir de recevoir est la plus faible. Prinada, le désir de recevoir est la plus forte. Ensuite, nous avons étudié que cette Malchut qui a reçu toute la lumière est appelée Malchut ou monde de Ensof. Pourquoi? Qu'elle reçoit sans aucune limite, sans fin. Et puisque la lumière la remplit et donne encore la sensation de... Il donne et Malchut est seulement receveuse, alors elle sent qu'elle est complètement opposée à la lumière. Alors Malchut, comme elle a reçu la lumière en elle, et s'appelle Malchut de Ensof, expulse la lumière de toutes ses prénoms, cette action s'appelle Tzimtzum Aleph. Et après cette action, Tzimtzum Aleph, quand la lumière l'a quittée, reste vide. Cela s'appelle Tzimtzum en général.
2: Comme le route reste vide, elle s'appelle le monde du Tzimtzum, comme le route reste vide. Et ensuite elle pense, bon ben, alors quoi, je ne reçois pas, je ne profite pas et je ne fais profiter personne, comment puis-je quand même faire une action? Alors elle fait un calcul, comment faire? Si je reçois seulement à mes yeux, mon intention de réception est de donner du plaisir, comme ici, dans Prina Gimel, à peu près, il avait déjà un tel discernement, alors je recevrai peut-être un peu, car je dois garder que je ne profite pas moi-même, mais je profiterai seulement parce qu'il profite. Ouais. Alors de toute façon, je suis semblable à lui, autant que je peux recevoir en moi, par cela, je serai complètement semblable au Créateur. C'est le signe. Semblable au Créateur. Qu'est-ce que cela veut dire? Que moi, dans cette partie de moi-même, peut-être que je ne recevrai pas tout. Une partie restera vide chez moi. Mais une partie sera pleine. Et dans cette partie, je serai complètement semblable à lui. Par cela, je m'élèverai au-dessus de l'état créé pour être créateur, avec tout ce qui en sort. Et peut-être, par toutes sortes d'actions ensuite, je pourrai encore, comme cela, peu à peu, me remplir jusqu'à la fin. Jusqu'à ce que je puisse, peut-être, un jour, pense-t-elle, recevoir complètement toutes les lumières et moi, je serai pleine et il sera rempli de moi. Et par cela, le créé sera complètement égal au créateur. C'est en fait le but de la création, arriver à un tel état. L'état de Malchut, pleine de toute la lumière, ça s'appelle état 1. L'état où Malchut travaille sur elle-même dans l'état 1, Malchut est pleine. L'état 2, ce sont les tikkunim, où elle pense comment elle recevra pour donner tout. Ça s'appelle le temps des tikkunim ou l'état de tikkunim. Ça s'appelle état 2. Et l'état 3, ça s'appelle Gmar Tikkun, la fin de la correction. Comme Malchut arrive à l'état, où elle aussi, comme Prina Aleph, est pleine de toute la lumière, et aussi comme le Créateur, afin de donner. Elle est complètement semblable au Créateur. Que gagne-t-elle de cela? Elle reçoit tout comme elle a reçu ici. Vraiment la même chose d'un côté. Ça veut dire qu'elle ne perd rien de la lumière qui arrive à elle. C'est un. Et deux, elle est complètement semblable au Créateur. Ça veut dire, ici, il y a deux conditions. Un, elle reçoit. Et deux, elle donne. Elle reçoit comme créée, ça veut dire elle ne manque rien, et elle est aussi semblable au Créateur, et ça s'appelle Gmar Tikkun. Nous nous trouvons, bien sûr, dans l'état 2. Alors nous, certainement quand nous étudions Talmud de Sarsfirot sur l'état 1, comment c'était dans Ein Sof, nous étudions Tess sur l'état 3 et comment ce qui doit être, mais en fait nous étudions les tikkunim, ce que nous devons faire. Ces tikkunim, chacun d'entre nous doit les faire. Pourquoi? Car chacun d'entre nous est en fait une petite partie de cette malchut. Cette malchut au total, se divise, cette malchut, en 600 000 parties. Des parties qui s'appellent Neshamot. Et chaque partie doit faire son tikkun, et chaque partie se divise encore en plusieurs parties et encore plusieurs parties. Et il sort ainsi que tout notre travail, toute notre vie, la vie et la mort, tout ce qui nous arrive pendant toutes les années où nous sommes ici, pas dans ce monde, oui, dans ce monde, nous recevons, nous sortons, tout cela est seulement le temps du tikkun, de la correction. Le temps du tikkun. Et au total, c'est ce que nous faisons. Que ce soit consciemment ou non consciemment, avec notre reconnaissance ou sans notre reconnaissance, nous traversons tout le temps des tikkunim. Ces tikkunim, surtout les neshamot, doivent passer pendant 6000 ans. 6000 ans. Depuis zéro, il y a ici 6000 ans, avec chaque âme. C'est un tikkun, une correction à la fin des 6000 ans. L'âme doit traverser, chacun traverse toutes sortes de formes, mais chacun peut arriver à un certain sommet qui s'appelle le but de la création. Maintenant, ces états sont des états qui se font en nous d'une façon inaccessible, d'une façon involontaire de notre côté. Nous n'agissons absolument pas sur cela et en principe, nous ne pouvons pas l'influencer. Alors pourquoi étudions-nous? Si tout vient ainsi, il y a l'état 1, il y a l'état 2, il y a l'état 3, et nous devons passer ces états. Pourquoi nous raconte-t-on cela? Pourquoi nous raconte-t-il cela? Pourquoi comprenons-nous quelque chose à cela? Pourquoi étudions-nous? Parce que ce chemin, bien que ce chemin soit un chemin pour chaque âme, un chemin particulier, puisque et puisque chaque partie de Malchut de Ein Sof a déjà sa propre nature, son propre caractère, alors il est évident qu'en face de cette nature et de ce caractère, de ce qu'il est ici, dans l'état premier et dans le troisième état, oui, disons que je suis ici et que je suis ici, alors ici, je suis dans une forme où je n'ai pas encore corrigé sur moi un massar. Mes intentions sont pour recevoir. Ici, je suis avec les mêmes désirs, mais afin de donner. D'ici jusqu'ici, j'acquiers un massar sur tous mes désirs. Si mes désirs sont déjà clairs ici, connus, alors il est évident qu'on sait quel massarim et sous quelle forme je dois recevoir et monter sur moi. Ça veut dire le graphique de la façon dont je passerai de mon premier état de la première réincarnation à travers toute la réincarnation, je serai jusqu'à la fin et déjà connu. Le chemin, nous ne pouvons rien faire avec lui. Nous ne pouvons pas influencer notre chemin. Sauf la vitesse. Sauf la vitesse. Nous pouvons accélérer ce chemin et c'est pour cela que nous étudions. Car par l'étude, nous acquérons la connaissance de la façon dont nous pouvons accélérer le tikkun, le temps du tikkun. Et les 6000 ans passeront chez nous en 2 ans. Ça veut dire les 6000 sont une question de 6000 degrés. On peut, disons, d'ici jusqu'ici, au lieu de se réincarner dans ce monde et de traverser des événements tellement drastiques et terribles que le Créateur nous protège. Ce qui peut-être est vraiment ce qui arrive aux gens et à nous, alors je peux traverser ces étapes rapidement et remplacer les formes de souffrance. Que veut dire forme de souffrance? Parce que toutes les souffrances, tous les événements désagréables qui viennent à nous, viennent parce que le kli est vide et ne peut pas recevoir parce qu'il lui manque un massar. Si moi, je demande sur des massachim, par cette méthode qui s'appelle la Kabbale, alors pendant que je travaille sur des massachim, je ne souffre pas du fait que le kli est vide. Je souffre du fait que je n'ai pas de massar. Ça veut dire que je déplace les souffrances de haine, comme on dit, vers les souffrances d'amour. Et alors, je suis complètement libéré de toutes les souffrances de ce monde. Les souffrances ne passent pas sur une personne si elle aspire à la spiritualité. Elle ressent complètement son processus autrement. Seulement pour cela, pour la révélation de la divinité, rapidement en fait, nous étudions et c'est le profit de l'étude. Qu'avons-nous étudié après cela? Maintenant, nous avons étudié qu'il y a état 1, 2, 3, état 1, Malchut de Ensof, état 3, Martikoun, dont nous n'avons pas encore de quoi parler. Tout ce qu'écrivent les kabbalistes dans tous leurs livres, ils nous l'écrivent sur l'état des tikkunim, ce qui se fait avec 60 ribots. 600 000 âmes, pendant 6 000 ans, nous étudierons encore ce que sont 6 000 ans et ce que sont 600 000 âmes. Ce sont des nombres particuliers. Ce n'est pas exactement selon nos calculs. Qu'avons-nous encore étudié? Que nous avons étudié que Malchut avance et se corrige elle-même. Je vais tout remplacer. Ça a changé chez toi ? Alors les amis, nous avons entendu ce cours du Rav, Il y avait beaucoup de discernement. Je suis sûr que vous avez pris des notes pas mal et que vous avez des questions. Donc aussi, les amis dans le plus mondial, mettez vos points d'interrogation pour que nous puissions nous adresser à vous. Donc, commençons. Donc, tout d'abord, des questions qui ont veillé quelque chose n'était pas clair. Il n'y a rien de mieux que si quelqu'un, même quelqu'un, qui a une pensée qu'il a compris, tout à coup je ne comprends pas. Donc s'il y a des questions comme cela, s'il vous plaît, posez-les. Et donc ici, dans la salle et dans le club mondial, des questions, oui.
0: Bon.
2: Alors je vais dire, moi je n'ai pas compris ce que signifie que la créature ressemble au créateur. Qu'est-ce que ça veut dire que la créature ressemble au créateur? Cela ne paraît pas clair pour moi. Ou bien est-ce que c'est un bon jeu de mots? On peut simplement connecter toutes sortes de mots et personne ne me dérange, mais qu'est-ce que la créature ressemble au créateur? Qu'est-ce que cela? Oui. C'est toujours confondant, du moins pour moi, après que les quatre phases de la lumière directe qui divisent les récipients à travers les degrés, par les degrés d'épaisseur, maintenant l'épaisseur sont des degrés du désir. Et donc peut-être que c'est pas les bons mots, alors peut-être que vous allez nous aider à comprendre ce mot d'épaisseur. Oui, c'est une question, j'ai la même, et de ce que j'ai compris de l'explication du Rav, c'est que le discernement auquel va Malchut dans son développement, ce par quoi elle passe depuis son désir de recevoir à son désir de donner, et qu'elle utilise ces deux désirs, en recevoir un peu, afin d'être un donneur, et à la fin, elle décide qu'elle veut tout. Et ici, lorsqu'elle décide cela, donc, comme a expliqué le Rav, les degrés d'épaisseur sont venus, et donc, qu'est-ce que le Créateur qui ne fait que donner et moi je ne fais que recevoir, je me réjouis. Et ensuite je veux lui ressembler. Et donc tout cela est déjà dans Malchut qui reçoit. Elle reçoit tous les degrés d'épaisseur et elle commence à recevoir un peu pour être comme lui, pour donner. Et ça aussi, c'est comme la question que signifie d'être comme le Créateur, et de là, elle atteint son désir, la phase 4, où elle reçoit tout et aussi se réjouit de l'état du Créateur. Et ici, elle accomplit une restriction. Ce sont là les degrés d'épaisseur de la phase 4, où elle a décidé, je ne vais pas l'utiliser parce que ça ne fera pas de différence entre moi et le Créateur. Et ça, c'est la honte. Lui n'a fait que donner, et moi, je ne fais que recevoir. Je ne veux jamais être comme cela. Ça, c'est la loi qu'elle veut se connecter, par laquelle elle veut se connecter, ressembler au Créateur. Et ce désir est devenu une loi dans les mondes, que jamais, nulle part ailleurs, on peut transmettre cette loi. Ensuite, le Rav explique ce qui se passe là, et donc ce sont des degrés d'épaisseur. Et elle commence à travailler avec tout cela, comme a expliqué le Rav, et ça c'est Galgalta, toute l'épaisseur. Elle révèle que ce peu qu'elle reçoit, cette fine ligne n'est pas suffisante. Le Créateur veut que toute la lumière, comment je la recevrai, simplement je l'arrêterai avec mon désir, qu'y a-t-il ensuite. Et donc je ne vais pas utiliser ce désir, car je ne veux que recevoir et me réjouir pour soi-même. Donc ça commence à la phase 2. La phase 3, Chorma, combien puis-je recevoir de la lumière de Chorma du Créateur afin de lui donner du plaisir et pour autant que je peux lui ressembler? Donc ça, c'est Sag qui voit qu'elle peut, ne peut plus recevoir Chorma. Et donc, juste de ressembler. Et de cette façon, sont les degrés par lesquels elle passe. Alors, une question encore brève. L'épaisseur, est-ce qu'elle est dans la phase 4 ou bien est-ce qu'elle est Après la phase 4, il y a une autre étape, parce que là, dans le diagramme, il dessine comme s'il y a la phase 4 et qu'en dessous, elle attire l'épaisseur. Alors, il y a la phase 4 qui commence à se développer, et ici, le degré d'épaisseur commence quand elle décide qu'elle va recevoir toute la lumière, et là, les degrés d'épaisseur sont créés, comme expliquait le Rav. Alors, une minute. Ces neuf premières sont incorporées dans Malchut. Ensuite, ce sujet d'épaisseur commence à se développer. Au début, c'est un manque en dehors d'elle. Et ensuite, notre développement dramatique commence comme l'épaisseur, la résistance. Il y a une lutte à l'intérieur d'elle. Je ne sais pas qu'elle peut ou ne peut pas à partir de ces quatre phases. Et tout cela, c'est avant la restriction, tous ces problèmes. Oui, oui, oui. C'est avant la restriction. Oui, parce qu'alors, bien sûr, elle ne ressent pas que ce discernement se développe étape par étape, mais le fait que nous apprenions qu'elle a ressenti de la honte sur ces grands développements et avant cela. Et nous passons à une autre question, s'il vous plaît, Kabiou 9.
3: My question is about Behina Dalit, stage 4.
2: Merci, ma question porte sur le début de Dalit, la phase 4. Quand Malchut décide de collecter pour recevoir toute la lumière, est-ce que c'est un niveau d'épaisseur? Est-ce qu'elle est contenue dans la lumière que Malchut a reçue à cette étape? Est-ce qu'on peut dire qu'elle a été contenue dans la lumière?
0: Il y a ce mot
2: Il y a un tel terme de l'épaisseur de la lumière dans Tess. L'épaisseur, en fait, que Malchut se remplit elle-même à la fin, le désir de recevoir remplit ses propres qualités par rapport à la lumière, et selon cela, il y a un calcul. Combien est-ce que elle peut recevoir, disons, 20% selon l'exemple. Oui, elle avait expliqué au début que la lumière veut donner à tout le monde, sans aucune distinction. Il veut donner toute la lumière et construire le récipient. Mais Malchut, elle-même, qui se développe en elle, combien de lumière elle peut recevoir et quelle lumière elle peut recevoir, ce qu'elle veut recevoir dans la joie, où elle veut être comme le donneur aussi. Oui, donc il y a toujours cet ordre des quatre phases avec les noms de Chavaya. Ce n'est pas que je veux ou que je ne veux pas, c'est toujours organisé selon les qualités qui ont créé Malchut. Et ce sont les quatre phases, ou les neuf premières qu'on les appelle plus tard, et ensuite, enfin, selon cela. Alors, il y a plus de questions, nous passons à Max
4: 167.
2: Rav a dit qu'une personne souffre de l'absence d'écran, mais si la personne n'a toujours pas d'écran, comment est-ce qu'on peut ressentir que ça manque? Qu'est-ce qu'on ressent dans le travail quand on n'a pas d'écran? Exact. Donc, afin de ressentir qu'il me manque un écran, c'est déjà un manque révélé, très sérieux. C'est pourquoi nous voulons étudier ensemble pour attirer la lumière et pourquoi? Pour changer mon manque. À partir des manques de ce monde, les manques de base, je veux un nouveau désir qu'il se développe en moi. Un point dans le cœur, un point zéro, quelque chose, et ça, c'est ce que je veux augmenter. Un dernier, latine 1. Qu'est-ce que chaque ami devrait corriger comme partie spécifique de Malchut et comment nous aider les uns les autres à accélérer les corrections. Donc, avec cette question, nous allons quitter le cours. Comment pouvons-nous nous aider les uns les autres à accélérer la correction? C'est une super question. Nous pouvons aussi être en tâche quotidienne. Hein. Comment pouvons-nous accélérer la correction en nous aidant les uns les autres? Donc, nous avons fini, passons à une chanson et pensons-y pendant la journée. Merci.

0: חברים יקרים, בחלק הראשון נלמד שיעור של הרב לייטמן מתוך מתאריך 2 במרץ 2003.
1: Chers amis, pour la première partie, on va regarder un cours du Rav du 2 mars 2003 sur l'article basé « Que signifie avertir les grands au sujet des petits dans le travail ?» qui se trouve dans le matériel. On lit ensemble l'article. On a 30 minutes. Allez-y.
0: Chazal amrou,
1: qu'est-ce que avertir les grands
0: ve'amarta, le'azhir gdolim al ktanim. Uferesh Rashi beze leshono. Emor el kohanim bnei Aaron ve'amarta.
1: Donc ça, j'en dis et tu diras pour avertir les grands au sujet des petits. Et Rashi explique, dis aux prêtres, fils d'Aaron, et tu diras ces deux paroles, pourquoi ? Pour avertir les grands au sujet des petits, afin qu'ils ne deviennent pas impurs. Et il faut comprendre quelle est la nouveauté de avertir les grands au sujet des petits. Lorsqu'on parle de la voie du travail, alors tout est... On parle de tout dans un seul corps.

désir de recevoir en profite. Il n'est pas possible de dire alors que cela est effort, comme nous le voyons dans notre monde, que jamais une personne ne se plaint lorsqu'elle a faim, et qu'un repas dont l'odeur se répand devant lui, lui est servi, en disant qu'elle va maintenant accomplir un travail difficile et un grand effort en allant manger. Car là, il y a plaisir et jouissance, et il n'est pas possible de dire qu'il s'agit de travail et d'effort. Et selon cela, il faut comprendre, la Torah n'est-il pas appelée « car ils sont notre vie la longueur de nos jours » Si c'est ainsi, pourquoi dit-on que l'homme doit s'efforcer dans la Torah? Y a-t-il quelqu'un qui ne veuille pas vivre et profiter de la vie, comme il est écrit, plus désirable que l'or et que beaucoup d'enfants, et plus doux que le miel et le nectar des rayons? Si c'est ainsi, pourquoi ce que nous accomplissons dans la Torah et Mitzvot s'appelle effort? Et la réponse est, si le plaisir des Mitzvot était révélé aux yeux de tous, assurément, tout le monde accomplirait les Mitzvot. Et c'est comme il est écrit dans l'introduction à l'étude des Sphirot, et voici ces mots. Supposons par exemple que le Créateur se comportait avec ses créatures avec une providence révélée. De sorte que par exemple, quiconque mange une chose interdite s'étouffrait immédiatement sur place. Et quiconque accomplit une mitzvah y trouverait un plaisir merveilleux, semblable au grand plaisir de ce monde matériel. Alors, qui serait assez insensé pour même penser à goûter à l'interdit, sachant qu'il perdrait immédiatement sa vie à cause de cela, comme il ne pense pas à sauter dans le feu? Et qui serait assez insensé pour délaisser une mitzvah sans l'accomplir immédiatement avec toute la diligence, comme il ne peut s'abstenir ou tarder à saisir un grand plaisir matériel qui se présente devant lui, sans le prendre sur le champ? Puisque il s'ensuit que si la providence était révélée devant nous, tous les habitants du monde seraient des justes parfaits. Et selon cela, il faut demander, pourquoi nous n'avons pas une providence révélée, mais nous devons croire en la récompense et la punition? N'aurait pas-t-il été préférable que tout se dévoile? Et la réponse est que, puisque nous devons atteindre l'écoute avec le Créateur, qui est la question de l'équivalence de forme, et pour cela, nous devons tout faire pour le nom du ciel, c'est-à-dire en vue de donner ce contentement à son Créateur. Et si la récompense et la punition de la Torah et des Mitzvot étaient révélées, il n'y aurait aucune possibilité d'agir pour le nom du ciel, du fait que le plaisir obligerait l'homme à accomplir la Torah et les Mitzvot. Et nous voyons comment le plaisir qui est révélé dans la matérialité, bien que cela ne soit qu'un plaisir de l'ordre de lumière fine par rapport au plaisir qui se trouve dans la Torah et les Mitzvot, combien il est difficile pour l'homme de dire que tout ce qu'il fait, il le fait en vue de donner. Sinon, il aurait renoncé au plaisir matériel s'il ne pouvait pas orienter en vue de donner au Créateur. C'est ainsi pour les grands plaisirs qui se trouve dans la Torah et les Mitzvot, il n'y aurait certainement aucune possibilité qu'il soit capable de dire que s'il ne peut pas orienter l'envie de donner, il y renonce. C'est pourquoi cette correction a été faite, que tant que l'homme n'est pas capable de dire à propos des petits plaisirs qui se trouvent dans les choses matérielles, qu'il ne les reçoit qu'à condition de pouvoir orienter en vue de donner. Et il se trouve sous Tzimtzum et dissimulation, où il ne voit aucune chose de plaisir, mais il doit seulement croire que c'est ainsi, c'est-à-dire

0: que l'homme doit croire que le Créateur dirige toutes les créatures avec une providence de bien et de bienfaisance. Et c'est comme il est écrit dans l'article, l'homme doit se représenter comme s'il avait déjà mérité la croyance complète dans le Créateur et qu'il a déjà la sensation dans ses membres que le Créateur dirige tout le monde en tant que bien et bienfaisant. C'est-à-dire que tout le monde reçoit de lui uniquement des bienfaits. Et selon ce qui précède, il y ressort qu'au moment où l'homme s'occupe de la croyance dans le Créateur, il doit se donner un certain temps et à se représenter comment il se sentirait alors au moment où il aurait mérité la proximité du Créateur et qu'il verrait de ses propres yeux le bien et le plaisir qui lui parviennent, à lui et toutes les créatures. Comment l'homme serait alors dans un état d'esprit élevé et combien il serait joyeux et heureux. Et cette représentation doit se poursuivre, de sorte que sa croyance soit semblable comme à la connaissance et à la vision. C'est-à-dire que la mesure de la croyance doit être comme la vision et la connaissance. Et c'est un grand travail, car c'est un chemin de vérité. Et c'est comme est écrit vérité et croyance, ce qui signifie que sa croyance doit être sur le chemin de la vérité, précisément comme cette représentation-là, qu'il doit croire dans la mesure de la grandeur de la croyance, comme s'il voyait qu'il croit de ses propres yeux. C'est-à-dire, dans la même mesure d'émotion qu'il aurait au moment où il verrait, ainsi il doit recevoir l'émotion au moment où il ne voit pas, mais croit que c'est ainsi. C'est pourquoi cela est appelé croyance sur le chemin de vérité, c'est-à-dire que sa croyance est véritablement une croyance, comme si c'était une connaissance. Et cela s'appelle croyance de vérité, comme il est écrit vérité et croyance. Et puisque toute la base doit être construite sur le fondement de la croyance, et qu'en même temps il nous a été donné l'intellect et la connaissance pour comprendre chaque chose avec l'intellect que nous avons, il s'ensuit que la croyance est contre notre nature, car il nous a été donné d'aller selon notre intellect et de ne pas être sensé et de faire une chose sans intellect. Il s'ensuit que d'un côté, on enseigne l'homme d'aller selon les voies de l'intellect et ainsi de se comporter entre l'homme et son prochain. Et lorsque l'homme commence à marcher dans l'accomplissement de la Torah et les mitzvot, on lui dit « Bien que l'homme doive aller selon son intellect, néanmoins, entre l'homme et son prochain, entre l'homme et le Créateur, il nous a été donné la croyance, que nous devons croire en la croyance des sages et de marcher sur cette voie-là, même si elle est contre l'intellect, comme est écrit, et crure au Créateur et en Moïse son serviteur. C'est-à-dire que nous devons dire, que nous devons croire ce que les sages nous ont dit, et ne pas regarder notre propre intellect. Cependant, puisque cela est contre notre intellect, c'est pourquoi nous avons des montées, des descentes. C'est-à-dire que parfois nous pouvons croire aux paroles des sages et nous représenter devant nous l'image de vérité, de croyance mentionnée ici, que sa croyance est véritablement une croyance. C'est-à-dire qu'il n'y a là aucun intellect, mais tout est contre notre connaissance, contre ce que nous comprenons. C'est pourquoi cela s'appelle croyance de vérité ou croyance simple, où il n'y a là rien à comprendre, mais tout est au-dessus de la connaissance. C'est pourquoi Il n'est pas dans la force de l'homme d'être toujours dans un même degré, mais il monte et descend, comme disait mon père et maître. Pourquoi l'acceptation du joug du royaume des cieux est appelée l'aspect de croyance, qui vient du mot nourrice, emuna, omenet, comme elle élève l'enfant petit à petit, jusqu'à ce qu'elle le reçoive, jusqu'à ce qu'elle les fait grandir. C'est pourquoi, tant que l'on travaille sur la base de la croyance, jusqu'à ce que l'on mérite la croyance de façon permanente, il existe la notion de croyance partielle. C'est pourquoi, au moment du travail, il y a des montées et des descentes. C'est-à-dire que parfois, l'homme peut se représenter la grandeur et l'importance de la Torah et des Mitzvot, ainsi que la grandeur et l'importance de celui qui donne la Torah. C'est-à-dire qu'au moment où il peut se représenter la grandeur et l'importance de celui qui donne la Torah, alors l'homme ressent qu'il se trouve dans un état de montée. C'est-à-dire qu'il ressent qu'il est au-dessus de notre monde matériel. Et il ressent et il regarde ces gens-là qui sont attirés par des choses matérielles comme des bêtes et des animaux, à qui il suffit d'une nourriture qui convient à l'aspect du vivant, tandis que lui ressent lui-même qu'il ne peut recevoir de la nourriture qui lui donne satisfaction dans la vie que ce qui convient à l'aspect de parlant. Et comme il est rapporté dans les introductions, tout l'avantage qu'a l'aspect de parlant chez l'homme, c'est qu'il est apte à recevoir la sensation de la divinité. Et cela ne concerne pas l'aspect des animaux vivants. Mais ensuite, il redescend de son état et tombe dans l'autorité multiple. C'est-à-dire qu'il se trouve maintenant dans sa propre autorité, et non comme auparavant. C'est pourquoi, au moment de la montée, lorsqu'il ressent qu'il n'y a dans le monde que l'autorité du Créateur, et que lui-même ne compte pas, car il veut s'annuler devant lui sans quelconque condition, sans aucune condition, alors, au moment de la montée, l'homme se trouve dans l'autorité unique. Et au moment de la descente, l'homme se trouve dans l'autorité multiple, c'est-à-dire qu'il a déjà deux autorités. Cependant, il arrive parfois que l'homme tombe dans un état qui était encore pire que les deux autorités. Car lorsque l'homme dit qu'il y a deux autorités, au moins il croit qu'il y a un créateur du monde qui est la première autorité, c'est-à-dire que le créateur est le maître de maison, et il fait ce qu'il veut. Mais il y a encore une autorité, c'est-à-dire que l'homme aussi est maître de maison. Et l'homme fait ce qu'il veut dans le monde aussi. Et alors l'homme veut que le Créateur serve l'homme selon le désir de l'homme. C'est-à-dire que le Créateur doit être à la disposition de l'homme. Et que le Créateur serve l'homme selon l'ordre de l'homme. Cependant, il y a pire que cela, que Dieu nous en garde, il ne croit pas du tout qu'il y a un créateur et un dirigeant du monde. Il s'avère que pour cet homme-là, il n'y a plus que l'autorité unique de lui-même. Mais l'homme voit que cette opinion existe chez beaucoup de gens. Tous disent qu'ils sont maîtres d'eux-mêmes. C'est-à-dire que chacun fait ce qui lui est nécessaire, et ce qui concerne les autres ne l'intéresse pas. Car parfois, lorsque l'homme fait quelque chose pour le bien d'autrui, c'est parce qu'il s'attend à ce que son ami lui rende quelque chose en retour, et qu'il ne soit pas ingrat. Et c'est comme est écrit dans le Zohar, dans le Saint Zohar, et comme rapporté dans la dans l'introduction sur le verset « Et la bonté des nations est péché, car tout ce qu'ils font, ils le font pour eux-mêmes. » C'est-à-dire qu'ils recevront sûrement quelque chose en échange des biens. Et alors, l'interprétation de l'autorité multiple est beaucoup de particuliers. Il s'avère que cela ne s'appelle pas deux autorités, c'est-à-dire l'autorité du Créateur et l'autorité de l'homme. Il s'avère que l'homme croit encore à l'autorité du Créateur. Mais lorsque l'homme tombe dans l'autorité multiple de nombreux particuliers, il s'avère qu'il n'associe plus du tout le Créateur. Et c'est assurément l'état le plus grave. Et d'après ce qui précède, il en ressort qu'avant que l'homme mérite l'aspect de croyance de façon permanente, ce qui est un don du Créateur, et que cela n'est pas entre les mains de l'homme, il se trouve toujours dans des montées et des descentes. Et alors, l'homme a besoin de la miséricorde des cieux pour ne pas fuir la bataille. Et alors, l'ordre du travail ne peut être que pendant la montée, c'est-à-dire lorsqu'il se trouve dans l'autorité de la sainteté. Et alors, l'homme doit travailler et prêter attention et réfléchir à quel état il était au moment de la descente, c'est-à-dire qu'au moment de la montée, il peut faire un calcul et voir la différence entre la lumière et l'obscurité, comme il est écrit, comme l'avantage de la lumière à partir de l'obscurité. C'est-à-dire qu'alors il est capable d'accomplir ce que nos sages ont dit, et considère la perte d'une mitzvah face à sa récompense, et la récompense d'une transgression face à sa perte. C'est-à-dire qu'au moment de la montée, l'homme comprend que recevoir pour soi-même s'appelle transgression, c'est-à-dire que cela l'éloigne du Créateur, et il n'y a pas de transgression plus grande que celle-ci. Tandis que, au moment de la descente, il ne peut pas comprendre que si l'on ne vise pas dans le but de donner, cela s'appelle la transgression, et qu'il ait la force de croire qu'il faut tout faire pour le nom du ciel. Mais il croit seulement en ce qui est écrit, que l'homme doit garder les 613 mitzvot, ce que le Créateur nous a ordonné par l'intermédiaire de Moshe de faire. Mais certainement, il ne commettra pas de transgression, c'est-à-dire de transgresser ce qui est écrit dans la Torah. Mais parfois, l'homme est en colère. Pourquoi le Créateur nous a-t-il fait ainsi, qu'il nous a interdit beaucoup de choses? C'est-à-dire, l'homme dit que si le Créateur lui avait demandé son avis concernant l'observance des mitzvot, il aurait demandé au Créateur de ne pas nous imposer tant de rigueur et d'interdire tant de choses que son âme désire. Mais il y a les mitzvot. Tandis qu'au moment de la montée, l'homme est en colère à l'inverse. Pourquoi le Créateur nous a-t-il donné des choses à faire que l'homme est obligé de faire, c'est-à-dire manger et boire et ainsi de suite, n'aurait-il pas été préférable qu'il ne les ait pas du tout fait dans le monde, créés dans le monde, et qu'il n'y ait pas besoin de les faire? Il s'ensuit qu'au moment de la montée, il veut qu'il y ait moins de plaisir dans le monde. Et au moment de la descente, l'homme est en colère. Pourquoi le Créateur nous a-t-il interdit tant de choses dont l'homme aurait pu profiter, mais que la Torah a interdites? Et de ce qui précède, nous voyons qu'il y a des montées et des descentes au moment où l'homme veut mériter la découte avec le Créateur. C'est pourquoi il convient d'appeler le temps de la descente état de katnout, et l'état de montée état de grandeur, de galout. Et avec cela, on peut expliquer ce que nous avons demandé. Quel est le sens de ce que nos sages ont dit, « Dis et tu diras » pour avertir les grands au sujet des petits? Et nous avons demandé, Comment est-il possible de dire chez un seul homme, grand et petit? Et selon ce qui précède, on peut expliquer que la notion de grand et petit ne signifie pas de corps. Car dans le travail, on apprend tout dans un seul corps. Mais grand et petit doivent être compris comme deux temps dans un même sujet, c'est-à-dire chez un seul homme et en deux temps. Un, au moment de la montée, appelé grand. Deux, au moment de la descente, appelé petit. Et cela, avec cela, on peut expliquer que l'homme, au moment où il se trouve dans un temps de montée, alors il doit prêter attention et faire un examen de conscience, car il peut en venir à une descente. Qu'est-ce qu'une descente? C'est-à-dire, qui dit qu'une descente est si mauvaise? Après tout, il voit qu'il y a beaucoup de gens qui vivent et profitent de la vie, même s'il se trouve dans un état de descente. C'est pourquoi, lorsqu'il se trouve lui-même dans un état de descente, il se laisse entraîner par eux. Et alors, lui aussi profite alors de la vie comme eux. Mais cet état de descente, on peut dire que de lui que cet homme a eu un accident de la route. Il a été blessé et se trouve maintenant sans connaissance. C'est-à-dire qu'il ne se ressent pas qu'il se trouve dans un état de descente. Au contraire, il prend plaisir à l'état dans lequel il se trouve. Et donc, il ne ressent pas maintenant la descente, car il a complètement oublié qu'il existe une question de spiritualité dans le monde et qu'il faut s'efforcer d'atteindre l'adhésion au Créateur. Et tout cela a été oublié de lui à cause de l'accident qui lui est arrivé. Par conséquent, il ne souffre pas maintenant de la descente. C'est pourquoi, lorsque l'homme se trouve dans un état de montée, alors il a la possibilité de réfléchir et de craindre de ne pas que de nous en garde arriver à un accident sur la route. C'est-à-dire, au moment où il s'efforce maintenant de progresser vers la spiritualité, qu'il ne tombe pas au milieu de son degré. Tandis que, au moment de la descente, il ne se souvient déjà plus, car alors, il n'a aucune sensation de la spiritualité. Et tout cela, il ne peut le savoir que dans le temps de la grandeur. Et c'est pourquoi il est écrit pour nous faire entendre, « Dis et tu diras », pour avertir les grands au sujet des petits, c'est-à-dire, au temps de la grandeur, qui est le temps de la montée, alors c'est le moment d'être dans un état de vigilance concernant les petites choses, c'est-à-dire qu'ils ne viennent pas à une descente appelée petit, car c'est seulement au temps de la montée que l'homme a la capacité de penser à la question de la petitesse, c'est-à-dire de penser à ce que c'est que la cause pour laquelle il en est venu à la petitesse. Et l'homme doit savoir qu'il y a certainement une raison et qui est la cause de la descente. Et c'est comme j'ai entendu de mon père et maître que sa mémoire se bénit. Cependant, il faut aussi savoir si l'homme avait la capacité de maintenir une certaine illumination même petite, mais si cela a été de façon permanente, alors l'homme serait déjà considéré comme un homme complet. C'est-à-dire qu'avec cette illumination-là, il pourrait avancer. C'est pourquoi, si l'illumination lui a été perdue, il doit être peiné sur cela. Et cela ressemble à un homme qui a mis une graine dans la terre afin qu'on pousse un grand arbre. Mais aussitôt, il a retiré la graine de la terre. Si c'est ainsi, quel est le bénéfice du travail, du fait qu'il a mis la graine dans la terre, et plus encore que cela. On peut dire qu'il a sorti un arbre avec des fruits mûrs de la terre et elle les a abîmés. C'est-à-dire que s'il n'avait pas retiré la graine, il serait sorti de la graine un arbre avec des fruits. Et il en est de même ici, que si une petite illumination ne l'avait pas été perdue, il en serait sorti une grande lumière. C'est pourquoi il doit être peiné qu'une grande lumière lui était perdue. Et de ce qui précède, nous voyons que l'homme doit se garder avec toutes sortes de vigilance au temps de la montée, car alors, même s'il a une petite sensation, et s'il fait tout ce qui est dans son pouvoir pour ne pas la perdre, il avancera chaque fois. Et c'est ce qui est écrit, « Dis et tu diras pour avertir les grands au sujet des petits », c'est-à-dire qu'au temps de la grandeur, qui est le temps de la montée, alors il doit faire tous les calculs afin de ne pas arriver à la petitesse, c'est-à-dire à la descente. Et il lui incombe de dire, il incombe de faire le calcul de c'est quoi l'importance qu'il a maintenant, même s'il ne s'agit que d'un petit contact avec la spiritualité. Il doit travailler avec lui-même pour croire que ce ressenti vient d'en haut. C'est-à-dire que le Créateur l'appelle alors à penser quel point est-ce que cette chose est importante que le Créateur l'appelle. Et comme il a été dit plus haut, que si jamais il parvient à maintenir ce petit ressenti de façon constante, alors assurément il avancera. Comme il a été dit dans l'exemple, que cet exemple-là n'est considéré que comme une graine que l'on met en terre. Mais de cette graine-là sortira un grand arbre qui donnera des fruits. Il s'ensuit qu'il doit accorder de l'importance à l'état d'élévation et se représenter à lui-même comme s'il regardait déjà la finalité, c'est-à-dire comme s'il avait déjà en main un grand arbre qui donne des fruits. De quelle manière garderait-il cet arbre pour que les gens ne viennent pas abîmer ce grand arbre? De cette façon-là, il doit avancer, jusqu'à ce que cela soit ressenti dans ses membres, qu'il faut toujours veiller sur l'arbre. Et il fait encore des actions afin de cacher l'arbre aux yeux des gens, pour qu'ils ne portent pas un mauvais œil sur l'arbre. C'est de même, l'homme doit préserver ce ressenti-là, qu'il a maintenant dans l'état d'élévation, afin que des gens étrangers ne lui portent pas un mauvais œil. Jusqu'ici, il a été question de l'importance de l'élévation, et ceci n'est qu'un seul côté. Cependant, il faut aussi considérer la question de l'état de bassesse et de la descente, ce qui s'appelle regarder le second côté, ce qu'il y a ici à considérer, c'est-à-dire que ce n'est qu'au moment de l'élévation que l'homme peut réfléchir à l'état de bassesse de la descente, ce qui s'appelle avertir les grands, c'est-à-dire, comme il était dit plus haut, l'état de grandeur au sujet des petits, sur le temps de la petitesse, c'est-à-dire ce qu'il peut perdre s'il en vient à un état de descente. Car ce n'est qu'au moment de l'élévation qu'il peut faire le calcul, comme l'avantage de la lumière depuis l'obscurité. Et cela ne peut être que lorsqu'il a la lumière. Alors, il peut faire la comparaison entre la lumière et l'obscurité, mais pas lorsqu'il se trouve dans l'obscurité. Et c'est comme on dit nos sages, par 10 paroles, le monde a été créé. Et pourtant, par une seule parole, il aurait pu être créé. Mais c'est pour punir les méchants qui détruisent le monde, créé par 10 paroles, et pour donner une récompense aux justes qui maintiennent le monde qui a été créé par 10 paroles. Et à première vue, c'est difficile. Pour donner une récompense aux justes, on peut comprendre, afin qu'ils aient beaucoup de récompenses. Mais pour punir les méchants, pourquoi a-t-il fait ainsi? N'est-ce pas que le Créateur ne vient pas avec des exigences envers ses créatures? Et pourquoi a-t-il fait qu'il y ait tant de souffrance? Mais il faut expliquer que dans l'aspect du travail, l'explication est la suivante. Lorsque l'homme doit réfléchir à quel bien il peut perdre et quel mal il peut souffrir, et de ces deux-là, il recevra le besoin de préserver la grandeur, c'est-à-dire le temps de l'élévation. Car sinon, il verra ce qu'il peut souffrir dans l'état de la descente. Et c'est cela, avertir les grands au sujet des petits.
1: על התאונה שעוברים מהלך היום, על מה זה להזהיר את הגדולים, על אם עכשיו אנחנו בזמן עלייה, שיכולים לשמור את זה למהלך היום, ועוד ועוד.
2: נעבור לשיעור מתאריך 2 במרץ 2003.
0: On passe au cours du 2 mars 2003. Depuis le tome 5 des degrés de l'échelle, il s'appuie sur une parole qui est dans le traité de Yevamot. Qu'est-ce que mettent en garde les grands au sujet des petits dans le travail? Que le rabbinche nous divise. L'état dans lequel l'homme se trouve, dans son monde, en 3 possibilités. Il y a le maître de maison, qui ressent sa propre autorité, qu'il est dans le monde. Il y a la nature, l'environnement, la société, l'humanité, autour de lui. Et lui, il décide, et son environnement décide ce qui lui arrive. Et il y a un état, une position où l'homme ressent la réalité du Créateur, ou bien il croit en la réalité du Créateur. Il faut encore trouver la compréhension de la distance, la différence, quel est le sujet, c'est quoi la différence entre croyance et sensation. Que dans l'état où l'homme ressent la réalité du Créateur, il y a deux états. Il y a un état de montée, il y a un état de descente. Un état de descente, c'est quand il se trouve alors encore sous sa propre autorité, mais sans aussi qu'il ait l'autorité du Créateur. C'est-à-dire qu'il y a encore une force qui agit dans la réalité en dehors de lui. Déjà, cet état est plus élevé que celui du maître de maison, mais il veut que cette force se serve. Bien, c'est vraiment la sitra, si on se trouve dans les mondes supérieurs et qu'il y a en nous des forces qui veulent vraiment jouir de la présence du Créateur, de la réalité du Créateur, que le Créateur les serve, qu'il les remplisse leurs désirs. Ça s'appelle sitra. Mais malgré tout, c'est un lien avec le Créateur. Seulement, c'est pas le lien désiré, mais malgré tout, c'est un lien. C'est-à-dire, c'est plus haut que l'état du lettre, de l'état du maître de maison qui ne ressent pas le créateur et vit dans la maison comme une bête. Et il y a un état encore plus élevé qui s'appelle monter, ou alors l'homme s'élève pour servir le créateur. C'est pas que le créateur le serve, mais lui sert le créateur. Et seuls ces trois états-là existent dans la réalité. Et le travail de l'homme, c'est tout le temps de vérifier où est-ce qu'il se trouve. Et parce que parfois, il peut tomber au degré de maître, du maître de maison. Et parfois, certainement être dans une descente spirituelle, dans la citra acha, dans d'autres autorités, ou dans une montée, dans une seule autorité.
3: Ken. Moi.
4: Oui.
0: Étudiant. Il écrit que si l'homme est en montée, il sent une seule autorité. D'un côté, il écrit plus loin sur un état dans un paragraphe, ce qui n'est pas le cas pendant la montée. L'homme est en colère. Si je suis en colère dans la montée, ça veut dire que je pense que j'aurais fait autrement. Alors comment est-ce que ça peut être s'il est dans une seule autorité? C'est contre ce que je chante ou ce que je pense. C'est-à-dire que je dois sentir qu'il y a aussi moi. Alors comment est-ce que c'est possible que dans la montée, je sois dans une seule autorité?
3: Grave.
0: Il y a beaucoup de formes, aussi dans la montée, aussi dans la descente, que... La montée, ça s'appelle que le fait que tu te trouves dans une seule autorité. C'est-à-dire que tu sais qu'il y a une seule autorité. Même dans une seule autorité, en cela aussi, il y a plusieurs formes. Ou tu es d'accord avec ça, ou tu n'es pas d'accord avec ça, ou tu te soumets à ça, ou tu le reçois avec joie, ou tu soutiens ça, tu entres là-dedans et tu le tiens justement avec la force et le désir. Il y a toutes sortes d'états dans cet état. C'est-à-dire qu'il n'y a pas de partie noire ou blanche. Mais dans chaque état, il y a beaucoup. Il y a beaucoup d'états qui lui appartiennent. D'accord ? Oui. L'étudiant. À la page 207, il écrit : nous devons croire ce que les sages nous ont dit et ne pas regarder notre intellect. Maintenant, ce que les sages te disent, la plupart du temps, ils ne te donnent pas trop d'outils. Ils te disent, ce qui est dans ta main de faire, voilà, et ta force de faire, fais-le. Maintenant, d'un côté, je dois essayer de comprendre par son rapport avec mon intellect, de côté, je dois faire ce qui est dans ma main et dans ma force. Bon, il y a beaucoup de mots, j'ai pas... Okay, l'étudiant. Il est écrit que nous devons utiliser l'intellect. Mais je ne peux pas utiliser l'intellect de mon degré. D'un côté, quel outil est-ce que j'ai? Et il dit, ce que les sages ont dit de faire, mais ce que les sages ont dit, c'est ce qui est dans ta main et dans ta force de le faire, fais-le. Alors c'est quoi le ressenti ici? Le rêve. Comment est-ce que tu rassembles dans cette chose, sous cette forme, je ne sais pas, mais... Là, le problème est que... Que pendant la période de la dissimulation, malgré tout, on ne peut pas savoir comment est-ce qu'on avance. Et il nous donne quelques conseils. C'est pour ça que c'est pas pour rien que ça s'appelle conseils et dépôts. Ils nous disent ici des conseils. Et essaye de travailler avec eux. Le fait que dans l'intellect, on veut comprendre les causes et peser ce qui est plus important, ce qui est moins important et quels états sont préférables.
3: הגישה השכלתנית היא... טוב שאדם משתמש בזה.
0: הפרוש האינטלקטואל זה... זה ביין כאילו לא מטיליס, אין תחווי מסתן מניח.
3: לא שזה
0: מוריד. בוז'. Mais c'est pas que ça aide absolument. L'avancement, il se fait vraiment seulement selon l'effort intérieur réel que l'homme donne. Et quand est-ce qu'il donne ça comme effort intérieur, c'est un grand problème à discerner. L'effort, c'est un effort du désir. Ou contre mon désir. Il n'appartient pas à l'intellect. Il appartient au désir. Et il est très difficile de mesurer quand je donne un effort. Quand est-ce que je donne un effort? Comment je donne un effort? L'effort, il est, de manière générale, dans le fait de me relier au Créateur à la position qui me paraît la plus élevée possible. C'est tout. C'est-à-dire que, dans toutes mes forces, s'efforcer de manière... au niveau du ressenti, de me faire sortir du degré de maison vers le degré de la descente spirituelle, puis vers le degré de la montée spirituelle. Que je ne sais pas ce que le Créateur fait, mais que moi, de moi-même, je fasse en sorte que maintenant, déjà, moi, toute ma vie, mon action et le Créateur, il se trouve dans un seul état. Dans un état où je ne distingue plus du tout entre ces trois choses. Cet effort-là que l'homme fait, il s'appelle effort. Parce qu'en dehors de moi, il n'y a rien. Nous devons arriver à ça. Et nous devons toujours distinguer si on se trouve en ça ou non. S'il n'y a pas, alors il faut essayer de le faire. C'est pour ça qu'il écrive ce qui est en ta main, en ta force de faire, fais-le. Et il ne peut y avoir d'effort intellectuel. Il ne sera absolument pas compté comme un effort. Et ici, ça n'aidera pas l'homme. Peu importe combien est-ce qu'il clarifie cet état ou clarifie moins l'état. Il y a des gens qui sont plus sensibles. Il y en a qui sont avec des forces de critique et de clarification. Voilà, ce n'est pas rien du tout. Il n'y a aucune tendance naturelle avec laquelle l'homme est né qui puisse l'aider dans l'avancement vers le Créateur. Et en cela, tout le monde sont égaux. Donc, de ça, on peut seulement voir à quel point est-ce qu'on ne peut pas mesurer l'effort. Il y a ceux qui sont bouchés, sans sensation, et cela sans intellect, et cela sans sensation ni intellect ensemble. Il y en a qui, comme ça, se trouvent tout le temps dans l'émotion, dans l'évaluation. Est-ce qu'on peut dire quelque chose? On ne peut rien dire sur personne. On ne peut pas mesurer. L'effort émotionnel, essayez d'arriver, le rab. L'effort, c'est pas émotionnel, soi-disant. C'est-à-dire que je ne sais pas ce qu'on appelle de l'écoute avec le Créateur. Mais selon la manière dont je me la représente, ce dont je suis capable, c'est à cela que je dois aspirer. Et d'une certaine manière, essayer de m'introduire dans chaque état où je me trouve. L'effort, c'est arriver à l'adhésion. C'est ça ce qui s'appelle l'effort. L'effort, c'est de me tenir moi-même dans l'état d'adhésion, dans la montée. Me tenir moi-même dans l'état de montée, comme il écrit ici. Étudiant. Mais qu'est-ce qu'il faut tenir? L'aspiration elle-même? Pas l'aspiration, moi-même. Tout le temps me représenter moi-même dans l'état de montée. Et si je fais une critique, oui, et que j'examine mes états, il est interdit que ça me cause quoi que ce soit à ma position dans laquelle je m'amène à la sensation de montée, à la sensation d'écoute. Et sauf si une demi-heure sur 24 heures, il est permis de le faire, la critique. Et la critique, il ne peut pas provoquer de descente, juste la critique. Provoquer une descente, jamais. Et si les gens font l'inverse, 24 heures, toutes sortes de clarifications, ça, c'est contre le conseil qu'on nous donne. C'est contre le conseil?
3: Oui.
0: Je vais te dire, pendant la critique, l'homme se trouve à l'opposé du Créateur. Il n'est pas en adaptation, pas en proximité. Il n'attire pas vers lui les lumières environnantes. Parce que c'est elle qui nous faut avancer. Il n'est pas en train d'aller comme ça, comme il pense. Oui, tu crois? Donc, il se trouve juste dans l'intellect, dans une sorte de machine. Pas du tout dans le système de Kdusha spirituel, mais comme ça dans un mécanisme où il y a des roues, toutes sortes de choses. Donc, c'est une chose mécanique, c'est une chose animale. C'est pas pour rien qu'il nous conseille d'être en adhésion. Dans l'adhésion, dans l'impression, l'enthousiasme, et dans la critique seulement une demi-heure. L'effort, c'est une chose très, très spéciale, très définie. Encore une fois, je dis, elle n'est pas liée à la critique intellectuelle. Oui. Étudiant. Alors pourquoi est-ce qu'il appelle ça croyance au-dessus de la connaissance, croyance simple? Pourquoi est-ce que c'est simple? Alors, qu'est-ce qu'il dit comme simple, l'étudiant? Il dit, c'est pourquoi ça s'appelle croyance de vérité ou croyance simple, car il n'y a là rien à comprendre, mais tout est au-dessus de la connaissance. Mais on voit que c'est pas si simple. C'est pas si simple d'y arriver, mais c'est pas compliqué. C'est selon l'intellect. C'est-à-dire qu'on doit comprendre que l'intellect est à côté du ressenti et agit dans le cadre de ce monde-ci. Et dès que tu es seulement dans l'intellect, tu es coupé de la spiritualité. Si l'intellect peut servir la spiritualité, vas-y. C'est-à-dire que ne faut pas te faire descendre au degré de du degré de l'écoute, mais aider encore et encore à y monter. Étudiant, dans notre état, un homme peut-il voir certaines actions qu'il fait comme étant soi-disant au-dessus de la connaissance? Ça dépend de comment est-ce que tu définis ce qui est au-dessus de la connaissance. Mais selon ça, tu sauras. Étudiant, parfois contre le désir, comme contre le désir. Bon, en disant contre le désir, beaucoup de gens sont dans le monde font ça. Mon désir maintenant, c'est dormir, mais je fais un effort, je me lève du lit et je vais travailler. Est-ce que c'est contre le désir ou non? On dirait que oui, mon désir, c'est de dormir. Mais quoi? Je fais un calcul sur ce qui est mon avantage au final. Et alors, j'exécute un truc désir là? Le désir d'avoir la nourriture, une maison, une famille, ainsi de suite. Et alors, je vais travailler. Et un petit désir est rejeté par le grand désir. Parce que j'ai plusieurs désirs. Si j'avais uniquement un seul, le désir de dormir, alors viens, tue-moi, peu importe, je dors. Est-ce que je ressens qu'il y a un autre désir? Désir de vivre, disons, je le sens pas. Tu viens, tu tues. C'est fait. D'accord. Et je peux même pas faire de calcul. Quand est-ce que je fais des calculs? C'est quand j'ai plusieurs désirs. Alors, quel désir est plus grand? Lequel préfère l'autre? Étudiant. Oui, mais la récompense spirituelle, on la connaît pas. On ne reçoit pas une fiche de paix comme ça à la fin du mois. Ouais, mais la récompense spirituelle, c'est aussi la même chose. Elle entre aussi dans notre calcul. Alors on dit comme ça, si tu as encore des calculs, alors quels sont les calculs? Ou bien tes calculs sont dans le cadre de ce monde-ci, le désir de dormir ou le désir d'avoir un désir, d'avoir un salaire, ou alors je vais apporter le salaire, je m'enlève du lit, je vais travailler. Ça, ce sont des calculs sur le plan de ce monde-ci. Oui? Ça, ce sont des calculs de propriétaires. De maître de maison. Il y a un calcul où déjà tu tiens compte du Créateur. Il a son autorité et j'ai mon autorité. Et alors, comment est-ce que je peux m'arranger avec lui? Je ne peux pas l'effacer du tableau. Il se trouve dans la réalité. Et alors, je dois seulement faire un calcul. Qu'en est-il de mon rapport avec lui? Dans quel lien est-ce qu'on est? Je veux gagner de lui. Et sous quelle forme est-ce que je peux faire ça de la manière la plus optimale? Oui? Et il peut y avoir un autre calcul où moi, je prends en compte seulement lui comme la seule force qui agit. Et moi-même, comme une force qui n'agit pas, mais seulement pour m'attacher à cette unique-là. Et alors, tous mes calculs sont en lui. Et toutes mes forces sont en lui. Comme si moi, j'avais aucune autorité. Je renonce à mon autorité. Et alors, petit à petit, quand j'essaie de faire de tels exercices, je commence à voir que c'est ainsi. Que je n'ai pas d'autorité. Oui. Étudiant. Qu'est-ce que ça veut dire au-dessus de la connaissance? Bon, Kalifira. Bala Sulam dit dans l'un des écrits qu'un homme doit une heure par jour améliorer son cœur. Oui. Question. L'heure avant qu'il se réveille, c'est-à-dire l'heure où nous sommes maintenant ici, qu'est-ce que c'est que améliorer son cœur dans ce passage-là? S'il est interdit d'entrer vraiment dans un état de descente, alors qu'est-ce que c'est qu'améliorer son cœur? Ou est-ce qu'on fait un état de critique qui n'amène pas une descente? Comment arriver dans cet état-là? Le Rav, comment faire une descente qui n'amènera pas à une descente? Dans la spiritualité, ça s'appelle d'abord un timtsum. Et après timtsum, tu commences à faire un calcul. Combien est-ce que tu peux donner au Créateur? Alors c'est certain que le calcul du combien est sans aucun calcul de moi-même. C'est-à-dire que toi t'es déjà monté dans un tel degré où il est certain que t'as aucun calcul avec toi-même, mais ton calcul est seulement par rapport au Créateur, oui. Et combien t'auras maintenant, ce sera vraiment selon tes forces à toi et selon ses désirs à lui. Étudiant. Et pendant l'étape de la préparation, le Rav, pendant l'étape de la préparation, pendant la période de la préparation, nos efforts peuvent être seulement de nous sentir comme inclus dans son action. Étudiant. Et qu'en est-il de cette demi-heure ou cette heure dont on parle de la Soulam, où il faut améliorer son cœur? En fait, cette heure, il dit après le lever, après qu'on se réveille. Alors, que faire pendant cette heure-là?
3: קח שולחן ערוך. תראה מה שכתוב שם, איך אדם צריך לחשוב.
0: Prends le Shulchan Aruch. Regarde ce qui est écrit là-bas, comment l'homme doit se lever du lit, de quelle forme, quelle correction faire sur lui. Tu verras. Si tu demandes sur les corrections, probablement déjà. Étudiant, je ne demande pas sur les corrections, je demande sur quoi faire intérieurement. Quel travail? S'il a dit que nous devons, malgré tout, la majorité du jour, comme tu dis, dès que tu te lèves du lit, commence immédiatement à te forcer de trouver un contact avec le Créateur. Et immédiatement, fais-le. Étudiant, la question c'est, dans cette demi-heure, dans cette heure de critique qu'on fait, comment faire la critique de telle manière qu'elle ne mène pas à une descente? Je ne peux pas dire plus que ce que j'ai dit maintenant. On fait la critique comme on fait dans la spiritualité. On fait un timtzoum, mais ensuite on fait un calcul de comment monter davantage. De même, représentant ton état, comment tu feras une chose semblable? Si l'homme ressent qu'il peut, qu'il est capable de tomber de la, à cause de la critique, il lui est interdit d'entrer dans la critique. C'est-à-dire que, d'une certaine manière, provoquer une descente à degré, il n'y a rien de pire. Et on a généralement des calculs, bon d'accord, ensuite je monterai, j'aurai encore plus, encore un plus comme un moins, et je monterai plus vers le plus. Ça ne sera jamais comme ça. Le moins ne se fait pas pendant le moins ne se fait pas pendant le moins. Le moins se fait justement pendant la montée. Quand tu vois combien tes kélim sont imposés à cet état-là. Lumière. Oui? C'est quoi la différence entre la croyance dans le Créateur et la sensation de la réalité du Créateur?
3: Emuna, zenikra, chassadim.
0: La croyance, ça s'appelle chassadim. L'atteinte de la qualité de Bina. Ça s'appelle croyance. C'est-à-dire que une certaine force qui viendra à mes kélim de réception, de mon amalhout, disons, on parle aussi comme ça en termes de kabbal, et qui me donnera la capacité d'être ancré contre mes désirs à moi, contre ma nature, à un tel point que je ne voudrais pas utiliser mon désir de recevoir ma nature et faire un calcul de ce qui sera en moi dans mes kélim de réception, que je monte au degré de Bina, ça s'appelle que j'acquiers le degré de croyance, que j'ai la croyance. Ça, c'est seulement la croyance pure, comme on dit, ou face à mon désir de recevoir. J'ai acquis une force pour être au-dessus de mon désir de recevoir. Ne pas l'utiliser. Disons, mon désir de recevoir, il a des désirs de recevoir et de jouir de Naranchai. Et moi, j'ai reçu une telle force que tout le Naranchai, même s'il vient devant moi, ça n'importe pas, ça ne me bouge en rien. Non pas que ça m'importe pas, mais je sens ça. Je sens mes climes de réception et les plaisirs qui se tiennent devant moi. Oui? Mais la force de la croyance, ça veut dire le lien avec le Créateur, la force spirituelle que j'ai reçue, l'importance de l'adhésion avec le Créateur face au plaisir de Naranchai dans mes kélim. Et alors, je préfère l'adhésion avec le Créateur. Ça s'appelle la croyance, simple.
3: שכבר אני
0: Il y a une croyance où je commence déjà à utiliser mes kilim de réception, où je les remplis eux dans les, par les lumières de chassadim et ensuite avec les lumières de chorma. Ça s'appelle la croyance complète. Tout parle de malchut. Des kilim de réception qui acquièrent des corrections. C'est pas que je peux faire un certain effort et me tenir moi-même pour ne pas jouir. L'intention est que je ne veux pas du tout utiliser ces plaisirs-là.

Et c'est-à-dire qu'elle-même, elle ne le change pas. Voyons. Qu'est-ce que ça veut dire quand il écrit « Le monde est écrit par 10 paroles » La créature, le monde est écrit par 10 paroles, ça veut dire que si le créateur voulait faire plaisir à Malchut, à la créature, alors il l'aurait créé dans le désir de recevoir et l'aurait créé dans le désir de et aurait rempli le désir de recevoir avec du plaisir. Et par cela, il aurait terminé seulement cette affaire-là. C'est-à-dire que, disons, c'est comme dans Malchut de Prina Aleph ou Malchut d'Ein Sof, avant qu'elle ressent la différence entre l'émanateur et elle. C'est-à-dire que c'est une sorte de quelque chose d'inanimé. Quelle est la différence entre le minéral, végétal, animal parlant? C'est qu'ils commencent déjà à sentir et qu'ils ont une sorte de liberté vis-à-vis de l'émanateur, qu'ils grandissent, ils déguisent par eux-mêmes. Alors, le Créateur a voulu que la créature soit à son degré à lui. Et alors, il faut donner à la créature, petit à petit, des forces pour arriver à la liberté infinie. Et pour arriver à ça, il faut donner à la créature les qualités du Créateur. Les qualités du Créateur qui arrivent à la créature, ils arrivent d'abord dans la négation. Pour montrer la différence entre les qualités du Créateur et les qualités de la créature. Et ensuite, si l'homme justifie, c'est-à-dire qu'il fait des efforts pour s'élever par la nature du Créateur, la nature de la créature qui se trouve en lui, alors il mérite une récompense. La récompense, c'est l'adhésion. La position finale. Vision. Alors, ça, c'est. Alors, comment comprendre et donner une bonne récompense au juste? Se venger des méchants, d'abord, il faut monter à l'homme, montrer à l'homme à quel point est-ce qu'il est opposé et éloigné du Créateur, à quel point est-ce qu'il est dans un état non corrigé. Alors, il condamne le Créateur, et ensuite. Et alors, il dit qu'il est méchant. Et ensuite, une bonne récompense au juste, c'est quand il corrige ça, alors le méchant devient juste. Parce qu'il n'y a pas de méchant et de juste dans deux corps. C'est, on parle de tout dans un seul corps. L'étudiant. Il y a ici deux choses qui me semblent contradictoires. D'un côté, on dit qu'il y a une seule autorité, et c'est en cela que nous devons croire. D'un côté, il y a comme une autorité qui doit me garder, garder mon état de montée. C'est-à-dire que, quelle autorité? Si on dit qu'il n'y a qu'une seule autorité, quelle est cette partie en nous qui doit garder l'état de montée alors qu'on dit que ça ne dépend pas de nous? Combien d'autorités est-ce que tu dis qu'il y a? Selon ce qui est écrit, il n'y en a qu'une seule. Toi, tu trouves dans le fait de dire que c'est une seule autorité, oui ou non? Alors, de quoi est-ce que tu parles? Tu trouves dans la réalité de comment c'est écrit ici, ou est-ce que c'est comme c'est écrit dans ton cœur? L'étudiant, j'essaie d'apprendre. Apprendre quoi? Tu peux apprendre ce que tu peux apprendre, ce que tu veux apprendre. Quand tu étudies Atzilut, est-ce que tu es dans Atzilut? Ils te disent, mon cher, tu es dans le mensonge, et il te semble que tu existes. Mais ça semble que tu existes, et que tu fais quelque chose, et que quelque chose dépend de toi. Et qu'en général, t'es l'auteur d'une action, et que tout ça, ce sont des illusions. Bon, donc du fait qu'ils disent que tout ça, ce sont des illusions, est-ce que quelque chose change? T'entends, très bien, les sages sont venus, l'ont dit, etc., pas plus. Faut arriver à ça. Tant que tu n'y arrives pas, que tu te trouves dans... Bon, c'est-à-dire que si tu veux arriver à ça, tu dois croire que c'est vrai.

0: exactement comme ça. Croire à eux, aux sages. Oui, la croyance des sages. Tu dois croire à la méthode, que c'est possible d'arriver à révéler qu'il n'y a vraiment qu'une seule autorité. Le Créateur, notre Dieu, le Créateur est un. Un, c'est-à-dire qu'il n'y a pas nous, pas lui, pas quelqu'un ou quelque chose, mais un complètement. Et quand tu fais des efforts et que tu arrives comme résultat, alors tu diras qu'il y a vraiment une seule autorité. En attendant, ce n'est même pas deux, deux autorités. En attendant, notre état, c'est qu'on se trouve dans un état comme les propriétaires. Qu'est-ce que ça veut dire comme les propriétaires? C'est-à-dire que j'existe et c'est tout. Je suis le propriétaire, il n'y a personne d'autre en dehors de moi. C'est ça que je suis le propriétaire. Si déjà il y a moi et lui, ça c'est déjà la spiritualité. Ça peut être une clipa. Ça peut être un homme qui lutte avec sa nature et comprend que dans la réalité, il y en a qu'un seul, mais encore dans ses kelim, on lui révèle comme deux. Il se trouve dans la droite à la gauche, mais c'est déjà la spiritualité. Ça peut être une klipa, ça peut être la gdusha. Klipa et gdusha, c'est seulement dans l'intention, seulement dans le rapport. Quoi? Qu'est-ce qu'il dit Pharaon? Qui est le créateur pour que j'écoute sa voix? Il croit. C'est-à-dire qu'il ressent. Seulement, il veut que le Créateur le remplisse, lui. C'est son désir de recevoir. Dès qu'il ressent la réalité des plaisirs spirituels, il les veut. C'est déjà deux autorités. Deux autorités, c'est déjà une révélation. Chez nous, il n'y a rien du tout. Mais notre propre autorité, on ne la révèle pas. Mais seulement comme ça, dans l'animalité. Ça s'appelle propriétaire, maître de maison. En quoi est-ce que c'est différent d'une bête? En rien du tout. Si ce n'est le point dans le cœur, et seulement un ajout de jalousie, de haine, d'honneur, de connaissance, ces choses-là aussi ne se trouvent pas sans raison chez l'homme. C'est seulement pour lui causer un développement, vers le point dans le cœur, pour qu'il voit la nécessité. Mais... Ah, certainement. Alors, cette exigence de garder l'état de montée, c'est une exigence depuis le lishma qui amène à lishma. L'exigence de garder l'état de montée, l'état lui-même, c'est pas toi qui le cause. Et c'est pas toi qui y arrive, mais la lumière qui agit sur toi. Mais quand tu es dans l'état de montée qu'on t'a donné, et qu'on t'a donné maintenant la reconnaissance du contact avec la divinité, maintenant que tu as la force, que tu as la sensation que tu es en ce contact-là, maintenant, ça te vaut la peine de tous ces désirs, de tout ça, par délicatesse, de former toutes, purifier toutes sortes de désirs et pensées, déceptions, tout ce que tu as, et ajouter à ça. Et alors, tu te renforces en l'état de montée dans lequel, soi-disant, tu participes. Que toi aussi, pendant la montée, tu veux étudier davantage. Et alors, par cet état-là, tu clarifies plusieurs choses. C'est-à-dire que tu élargis ton cli, mais en gardant le même état. Mais disons qu'ensuite,
1: tu as causé cela, tu as oublié de t'efforcer tout le temps de rester en montée. Mais tu as voulu te reposer, seulement jouir, sans effort. Et alors, tu tombes. Et parfois, il passe encore quelques heures, quelques jours, jusqu'à ce que tu sentes que tu es tombé. Mais tu es tombé à cette même seconde, en fait. Au moment où tu as arrêté de donner l'effort. Seulement, il y a encore les lumières environnantes, jusqu'à ce que ça passe. Il y a une sorte de... un temps de délai, je ne sais pas comment le dire. L'homme ne sent pas tout de suite qu'il tombe. Dans cet état, il faut dire que le Créateur m'a fait tomber dans cet endroit. Le Créateur ne fait jamais tomber l'homme dans un lieu d'ordure. Jamais. Le désir du Créateur est toujours fixe, amener l'homme au meilleur état. Je ne sais pas ce que tu veux dire par ces mots, peut-être qu'il y a quelque chose de juste, mais je n'entends pas. Il m'est interdit de dire que le Créateur m'a fait tomber. Oui. Il est écrit, il n'y a rien mais lui, qu'il m'a envoyé des pensées, il faut regretter, c'est écrit qu'il faut regretter d'être dans cet état, que le Créateur lui a donné ses pensées. D'accord, tu entends ce que tu dis, je regrette d'être arrivé à un état où le Créateur m'a donné telle pensée. C'est-à-dire que moi, je cause cela, la lumière ne cause jamais directement une descente. Disons, certainement que oui, mais pas de manière directe. C'est-à-dire que malgré tout, son désir est de faire du bien à ses créatures à chaque instant, chaque état. C'est pour ça que je dis, je ne sais pas exactement ce qu'il veut dire dans cette phrase. Oui. Qu'est-ce que ça veut dire quand il écrit que l'homme doit garder la montée face aux personnes étrangères? C'est écrit garder face aux gens étrangers, qu'il n'y ait pas de mauvais œil. Qu'est-ce que le mauvais œil, c'est ça? Nous, dans notre monde, nous utilisons le lien les uns avec les autres. Et ce lien vient de nos kelim, de mon kli. Vers ton kli, il y a un rapport. Ce rapport s'appelle jalousie, haine ou amour. Le rapport entre les kelim peut être positif et peut être négatif. Le rapport négatif entre les kelim s'appelle mauvais œil. C'est dans la matérialité. Mais cela a des forces. Cela a de très grandes forces. Des forces psychologiques, disons, sur le plan de ce monde. Comme l'homme peut se convaincre lui-même. Simplement psychologiquement, de se tenir plus, ou à l'inverse, de se rabaisser. Cela agit aussi sur sa santé, son humeur, surtout. De même, les autres peuvent influer sur lui. Cela s'appelle mauvais œil dans la matérialité, disons, il y a beaucoup là-dedans, mais cela appartient seulement aux choses matérielles. Il y a en cela aucune spiritualité, au point où l'un peut causer la mort de l'autre. Mais malgré tout, c'est matérialité. Et dans la spiritualité, le mauvais œil s'appelle par rapport au Créateur. Comment tu regardes son rapport envers toi. Cela s'appelle soit bon œil, soit mauvais œil. Comme nous disons dans ce monde, voir avec un bon œil. Alors que demandes-tu? Ça veut dire, il écrit qu'il faut garder cet état intérieur, cacher la bonté face aux gens. Ça veut dire que l'homme, pour ne pas causer de dommages à lui-même et ne pas causer de dommages aux autres, doit toujours cacher son état spirituel aux extérieurs, aux gens du dehors. Pourquoi? Aussi pour ne pas leur causer de jalousie. Car par cela, tu fais descendre l'homme qui se trouve près de toi d'un bon degré vers un mauvais degré. Tu lui apportes un tel appât, tu lui montres que tu as déjà une si bonne chose, et lui ne l'a pas, il n'a pas le choix. Ses kélim ne sont pas protégés par la restriction et l'écran, alors il commence à jalouser. Alors tu le fais descendre d'un degré. Avant, il n'avait pas de jalousie. Avant, il sera porté à toi selon son degré, bien, correctement. Donc, il t'est interdit de lui causer un mauvais œil. Alors, sur quoi doit-on... Ça veut dire, il faut tenir compte des amis. Il se trouve à certains degrés de correction, et pas grand. Oui. Et il est interdit à l'un d'ouvrir à l'autre ce qu'il a vraiment dans le cœur envers le Créateur. Ce que tu as dans le cœur envers ton patron, travail, famille, cela ne nous importe pas. Mais ce qu'il y a dans l'équilibre, il est interdit de le montrer. Cela s'appelle une prise des extérieurs. Alors à propos de quoi écrit la jalousie, le désir, l'honneur, faut sortir l'homme. Il y a des extérieurs intérieurs à l'intérieur de l'homme. L'homme envers lui-même peut aussi se voir avec un mauvais œil. Et aussi les extérieurs envers une personne étrangère, quelqu'un d'étranger. Alors que faut-il jalouser? J'ai l'ami sur quoi? Et écrit comment il faut s'en préserver par la dissimulation. Non pas que le Créateur dissimule, mais moi je dissimule. Donc je dois moi-même me dissimuler moi-même à moi-même. Oui, je dois me cacher moi-même à moi-même. Ça veut dire qu'il y a en moi de tels désirs, de telles choses que je n'utilise pas et je leur cache ma moitié corrigée. C'est ce qui se passe dans le partout spirituel. Il y a des désirs dans lesquels on reçoit dans le but de donner, il y a des désirs qu'on ne touche pas du tout. Ils sont gardés et sous la restriction. C'est la même chose. Pas seulement dans un partout avec deux parties, c'est la même chose envers les gens extérieurs dans ce monde. Il faut agir ainsi aussi. Et cela pour deux raisons. Pour qu'ils ne me causent pas de dommages et que je ne leur cause pas de dommages en les obligeant à me jalouser. Si je cause cela, alors la perte est à moi. Car que peuvent-ils faire? Ils ont un certain degré de correction. Ils peuvent se rapporter à moi comme un égal, mais soudain, ils voient que je suis... Si maintenant je révèle à tous que tu trouves à un degré, je ne sais pas lequel. Et tous le seront. Et s'il y a vraiment des gens qui se trouvent beaucoup plus haut que les autres, alors ce sera déjà une prise des extérieurs. Donc il vaut mieux dire... Il n'y a rien dans mon bord, rien du tout, c'est comme ça, tout le monde, c'est tout. Alors, que dois-je tout de même jalouser chez l'ami? Aussi dans les groupes extérieurs, quand ils nous regardent, comme nous parlons, ce que nous faisons, ils n'ont pas de respect particulier envers nous. Non. Cet Internet fonctionne ainsi, ils se trouvent soi-disant dedans et ils sentent ce que nous disons. Et ils voient. Qu'est-ce qu'ils ont? De quoi ils parlent? Eux-mêmes ne sont rien. Et c'est très bien. Ils pensent ainsi, c'est mieux ainsi. Plutôt que leur causer, si tu leur causes une jalousie positive où ils veulent être comme toi, d'accord, mais ici il peut aussi y avoir une jalousie négative, alors la perte serait grande. Ça ne vaut pas la peine. Et aussi, la sagesse est avec les discrets, comme on dit, il faut couvrir. Avec une palme et couvrir deux palmes, l'homme doit couvrir ces choses-là. Oui. J'ai trouvé la phrase dont je parlais. L'homme doit alors regretter et dire « Ce qui m'a fait faire la transgression, c'est que le Créateur m'a jeté hors de la sainteté vers un lieu d'ordure aux toilettes, là où il se trouve le lieu de déchets. » Il présente quand même cela, comme si le Créateur m'a jeté. Ce qui m'a fait faire une transgression, c'est que le Créateur m'a jeté vers l'ordure, vers l'endroit bas, méprisable. Oui, pourquoi le Créateur m'a-t-il jeté après tout? Le Créateur s'appelle la lumière qui fait du bien. En tout, moi, Avaya, je n'ai pas changé. Il fait le bien dans chaque état. Comment est-il possible que cette même lumière m'a jeté maintenant dans un lieu d'ordure? A-t-il changé ou non? Non? Oui ou non? Non. Alors, comment est-il possible que cela soit arrivé? Alors, apparemment, il ne donne pas la lumière. Ça veut dire qu'il ne donne pas la même. Tu as dit que rien ne change pas. Ça veut dire que la raison est que l'homme ne peut pas se tenir dans cette même position. Ça veut dire, ne fais pas tomber cela sur le Créateur. C'est ce que je veux dire. Car à la fin, tu veux dire, alors le Créateur m'a fait ainsi, que puis-je faire? Je vais rester tranquillement, ensuite il va remonter. Non, de son côté, il n'y a jamais eu, on monte dans la sainteté, on ne descend pas. Il ne peut y avoir de son côté aucune action qui cause une descente. Mais tes degrés, tes préparations, les nouveaux états sont peut-être obligatoires, t'obligent, tout cela. Eh bien, ne dis pas que cela vient du Créateur. Dit, cela se trouve maintenant dans ma structure que je dois tomber. Même cela, c'est une question, ça veut dire dans ma structure, je dois tomber. Alors, quelle autorité a causé cela? Ça veut dire, tu demandes, depuis l'autorité. S'il y a une seule autorité, alors comment est-il possible que je sois en descente et en montée, ça? Quand tu es en descente, tu n'es pas dans une seule autorité, tu es dans deux autorités. Tu diras ainsi sur la Klipa, alors la Klipa, c'est l'autorité du Créateur. Moi aussi, je suis l'autorité du Créateur. Si tu dis ainsi, tu es déjà dans une seule autorité. Alors, il n'y a pas de montée et de descente. Ne relie pas alors deux états ou trois états ensemble, ils sont un. Tu ne peux pas, depuis l'état actuel où tu te trouves dans ce monde, parler de la correction ou dire que dans ce monde, il y a aussi le même état dans la fin de la correction. Il n'y en a pas pour toi. Pourquoi il n'y en a pas? Alors comment tires-tu les choses ainsi? C'est étonnant. C'est comme si un homme dans la rue disait « Il n'y a rien hormis lui. Tu me racontes rien hormis lui. Je vais te frapper. Voyons ce que tu feras. » Tu vas selon ce que tu fais sortir de ta bouche ou selon ce qui est vraiment dans tes kelim? Si tu dis que tu es en descente, alors tu n'es pas dans « il n'y a rien en lui ». Tu n'es pas dans un seul lieu, tu es dans deux désirs. Deux forces agissent sur toi, au moins, si c'est vraiment spirituel, si tu es descendu et tu es dans la Klipa et la Kdusha, tu pèses l'une face à l'autre, Alors, ce n'est pas ignorer en lui, il y en a deux autorités. Interdit de parler. Si tu bouges simplement ainsi, entre gré, en sauf, moins, plusieurs milliers de degrés, c'est la même chose, rien en lui. Où es-tu? À quel degré? Là? Dans Bia? Dans la Klipa? Où? Ce que j'essaie de comprendre, c'est comment je dois aborder une telle étude. Tu dois toujours aborder l'étude en voulant arriver à l'état où vraiment il n'y a rien en lui. Et le tenir autant que possible. Ça veut dire, si tu arrives, fais attention à la descente. Fais tous les efforts pour tenir. Dès que tu commences à recevoir des perturbations, certainement, ne pense pas que ces perturbations, si le créateur veut te jeter, il veut renforcer ton lien avec lui. Et c'est pourquoi il ajoute maintenant toutes sortes de petites perturbations, et jamais plus grandes que ce que tu peux surmonter. Tu dois croire que chaque fois qu'il t'ajoute maintenant des perturbations, c'est pour que tu renforces encore plus le lien. Et si tu dis, il m'a jeté, t'es déjà dans deux autorités. Il y a quelques questions ici. Peut-il y avoir une jalousie positive dans le travail spirituel? Il peut y en avoir, certainement. Comme chez nous, dans ce monde, il y a une jalousie où je veux être riche comme lui. Une jalousie où je veux que lui aussi ne soit pas riche. Alors je ne souffrirai pas. Encore un intelligent comme toi. Si nous devons être dans la confiance que notre réalité, ce que nous recevons du Créateur, est le meilleur, alors comment pouvons-nous demander encore quelque chose? Le meilleur? Tu comprends? Il tire vers son état, la fin de la correction, tout est bien et beau et en ordre. Où? Les gens s'embrouillent là aussi. Lui aussi, génie de Moscou, intelligent. Quand je suis tout le temps dans un combat avec moi-même et que je ne donne aucune vraie liberté à mon ego, est-ce que je suis dans l'effort et dans le lien avec le Créateur? Je ne sais pas ce que dans quoi il est tout le temps en combat avec lui-même. Ça doit être comme dit le Balasula, moi, et l'action que j'exécute maintenant, l'état où je me trouve et le Créateur doivent être ensemble. L'effort que je fais pour joindre ces trois points ensemble, ces trois données, s'appelle effort. Je ne sais pas contre quoi il lutte avec lui-même. Peut-être comme s'il devait être au régime, il a envie de manger quelque chose. Ça aussi, c'est un combat. Question. Si tout va bien dans la vie d'un homme, quelqu'un d'Amérique qui demande, il est joyeux, mais il ne sent pas le lien avec le Créateur. Est-ce une descente? Le chat est assis, couché au soleil, tout est bien, tout est beau. Qu'est-ce que tu veux de moi? Pour moi, c'est une montée, vraiment. Encore une fois, cela dépend par rapport à quoi nous vérifions les montées et les descentes. Ça veut dire, cela ne dépend pas du tout de la sensation. La sensation doit être le résultat de cela. C'est comme ce qu'on appelle étudier l'ishma et le lishmo. L'ishma, c'est-à-dire que après que tu atteins l'adhésion, tu dois ressentir les plaisirs éternels, les goûts particuliers. Et l'homme doit arriver. Si tu te trouves dans un effort, il te semble que tu luttes tout le temps et que ça te cause de la souffrance, tu ne trouves pas dans lui et son nom saint, hein, ou le qui ressemble à la lumière, et où tu t'efforces d'être avec lui en adhésion, ce n'est pas avec lui. C'est juste, mais il ne faut pas vérifier seulement selon la sensation dans l'équilibre de Kabbalah. Encore une question sur le mauvais œil. Bon, il y a une question de Yehuda de Paris, ce n'est pas
2: un...
1: Oui, je dis que je dois à chaque instant recevoir les désirs qui sont en moi comme quelque chose qu'il m'a donné pour les remplir avec lui, prier, peut-être demander, peut-être d'avoir d'autres désirs en même temps les remplir et les lier à lui, car c'est lui qui me les a apportés. C'est la meilleure étape pour moi maintenant. Même si je sais que ce sont des désirs égoïstes. Non. Pas plus. Il y a quelqu'un qui demande ce que le Bas Olam dirait. S'il était effacé, il pose une question sur l'observance du Shabbat. D'abord, supposons comment quelqu'un nous écoute et pose de telles questions. Nous considérons tous les mitzvot qu'il faut garder. Tu entends, j'espère. Toutes les mitzvot, nous devons les garder pour organiser autour de nous le cadre extérieur juste qui nous aidera dans le travail intérieur. Bon, allons. Non. On étudie. On partage nos impressions et qu'est-ce que nous prenons pour travailler, pour réaliser dans les dizaines. Je dirais la forte impression vis-à-vis des clarifications de l'autorité. Quelle autorité agit, domine, existe? Moi, le Créateur, ni l'un ni l'autre, seulement le Créateur. Donc toujours. C'est comme vraiment le travail intérieur et apparemment descente, montée. On traverse l'une autorité à la seconde et on revient. Ce que je saisis et ce qu'on peut réalisé dans la dizaine, c'est voir toujours qu'on est en état de monter. Ça, c'est un effort, cette adhésion, c'est-à-dire toujours dessiner que je suis en montée. Et si je critique, ça ne doit pas m'empêcher de ressentir la montée et l'adhésion. Il me semble que c'est un point. Il faut beaucoup d'efforts, hein, parce que dans ton désir de recevoir, tu ressens quelque chose et tu dois, envers la dizaine, dessiner une autre image. C'est l'essence, pour moi, c'est l'essence de cet article. L'article, finalement, parle de deux principes différents autour desquels tout va et vient, c'est-à-dire l'autorité dans le monde d'un homme. S'il y a une seule autorité ou plusieurs autorités de beaucoup, moi, le Créateur, mais là, il y a déjà un degré spirituel, moi, et dans la mesure où je suis capable, je vois les relations entre nous. Si
2: Il y a seule l'autorité du Créateur, donc l'homme est déjà là, et son travail est de rester dans cette situation.
3: Un
2: cours très riche, le Rav a touché beaucoup de principes, et tous ces discernements, il s'agit d'un ce qui se passe dans un seul corps, une seule personne, et le Créateur ne fait jamais la cause directe de la descente d'une personne. Ça se passe, disons, par un détour, mais et la raison directe est mon désir de recevoir. Et vis-à-vis de l'autorité, est-ce que je dis qu'il y a que le Créateur, mais c'est-à-dire ce que je dis et ce que je ressens, deux autorités. C'était aussi intéressant la palette du mauvais œil. Rav a dit, si on est capable d'avoir une jalousie positive, c'est bien, mais si elle est négative, alors c'est très grave, une grande perte. Donc, il vaut mieux cacher ce qu'il y a dans les kélim vis-à-vis du Créateur. Le sujet, le mauvais œil, le bon œil, je peux faire du mal à l'ami si je partage avec lui mes relations avec le Créateur, ça, il peut arriver à une jalousie négative. Et pour cette raison, il faut le cacher de l'intérieur, de l'extérieur même. Comme dans un partout spirituel, il y a des parties non corrigées. L'homme doit les cacher également de lui-même. Et tout ce qui est lié aux montées et descentes, il faut être prudent. Parce que dès le moment où, en montée, j'arrête de faire des efforts, je suis immédiatement en descente. Durant la critique, on se trouve également face au Créateur, et il descend au degré animal, bien qu'il voit tout dans la raison, c'est au degré animal et l'effort même n'est pas du tout lié à cette critique, mais toujours être au-dessus. J'ajoute, j'ai entendu que les efforts d'être en adhésion avec le Créateur, dès que tu te réveilles, trouve un point de contact avec le Créateur. Si on est capable, on passe à la prochaine partie, mais avant, chantons une chanson ensemble.

0: Shalom, חברים יקרים. Shalom, כלי עולמי.
1: Bonjour, chers amis. Bonjour, clé mondial. On continue, on avance. Encore une leçon exceptionnelle dans la sagesse de la Kabbale. Et nous allons étudier un chapitre dans cette magnifique série de Ptiha, la structure des mondes. Et il faut vraiment l'attention à toutes les leçons, bien sûr, mais celle-ci encore. Le Rav, quand il nous enseigne Ptiha, et il étudie les sirotes, pourquoi on aime tellement entendre? Parce que aucune de ces leçons est sec, comment dire. Il ajoute toujours des émotions, l'approche à l'étude, où nous sommes dans ce processus, dans ce système. Rav, pour cela, il nous attire. Donc, pendant la leçon que nous allons tout de suite voir, de quelle façon le Rav connecte la structure et notre travail. Je reviendrai sur cette question, parce qu'on voudra vraiment voir comment le Rav crée cette liaison entre la structure des mondes et notre travail intérieur. Mais avant de voir la leçon, on se souvient de la première partie. Il y a un noyau, une graine, le point dans le cœur qu'on a reçu du Créateur, et que nous devons le planter dans le sol pour qu'un arbre pousse avec des fruits, et que les impies en nous ne sortent pas cette graine de la terre, et on va tout perdre. Qu'est-ce qui est important quand on étudie Ptiha? Le Baal HaSulam, qui l'a écrit, c'est comme des règles du monde supérieur. Et dans ces règles, il nous dit, il y a le désir de recevoir, le désir de donner, et quand Malchut arrive à ce discernement, elle ne veut plus recevoir pour elle-même. Jamais, c'est une loi. Malchut décide d'en haut, et ça descend jusqu'à notre monde, cette règle. Dans notre monde, on ne ressent pas du tout ce qu'est le don. On est né avec un désir de recevoir, et d'où l'obtenir. On nous a donné. Le Rav dit que si on veut vraiment savoir, car c'est ce que ce point dans le cœur exige, comment grandir spirituellement, comment l'âme va grandir, et ce que je peux faire avec tout ça, on reçoit du rabbin. Il nous explique exactement le travail qu'on doit faire avec notre âme. Le travail, dans ce travail, on commence à voir les discernements, les états qu'on doit traverser, comment travailler avec notre âme. Mais avant l'âme, la question, le lior gour. Et qu'est-ce qu'on fait une heure avant que la leçon commence? Comment se préparer, ne pas perdre un mot, que notre âme se développe? Et le Rav nous enseigne comment le faire en groupe, qu'est-ce que le groupe nous apporte, comme un père. Le Rav nous accompagne à travers tous ces états, toutes ces questions que nous avons. Donc aujourd'hui, le Rav nous explique et comment on peut prendre tout cela pour réaliser, pour avancer au sein du groupe. Donc, Bensi, tu voudrais lire ce que Nora nous a donné comme intention avant de commencer, extrait numéro 4. Pour nous, l'essentiel est de faire des efforts d'être liés au possible afin de ressembler encore et encore par tout film supérieur, au Kélim supérieur. Nous espérons la lumière. Grâce à ces efforts qu'on fait de s'approcher les uns les autres, nous ira vraiment, annulera les barrières, l'ego individuel de chacun et nous connecte en dizaines, centaines, milliers. Ainsi, on pourra jouir de cette lumière qui nous connectera à des kélim dans lesquels la lumière pourra apparaître dans le kli. Nous serons également connectés au kélim et aux lumières. Combien de force le groupe nous donne quand on ne ressent pas, mais on est là et on ressent. Les amis sont brûlants. Ça nous donne la possibilité de ressentir cette force, de maintenir la foi au-delà de la raison de gré animal. C'est très important d'utiliser et on ne perd pas l'évolution de l'âme, grandir sans arrêt. On n'arrête pas. Accélérer le temps. Comme l'explique le Bassolam, c'est ce qu'elle accélère le temps. Donc, on commence par un clip. Les kélim qu'on doit préparer, ça dépend de nous. Donc, clip numéro 6. Le Créateur veut transmettre sa lumière à tout le monde. La lumière supérieure remplit toute la réalité. Aucune différence. Dans tous les désirs qui se révèlent dans la réalité. Donc, sa lumière est la même pour tous. Mais les désirs même qui reçoivent la lumière selon leur qualité, mesure où ça ressemble ou non à la lumière, donc peuvent ressentir des changements dans la lumière, et conscients ou pas, mais ces changements, c'est eux-mêmes qui causent. Et ce n'est pas que la lumière même change. C'est-à-dire, le Créateur veut briller pour tout le monde, et que son attitude, bon et bienveillant, est pour tous, peu importe, petit, grand, chacun, à 100% être rempli. Et lui qui n'est pas encore capable de recevoir son remplissage entièrement, c'est parce que son désir de recevoir n'est pas encore dirigé vers les qualités de la lumière. Bien, les amis. Maintenant, on va suivre la leçon et prenons quelque chose pour noter. Qu'est-ce que le Rav nous explique vis-à-vis de la structure des mondes qui nous aident plus tard dans notre travail spirituel? Quel point le Rav nous explique? La structure des mondes qui nous aident plus tard dans notre travail spirituel. On passe à la leçon. On a étudié ensemble, finalement. La Ptikha, on a déjà dit que la matière de la création est le désir de recevoir, le désir de jouir, et ce désir a été créé d'en haut par le désir du Créateur de ce qu'on appelle le kli, et toute la matière et le désir de recevoir, la matière de la création. Dans les mondes spirituels, l'autre monde, il n'y a rien à part le désir de jouir. Dans les mondes spirituels, ce désir prend toutes sortes de formes. Et dans notre monde, il prend aussi différentes formes. Désir, force, les choses que l'on qu'on ressent plus ou moins, il se trouve à tous les niveaux dans la réalité, dans ce monde également, dans les forces, les désirs, les pensées, et aussi dans les niveaux inférieurs, qui sont la matière, du minéral, du végétal. Ça veut dire des éléments, des cellules qui se trouvent seulement dans leur propre existence, comme le minéral, ensuite le végétal, qui a déjà une certaine forme d'existence propre, le vivant, qui a déjà des mouvements personnels, et le parlant qui a aussi la sensation du passé, du présent, de l'avenir. Nous étudierons encore, Balsam explique toutes ces choses dans d'autres introductions en dehors de Pticha. Donc le désir de recevoir est toute la matière de la création depuis son début jusqu'à la fin, et en dehors de cela il n'y a rien. C'est-à-dire si nous parlons de toutes choses, nous pouvons dire que

Nous lisons dans le livre Zohar, la âme, Shmot, 178. Vous pouvez poser des questions sur le site www.k.tv. Des questions sélectionnées liées au sujet seront posées durant le cours. Vous, ceux qui se trouvent avec nous, tous les jours, au moins quelques, de temps en temps, toutes les explications, toutes les directions qu'on donne avant de commencer à lire le texte, c'est qu'on doit ressentir qu'on fait partie d'un groupe, car là on est en équivalence de forme avec le groupe qui a écrit le Zohar. Et alors c'est plus facile pour nous de comprendre ce qu'ils veulent nous transmettre. Et le plus important, c'est pas de comprendre, mais c'est... On comprend ensuite à l'influence de la lumière. C'est la lumière qui agit dans ces relations entre les âmes qui avons été unies. Et à la correction finale, c'est qu'on termine de corriger ce contact entre les âmes. Et c'est ce qu'on fait, c'est dit Kabbalistes. Par conséquent, quand ils ont corrigé les relations entre eux jusqu'à une situation il n'y a où personne d'eux n'a aucun désir de recevoir, ils ont dévoilé la lumière supérieure qui est entre eux, appelé Zohar, c'est la tête de Ari Hanpin ou la lumière de Ensof. Si on essaie d'atteindre les mêmes relations entre nous, comme ils l'ont fait, on attire de cette situation qu'ils ont atteint. C'est de là qu'on attire une lumière qui peut corriger aussi ces relations entre nous, comme il est écrit, celui qui fait la paix le ciel fera la paix sur nous. Donc c'est ce qu'on doit en faire attendre quand on lit le Zohar. S'il te plaît. 178. Ensuite, elle dit, place-moi comme un sceau. Comme un sceau est gravé à l'intérieur de ce qui est imprimé de lui apparaît protubérant. Ainsi, Héroïre, de son côté, il est exactement de la même manière dans ce monde qui est gravé par des gravures de lui. On a expliqué de qui est ce qui apparaît et ce qui manque, comme le tampon et la copie. C'est ainsi qu'on, selon ces différences, on peut étudier quelle est la forme du Créateur, celui ces manques qui se trouvent en nous. Si c'est ces différences entre ces deux situations. Quand il se diffuse du gouffre et entre dans le jardin d'Éden sur terre, dans l'air qui est là, quand il adhère au degré de Roach de Gan Eden, il apparaît de cette gravure dans son intériorité pour être représenté à l'extérieur. Alors il représentait l'extérieur comme il était la forme du gouffre dans ce monde. Tout le travail qu'on doit faire, c'est de passer d'une forme à l'autre, de s'inverser. La même forme de réception qu'on dévoile en nous-mêmes, grâce à la force de lumière, on doit prendre exemple de la lumière et donner de la même façon. 179. L'âme de l'homme est née de l'arbre de vie, de Zeranpin, et représenté là en haut de ce paquet de vie, Malchut, pour se réjouir dans l'amabilité du Seigneur, comme il est écrit, de contempler la splendeur du Seigneur et de fréquenter son palais. 180. Et un homme est allé dans la maison de Lévi, c'est Gabriel, comme il est écrit, l'homme Gabriel. De la maison de Lévi signifie l'assemblée d'Israël, Malchut qui vient de la ligne gauche, car Gabriel est de la gauche. Et prit pour femme une fille de Lévi, signifie Neshama. Quand le gouffre d'injuste est né dans ce monde,
le Saint béni soit-il appelle Gabriel, qui prend cette Neshama qui est dans le jardin d'Éden, Malchut, et la fait descendre dans le gouffre du juste qui est né dans ce monde. Et Gabriel est nommé sur elle et veille sur elle. 182. Mais le nom de l'ange nommé sur les esprits des justes est Nuit. Et vous dites que c'est Gabriel. Bien sûr que son nom est Nuit, car il vient du côté gauche. Et quiconque vient du côté gauche est appelé Nuit. Mais en fait, son nom

ensemble était dans la Shrina. Ce sont des discernements que l'homme ressent à l'intérieur. Ce n'est pas ne parle pas d'un homme et une femme qui reçoivent un commandement de faire des enfants, évidemment. Mais chacun de nous, ces degrés, mâle, femelle, le désir de recevoir avec l'intention dans le but de donner, doivent maintenant faire cette action et faire naître le degré suivant. C'est la voix du Créateur qui t'arrive et ainsi de suite. Donc, on doit tout trouver en nous. Chaque mot, quelle est cette force, quel est ce discernement en moi. Et c'est ainsi une fois après l'autre. Et le Saint-Fils, par conséquent, la Shrina ne partit pas de ce fils qui enfanterait pour respecter ce qui est écrit. Sanctifiez-vous et soyez saints. Quand un homme se sanctifie en bas, le Saint béni soit-il le sanctifie en haut. Comme leur but était d'adhérer à la divinité, la Shrina était attachée à chacune des actions qu'il faisait. Heureux sont les justes dont le désir est de toujours adhérer au Saint béni soit-il. Comme ils adhèrent toujours à lui, il est toujours adhéré à eux et ne les quitte jamais. Malheur aux méchants dont le désir et adhésion sont enlevés du Saint béni soit-il. Il n'est pas suffisant qu'ils s'éloignent de lui. Ils adhèrent même aux côtés de l'impureté. Ce sont des justes et des impies qui se trouvent en chacun de nous. Ou alors, si l'homme a l'intention de donner tzaddik, donner aux autres, s'unir avec les amis, corriger le contact, le système qui existe, mais il ne fait pas partie, ce système entre les âmes, qui est brisé. Ou alors qu'il veut, ou alors il ne veut pas le corriger. Se placer dans ce système que corriger, c'est plus correct. C'est un juste ou un impie. Amram qui adhère, le Saint béni soit-il, et Moïse sorta de lui, car le Saint béni soit-il n'est jamais parti de lui, et la divinité a toujours adhéré à lui, heureux soit-il. Et la femme conçut et engendra un fils et vit qu'il était bien, signifiant né circoncis. L'alliance est appelée bien, comme il est écrit, dit au juste qu'il est bien. Et un juste est l'alliance. 187. Elle vit la lumière de la Shrina qui brillait sur lui. Quand il est né, toute la maison était remplie de lumière, comme il est écrit. Et vit qu'il était bien. Il est également écrit, et Dieu vit que la lumière était bonne. Comme ce bien réfère à la lumière, le bien ici se réfère à la lumière. Il est écrit à ce propos, car il est bien. Il avait tout en lui, la lumière de la Shrina, et qu'il était né circoncis. C'est un degré, le degré suivant, comme de Galgalta né Ab, donc de cette façon, l'épaisseur Yochevet, l'écran Amram, et le Partsouf qui naît a déjà une forme uniquement dans le but de donner, qui n'est pas corrompu et déjà corrigé. Ils ont fait cet accouplement entre sur l'écran et l'épaisseur. Et ce partouf est appelé Moïse, qui n'est né circoncis, qui n'utilise pas les récipients dans le but de recevoir.

0: Question? C'est plus facile pour moi de ressentir à l'intérieur si je ne suis pas les lettres, le texte. J'entends seulement ce que j'entends. Mais on dit que c'est important de voir les lettres et qu'il y a une force. Je comprends. Si tu regardes le texte, je vois les mots. Tu vois la forme matériel des mots, c'est ça? Et quand tu entends, tu peux chercher à l'intérieur ces discernements. Écoute alors, ne suis pas le texte. Essaye, pas comme cette histoire maintenant qui est très, très matérielle, disons. Et si tu veux avoir des religions, alors il y a aussi de telles explications, comme j'ai le Christ est né, et la maison se remplit de lumière, toutes ces légendes. Donc ces histoires sont très claires pour l'homme et on doit faire des efforts. Au début, faire des efforts, essayer de faire passer tout cela, les termes de la sagesse de la Kabbale. Finalement, on se trouve dans... Je regarde... Voici mon œil. Je regarde cette image, ce monde-ci. Et à travers cela, je dois voir, commencer à voir le monde supérieur. Les mêmes mots. Ici se trouve Moïse, Yocheved, Amram, la maison. Tout ce que tu peux dire, c'est la même chose. Ce sont les mêmes mots. Mais je dois chaque fois... Pourquoi les Zohar est écrit de cette façon? Pour nous aider à travers ce monde, commencer à voir les forces, les discernements. Les deux sont en moi. Mais je dois passer des formes qui se trouvent ici. Ici, c'est les forces. Donc, je dois passer aux forces. Car c'est en fait eux qui me stabilisent cette image. Donc, les efforts doivent être uniquement là, ne pas... rester dans ce monde-ci. C'est une imagination, tout ce monde. Existe qu'avec les sens animal. Et ça appartient au degré animal, et là, ça fait partie déjà de mon âme. Je n'arrive pas, d'accord, mais quand même, je fais des efforts pour être avec l'âme. Alors pourquoi on nous dit quand même de regarder, suivre les lettres, suivre ce qui est écrit, car les lettres, si on parle de l'hébreu, les lettres arrivent de l'intérieur à l'extérieur. Elles arrivent des forces. Chassadim, Chochma, différentes de relations entre les deux, en haut et en bas, des points, tagin, alors gimatrie, ce qui remplit la lettre, tout cela arrive de l'intérieur. Aucun mot en hébreu, je ne parle pas des mots modernes, téléphone et auto, je parle des sources. Aucun mot n'a été inventé par l'homme dans ce monde-ci. Tous les mots vient de la spiritualité de la guématrie en fait. Donc voir les lettres, ça aussi quelque chose. Mais si ça t'empêche de voir cet écran, il ne vaut mieux pas lire. Donc celui qui ne comprend pas la lettre, il peut regarder les lettres, ou alors ça ne signifie rien. Je dirais, les lettres pour l'instant, c'est pas pour nous. Plus tard, quand la lumière commence à dessiner en nous à l'intérieur les lettres de notre désir de recevoir, c'est comme s'il nous grave à l'intérieur ces formes de lettres. Alors, on ressent chaque lettre, sa signification, et on comprend alors pourquoi elles sont cette forme, pourquoi elles créent les mots de cette façon, les phrases, ainsi de suite. Avant, non. Avant, le plus important pour moi, c'est le don, la réception en moi. Qu'est-ce que, à quoi appartient chaque chose? Peu importe si je fais des erreurs comme un enfant. L'important, c'est de faire des efforts. Le Zohar, c'est un processus. C'est-à-dire, il y a un commencement, lieu, la fin. Non, non. Selon l'ordre du livre, non. Il n'y a pas avant et après dans la Torah. Par rapport à l'homme, quand tu commences à lire, tu peux lire au milieu, et ce sera pour toi le début. Ce n'est pas important. Parce que tu ouvres ce qui est en toi, tu n'ouvres pas le livre. André de Bercheva nous demande, avant le cours, il a vu un film et il a presque pleuré. Avant le cours, il a vu un film. On n'a pas vu, moi, nous, ce film. Vous avez vu un film? Qui est-ce? André de Bercheva. Il demande pourquoi, quand il a vu un film, il pleure et quand il lit le Zohar, il ne ressent pas, il ne comprend pas. Le Zohar ne touche pas parce qu'il ne comprend pas de quoi on parle. Si on lui aurait montré un film dans une langue qu'il ne comprend pas, sans aucune impression, ce serait la même chose. Il faut de plus en plus faire des efforts de se mettre sous la lumière. Cette lumière crée en nous ces discernements, ces récipients. Alors je commence à ressentir ces émotions. C'est ce qui se passe même maintenant. On étudie 6 mois à peu près et les gens changent. La diffusion change et l'homme, les relations entre l'homme et la Kabbale changent. C'est un très grand changement qu'on traverse. On passe de l'extérieur à l'intérieur. Avant le Zohar, on n'a jamais fait assez attention de la lumière qui corrige. On y a parlé, oui, de façon générale, mais on ne disait pas c'est ce qu'on a besoin, autrement on n'a rien à faire. Si j'attire la lumière qui corrige, j'ai des chances de réussir. J'ai l'espoir, même la certitude de réussir, mais c'est grâce à la lumière qui corrige. Par conséquent, c'est vraiment différent cette étude. Avant, on étudie plutôt la structure, on utilisait plus la logique, la société, l'histoire, la géographie, selon la Kabbale. C'est vrai, oui. Mais on n'étudiait pas encore, comment le dire, quelque chose de pratique. Ici, je me mets sous la lumière. Allez. Et je dois ressentir en moi les résultats. Par conséquent, dès le moment qu'on a commencé à étudier le Zohar, je mesure ces changements en nous, dans le groupe, de façon générale, en Israël et dans le monde entier, tous les élèves, et comment le monde réagit et change. Il y a de très grands changements. Tout Et parce que l'étude est différente. C'est pas parce que tu lis le Zohar, mais le Zohar t'oblige à penser de la lumière qui corrige. Autrement, tu ne sais pas quoi faire avec l'article. Et le cachat 3 mois suggère que le mérite de Moïse ne fut pas reconnu dans la splendeur supérieure 3 mois. Car alors la Torah fut donnée par lui, et la Shrina se révéla et fut présente aux yeux de tous. Il est écrit, Moïse monta vers Dieu, et le Seigneur l'appela. Et comme il est écrit, ne pouvant le cacher plus longtemps, car jusqu'à ce moment, sa conversation avec le Saint béni soit-il n'était pas connue. Et alors il est écrit, Moïse parlait, et Dieu lui répondait par une voix, par une voix. 189. Et lui prépara un berceau en jonque, suggère l'arc où les tables de l'Alliance furent placées. Un berceau en jonque et l'arc sainte, qu'elle enduisit de bitume et de poix, car l'arc était couvert de l'intérieur et de l'extérieur. C'est la Torah que couvra le Saint béni soit-il dans les mitzvot. Et les mitzvot de ne pas les faire. Elle y place. C'est-à-dire qu'ils se prennent cette forme comme est appelée Mem Stuma, la lettre Mem, ou Bina, qui nous permet de garder cette lumière de Chorma, appelée la Torah. Qui nous change, qui nous corrige. Tout se passe dans les désirs de l'homme. Les corrections dans nos désirs nous permettent de garder cet arc et de garder la lumière appelée la Torah, et ainsi de suite. Un désir qui est à l'extérieur, plus extérieur, est appelé Moïse, et encore plus à l'extérieur. Ce sont les désirs d'Abraham et Yocheved. Et à l'extérieur, c'est déjà l'Égypte, et ainsi de suite. Ce sont des couches dans notre désir, dans chaque personne. 190. Elle y plaça l'enfant et Israël. Comme il est écrit, quand Israël était un enfant, alors je l'aimais. Le déposa dans les roseaux. Il n'y avait pas d'obligation de faire les mitzvot de la Torah jusqu'à la fin. Quand Israël est venu sur la terre à la fin des 40 années. Ce degré, quand on arrive en Israël, c'est un désir. Aretz, la terre, et Ratzon, le désir de recevoir, avec lequel on peut travailler dans le but de donner. Et avant, non. On n'était pas capable. Donc il y a des mitzvot, des corrections dans l'idée de recevoir, qu'on corrige uniquement l'intention, c'est-à-dire donner dans le but de donner, au ramach mitzvot, de don, 248 mitzvot d'assé, et chassa mitzvot, 365 mitzvot qu'il ne faut pas faire. C'est, tout cela parle de notre désir. Sur la rive du Nil signifie par les mots de ceux qui enseignent la loi et les statuts à Israël, car la rive est comme le langage et la parole. Et le Nil vient du mot enseignement. 191. Et un homme est allé. Et le Saint béni soit-il, de qui il est écrit, un homme de guerre, de la maison de Lévi, le Saint béni soit-il, qui est allé de l'endroit où Chorma supérieur, signifiant Abba supérieur, et cette rivière, qui est Ima supérieur, s'unissent et ne se séparent jamais. On ne doit pas être impressionné. Qu'une personne, il parle d'une personne ici. Une personne, c'est appelé Kadosh Baruch Hu. Dans nos attributs, c'est un exemple du don. Zeranpin est appelé Kadosh Baruch Hu, Zeranpin de Hatzilut. Comment c'est possible qu'au-dessus du Saint-Mi soit-il, on a Israël, Sabatouna, Abba, Ima, Arihant Pinatique et ainsi de suite. Tout cela parle des récipients. Dans le récipient, Akadosh Baruch Hu, le Saint béni soit-il, c'est l'attribut du don que je dévoile dans la mesure que j'y adhère, dans la mesure que je remercie. Pour moi, c'est quelque chose de saint et je le bénis. Donc, je me trouve au même degré et selon cette même mesure, je peux le reconnaître. Maintenant, cette image que je reçois maintenant, Boré, ce qui se dessine en moi, ce que je vois, Zeranpin, qui se dévoile dans Malchut, dans la mesure qu'elle adhère Bina. C'est le Saint béni soit-il. On parle de l'âme uniquement. Il n'y a pas de créateur sans créature. Il est allé de l'endroit de Yesod, de Abba et Ima supérieur, de la maison de Lévi, du mot Léviathan, Yesod. Il l'a placé, le Léviathan, pour réjouir le monde, qui est la Shrina. Comme il est écrit, ce Léviathan que tu as formé pour jouer avec et pris une fille de Lévi. Et le Saint béni soit-il, l'endroit où la lumière de la ligne qui est Nukva brille. 192. La femme conçue signifiant la Shrina. Comme il est écrit, celle-ci sera appelée femme. Et celle est le nom de la Shrina. Au début, elle était la fille de la maison de Lévi, qui est Yesod de Abaïm, appelée Léviathan. C'est certainement parce que Abaïm a construit Nukva. D'après cela, il demande, était-elle tout d'abord la fille de Lévi et maintenant une femme? Certainement. Avant qu'une femme ne se marie, elle est appelée la fille d'un tel après son père et sa mère. Après s'être mariée, une femme est nommée d'après elle-même. Fille, femme et une fiancée, tous sont un degré, la Shrina. 193. Et le cacha 3 mois. Ce sont les 3 mois avec le din sévère dans le monde. Tammuz, Av et Tevet. Quand il n'y a pas de découverte de la Shrina en eux, en raison des dinim dans le monde. Avant que Moïse ne descende dans le monde, il était en haut avec la Shrina. Et donc la Shrina s'est unie avec lui depuis le jour de sa naissance. Par conséquent, les esprits des justes sont au-dessus dans le jardin d'Éden avant qu'ils ne descendent dans le monde. L'homme qui traverse les chutes des ascensions, il monte au niveau du Shrina, de la Shrina descend. Et c'est évident qu'on parle d'un système encore plus élevé, qu'on parle de la surveillance qui arrive selon les mois qui sont pour le bien ou pour le mal. On a des systèmes qui changent ces relations entre nous dans le système des âmes, car on parle de les âmes qui sont liées entre elles. D'un côté supérieur, elles sont ensemble car, comme on parle du système de Ein Sof, on a la lumière de Ein Sof qui est remplie. C'est comme un corps complet, perfection. Cette harmonie et ces relations. Ces correctes relations, et ça c'est d'un côté, d'un autre côté, ce système par rapport aux parties appelées Neshamot ou Bnei Adam, ceux qui ressentent leurs âmes, qui ressentent les contacts entre les âmes, et les autres qui ne ressentent pas, ressentent ce système à l'extérieur. Les corps au degré animal dans lesquels on vit dans ce monde-ci et on a de telles relations entre nous. Donc, tout ce qu'on peut dire parle des formes de relations. C'est de cela que parle la Torah. Comment on ressent ces contacts entre nous ou à l'extérieur, c'est ce monde et tout ce qui change et cette direction qu'il a vers quelque chose, ou alors si on pénètre à l'intérieur, on commence à ressentir au-dessus de ce monde la relation entre les âmes. Et alors, ces deux formes, c'est ainsi que l'homme les ressent. Donc, dans ces formes, il y a comme dans notre monde une relation entre les êtres humains, le temps, le mouvement, l'existence de la réalité, ce qu'il appelle Ashan, Olam, Shana, Nefesh, au niveau matériel, au niveau spirituel. Tous les discernements qu'on a dans ce monde se trouvent dans la spiritualité, mais là-bas, tout parle des forces, des formes de relations entre nous. C'est ce qu'on doit atteindre. 194. Qu'est-ce que Élu prépara un berceau en jonc. Cela signifie qu'elle le couvrait de signes pour le préserver du poison de la mer qui nage dans la grande mer. Signifiant les clipotes, les faiseurs de mal. Comme il est écrit, la fourmillant des êtres sont sans nombre. Elle le couvrit pour qu'il soit préservé d'eux, avec une couverture précieuse de deux couleurs, blanc et noir, blanc et droite, et le bitume et noir gauche, mélangé dans Malchut de la qualité de Din. Et alors le rouge en lui devint noir. Et elle plaça Moïse, la ligne médiane, entre elles. Ainsi il sera connu avec eux comme Da'at, ligne médiane. Car il est destiné à s'élever entre elles à un autre temps pour recevoir la Torah. 195. Et la fille de Pharaon, descendit. La fille de Pharaon descend du côté gauche du Din sévère. Il est écrit pour se baigner dans le Nil, et précisément dans le Nil, pas dans la mer. Car la mer suggère malroute de sainteté, mais le Nil est le Din sévère du côté gauche, dont les Égyptiens faisant leur idolâtrie. Et comme la fille de Pharaon s'y baignait, elle aussi est de ce digne sévère. D'où vient ce désir de recevoir qui s'unit maintenant avec Moïse et qui le transforme, qui unit en lui ces deux parties, d'un côté Lévi, d'un autre côté, qu'il fait partie des forces de Pharaon. C'est grâce à Batia, il va peut-être expliquer bientôt, je ne sais pas si c'est là autre part. Il devient, avec les forces de l'âme, commence l'union avec les forces opposées de l'âme. C'est ce qu'il dévoile, ce que l'homme dévoile. Chacun de nous aussi, on a Moïse, Batia, Pharaon. Il faut les reconnaître. 196, il est écrit, cette verge avec qui tu as frappé le Nil. Mais Moïse ne frappa pas que la mer, et le texte l'appelle aussi Nil. Mais le Nil est ce qu'Aaron frappa par Moïse pour comparer l'écrit, comme lui-même fit. 197. 7 jours pleins s'écoulèrent après que le Seigneur eut frappé le Nil. Même si Aaron fut celui qui le frappa. Cependant, parce qu'il venait du Saint, béni soit-il, et l'écrit l'appelle après que le Seigneur l'ait frappé. Ensuite, il le nomme après Moïse, parce qu'Aaron a agi par ses mots. Avec les jeunes filles marchant le long du Nil, sont le reste des camps qui viennent de ce côté du Nil. 198. Et l'ouvrit et vit l'enfant. Il est écrit vit, mais avec un ney et vav quand il aurait dû être que vit. Cependant, il n'y a rien dans la Torah qui ne contienne pas de secret sublime et précieux. Le rechimo du roi et de la reine Tiferet et Malchut, signifiant vav, ey, était en lui. C'est pourquoi il est dit vit avec le ey et le vav ajouté. Et dès qu'elle le vit, elle eut pitié de lui. Jusqu'à présent, l'écrit parle en haut dans les mondes supérieurs, et à partir de maintenant, il parle d'en bas, sauf dans ces mots. Les mondes supérieurs, et dans ce monde-ci, ce qu'il nous dit parle que de Malchut de Hatzilut, le monde supérieur est Bina, le monde inférieur est Malchut de Hatzilut. Des questions? Oui? On dit que le Créateur se dévoile entre nous. Est-ce que les nouveaux élèves qui ne connaissent pas les bases du travail qu'on doit faire dans le groupe, il vaut mieux qu'ils étudient avec le Zohar aussi les écrits du rabbin ou le Zohar suffisant? Non, ça ne suffit pas, ça, c'est sûr. Je vais te dire ce qui s'est passé. Vous êtes arrivé. Quand vous êtes arrivé, mais j'ai des élèves qui sont. On étudie ensemble en 1990. Ça fait 20 ans. J'ai des élèves qui sont là 20 ans, pas avant. Et 90-91, le Zohar, on a commencé il y a six mois. Et avant, on n'étudiait pas le Zohar. D'un côté, c'est parce que les élèves n'étaient pas prêts, d'un autre côté, le monde n'est pas prêt aussi. Quand vous arrivez, vous ne devrez pas commencer par le Zohar. D'abord, je pense étudier au campus, à l'académie, c'est au moins un semestre, six mois. Au moins, je ne pense pas que ça suffit. On n'a pas arrivé directement au Zohar, ça te repousse, tu lis, tu ne sais pas ce que ça veut dire. Tu n'arrives pas à te placer à l'intérieur, à la place de ces images matérielles, voire des images spirituelles. Il n'y a rien. L'homme doit travailler avec le groupe, attirer la lumière, changer un peu, comprendre comme il faut les définitions spirituelles et pas matérielles. Et connaître, être plus proche de la sagesse de la Kabbale, les différents sujets. Et quand il arrive du monde matériel directement, il y a une longue période avant qu'il plus ou moins fait partie de cet esprit de la réception. Car vraiment, c'est très loin du monde matériel. Les kélim sont différents, les désirs, les pensées, l'approche, les clarifications, les valeurs, tout est différent. Par conséquent, c'est évident que d'ouvrir le Zohar, ça le repousse. Je vois et j'entends, mais je n'ai pas le choix. Le monde doit commencer. Donc, ce qu'ils entendent, ils avanceront. Bien sûr que les enfants qui naissent, ont créé autour d'eux des conditions. Ils se ressentent confortables. Le lit est petit, les jouets, la nourriture, tout est adapté à leur âge. Et là, on a un problème. On doit donner au monde entier. Dans le monde, on a des élèves. En Russie, en Amérique, j'ai des élèves qui sont 10-12 ans avec moi. Et pour eux, ils sont prêts pour étudier le soir, ils sont vraiment avec nous. Il y a des élèves qui sont avec nous, qui utilisent 2 ou 3 mois. Je n'ai pour rien faire pour les séparer. On donne à tout le monde. Chacun doit comprendre. Et c'est ce qu'on dit, qu'autour du Zohar, il faut une grande préparation. Les articles, les lettres du Baal HaSulam, les articles et les lettres du Rabash, Pticha, et même quelques parties de test, plus ou moins, une impression générale. C'est nécessaire. Ça doit être la préparation avant d'étudier le soir. C'est pas parce qu'il ne sait pas ce que c'est la droite, le gauche, les trois lignes, les réchimots, et ainsi de suite. Non. Mais il lui faut du temps pour qu'il avance, pour que quand même ça lui donne ce sentiment à l'intérieur. Il commence à ressentir ce qui se passe, de quoi parle le livre. Il doit être désespéré des forces, de ses propres forces, qu'il atteint la spiritualité avec sa tête. Je vais étudier ça et ça et ça et ça et bientôt. Comme dans ce monde, il doit être désespéré de cette réussite, de réussir de cette façon, et alors comprendre, grâce à la lumière qu'il reçoit pendant des mois, que c'est uniquement s'il change à l'intérieur qu'il pourra pénétrer la spiritualité, et pas s'il comprend plus quelque chose. Ça ne l'aide en rien ici. C'est comme un enfant dans notre monde. Il développe des sens. Et c'est ce qu'on doit faire, développer nos sens. Ce n'est pas grâce à la sagesse, mais tout simplement, le groupe et l'homme qui attend que son désir change. Il arrive pour changer, il est là pour changer, tu comprends? Où tu vois dans ce monde une personne qui est prête à cela? Ce n'est pas simple. Par conséquent, on est obligé d'étudier le Zohar, et c'est le drapeau qu'on lève en avançant, mais quand même, une grande préparation est nécessaire. On fait ce qu'on peut. Si tu me demandes, est-ce que je comprends ce que je fais? Je dis franchement. Et c'est ainsi, tous les kabbalistes, moi qui je suis par rapport à eux, eux aussi, ils ne savaient pas. On peut voir de leur vie. Car le chemin est vers quelque chose qui est ouvert, libre. Ce qui ne se réalise pas dans le monde, tu ne sais pas. Le juge à ce qu'il voit, avant que ça se revête dans les récipients, ce n'est pas là. Donc si on a l'occasion d'ouvrir le Zohar pour le monde, on est obligé de le faire. Comment? Dans la mesure qu'on est capable, par conséquent, tout le monde peut m'accuser et me dire tu fais ça et ça. Oui, c'est vrai, c'est ce que je peux faire. Tu as tort, c'est possible que j'ai tort, mais c'est ce que je fais quand même. Faisez-vous aussi quelque chose. Je n'ai rien d'autre à dire. La sagesse de la Kabbale, c'est comme ça. On ouvre le monde, on se corrige. Et dans cette correction, on étudie sur nous-mêmes et on grandit, on se développe avec les corrections. On fait partie des corrections et personne ne peut savoir le degré suivant avant d'y arriver. C'est comme ça. C'est pas que c'est devant toi et tu avances. Et il n'y a rien. Toujours tu arrives à quelque chose qui était caché, bouché il y a un instant. C'est de cette façon qu'on avance. On voit toute l'histoire de Moïse et regarde ce qu'il nous dit. Partout à chaque coin, tu as pas de très bonnes surprises. On doit comprendre que la Torah est opposée aux Baalei Batim. Les Baalei Batim pensent, eux, les grands, ils savent. Les grands ne savent pas. Comme le petit Rabbi Akiva, regarde toutes les fautes qu'il a fait, les erreurs qu'il a fait. C'est parce que les degrés supérieurs sont supérieurs. Avant d'y arriver, on ne sait rien. Par conséquent, c'est pas que je veux me nettoyer de quelque chose, mais on doit ouvrir le Zohar dans le monde. On a cette occasion, cette possibilité. Tu vois, Zohar pour le peuple. On a pris le Zohar, on l'a enlevé toutes les parties qui, pas du texte, mais des parties, des suppléments tout autour. Et c'est tout, et on lit. C'est comme avec tout le reste. On se trouve face à le monde qui s'ouvre. Et on est tous ensemble, c'est ce qu'on fait, on dévoile les degrés de nouvelles situations. Par conséquent, de quelle façon l'ouvrir différemment, la Kabbale au monde, je ne sais pas comment. Je ne vois pas que c'est possible. Mais, ensemble, quand on lit le Zohar, on doit étudier d'autres toutes les bases de cette sagesse. Ça, c'est clair. J'espère que l'impression n'est pas qu'on ne sait pas du tout ce qu'on fait, mais quand même, il faut comprendre que le degré suivant est caché. Personne ne le sait. Je me trouve à un degré quelconque, le degré suivant, je ne le connais pas. Et c'est bien que je ne le connais pas. Ça me permet d'utiliser le choix libre. Bon, on termine.
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1: Donc ça, j'en dis, dis et tu diras pour avertir les grands au sujet des petits. Et Rachid explique, dis aux prêtres, fils d'Aaron, et tu diras ces deux paroles, pourquoi ? Pour avertir les grands au sujet des petits, afin qu'ils ne deviennent pas impurs. Et il faut comprendre quelle est la nouveauté de avertir les grands au sujet des petits. Lorsqu'on parle de la voie du travail, alors on parle de tout dans un seul corps. Si c'est ainsi, que vient nous indiquer cette chose-là que avertir les grands au sujet des petits. Autrement dit, qui est le petit lorsqu'on est dans un seul corps? Et qui est le grand dont on veut nous faire entendre ce qu'il faut avertir au sujet des petits? Il est connu que l'effort et le travail que nous devons fournir dans la Torah et les mitzvot, c'est parce que nous sommes nés avec une nature de recevoir pour soi-même. C'est pourquoi, dans toute chose que nous faisons, lorsque le désir de recevoir en profite, il n'est pas possible de dire alors que cela est effort, comme nous le voyons dans notre monde. Que jamais une personne ne se plaint lorsqu'elle a faim, et qu'un repas dont l'odeur se répand devant lui est servi, en disant qu'elle va maintenant accomplir un travail difficile et un grand effort en allant manger. Car là, il y a plaisir et jouissance, et il n'est pas possible de dire qu'il s'agit de travail et d'effort. Et selon cela, il faut comprendre, la Torah n'est-il pas appelée « car ils sont notre vie la longueur de nos jours » Si c'est ainsi, pourquoi dit-on que l'homme doit s'efforcer dans la Torah? Y a-t-il quelqu'un qui ne veuille pas vivre et profiter de la vie, comme il est écrit, « plus désirable que l'or et que beaucoup d'orphins, et plus doux que le miel et le nectar des rayons » Si c'est ainsi, pourquoi ce que nous accomplissons dans la Torah et Mitzvot s'appelle effort? Et la réponse est, si le plaisir des Mitzvot était révélé aux yeux de tous, assurément tout le monde accomplirait les Mitzvot. Et c'est comme il est écrit dans l'introduction à l'étude des Sphirot, et voici ces mots. Supposons par exemple que le Créateur se comportait avec ses créatures avec une providence révélée. De sorte que par exemple, quiconque mange une chose interdite s'étouffrait immédiatement sur place. Et quiconque accomplit une mitzvah étouffrait un plaisir merveilleux, semblable au grand plaisir de ce monde matériel. Alors, qui serait assez insensé pour même penser à goûter à l'interdit, sachant qu'il perdrait immédiatement sa vie à cause de cela, comme il ne pense pas à sauter dans le feu? Et qui serait assez insensé pour délaisser une mitzvah sans l'accomplir immédiatement avec toute la diligence, comme il ne peut s'abstenir ou tarder à saisir un grand plaisir matériel qui se présente devant lui, sans le prendre sur le champ? Puisque il s'ensuit que si la providence était révélée devant nous, tous les habitants du monde seraient des justes parfaits. Et selon cela, il faut demander, pourquoi nous n'avons pas une providence révélée, mais nous devons croire en la récompense et la punition? N'aurait pas-t-il été préférable que tout se dévoile? Et la réponse est que, puisque nous devons atteindre la découte avec le Créateur, qui est la question de l'équivalence de forme, et pour cela, nous devons tout faire pour le nom du ciel, c'est-à-dire en vue de donner ce contentement à son Créateur. Et si la récompense et la punition de la Torah et des Mitzvot étaient révélées, il n'y aurait aucune possibilité d'agir pour le nom du ciel. Du fait que le plaisir obligerait l'homme à accomplir la Torah et les Mitzvot. Et nous voyons comment le plaisir qui est révélé dans la matérialité, bien que cela ne soit qu'un plaisir de l'ordre de lumière fine par rapport au plaisir qui se trouve dans la Torah et les Mitzvot, combien il est difficile pour l'homme de dire que tout ce qu'il fait, il le fait en vue de donner. Sinon, il aurait renoncé au plaisir matériel s'il ne pouvait pas orienter en vue de donner au Créateur. C'est ainsi pour les grands plaisirs qui se trouvent dans la Torah et les Mitzvot, il n'y aurait certainement aucune possibilité qu'il soit capable de dire que s'il ne peut pas orienter l'envie de donner, il y renonce. C'est pourquoi cette correction a été faite. Que tant que l'homme n'est pas capable de dire à propos des petits plaisirs qui se trouvent dans les choses matérielles, qu'il ne les reçoit qu'à condition de pouvoir orienter en vue de donner. Et il se trouve sous symptôme et dissimulation, où il ne voit aucune chose de plaisir, mais il doit seulement croire que c'est ainsi, c'est-à-dire que l'homme doit croire que le Créateur dirige toutes les créatures avec une providence de bien et de bienfaisance. Et c'est comme il est écrit dans l'article, l'homme doit se représenter comme s'il avait déjà mérité la croyance complète dans le Créateur et qu'il a déjà la sensation dans ses membres que le Créateur dirige tout le monde en tant que bien et bienfaisant. C'est-à-dire que tout le monde reçoit de lui uniquement des bienfaits. Et selon ce qui précède, il ressort qu'au moment où l'homme s'occupe de la croyance dans le Créateur, il doit se donner un certain temps et se représenter comment il se sentirait alors, au moment où il aurait mérité la proximité du Créateur, et qu'il verrait de ses propres yeux le bien et le plaisir qui lui parviennent, à lui et toutes les créatures. Comment l'homme serait alors dans un état d'esprit élevé, et combien il serait joyeux et heureux. Cette représentation doit se poursuivre, de sorte que sa croyance soit semblable comme à la connaissance et à la vision. C'est-à-dire que la mesure de la croyance doit être comme la vision et la connaissance. Et c'est un grand travail, car c'est un chemin de vérité. Et c'est comme est écrit « vérité et croyance », ce qui signifie que sa croyance doit être sur le chemin de la vérité, précisément comme cette représentation-là, qu'il doit croire dans la mesure de la grandeur de la croyance, comme s'il voyait qu'il croit de ses propres yeux. C'est-à-dire, dans la même mesure d'émotion qu'il aurait au moment où il verrait, ainsi il doit recevoir l'émotion au moment où il ne voit pas, mais croit que c'est ainsi. C'est pourquoi cela est appelé « croyance sur le chemin de vérité », c'est-à-dire que sa croyance est véritablement une croyance, comme si c'était une connaissance. Et cela s'appelle « croyance de vérité », comme il est écrit « vérité et croyance ». Et puisque toute la base doit être construite sur le fondement de la croyance, et qu'en même temps il nous a été donné l'intellect et la connaissance pour comprendre chaque chose avec l'intellect que nous avons, il s'ensuit que la croyance est contre notre nature, car il nous a été donné d'aller selon notre intellect et de ne pas être sensé et de faire une chose sans intellect. Il s'ensuit que d'un côté, on enseigne l'homme d'aller selon les voies de l'intellect et ainsi de se comporter entre l'homme et son prochain. Et lorsque l'homme commence à marcher dans l'accomplissement de la Torah et les Mitzvot, on lui dit « Bien que l'homme doive aller selon son intellect, néanmoins, entre l'homme et son prochain, entre l'homme et le Créateur, il nous a été donné la croyance.

aux paroles des sages et nous représentait devant nous l'image de vérité et de croyance où s'y situe. Que sa croyance est véritablement une croyance. C'est-à-dire qu'il n'y a là aucun intellect, mais tout est contre notre connaissance, contre ce que nous comprenons. C'est pourquoi cela s'appelle croyance de vérité, ou croyance simple, où il n'y a là rien à comprendre, mais tout est au-dessus de la connaissance. C'est pourquoi il n'est pas dans la force de l'homme d'être toujours dans un même degré, mais il monte et descend, comme disait mon père et maître. Comme disait mon père et maître, pourquoi l'acceptation du joug du royaume des cieux est appelée l'aspect de croyance, qui vient du mot nourrice, emuna, omenet, comme elle élève l'enfant petit à petit, jusqu'à ce qu'elle le reçoive, jusqu'à ce qu'elle les fait grandir. C'est pourquoi, tant que l'on travaille sur la base de la croyance, jusqu'à ce que l'on mérite la croyance de façon permanente, il existe la notion de croyance partielle. C'est pourquoi, au moment du travail, il y a des montées et des descentes. C'est-à-dire que parfois, l'homme peut se représenter la grandeur et l'importance de la Torah et des Mitzvot, ainsi que la grandeur et l'importance de celui qui donne la Torah. C'est-à-dire qu'au moment où il peut se représenter la grandeur et l'importance de celui qui donne la Torah, alors l'homme ressent qu'il se trouve dans un état de montée. C'est-à-dire qu'il ressent qu'il est au-dessus de notre monde matériel. Et il ressent et il regarde ces gens-là qui sont attirés par des choses matérielles comme des bêtes et des animaux, à qui il suffit d'une nourriture qui convient à l'aspect du vivant, tandis que lui ressent lui-même qu'il ne peut recevoir de la nourriture qui lui donne satisfaction dans la vie que ce qui convient à l'aspect de parlant. Et comme il est rapporté dans les introductions, tout l'avantage qu'a l'aspect de parlant chez l'homme, c'est qu'il est apte à recevoir la sensation de la divinité. Et cela ne concerne pas l'aspect des animaux vivants. Mais ensuite, il redescend de son état et tombe dans l'autorité multiple. C'est-à-dire qu'il se trouve maintenant dans sa propre autorité, et non comme auparavant. C'est pourquoi, au moment de la montée, lorsqu'il ressent qu'il n'y a dans le monde que l'autorité du Créateur, et que lui-même ne compte pas, car il veut s'annuler devant lui sans quelconque condition, sans aucune condition, alors, au moment de la montée, l'homme se trouve dans l'autorité unique. Et au moment de la descente, l'homme se trouve dans l'autorité multiple. C'est-à-dire qu'il a déjà deux autorités. Cependant, il arrive parfois que l'homme tombe dans un état qui était encore pire que les deux autorités. Car lorsque l'homme dit qu'il y a deux autorités, au moins il croit qu'il y a un créateur du monde qui est la première autorité. C'est-à-dire que le créateur est le maître de maison. Et il fait ce qu'il veut. Mais il y a encore une autorité, c'est-à-dire que l'homme aussi est maître de maison, et l'homme fait ce qu'il veut dans le monde aussi. Et alors l'homme veut que le Créateur serve l'homme selon le désir de l'homme, c'est-à-dire que le Créateur doit être à la disposition de l'homme, et que le Créateur serve l'homme selon l'ordre de l'homme. Cependant, il y a pire que cela, que
que Dieu nous en garde, il ne croit pas du tout qu'il y a un créateur et un dirigeant du monde. Il s'avère que pour cet homme-là, il n'y a plus que l'autorité unique de lui-même. Mais l'homme voit que cette opinion existe chez beaucoup de gens. Tous disent qu'ils sont maîtres d'eux-mêmes.

0: C'est-à-dire que chacun fait ce qui lui est nécessaire, et ce qui concerne les autres ne l'intéresse pas. Car parfois, lorsque l'homme fait quelque chose pour le bien d'autrui, c'est parce qu'il s'attend à ce que son ami lui rende quelque chose en retour, et qu'il ne soit pas ingrat. Et c'est comme est écrit dans le Zohar, dans le Saint Zohar, et comme rapporté dans la dans l'introduction sur le verset « Et la bonté des nations est péché, car tout ce qu'ils font, ils le font pour eux-mêmes. » C'est-à-dire qu'ils recevront sûrement quelque chose en échange des biens. Et alors, l'interprétation de l'autorité multiple est beaucoup de particuliers. Il s'avère que cela ne s'appelle pas deux autorités, c'est-à-dire l'autorité du Créateur et l'autorité de l'homme. Il s'avère que l'homme croit encore à l'autorité du Créateur. Mais lorsque l'homme tombe dans l'autorité multiple de nombreux particuliers, il s'avère qu'il n'associe plus du tout le Créateur. Et c'est assurément l'état le plus grave. Et d'après ce qui précède, il en ressort qu'avant que l'homme mérite l'aspect de croyance de façon permanente, ce qui est un don du Créateur, et que cela n'est pas entre les mains de l'homme, il se trouve toujours dans des montées et des descentes. Et alors, l'homme a besoin de la miséricorde des cieux pour ne pas fuir la bataille. Et alors, l'ordre du travail ne peut être que pendant la montée. C'est-à-dire, lorsqu'il se trouve dans l'autorité de la sainteté. Et alors, l'homme doit travailler et prêter attention et réfléchir à quel état il était au moment de la descente. C'est-à-dire qu'au moment de la montée, il peut faire un calcul et voir la différence entre la lumière et l'obscurité, comme il est écrit, comme l'avantage de la lumière à partir de l'obscurité. C'est-à-dire qu'alors il est capable d'accomplir ce que nos sages ont dit, et considère la perte d'une mitzvah face à sa récompense, et la récompense d'une transgression face à sa perte. C'est-à-dire qu'au moment de la montée, l'homme comprend que recevoir pour soi-même s'appelle transgression, c'est-à-dire que cela l'éloigne du Créateur, et il n'y a pas de transgression plus grande que celle-ci. Tandis que, au moment de la descente, il ne peut pas comprendre que si l'on ne vise pas dans le but de donner, cela s'appelle la transgression, et qu'il ait la force de croire qu'il faut tout faire pour le nom du ciel. Mais il croit seulement en ce qui est écrit que l'homme doit garder les 613 mitzvot, ce que le Créateur nous a ordonné par l'intermédiaire de Moshe de faire. Mais certainement, il ne commettra pas de transgression, c'est-à-dire de transgresser ce qui est écrit dans la Torah. Mais parfois, l'homme est en colère. Pourquoi le Créateur nous a-t-il fait ainsi, qu'il nous a interdit beaucoup de choses? C'est-à-dire, l'homme dit que si le Créateur lui avait demandé son avis concernant l'observance des mitzvot, il aurait demandé au Créateur de ne pas nous imposer tant de rigueur et d'interdire tant de choses que son âme désire. Mais il y a des mitzvot. Tandis qu'au moment de la montée, l'homme est en colère à l'inverse. Pourquoi le Créateur nous a-t-il donné des choses à faire que l'homme est obligé de faire, c'est-à-dire manger et boire et ainsi de suite, n'aurait-il pas été préférable qu'il ne les ait pas du tout fait dans le monde, créés dans le monde, et qu'il n'y ait pas besoin de les faire? Il s'ensuit qu'au moment de la montée, il veut qu'il y ait moins de plaisir dans le monde. Et au moment de la descente, l'homme est en colère. Pourquoi le Créateur nous a-t-il interdit tant de choses dont l'homme aurait pu profiter, mais que la Torah a interdites? Et de ce qui précède, nous voyons qu'il y a des montées et des descentes, au moment où l'homme veut mériter la découte avec le Créateur. C'est pourquoi il convient d'appeler le temps de la descente état de katnout, et l'état de montée état de grandeur, de galout. Et avec cela, on peut expliquer ce que nous avons demandé. Quel est le sens de ce que nos sages ont dit et tu diras pour avertir les grands au sujet des petits. Et nous avons demandé, comment est-il possible de dire chez un seul homme, grand et petit? Et selon ce qui précède, on peut expliquer que la notion de grand et petit ne signifie pas de corps. Car dans le travail, on apprend tout dans un seul corps. Mais grand et petit doivent être compris comme deux temps dans un même sujet. C'est-à-dire chez un seul homme et en deux temps. Un, au moment de la montée, appelé grand. Deux, au moment de la descente, appelé petit. Et cela, avec cela, on peut expliquer que l'homme, au moment où il se trouve dans un temps de montée, alors il doit prêter attention et faire un examen de conscience, car il peut en venir à une descente. Qu'est-ce qu'une descente? C'est-à-dire, qui dit qu'une descente est si mauvaise? Après tout, il voit qu'il y a beaucoup de gens qui vivent et profitent de la vie, même s'il se trouve dans un état de descente. C'est pourquoi, lorsqu'il se trouve lui-même dans un état de descente, il se laisse entraîner par eux. Et alors, lui aussi profite alors de la vie comme eux. Mais cet état de descente, on peut dire que de lui que cet homme a eu un accident de la route. Il a été blessé et se trouve maintenant sans connaissance, c'est-à-dire qu'il ne se ressent pas qu'il se trouve dans un état de descente. Au contraire, il prend plaisir à l'état dans lequel il se trouve. Et donc, il ne ressent pas maintenant la descente, car il a complètement oublié qu'il existe une question de spiritualité dans le monde et qu'il faut s'efforcer d'atteindre l'adhésion au Créateur. Et tout cela a été oublié de lui à cause de l'accident qui lui est arrivé. Par conséquent, il ne souffre pas maintenant de la descente. C'est pourquoi, lorsque l'homme se trouve dans un état de montée, alors il a la possibilité de réfléchir et de craindre de ne pas que Dieu nous en garde arriver à un accident sur la route. C'est-à-dire, au moment où il s'efforce maintenant de progresser vers la spiritualité, qu'il ne tombe pas au milieu de son degré. Tandis que, au moment de la descente, il ne se souvient déjà plus, car alors, il n'a aucune sensation de la spiritualité. Et tout cela, il ne peut le savoir que dans le temps de la grandeur. Et c'est pourquoi il est écrit pour nous faire entendre, « Dis et tu diras », pour avertir les grands au sujet des petits. C'est-à-dire, au temps de la grandeur qui est le temps de la montée, alors c'est le moment d'être dans un état de vigilance concernant les petites choses, c'est-à-dire qu'ils ne viennent pas à une descente appelée petit, car c'est seulement au temps de la montée que l'homme a la capacité de penser à la question de la petitesse, c'est-à-dire de penser à ce que c'est que la cause pour laquelle il en est venu à la petitesse. Et l'homme doit savoir qu'il y a certainement une raison qui est la cause de la descente. Et c'est comme j'ai entendu de mon père et maître que sa mémoire se bénit. Cependant, il faut aussi savoir si l'homme avait la capacité de maintenir une certaine illumination, même petite, mais si cela a été de façon permanente, alors l'homme serait déjà considéré comme un homme complet. C'est-à-dire qu'avec cette illumination-là, il pourrait avancer. C'est pourquoi Si l'illumination lui a été perdue, il doit être peiné sur cela. Et cela ressemble à un homme qui a mis une graine dans la terre afin qu'on pousse un grand arbre. Mais aussitôt, il a retiré la graine de la terre. Si c'est ainsi, quel est le bénéfice du travail, du fait qu'il a mis la graine dans la terre? Et plus encore que cela, on peut dire qu'il a sorti un arbre avec des fruits mûrs de la terre et il les a abîmés. C'est-à-dire que s'il n'avait pas retiré la graine, il serait sorti de la graine un arbre avec des fruits. Et il en est de même ici, que si une petite illumination ne l'avait pas été perdue, il en serait sorti une grande lumière. C'est pourquoi il doit être peiné qu'une grande lumière lui ait été perdue. Et de ce qui précède, nous voyons que l'homme doit se garder avec toutes sortes de vigilance au temps de la montée. Car alors, même s'il a une petite sensation, et s'il fait tout ce qui est dans son pouvoir pour ne pas la perdre, il avancera chaque fois. Et c'est ce qui est écrit, « Dis et tu diras pour avertir les grands au sujet des petits. » C'est-à-dire qu'au temps de la grandeur, qui est le temps de la montée, alors il doit faire tous les calculs afin de ne pas arriver à la petitesse, c'est-à-dire à la descente. Et il lui incombe de dire, il incombe de faire le calcul de c'est quoi l'importance qu'il a maintenant, même s'il ne s'agit que d'un petit contact avec la spiritualité. Il doit travailler avec lui-même pour croire que ce ressenti vient d'en haut. C'est-à-dire que le Créateur l'appelle alors à penser quel point est-ce que cette chose est importante que le Créateur l'appelle. Et comme il a été dit plus haut, que si jamais il parvient à maintenir ce petit ressenti de façon constante, alors assurément il avancera. Comme il a été dit dans l'exemple, que cet exemple-là n'est considéré que comme une graine que l'on met en terre. Mais de cette graine-là sortira un grand arbre qui donnera des fruits. Il s'ensuit qu'il doit accorder de l'importance à l'état d'élévation et se représenter à lui-même comme s'il regardait déjà la finalité, c'est-à-dire comme s'il avait déjà en main un grand arbre qui donne des fruits. De quelle manière garderait-il cet arbre pour que les gens ne viennent pas abîmer ce grand arbre? De cette façon-là, il doit avancer jusqu'à ce que cela soit ressenti dans ses membres qu'il faut toujours veiller sur l'arbre. Et il fait encore des actions afin de cacher l'arbre aux yeux des gens pour qu'ils ne portent pas un mauvais œil sur l'arbre. C'est de même, l'homme doit préserver ce ressenti-là, qu'il a maintenant dans l'état d'élévation, afin que des gens étrangers ne lui portent pas un mauvais œil. Jusqu'ici, il a été question de l'importance de l'élévation, et ceci n'est qu'un seul côté. Cependant, il faut aussi considérer la question de l'état de bassesse et de la descente, ce qui s'appelle regarder le second côté, ce qu'il y a ici à considérer, c'est-à-dire que ce n'est qu'au moment de l'élévation que l'homme peut réfléchir à l'état de bassesse de la descente, ce qui s'appelle avertir les grands, c'est-à-dire, comme il était dit plus haut, l'état de grandeur au sujet des petits, sur le temps de la petitesse, c'est-à-dire ce qu'il peut perdre s'il en vient à un état de descente. Car ce n'est qu'au moment de l'élévation qu'il peut faire le calcul comme l'avantage de la lumière depuis l'obscurité. Et cela ne peut être que lorsqu'il a la lumière. Alors, il peut faire la comparaison entre la lumière et l'obscurité, mais pas lorsqu'il se trouve dans l'obscurité. Et c'est comme on dit nos sages, par 10 paroles, le monde a été créé. Et pourtant, par une seule parole, il aurait pu être créé. Mais c'est pour punir les méchants qui détruisent le monde, créé par 10 paroles, et pour donner une récompense au juste qui maintient le monde qui a été créé par 10 paroles. Et à première vue, c'est difficile. Pour donner une récompense au juste, on peut comprendre, afin qu'ils aient beaucoup de récompenses. Mais pour punir les méchants, pourquoi a-t-il fait ainsi? N'est-ce pas que le Créateur ne vient pas avec des exigences envers ses créatures? Et pourquoi a-t-il fait qu'il y ait tant de souffrances? Mais il faut expliquer que dans l'aspect du travail, l'explication est la suivante. Lorsque l'homme doit réfléchir à quel bien il peut perdre et quel mal il peut souffrir, et de ces deux-là, il recevra le besoin de préserver la grandeur, c'est-à-dire le temps de l'élévation. Car sinon, il verra ce qu'il peut souffrir dans l'état de la descente. Et c'est cela, avertir les grands au sujet des petits.
1: על התאונה שאומרים מהלך היום, על מה זה להזהיר את הגדולים, על אם עכשיו אנחנו בזמן עלייה, שיכולים לשמור את זה למהלך היום, ועוד ועוד.
2: נעבור לשיעור מתאריך 2 במרץ 2003.
0: On passe au cours du 2 mars 2003. שלבי הסולם, נסתמך על... Depuis le tome 5 des degrés de l'échelle, il s'appuie sur une parole qui est dans le traité de Yivamot. Qu'est-ce que mettre en garde les grands au sujet des petits dans le travail? Que le rabbin nous divise l'état dans lequel l'homme se trouve dans son monde en 3 possibilités. Il y a le maître de maison qui ressent sa propre autorité, qu'il est dans le monde. Il y a la nature, l'environnement, la société, l'humanité autour de lui. Et lui, il décide. Et son environnement décide ce qui lui arrive. Et il y a un état, une position où l'homme ressent la réalité du Créateur, ou bien il croit en la réalité du Créateur. Il faut trouver, encore trouver, la compréhension de la distance, la différence, quel est le sujet, c'est quoi la différence entre croyance et sensation. Que dans l'état où l'homme ressent la réalité du Créateur, il y a deux états. Il y a un état de montée, il y a un état de descente. Un état de descente, c'est quand il se trouve alors encore sous sa propre autorité, mais sans aussi qu'il ait l'autorité du Créateur. C'est-à-dire qu'il y a encore une force qui agit dans la réalité en dehors de lui. Déjà, cet état est plus élevé que celui du maître de maison, mais il veut que cette force se serve. Bien, c'est vraiment la sitra si on se trouve dans les mondes supérieurs et qu'il y a en nous des forces qui veulent vraiment jouir de la présence du Créateur, de la réalité du Créateur, que le Créateur les serve, qu'il les remplisse leurs désirs. Ça s'appelle Sitra Acha. Mais malgré tout, c'est un lien avec le Créateur. Seulement, c'est pas le lien désiré. Mais malgré tout, c'est un lien. C'est-à-dire, c'est plus haut que l'état du maître de maison qui ne ressent pas le Créateur et vit dans la maison comme une bête. Et il y a un état encore plus élevé qui s'appelle monter, ou alors l'homme s'élève pour servir le Créateur. C'est pas que le Créateur le serve, mais lui sert le Créateur. Et seuls ces trois états-là existent dans la réalité. Et le travail de l'homme, c'est tout le temps de vérifier où est-ce qu'il se trouve. Et parce que parfois, il peut tomber au degré de maître, du maître de maison. Et parfois, certainement être dans une descente spirituelle, dans la Sitra Acha, dans d'autres autorités, ou dans une montée, dans une seule autorité.
3: Ken. Moi.
4: Oui. Quoi?
0: Il écrit que si l'homme est en montée, il sent une seule autorité. D'un côté, il écrit plus loin sur un état dans un paragraphe, ce qui n'est pas le cas pendant la montée. L'homme est en colère. Si je suis en colère dans la montée, ça veut dire que je pense que j'aurais fait autrement. Alors comment est-ce que ça peut être s'il est dans une seule autorité? C'est contre ce que je sens ou ce que je pense. C'est-à-dire que je dois sentir qu'il y a aussi moi. Alors comment est-ce que c'est possible que dans la montée, je sois dans une seule autorité? Grave. Il y a beaucoup de formes, aussi dans la montée, aussi dans la descente, que... La montée, ça s'appelle que le fait que tu te trouves dans une seule autorité. C'est-à-dire que tu sais qu'il y a une seule autorité. Même dans une seule autorité. En cela aussi, il y a plusieurs formes. Ou tu es d'accord avec ça, ou tu n'es pas d'accord avec ça, ou tu te soumets à ça, ou tu le reçois avec joie, ou tu soutiens ça, tu entres là-dedans et tu le tiens justement avec la force et le désir. Il y a toutes sortes d'états dans cet état. C'est-à-dire qu'il n'y a pas de partie noire ou blanche. Mais dans chaque état, il y a beaucoup. Il y a beaucoup d'états qui lui appartiennent. D'accord? Oui. L'étudiant. À la page 207, il écrit: nous devons croire ce que les sages nous ont dit et ne pas regarder notre intellect. Maintenant, ce que les sages se disent, la plupart du temps, ils ne te donnent pas trop d'outils. Ils te disent, ce qui est dans ta main de faire, voilà, et ta force de faire, fais-le. Maintenant, d'un côté, je dois essayer de comprendre par son rapport avec mon intellect, de l'autre côté, je dois faire ce qui est dans ma main et dans ma force. Bon, il y a beaucoup de mots, je n'ai pas... L'étudiant. Il est écrit que nous devons utiliser l'intellect. Mais je ne peux pas utiliser l'intellect de mon degré. D'un côté, quel outil est-ce que j'ai? Et il dit, ce que les sages ont dit de faire, mais ce que les sages ont dit, c'est ce qui est dans ta main et ta force de le faire, fais-le. Alors c'est quoi le ressenti ici? Le rêve. Comment est-ce que tu rassembles dans cette chose, sous cette forme, je ne sais pas, mais... Là, le problème est que... Que pendant la période de la dissimulation, malgré tout, on ne peut pas savoir comment est-ce qu'on avance. Et il nous donne quelques conseils. C'est pour ça que c'est pas pour rien que ça s'appelle conseils et dépôts. Ils nous disent ici des conseils. Et essaye de travailler avec eux. Le fait que dans l'intellect, on veut comprendre les causes et peser ce qui est plus important, ce qui est moins important et quels états sont préférables. L'approche intellectuelle, c'est bien que l'homme utilise ça, il travaille d'une certaine manière, il bouge. Mais c'est pas que ça aide absolument. L'avancement, il se fait vraiment seulement selon l'effort intérieur réel que l'homme donne. Et quand est-ce qu'il donne ça comme effort intérieur, c'est un grand problème à discerner. L'effort, c'est un effort du désir, ou contre mon désir. Il appartient pas à l'intellect, il appartient au désir. Il est très difficile de mesurer quand je donne un effort. Quand est-ce que je donne un effort? Comment je donne un effort? L'effort, il est, de manière générale, dans le fait de me relier au Créateur à la position qui me paraît le plus élevée possible. C'est tout. C'est-à-dire que de toutes mes forces, s'efforcer de manière au niveau du ressenti, de me faire sortir du degré de maison vers le degré de la descente spirituelle, puis vers le degré de la montée spirituelle. Que je ne sais pas ce que le Créateur fait, mais que moi, de moi-même, je fasse en sorte que maintenant, déjà, moi, toute ma vie, mon action et le Créateur, il se trouve dans un seul état. Dans un état où je ne distingue plus du tout entre ces trois choses. Cet effort-là que l'homme fait, il s'appelle effort. Parce qu'en dehors de moi, il n'y a rien. Nous devons arriver à ça. Et nous devons toujours distinguer si on se trouve en ça ou non. S'il n'y a pas, alors il faut essayer de le faire. C'est pour ça qu'il écrive ce qui est en ta main, en ta force de faire, fais-le. Et il ne peut pas y avoir d'effort intellectuel. Il ne sera absolument pas compté comme un effort. Et ici, ça n'aidera pas l'homme. Peu importe combien est-ce qu'il clarifie cet état ou clarifie moins l'état. Il y a des gens qui sont plus sensibles. Il y en a qui sont avec des forces de critique, de clarification. Voilà, ce n'est pas rien du tout. Il y a aucune tendance naturelle avec laquelle l'homme est né qui puisse l'aider dans l'avancement vers le Créateur. Et en cela, tout le monde sont égaux. Donc, de ça, on peut seulement voir à quel point est-ce qu'on ne peut pas mesurer l'effort. Il y a ceux qui sont bouchés, sans sensation, et cela sans intellect, et cela sans sensation ni intellect ensemble. Il y en a qui, comme ça, se trouvent tout le temps dans l'émotion, dans l'évaluation. Est-ce qu'on peut dire quelque chose? On ne peut rien dire sur personne. On ne peut pas mesurer. L'étudiant. L'effort émotionnel, essayez d'arriver. Le rave. l'effort, c'est pas émotionnel, se disant. C'est-à-dire que je sais pas ce qu'on appelle de l'écoute avec le Créateur. Mais selon la manière dont je me la représente, ce dont je suis capable, c'est à cela que je dois aspirer. Et d'une certaine manière, essayer de m'introduire dans chaque état où je me trouve. L'effort, c'est arriver à l'adhésion. C'est ça ce qui s'appelle l'effort. L'effort, c'est de me tenir moi-même dans l'état d'adhésion, dans la montée. Me tenir moi-même dans l'état de montée, comme il écrit ici. Mais qu'est-ce qu'il faut tenir? L'aspiration elle-même? Pas l'aspiration, moi-même. Tout le temps me représenter moi-même dans l'état de montée.
3: Et
0: si je fais une critique et que j'examine mes états, il est interdit que ça me cause quoi que ce soit à ma position dans laquelle je m'amène à la sensation de montée, à la sensation de l'écoute. Et sauf si une demi-heure sur 24 heures, il est permis de le faire, la critique. Mais la critique, il ne peut pas provoquer de descente, juste la critique. Provoquer une descente, jamais. Et si les gens font l'inverse, 24 heures, toutes sortes de clarifications, ça, c'est contre le conseil qu'on nous donne. C'est contre le conseil.
3: Oui.
0: Je vais te dire, pendant la critique, l'homme se trouve à l'opposé du Créateur. Il n'est pas en adaptation, pas en proximité. Il n'attire pas vers lui les lumières environnantes. Parce que c'est elle qu'il nous faut avancer. Il n'est pas en train de lève comme ça, comme il pense. Oui, tu crois? Donc, il se trouve juste dans l'intellect, dans une sorte de machine. Pas du tout dans le système de Kdusha spirituel, mais comme ça dans un mécanisme où il y a des roues, toutes sortes de choses. Donc, c'est une chose mécanique, c'est une chose animale. C'est pas pour rien qu'il nous conseille d'être en adhésion. Dans l'adhésion, dans l'impression, l'enthousiasme, et dans la critique seulement une demi-heure. L'effort, c'est une chose très, très spéciale, très définie. Encore une fois, je dis, elle n'est pas liée à la critique intellectuelle. Oui. Étudiant. Alors pourquoi est-ce qu'il appelle ça croyance au-dessus de la connaissance, croyance simple? Pourquoi est-ce que c'est simple? Qu'est-ce qu'il dit comme simple, l'étudiant? Il dit, c'est pourquoi ça s'appelle croyance de vérité ou croyance simple, car il n'y a là rien à comprendre, mais tout est au-dessus de la connaissance. Mais on voit que c'est pas si simple. C'est pas si simple d'y arriver, mais c'est pas compliqué. C'est selon l'intellect. C'est-à-dire qu'on doit comprendre que l'intellect est à côté du ressenti et agit dans le cadre de ce monde-ci. Et dès que tu es seulement dans l'intellect, tu es coupé de la spiritualité. Si l'intellect peut servir la spiritualité, vas-y. C'est-à-dire qu'il ne faut pas te faire descendre au degré du degré de l'écoute, mais aider encore et encore à y monter.
3: Oui.
0: Étudiant, dans notre état, un homme peut-il voir certaines actions qu'il fait comme étant soi-disant au-dessus de la connaissance? Ça dépend de comment est-ce que tu définis ce qui est au-dessus de la connaissance, mais selon ça, tu sauras. Étudiant, parfois contre le désir, comme contre le désir. Bon, en disant contre le désir, beaucoup de gens sont dans le monde font ça. Mon désir maintenant, c'est dormir, mais je fais un effort, je me lève du lit et je vais travailler. Est-ce que c'est contre le désir ou non? On dirait que oui, mon désir, c'est de dormir. Mais quoi? je fais un calcul sur ce qui est mon avantage au final, et alors j'exécute un autre désir là. Le désir d'avoir la nourriture, une maison, une famille, ainsi de suite. Et alors je vais travailler. Et un petit désir est rejeté par un plus grand désir. Parce que j'ai plusieurs désirs. Si j'avais uniquement un seul, le désir de dormir, alors viens, tue-moi, peu importe, je dors. Parce que je ressens qu'il y a un autre désir. Désir de vivre, disons, je le sens pas. Tu viens, tu tues. C'est fait. D'accord. Et je peux même pas faire de calcul. Quand est-ce que je fais des calculs? C'est quand j'ai plusieurs désirs. Alors, quel désir est plus grand? Lequel préfère l'autre? Décision. Oui, mais la récompense spirituelle, on la connaît pas. On ne reçoit pas une fiche de paix comme ça à la fin du mois. Ouais, mais la récompense spirituelle, c'est aussi la même chose. Elle entre aussi dans notre calcul. Alors on dit comme ça, si tu as encore des calculs, alors quels sont les calculs? Ou bien tes calculs sont dans le cadre de ce monde-ci, le désir de dormir ou le désir d'avoir un désir, d'avoir un salaire, ou alors je vais apporter le salaire, je me lève du lit, je vais travailler. Ça, ce sont des calculs sur le plan de ce monde-ci. Oui? Ça, ce sont des calculs de propriétaires. De maître de maison. Il y a un calcul où déjà tu tiens compte du Créateur. Il a son autorité et j'ai mon autorité. Et alors, comment est-ce que je peux m'arranger avec lui? Je ne peux pas l'effacer du tableau. Il se trouve dans la réalité et alors je dois seulement faire un calcul. Qu'en est-il de mon rapport avec lui? Dans quel lien est-ce qu'on est? Je veux gagner de lui. Et ce qu'il faut, mais est-ce que je peux faire ça de la manière la plus optimale? Oui. Et il peut y avoir un autre calcul où moi, je prends en compte seulement lui comme la seule force qui agit. Et moi-même, comme une force qui n'agit pas, mais seulement pour m'attacher à cette unique-là. Et alors, tous mes calculs sont en lui. Et toutes mes forces sont en lui. Comme si moi, j'avais aucune autorité. Je renonce à mon autorité. Et alors, petit à petit, quand j'essaie de faire de tels exercices, je commence à voir que c'est ainsi. Que je n'ai pas d'autorité. Oui. Bien. Qu'est-ce que ça veut dire au-dessus de la connaissance? Bon, clarifiera. Bala Sulam dit dans l'un des écrits qu'un homme doit une heure par jour améliorer son cœur. Oui. Question. L'heure avant qu'il se réveille, c'est-à-dire l'heure où nous sommes maintenant ici, qu'est-ce que c'est que améliorer son cœur dans ce passage-là? S'il est interdit d'entrer vraiment dans un état de descente, alors qu'est-ce que c'est qu'améliorer son cœur? Ou est-ce qu'on fait un état de critique qui n'amène pas une descente? Comment arriver dans cet état-là? Le Rab. Comment faire une descente qui n'amènera pas à une descente? Dans la spiritualité, ça s'appelle d'abord un timtsum. Et après timtsum, tu commences à faire un calcul. Combien est-ce que tu peux donner au Créateur? Alors c'est certain que le calcul du combien est sans aucun calcul de moi-même. C'est-à-dire que toi t'es déjà monté dans un tel degré où il est certain que t'as aucun calcul avec toi-même, mais ton calcul est seulement par rapport au Créateur, oui. Et combien t'auras maintenant? Ce sera vraiment selon tes forces à toi et selon ses désirs à lui. L'étudiant. Et pendant l'étape de la préparation, le Rav, pendant l'étape de la préparation, dans la période de la préparation, nos efforts peuvent être seulement de nous sentir comme inclus dans son action. Étudiant. Et qu'en est-il de cette demi-heure ou cette heure dont on parle de la Soulam, où il faut améliorer son cœur? En fait, cette heure, il dit, après le lever, après qu'on se réveille. Alors, que faire pendant cette heure-là? Prends le Shulchan Aruch. Regarde ce qui est écrit là-bas, comment l'homme doit se lever du lit. De quelle forme, quelle correction faire sur lui, tu verras. Si tu demandes sur les corrections, probablement déjà. Étudiant, je ne demande pas sur les corrections, je demande sur quoi faire intérieurement. Quel travail? S'il a dit que nous devons, malgré tout, la majorité du jour, comme tu dis, dès que tu te lèves du lit, commence immédiatement à te forcer de trouver un contact avec le Créateur. Et immédiatement, fais-le. Étudiant, la question c'est, dans cette demi-heure, dans cette heure de critique qu'on fait, comment faire la critique de telle manière qu'elle ne mène pas à une descente? Je ne peux pas dire plus que ce que j'ai dit maintenant. On fait la critique comme on fait dans la spiritualité. On fait un timtoum, mais ensuite on fait un calcul de comment monter davantage. De même, représentant ton état, comment tu feras une chose semblable? Si l'homme ressent qu'il peut, qu'il est capable de tomber de la, à cause de la critique, il lui interdit d'entrer dans la critique. C'est-à-dire que, d'une certaine manière, provoquer une descente à degré, il n'y a rien de pire. Et on a généralement des calculs, bon d'accord, ensuite je monterai, j'aurai encore plus, encore un plus comme un moins, et je monterai plus vers le plus. Ça ne sera jamais comme ça. Le moins ne se fait pas pendant le moins ne se fait pas pendant le moins. Le moins se fait justement pendant la montée. Quand tu vois combien tes kélims sont imposés à cet état-là, lumière. C'est quoi la différence entre la croyance dans le Créateur et la sensation de la réalité du Créateur?
3: Emuna, zenikra, chassadim.
0: La croyance, ça s'appelle chassadim. L'atteinte de la qualité de Bina. Ça s'appelle croyance. C'est-à-dire que une certaine force qui viendra à mes kelim de réception, de Amalhout, disons, on parle aussi comme ça en termes de Kabbal, et qui me donnera la capacité d'être ancré contre mes désirs à moi, contre ma nature, à un tel point que je ne voudrais pas utiliser mon désir de recevoir ma nature et faire un calcul de ce qui sera en moi dans mes kilines de réception, que je monte au degré de Bina, ça s'appelle que j'acquiers le degré de croyance, que j'ai la croyance. Ça, c'est seulement la croyance pure, comme on dit, ou face à mon désir de recevoir. J'ai acquis une force pour être au-dessus de mon désir de recevoir. Ne pas l'utiliser. Disons, mon désir de recevoir, il a des désirs de recevoir et de jouir de Naranchai. Et moi, j'ai reçu une telle force que tout le Naranchai, même s'il vient devant moi, ça n'importe pas, ça ne me bouge en rien. Non pas que ça m'importe pas, mais je sens ça. Je sens mes climes de réception et les plaisirs qui se tiennent devant moi. Oui? Mais la force de la croyance, ça veut dire le lien avec le Créateur, la force spirituelle que j'ai reçue, l'importance de l'adhésion avec le Créateur, face au plaisir de Narenhaid Omekelim. Et alors, je préfère l'adhésion avec le Créateur. Ça, ça s'appelle la croyance, simple. Il y a une croyance où je commence déjà à utiliser mes kilim de réception, où je les remplis, eux, dans les, par les lumières de Chassadim, et ensuite avec les lumières de Chochma. Ça s'appelle la croyance complète. Tout part de Malchut. Les kilim de réception qui acquièrent des corrections. C'est pas que je peux faire un certain effort et me tenir moi-même pour ne pas jouir. L'intention est que je ne veux pas du tout utiliser ces plaisirs-là, et face à ça, j'ai cette protection-là. Mais tout reste vivant. Mes désirs de réception aussi, le plaisir face à eux aussi, et je les ressens aussi, c'est-à-dire que je ressens tout. Toutes les formations, toutes les choses qui me créent cet état-là. Si je ne ressentais pas, alors ce serait la qualité de Bina, la catégorie de Bina, comme quelque chose d'abstrait. Hein? Mais nous, on parle de Malchut qui se corrige elle-même au degré de la croyance. Et c'est-à-dire qu'elle-même, elle ne le change pas. Oui. Disons, qu'est-ce que ça veut dire quand il écrit « Le monde est écrit par 10 paroles » La créature, le monde est écrit par 10 paroles, ça veut dire que si le Créateur voulait faire plaisir à Malchut, à la créature, alors il l'aurait créé dans le désir de recevoir, et l'aurait créé dans le désir de et aurait rempli le désir de recevoir avec du plaisir. Et par cela, il aurait terminé seulement cette affaire-là. C'est-à-dire que, disons, c'est comme dans Malchut de Prina Aleph ou Malchut d'Ein Sof, avant qu'elle ressent la différence entre l'émanateur et elle. C'est-à-dire que c'était une sorte de quelque chose d'inanimé. Quelle est la différence entre le minéral, végétal, animal parlant? C'est qu'ils commencent déjà à sentir et qu'ils ont une sorte de liberté vis-à-vis de l'émanateur, qu'ils grandissent, ils déguisent par eux-mêmes. Alors, le Créateur a voulu que la créature soit à son degré à lui, et alors il faut donner à la créature, petit à petit, des forces pour arriver à la liberté infinie. Et pour arriver à ça, il faut donner à la créature les qualités du Créateur. Les qualités du Créateur qui arrivent à la créature, elles arrivent d'abord dans la négation. Pour montrer la différence entre les qualités du Créateur et les qualités de la créature. Et ensuite, si l'homme justifie, c'est-à-dire qu'il fait des efforts pour s'élever par la nature du Créateur, la nature de la créature qui se trouve en lui, alors il mérite une récompense. La récompense, c'est l'adhésion. La position finale. Alors, ça, c'est. Alors, comment comprendre et donner une bonne récompense au juste? Bref. Se venger des méchants, d'abord, il faut monter à l'homme, montrer à l'homme à quel point est-ce qu'il est opposé et éloigné du Créateur, à quel point est-ce qu'il est dans un état non corrigé. Alors, il condamne le Créateur et ensuite. Et alors, il dit qu'il est méchant. Et ensuite. Une bonne récompense juste, c'est quand il corrige ça, alors le méchant devient juste. Donc il n'y a pas de méchant et de juste dans deux corps. On parle de tout dans un seul corps. l'étudiant. Il y a ici deux choses qui me semblent contradictoires. D'un côté, on dit qu'il y a une seule autorité, et c'est en cela que nous devons croire. D'un autre côté, il y a comme une autorité qui doit me garder, garder mon état de montée. C'est-à-dire que, et quelle autorité, si on dit qu'il n'y a qu'une seule autorité, quelle est cette partie en nous qui doit garder l'état de montée, alors qu'on dit que ça ne dépend pas de nous? Combien d'autorités est-ce que tu dis qu'il y a? Selon ce qui est écrit, il n'y en a qu'une seule. Toi, tu trouves dans le fait de dire que c'est une seule autorité, oui ou non? Alors, de quoi est-ce que tu parles? Tu trouves dans la réalité de comment c'est écrit ici, ou est-ce que c'est comme c'est écrit dans ton cœur? L'étudiant, j'essaie d'apprendre. Grave. Apprendre quoi? Tu peux apprendre ce que tu peux apprendre, ce que tu veux apprendre. Quand tu étudies Atilut, est-ce que tu es dans Atilut? Ils te disent, mon cher, tu es dans le mensonge et il te semble que tu existes. Et que tu fais quelque chose, et que quelque chose dépend de toi, et qu'en général, tu es l'auteur d'une action, et que tout ça, ce sont des illusions. Bon, donc du fait qu'ils disent que tout ça, ce sont des illusions. Est-ce que quelque chose change? Tantôt, très bien, les sages sont venus, l'ont dit, etc., pas plus. Faut arriver à ça. Tant que tu n'y arrives pas, que tu te trouves dans... c'est-à-dire que si tu veux arriver à ça, tu dois croire que c'est vraiment comme ça. Croire à eux, aux sages. Oui, la croyance des sages. Tu dois croire à la méthode. Que c'est possible d'arriver à révéler qu'il n'y a vraiment qu'une seule autorité. Le Créateur, notre Dieu, le Créateur est un. Un, c'est-à-dire qu'il n'y a pas nous, pas lui, pas quelqu'un ou quelque chose, mais un complètement. Et quand tu fais des efforts et que tu arrives comme résultat, alors tu diras qu'il y a vraiment une seule autorité. En attendant, c'est même pas deux autorités. En attendant, notre état, c'est que on se trouve dans un état comme les propriétaires. Qu'est-ce que ça veut dire comme les propriétaires? C'est-à-dire que j'existe et c'est tout. Je suis le propriétaire. Il n'y a personne d'autre en dehors de moi. C'est ça que je suis le propriétaire. Si déjà il y a moi et lui, ça c'est déjà la spiritualité. Ça peut être une clipa. Ça peut être un homme qui lutte avec sa nature et comprend que dans la réalité, il y en a qu'un seul, mais encore dans ses kelim, on lui révèle comme deux. Il se trouve dans la porte à la gauche, mais c'est déjà la spiritualité. Ça peut être une klipa, ça peut être la gdusha. Klipa et gdusha, c'est seulement dans l'intention, seulement dans le rapport. Quoi? Qu'est-ce qu'il dit Pharaon? Qui est le créateur pour que j'écoute sa voix? Il croit. C'est-à-dire qu'il ressent. Seulement il veut que le créateur le remplisse lui. C'est son désir de recevoir. Dès qu'il ressent la réalité des plaisirs spirituels, il les veut. C'est déjà deux autorités. Deux autorités, c'est... déjà une révélation. Chez nous, il n'y a rien du tout. Mais notre propre autorité, on ne la révèle pas. Mais seulement comme ça, dans l'animalité. Ça s'appelle propriétaire, maître de maison. En quoi est-ce que c'est différent d'une bête? En rien du tout. Si ce n'est le point dans le cœur, et seulement un ajout de jalousie, de haine, d'honneur, de connaissance. Ces choses-là aussi ne se trouvent pas sans raison chez l'homme. C'est seulement pour les causer un développement vers le point dans le cœur, pour qu'il voit la nécessité. Mais... ah, certainement. Alors, cette exigence de garder l'état de montée, c'est une exigence depuis le lishma qui amène à lishma? L'exigence de garder l'état de montée, l'état lui-même, c'est pas toi qui le cause. et c'est pas toi qui y arrives, mais la lumière qui agit sur toi. Mais quand tu es dans l'état de montée qu'on t'a donné, et qu'on t'a donné maintenant la reconnaissance du contact avec la divinité, maintenant que tu as la force, que tu as la sensation que tu es en ce contact-là, maintenant, ça te vaut la peine.

0: C'est-à-dire que tu élargis ton kli, mais en gardant le même état. Mais disons qu'ensuite,
1: tu as causé cela, tu as oublié de t'efforcer tout le temps de rester en montée. Mais tu as voulu te reposer, seulement jouir, sans effort. Et alors, tu tombes. Et parfois, il passe encore quelques heures, quelques jours, jusqu'à ce que tu sentes que tu es tombé. Mais tu es tombé à cette même seconde, en fait. Au moment où tu as arrêté de donner l'effort. Seulement, il y a encore les lumières environnantes, jusqu'à ce que ça passe. Il y a une sorte de... un temps de délai, je ne sais pas comment le dire. L'homme ne sent pas tout de suite qu'il tombe. Dans cet état, il faut dire que le Créateur m'a fait tomber dans cet endroit. Le Créateur ne fait jamais tomber l'homme dans un lieu d'ordure. Jamais. Le désir du Créateur est toujours fixe, amener l'homme au meilleur état. Je ne sais pas ce que tu veux dire par ces mots, peut-être qu'il y a quelque chose de juste, mais je n'entends pas. Il m'est interdit de dire que le Créateur m'a fait tomber. Oui. Il est écrit, il n'y a rien mais lui, qu'il m'a envoyé des pensées, il faut regretter. C'est écrit qu'il faut regretter d'être dans cet état, que le Créateur lui a donné ses pensées. D'accord, tu entends ce que tu dis, je regrette d'être arrivé à un état où le Créateur m'a donné telle pensée. Ça veut dire que moi, je cause cela, la lumière ne cause jamais directement une descente. Disons, certainement que oui, mais pas de manière directe. C'est-à-dire que malgré tout, son désir est de faire du bien à ses créatures à chaque instant, chaque état. C'est pour ça que je dis, je ne sais pas exactement ce qu'il veut dire dans cette phrase. Oui. Qu'est-ce que ça veut dire quand il écrit que l'homme doit garder la montée face aux personnes étrangères? C'est écrit garder face aux gens étrangers, qu'il n'y ait pas de mauvais œil. Qu'est-ce que le mauvais œil, c'est ça? Nous, dans notre monde, nous utilisons le lien les uns avec les autres. Et ce lien vient de nos kelim, de mon kli. Vers ton kli, il y a un rapport. Ce rapport s'appelle jalousie, haine ou amour. Le rapport entre les kelim peut être positif et peut être négatif. Le rapport négatif entre les kelim s'appelle mauvais œil. C'est dans la matérialité. Mais cela a des forces. Cela a de très grandes forces. Des forces psychologiques, disons, sur le plan de ce monde. Comme l'homme peut se convaincre lui-même, simplement psychologiquement, de se tenir plus, ou à l'inverse, de se rabaisser, cela agit aussi sur sa santé, son humeur, surtout. De même, les autres peuvent influer sur lui. Et

0: Cela s'appelle mauvais œil dans la matérialité. Disons, il y a beaucoup là-dedans, mais cela appartient seulement aux choses matérielles. Il y a en cela aucune spiritualité, au point où l'un peut causer la mort de l'autre. Mais malgré tout, c'est matérialité. Et dans la spiritualité, le mauvais œil s'appelle par rapport au Créateur. Comment tu regardes son rapport envers toi? Cela s'appelle soit bon œil, soit mauvais œil. Comme nous disons dans ce monde, voir avec un bon œil. Alors que demandes-tu? Ça veut dire qu'il écrit qu'il faut garder cet état intérieur, cacher la bonté face aux gens. Ça veut dire que l'homme, pour ne pas causer de dommages à lui-même et ne pas causer de dommages aux autres, doit toujours cacher son état spirituel aux extérieurs, aux gens du dehors. Pourquoi ? Aussi pour ne pas leur causer de jalousie. Car par cela, tu fais descendre l'homme qui se trouve près de toi d'un bon degré à un mauvais degré. Tu lui apportes un tel appât, tu lui montres que tu as déjà une si bonne chose, et lui ne l'a pas, il n'a pas le choix. Ses kélims ne sont pas protégés par la restriction et l'écran, alors il commence à jalouser. Alors tu le fais descendre d'un degré. Avant, il n'avait pas de jalousie. Avant, il se rapportait à toi selon son degré, bien, correctement. Donc, il t'est interdit de lui causer un mauvais œil. Alors, sur quoi doit-on... Ça veut dire, il faut tenir compte des amis. Ils se trouvent à certains degrés de correction, et pas grand. Oui. Et il est interdit à l'un d'ouvrir à l'autre ce qu'il a vraiment dans le cœur envers le Créateur. Ce que tu as dans le cœur envers ton patron, travail, famille, cela ne nous importe pas. Mais ce qu'il y a dans l'équilibre, il est interdit de le montrer. Cela s'appelle une prise des extérieurs. Alors à propos de quoi écrit la jalousie, le désir, l'honneur, faut sortir l'homme. Il y a des extérieurs intérieurs à l'intérieur de l'homme. L'homme envers lui-même peut aussi se voir avec un mauvais œil. Et aussi les extérieurs envers une personne étrangère, quelqu'un d'étranger. Alors que faut-il jalouser? J'ai l'ami sur quoi? Et écrit comment il faut s'en préserver par la dissimulation. Non pas que le Créateur dissimule, mais moi je dissimule. Donc je dois moi-même me dissimuler moi-même à moi-même. Oui, je dois me cacher moi-même à moi-même. Ça veut dire qu'il y a en moi de tels désirs, de telles choses que je n'utilise pas et je leur cache ma moitié corrigée. C'est ce qui se passe dans le parcours spirituel. Il y a des désirs dans lesquels on reçoit dans le but de donner, il y a des désirs qu'on ne touche pas du tout. Ils sont gardés et sous la restriction. C'est la même chose. Pas seulement dans un parsouf avec deux parties, c'est la même chose envers les gens extérieurs dans ce monde. Il faut agir ainsi aussi. Et cela pour deux raisons. Pour qu'ils ne me causent pas de dommages et que je ne leur cause pas de dommages en les obligeant à me jalouser. Si je cause cela, alors la perte est à moi. Car que peuvent-ils faire? Ils ont un certain degré de correction. Ils peuvent se rapporter à moi comme un égal, mais soudain, ils voient que je suis... Si maintenant je révèle à tous que tu trouves à un degré, je ne sais pas lequel. Et tous le seront. Et s'il y a vraiment des gens qui se trouvent beaucoup plus haut que les autres, alors ce sera des, ce sera déjà une prise des extérieurs. Donc il vaut mieux dire, il n'y a rien dans mon ébao, rien du tout, c'est comme ça, tout le monde, c'est tout. Alors, que dois-je tout de même jalouser chez l'ami? Aussi dans les groupes extérieurs, quand ils nous regardent, comme nous parlons, ce que nous faisons, ils n'ont pas de respect particulier envers nous. Non. Cet Internet fonctionne ainsi, ils se trouvent soi-disant dedans et ils sentent ce que nous disons. Et ils voient. Qu'est-ce qu'ils ont? Je vois, ils parlent. Eux-mêmes ne sont rien. Et c'est très bien. Qu'ils pensent ainsi, c'est mieux ainsi, plutôt que leur causer. Si tu leur causes une jalousie positive où ils veulent être comme toi, d'accord, mais ici il peut aussi y avoir une jalousie négative, alors la perte serait grande. Ça ne vaut pas la peine. Et aussi, la sagesse est avec les discrets, comme on dit, il faut couvrir. Avec une palme et couvrir deux palmes, l'homme doit couvrir ces choses-là. Oui. J'ai trouvé la phrase dont je parlais. Et l'homme doit alors regretter et dire, ce qui m'a fait faire la transgression, c'est que le Créateur m'a jeté hors de la sainteté vers un lieu d'ordure aux toilettes, là où il se trouve le lieu de déchets. Il présente quand même cela, comme si le Créateur m'a acheté. Ce qui m'a fait faire une transgression, c'est que le Créateur m'a jeté vers l'ordure, vers l'endroit bas, méprisable. Oui, pourquoi le Créateur m'a-t-il jeté après tout? Le Créateur s'appelle la lumière qui fait du bien. En tout, moi, Avaya, je n'ai pas changé. Il fait le bien dans chaque état. Comment est-il possible que cette même lumière m'a jeté maintenant dans un lieu d'ordure? A-t-il changé ou non? Non? Oui ou non? Non. Alors, comment est-il possible que cela soit arrivé? Alors, apparemment, il ne donne pas la lumière. Ça veut dire qu'il ne donne pas la lumière. Tu as dit que rien ne change pas. Ça veut dire que la raison est que l'homme ne peut pas se tenir dans cette même position. Ça veut dire, ne fais pas tomber cela sur le Créateur. C'est ce que je veux dire. Car à la fin, tu veux dire, alors le Créateur m'a fait ainsi, que puis-je faire? Je vais rester tranquillement, ensuite il va remonter. Non, de son côté, il n'y a jamais eu, on monte dans la sainteté, on ne descend pas. Il ne peut y avoir de son côté aucune action qui cause une descente. Mais tes degrés, tes préparations, les nouveaux états sont peut-être obligatoires, t'obligent, tout cela. Eh bien, ne dis pas que cela vient du Créateur. Dit, cela se trouve maintenant dans ma structure que je dois tomber. Même cela, c'est une question, ça veut dire dans ma structure, je dois tomber. Ouais. Alors, quelle autorité a causé cela? Hein? Ça veut dire, ah, tu demandes, depuis l'autorité. S'il y a une seule autorité, alors comment est-il possible que je sois en descente et en montée, ça? Quand tu es en descente, tu n'es pas dans une seule autorité, tu es dans deux autorités. Tu diras ainsi sur la Klipa, alors la Klipa, c'est l'autorité du Créateur. Moi aussi, je suis l'autorité du Créateur. Si tu dis ainsi, tu es déjà dans une seule autorité. Alors, il n'y a pas de montée et de descente. Ne relie pas alors deux états ou trois états ensemble, ils sont un. Tu ne peux pas, depuis l'état actuel où tu te trouves dans ce monde, parler de la correction ou dire que dans ce monde, il y a aussi le même état dans la fin de la correction. Il n'y en a pas pour toi. Pour toi, il n'y en a pas. Alors comment tires-tu les choses ainsi? C'est étonnant. C'est comme si un homme dans la rue disait, il n'y a rien en lui. Tu me racontes rien en lui. Je vais te frapper. Voyons ce que tu feras. Tu vas selon ce que tu fais sortir de ta bouche ou selon ce qui est vraiment dans tes kélim? Si tu dis que tu es en descente, alors tu n'es pas dans il n'y a rien en lui. Tu n'es pas dans un seul lieu, tu es dans deux désirs. Deux forces agissent sur toi, au moins, si c'est vraiment spirituel, si tu es descendu et tu es dans la Klipa et la Kdusha, tu pèses l'une face à l'autre, alors ce n'est pas ignorant, mais lui, il y en a deux autorités. Interdit de parler. Tu bouges simplement ainsi, entre guillemets, en sauf, moins, plusieurs milliers de degrés, c'est la même chose, rien n'en met lui. Où es-tu? À quel degré? Là? Dans Bia? Dans la Klipa? Où? Ce que j'essaie de comprendre, c'est comment je dois aborder une telle étude. Tu dois toujours aborder l'étude en voulant arriver à l'état où vraiment il n'y a rien en lui. Et le tenir autant que possible. Ça veut dire, si tu arrives, fais attention à la descente. Fais tous les efforts pour tenir. Dès que tu commences à recevoir des perturbations, certainement, ne pense pas que ces perturbations, si le Créateur veut te jeter, il veut renforcer ton lien avec lui. Et c'est pourquoi il ajoute maintenant toutes sortes de petites perturbations, et jamais plus grandes que ce que tu peux surmonter. Tu dois croire que chaque fois qu'il t'ajoute maintenant des perturbations, c'est pour que tu renforces encore plus le lien. Et si tu dis, il m'a jeté, tu es déjà dans deux autorités. Il y a quelques questions ici. Peut-il y avoir une jalousie positive dans le travail spirituel? Il peut y en avoir, certainement, comme chez nous dans ce monde. Il y a une jalousie où je veux être riche comme lui. Une jalousie où je veux que lui aussi ne soit pas riche. Alors je ne souffrirai pas. Encore un intelligent comme toi. Si nous devons être dans la confiance que notre réalité, ce que nous recevons du Créateur, est le meilleur, alors comment pouvons-nous demander encore quelque chose? Le meilleur? Tu comprends? Il tire vers son état, la fin de la correction, tout est bien et beau et en ordre. Où? Les gens s'embrouillent là aussi. Lui aussi, génie de Moscou, intelligent. Quand je suis tout le temps dans un combat avec moi-même et que je ne donne aucune vraie liberté à mon ego, est-ce que je suis dans l'effort et dans le lien avec le Créateur? Je ne sais pas ce que dans quoi il est tout le temps en combat avec lui-même. Ça doit être comme dit le Balasula, moi, et l'action que j'exécute maintenant, l'état où je me trouve et le Créateur doivent être ensemble. L'effort que je fais pour joindre ces trois points ensemble, ces trois données, s'appelle effort. Je ne sais pas contre quoi il lutte avec lui-même. Peut-être comme s'il devait être au régime, il a envie de manger quelque chose. Ça aussi, c'est un combat. Question. Si tout va bien dans la vie d'un homme, quelqu'un d'Amérique qui demande, il est joyeux, mais il ne sent pas le lien avec le Créateur. Est-ce une descente? Le chat est assis, couché au soleil, tout est bien, tout est beau. Qu'est-ce que tu veux de moi? Pour moi, c'est une montée, vraiment. Encore une fois, cela dépend par rapport à quoi nous vérifions les montées et les descentes. Ça veut dire, cela ne dépend pas du tout de la sensation. La sensation doit être le résultat de cela. C'est comme ce qu'on appelle étudier l'ishma et l'olishmo. L'ishma, c'est-à-dire que après que tu atteins l'adhésion, tu dois ressentir les plaisirs éternels, les goûts particuliers, et l'homme doit arriver. Si tu te trouves dans un effort, il te semble que tu luttes tout le temps et que ça te cause de la souffrance, tu ne trouves pas dans lui et son nom son teint, ou le qui ressemble à la lumière, et où tu t'efforces d'être avec lui en adhésion, ce n'est pas avec lui. C'est juste, mais il ne faut pas vérifier seulement selon la sensation dans l'équilibre de Kabbalah. Encore une question sur le mauvais œil. Bon, il y a une question de Yehuda de Paris, ce n'est pas
1: Ken.
0: Oui. Tu dis que je dois à chaque instant recevoir les désirs qui sont en moi comme quelque chose qu'il m'a donné pour les remplir avec lui. Prier, peut-être demander, peut-être d'avoir d'autres désirs en même temps les remplir et les lier à lui, car c'est lui qui me les a apportés. C'est la meilleure étape pour moi maintenant. Même si je sais que ce sont des désirs égoïstes. Non. Pas plus. Il y a quelqu'un qui demande ce que le Bas Olam dirait s'il était effacé. Il pose une question sur l'observance du Shabbat. D'abord, supposons comment quelqu'un nous écoute et pose de telles questions. Nous considérons tous les mitzvot qu'il faut garder. Tu entends, j'espère. Toutes les mitzvot, nous devons les garder pour organiser autour de nous le cadre extérieur juste qui nous aidera dans le travail intérieur. Bon, allons. Non. On étudie. On partage nos impressions et qu'est-ce que nous prenons pour travailler, pour réaliser dans les dizaines. Je dirais la forte impression vis-à-vis des clarifications de l'autorité, quelle autorité agit, domine, existe. Moi, le Créateur, ni l'un ni l'autre, seulement le Créateur, donc toujours. C'est comme vraiment le travail intérieur et apparemment descente, montée, on traverse d'une autorité à la seconde et on revient. Ce que je saisis et ce qu'on peut réalisé dans la dizaine, c'est voir toujours qu'on est en état de monter. C'est un effort, cette adhésion, c'est-à-dire toujours dessiner que je suis en montée. Et si je critique, ça ne doit pas m'empêcher de ressentir la montée et l'adhésion. Il me semble que c'est un point. Il faut beaucoup d'efforts, hein, parce que dans ton désir recevoir, tu ressens quelque chose et tu dois, envers la dizaine, dessiner une autre image. C'est l'essence, pour moi, c'est l'essence de cet article. L'article finalement parle de deux principes différents autour desquels tout va et vient, c'est-à-dire l'autorité dans le monde d'un homme. Si une seule autorité ou plusieurs autorités de beaucoup, moi, le Créateur, mais là, il y a déjà un degré spirituel, moi, et dans la mesure où je suis capable, je vois les relations entre nous. Si il y a seule autorité du Créateur, donc l'homme est déjà là, et son travail est de rester dans cette situation.
1: Un
0: cours très riche. Le Rav a touché beaucoup de principes et tous ces discernements. Il s'agit d'un ce qui se passe dans un seul corps, une seule personne, et le Créateur ne fait jamais la cause directe de la descente d'une personne. Ça se passe, disons, par un détour, mais et la raison directe est mon désir de recevoir. Et vis-à-vis de l'autorité, est-ce que je dis qu'il y a que le Créateur, mais c'est-à-dire, ce que je dis et ce que je ressens, deux autorités, c'était aussi intéressant, il a parlé du mauvais œil. Rav a dit, si on est capable d'avoir une jalousie positive, c'est bien, mais si elle est négative, alors c'est très grave, une grande perte. Donc, il vaut mieux cacher ce qu'il y a dans les kélim vis-à-vis du Créateur. Le sujet, le mauvais œil, le bon œil, je peux faire du mal à l'ami si je partage avec lui mes relations avec le Créateur. Ça, il peut arriver à une jalousie négative. Et pour cette raison, il faut le cacher de l'intérieur, de l'extérieur même. Comme dans un parsouf spirituel, il y a des parties non corrigées. L'homme doit les cacher également de lui-même. Et tout ce qui est lié aux montées et descentes, il faut être prudent. Parce que dès le moment où, en montée, j'arrête de faire des efforts, je suis immédiatement en descente. Durant la critique, on se trouve également face au Créateur et il descend au degré animal, bien qu'il voit tout dans la raison, c'est au degré animal et l'effort même n'est pas du tout lié à cette critique, mais toujours être au-dessus. J'ajoute, j'ai entendu que les efforts d'être en adhésion avec le Créateur, dès que tu te réveilles, trouve un point de contact avec le Créateur. Si on est capable, on passe à la prochaine partie, mais avant, chantons une chanson ensemble.

0: Shalom, חברים יקרים. Shalom, כלי עולמי.
1: Bonjour, chers amis. Bonjour, clé mondial. On continue, on avance. Encore une leçon exceptionnelle dans la sagesse de la Kabbale. Et nous allons étudier un chapitre dans cette magnifique série de Ptira, la structure des mondes. Et il faut vraiment l'attention à toutes les leçons, bien sûr, mais celle-ci encore. Le Rav, quand il nous enseigne Ptira, et il étudie des sirotes, pourquoi on aime tellement entendre? Parce que aucune de ces leçons est sec, comment dire. Il ajoute toujours les émotions, l'approche à l'étude. Nous sommes dans ce processus, dans ce système. Rav, pour cela, il nous attire. Donc, pendant la leçon que nous allons tout de suite voir, de quelle façon le Rav connecte la structure et notre travail. Je reviendrai sur cette question parce qu'on voudra vraiment voir comment le Rav crée cette liaison entre la structure des mondes et notre travail intérieur. Mais avant de voir la leçon, on se souvient de la première partie. Il y a un noyau, une graine, le point dans le cœur qu'on a reçu du Créateur et que nous devons le planter dans le sol pour qu'un arbre pousse avec des fruits et que les impies en nous ne sortent pas cette graine de la terre et on va tout perdre. Qu'est-ce qui est important quand on étudie Ptira? Le Baal HaSulam, qui l'a écrit, c'est comme des règles du monde supérieur. Et dans ces règles, il nous dit, il y a le désir de recevoir, le désir de donner, et quand Malchut arrive à ce discernement, elle ne veut plus recevoir pour elle-même. Jamais, c'est une loi. Malchut décide d'en haut. Et ça descend jusqu'à notre monde, cette règle. Dans notre monde, on ne ressent pas du tout ce qu'est le don. On est né avec un désir de recevoir et d'où l'obtenir. On nous a donné. Le Baal HaSulam dit que si on veut vraiment savoir, car c'est ce que ce point dans le cœur exige, comment grandir spirituellement, comment l'âme va grandir et ce que je peux faire avec tout ça. On reçoit du rabbin. Il nous explique exactement le travail qu'on doit faire avec notre âme. Le travail, dans ce travail, on commence à voir les discernements, les états qu'on doit traverser, comment travailler avec notre âme. Mais avant l'âme, la question de Lior Gour. Et qu'est-ce qu'on fait une heure avant que la leçon commence? Comment se préparer, ne pas perdre un mot, que notre âme se développe? Et le Rav nous enseigne comment le faire en groupe. Qu'est-ce que le groupe nous apporte? Comme un père, le Rav nous accompagne à travers tous ces états, toutes ces questions que nous avons. Donc aujourd'hui, le Rav nous explique et comment on peut prendre tout cela pour réaliser, pour avancer au sein du groupe. Donc, Bensi, tu voudrais lire ce que Nura nous a donné comme intention avant de commencer, extrait numéro 4. Pour nous, l'essentiel est de faire des efforts d'être liés au possible afin de ressembler encore et encore par Tsufim supérieur, au Kelim supérieur. Nous espérons la lumière. Grâce à ces efforts qu'on fait de s'approcher les uns les autres, nous ira vraiment, annulera les barrières, l'ego individuel de chacun et nous connecte en dizaines, centaines, milliers. Ainsi, on pourra jouir de cette lumière qui nous connectera à des kélim dans lesquels la lumière pourra apparaître dans le kli. Nous serons également connectés au kélim et aux lumières. Combien de force le groupe nous donne quand on ne ressent pas, mais on est là et on ressent. Les amis sont brûlants. Ça nous donne la possibilité de ressentir cette force, de maintenir la foi au-delà de la raison de gré animal. C'est très important d'utiliser et on ne perd pas l'évolution de l'âme, grandir sans arrêt. On n'arrête pas. Accélérer le temps. Comme l'explique le Bassolam, c'est ce qu'elle accélère le temps. Donc, on commence par un clip. Les kélim qu'on doit préparer, ça dépend de nous. Donc, clip numéro 6. Le Créateur veut transmettre sa lumière à tout le monde. La lumière supérieure remplit toute la réalité. Aucune différence. Dans tous les désirs qui se révèlent dans la réalité. Donc, sa lumière est la même pour tous. Mais les désirs même qui reçoivent la lumière selon leur qualité, mesure où ça ressemble ou non à la lumière, donc peuvent ressentir des changements dans la lumière. Et conscient ou pas, mais ces changements, c'est eux-mêmes qui causent. Et ce n'est pas que la lumière même change. C'est-à-dire, le Créateur veut briller pour tout le monde et que son attitude, bon et bienveillant, est pour tous, peu importe, petit, grand, chacun, à 100% être rempli. Et ce, lui qui n'est pas encore capable de recevoir son remplissage entièrement, c'est parce que son désir de recevoir n'est pas encore dirigé vers les qualités de la lumière. Bien, les amis, maintenant, on va suivre la leçon et prenons quelque chose pour noter. Qu'est-ce que le Rav nous explique vis-à-vis de la structure des mondes qui nous aident plus tard dans notre travail spirituel. Quel point le Rav nous explique? La structure des mondes qui nous aident plus tard dans notre travail spirituel. On passe à la leçon. On a étudié ensemble, finalement. La Ptikha, on a déjà dit que la matière de la création est le désir de recevoir, le désir de jouir, et ce désir a été créé d'en haut, par le désir du Créateur de ce qu'on appelle le Kli, et toute la matière et le désir de recevoir, la matière de la création. Dans les mondes spirituels, l'entremonde, il n'y a rien à part le désir de jouir. Dans les mondes spirituels, ce désir prend toutes sortes de formes, et dans notre monde, il prend aussi différentes formes, désir, force, les choses que l'on qu'on ressent plus ou moins, il se trouve à tous les niveaux dans la réalité, dans ce monde également, dans les forces, les désirs, les pensées, et aussi dans les niveaux inférieurs, qui sont la matière, du minéral, du végétal. Ça veut dire des éléments, des cellules qui se trouvent seulement dans leur propre existence, comme le minéral, ensuite le végétal, qui a déjà une certaine forme d'existence propre, le vivant, qui a déjà des mouvements personnels, et le parlant qui a aussi la sensation du passé, du présent, de l'avenir. L'étudiant encore, Balsam explique toutes ces choses dans d'autres introductions en dehors de Pticha. Donc le désir de recevoir est toute la matière de la création depuis son début jusqu'à la fin, et en dehors de cela, il n'y a rien. C'est-à-dire, si nous parlons de toute chose, nous pouvons dire quelque chose en dehors du Créateur. En dehors du Créateur, c'est le désir de recevoir. Et ce désir de recevoir, ce désir de recevoir, se remplit de la lumière qui vient du Créateur, et la forme de son remplissage se divise en deux parties. Ou bien il peut se remplir lui-même, se remplir lui-même avec l'intention pour recevoir, ça veut dire que ce soit pour son propre bien. Alors, le recevoir se trouve au degré appelé ce monde, c'est ce que nous sommes et ce qui nous entoure. Et si le recevoir peut se remplir avec l'intention que son remplissage soit seulement un moyen de causer du plaisir au Créateur, par cela, il se trouve en équivalence de forme avec le Créateur, car le Créateur veut causer du plaisir à l'homme. Alors, cette forme de remplissage s'appelle forme spirituelle, et celui qui se trouve dans une telle qualité est appelé comme se trouvant dans le monde spirituel. D'après cela, nous avons... Après cela, nous avons en fait deux états. Un état de ce monde et un état du monde spirituel. Pour recevoir pour son propre bien, pour recevoir pour le bien du Créateur. En général, ces deux actions se divisent ainsi, ce qui est pour son propre bien s'appelle transgression, recevoir pour le bien du Créateur s'appelle mitzvah. Quel est en fait le vrai profit? Le profit est que l'homme, puisqu'il a été créé dans le désir de recevoir, peut recevoir dans son désir de recevoir seulement une petite portion de plaisir. Et par cela, il reste séparé de la divinité, de la perfection, de l'éternité. Et s'il travaille, non pas pour son propre bien, mais pour le bien du Créateur, ce n'est qu'un slogan qu'on appelle. C'est-à-dire, il n'est pas plongé dans ses qualités de réception, mais au contraire, il travaille sur le don. Ce problème est en fait un problème psychologique. Comment est-il possible que je disperse et que je donne? Nous ne parlons pas de degrés comme chez nous, dans ce monde. Mais si l'homme sort de ses kélim, il peut acheter à leur place des kélim appelés kélim environnants, mekifim. Et alors, au lieu de recevoir seulement une petite portion par laquelle il peut se remplir lui-même, il peut recevoir un remplissage infini, sans limite. Il n'est déjà plus limité à l'intérieur de son kli. mais il acquiert le clé de toute la réalité. Et en plus, par cela, il devient semblable au Créateur. Et quand il devient semblable au Créateur, cela s'appelle qu'il devient vraiment comme lui. Ça veut dire l'homme s'élève du degré du créé au degré du Créateur. Il devient exactement comme le Créateur. Nous parlons maintenant de cela pour l'instant de manière très sèche. Aucun de nous n'a encore de discernement sur ce qui nous arrive quand nous passons d'un état à l'autre. La réalité est construite de telle façon que les âmes se réincarnent et pendant les réincarnations, des désirs d'inclusion commencent à se révéler dans les âmes. Alors, l'homme peut commencer à recevoir peu à peu la sensation qu'il existe des manques, pas exactement pour ce monde. De cette façon, on le pousse à acquérir des masachim. Nous avons étudié. Je repasse maintenant sur tout, brièvement. Du Créateur sort une lumière. Cette lumière crée un cli et le remplit. Du fait qu'elle le remplit, le cli reçoit les qualités de la lumière et veut rendre. Ce cli s'appelle cli Chokhmah. Le cli qui veut rendre s'appelle cli Bina. Et Bina pense ensuite, que puis-je rendre? Je peux rendre une seule chose, rendre du plaisir. Si je reçois un peu, pour qu'il s'élève, alors par cela, je pourrais lui donner. Ce cli s'appelle Zeranpin. Ou bien nous disons que c'est Shoresh, Prina Aleph, Bet, Gimel, et ensuite il veut tout recevoir pour recevoir Prina Malchut, Prina Dalet. Pourquoi veut-il tout recevoir? Car il a senti depuis Prina Gimel que le plus naturel pour lui est de recevoir. Et cette Malchut, le fait qu'elle a choisi entre le désir qui était devant elle dans l'état de Prina Gimel, a choisi pour elle-même qu'elle veut recevoir. Pourquoi? La lumière vient du Créateur. Le désir de recevoir dans Prina Aleph vient de la lumière. Le désir de donner dans Prina Bet vient de la lumière. Prina Gimel est inclus de Prina Aleph et de Prina Bet, du désir de recevoir et du désir de donner. Et elle choisit Prina Gimel, qu'elle veut recevoir. Elle choisit d'elle-même, ça ne vient pas d'en haut. C'est pourquoi le désir qui est dans Prina Dalet est un désir indépendant et donc s'appelle Malchut ou Nivra, créé. Le désir indépendant. Ensuite, ce qui nous arrive avec ce désir, il n'y a plus de développement des prinotes, mais maintenant Malchut se développe. Comment se développe-t-elle? Elle commence à recevoir la lumière des prinotes qui l'ont précédée, de Shoresh et de Aleph et de Bet et de Gimel et de Dalet. Elle prend tout en elle et alors elle inclut toutes ses parties. Il sort que Malchut inclut 5 parties. Shoresh, Aleph, Bet, Gimel, Dalet. Mais si ce discernement avant elle s'appelle Prinot, oui, cela s'appelle Prinot. Alors, à l'intérieur de Prinot, à l'intérieur de Malchut, ces discernements s'appellent degré d'oviout, d'épaisseur. Aviut. Ça veut dire des degrés de force du désir, plus le désir est grand, plus... Alors, Prinachora, le désir de recevoir est la plus faible. Prinada, le désir de recevoir est la plus forte. Ensuite, nous avons étudié que cette malchoute qui a reçu toute la lumière est appelée malchoute ou monde de Ensof. Pourquoi? Qu'elle reçoit sans aucune limite, sans fin. Et puisque la lumière la remplit et donne encore la sensation de... Il donne et Malchut est seulement receveuse, alors elle sent qu'elle est complètement opposée à la lumière. Alors Malchut, comme elle a reçu la lumière en elle, et s'appelle Malchut de Ensof, expulse la lumière de toutes ses prénoms, cette action s'appelle Tzimtzum Aleph. Et après cette action, Tzimtzum Aleph, quand la lumière l'a quittée, reste vide. Cela s'appelle Tzimtzum en général.
2: Que Malchut reste vide, elle s'appelle le monde du Tzimtzum, que Malchut reste vide. Et ensuite elle pense, bon ben, alors quoi, je ne reçois pas, je ne profite pas et je ne fais profiter personne, comment puis-je quand même faire une action? Alors elle fait un calcul, comment faire? Si

Je reçois seulement, seulement à mes yeux, mon intention de réception est de donner du plaisir, comme ici, dans Prina Gimel, à peu près. Il avait déjà un tel discernement. Alors je recevrai peut-être un peu, car je dois garder que je ne profite pas moi-même, mais je profiterai seulement parce qu'il profite. Oui. Alors de toute façon, je suis semblable à lui, autant que je peux recevoir en moi. Par cela, je serai complètement semblable, semblable au Créateur. C'est le signe. Semblable au Créateur. Qu'est-ce que cela veut dire? Que moi, dans cette partie de moi-même, peut-être que je ne recevrai pas tout. Une partie restera vide chez moi. Mais une partie sera pleine. Et dans cette partie, je serai complètement, complètement semblable à lui. Par cela, je m'élèverai au-dessus de l'état créé pour être créateur, avec tout ce qui en sort. Et peut-être, par toutes sortes d'actions ensuite, je pourrais encore, encore, encore, comme cela, peu à peu, me remplir jusqu'à la fin. Jusqu'à ce que je puisse, peut-être, un jour, pense-t-elle, recevoir complètement toutes les lumières, et moi, je serai pleine, et il sera rempli de moi. Et par cela, le créé sera complètement égal au Créateur. C'est en fait le but de la création, arriver à un tel état. L'état de Malchut. L'état de Malchut, pleine de toute la lumière. Ça s'appelle état 1. L'état où Malchut travaille sur elle-même dans l'état 1, Malchut est pleine. L'état 2, ce sont les tikkunim, où elle pense comment elle recevra pour donner tout. Ça s'appelle le temps des tikkunim ou l'état de tikkunim. Ça s'appelle état 2. Et l'état 3, ça s'appelle Gmar Tikkun, la fin de la correction. Quand Malchut arrive à l'état, où elle aussi, comme Prina Aleph, est pleine de toute la lumière, et aussi comme le Créateur, afin de donner. Elle est complètement semblable au Créateur. Que gagne-t-elle de cela? Elle reçoit tout comme elle a reçu ici. Vraiment la même chose d'un côté. Ça veut dire elle ne perd rien de la lumière qui arrive à elle. C'est un. Et deux, elle est complètement semblable au Créateur. Ça veut dire, ici, il y a deux conditions. Un, elle reçoit. Et deux, elle donne. Elle reçoit comme créée, ça veut dire elle ne manque rien. Et elle est aussi semblable au Créateur, et ça s'appelle Gmar Tikkun. Nous nous trouvons, bien sûr, dans l'état 2. Alors nous, certainement quand nous étudions Talmud et Sefirot sur l'état 1, comment c'était dans Ein Sof, nous étudions Tess sur l'état 3, et comment ce qui doit être, mais en fait, nous étudions les tikkunim, ce que nous devons faire. Ces tikkunim, chacun d'entre nous doit les faire. Pourquoi? Car chacun d'entre nous est en fait une petite partie de cette malchut. Cette malchut au total se divise, cette malchut, en 600 000 parties. Des parties qui s'appellent Neshamot. Et chaque partie doit faire son tikkun, et chaque partie se divise encore en plusieurs parties et encore plusieurs parties. Et il semble ainsi que

6000 ans. Depuis zéro, il y a ici 6000 ans, avec chaque âme. C'est un tikkun, une correction à la fin des 6000 ans. L'âme doit traverser, chacun traverse toutes sortes de formes, mais chacun peut arriver à un certain sommet qui s'appelle le but de la création. Maintenant, ces états sont des états qui se font en nous d'une façon inaccessible, d'une façon involontaire de notre côté. Nous n'agissons absolument pas sur cela et en principe, nous ne pouvons pas l'influencer. Alors pourquoi étudions-nous? Si tout vient ainsi, il y a l'état 1, il y a l'état 2, il y a l'état 3, et nous devons passer ces états. Pourquoi nous raconte tout cela, ton cela? Pourquoi nous raconte-t-il cela? Pourquoi comprenons-nous quelque chose à cela? Pourquoi étudions-nous? Parce que ce chemin, bien que ce chemin soit un chemin pour chaque âme, un chemin particulier, puisque et puisque chaque partie de Malchut de Ein Sof a déjà sa propre nature, son propre caractère, alors il est évident qu'en face de cette nature et de ce caractère, de ce qu'il est ici dans l'état premier et dans le troisième état, oui, disons que je suis ici et que je suis ici, alors ici, je suis dans une forme où je n'ai pas encore corrigé sur moi un massacre. Mes intentions sont pour recevoir. Ici, je suis avec les mêmes désirs, mais afin de donner. D'ici jusqu'ici, j'acquiers un massacre sur tous mes désirs. Si mes désirs sont déjà clairs ici, connus, alors il est évident qu'on sait quel massachim et sous quelle forme je dois recevoir et monter sur moi. Ça veut dire, le graphique de la façon dont je passerai de mon premier état de la première réincarnation, à travers toute la réincarnation, je serai jusqu'à la fin et déjà connu. Le chemin, nous ne pouvons rien faire avec lui. Nous ne pouvons pas influencer notre chemin. Sauf la vitesse. Sauf la vitesse. Nous pouvons accélérer ce chemin et c'est pour cela que nous étudions. Car par l'étude, nous acquérons la connaissance de la façon dont nous pouvons accélérer le tikkun, le temps du tikkun. Et les 6000 ans passeront chez nous en 2 ans. Ça veut dire les 6000 sont une question de 6000 degrés. On peut, disons, d'ici jusqu'ici, au lieu de se réincarner dans ce monde et de traverser des événements tellement drastiques et terribles que le Créateur nous protège. Ce qui, peut-être, est vraiment ce qui arrive aux gens et à nous, alors je peux traverser ces étapes rapidement et remplacer les formes de souffrance. Que veut dire forme de souffrance? Parce que toutes les souffrances, tous les événements désagréables qui viennent à nous, viennent parce que le kli est vide et ne peut pas recevoir parce qu'il lui manque un massar. Si moi, je demande sur des massachim, par cette méthode qui s'appelle la Kabbale, alors pendant que je travaille sur des massachim, je ne souffre pas du fait que le kli est vide. Je souffre du fait que je n'ai pas de massar. Ça veut dire que je déplace les souffrances de haine, comme on dit, vers les souffrances d'amour.

0: Et alors, je suis complètement libéré de toutes les souffrances de ce monde. Les souffrances ne passent pas sur une personne si elle aspire à la spiritualité. Elle ressent complètement son processus autrement. Seulement pour cela, pour la révélation de la divinité. Rapidement, en fait, nous étudions et c'est le profit de l'étude. Qu'avons-nous étudié après cela? Maintenant, nous avons étudié qu'il y a état 1, 2, 3, état 1, Malchut de Ein Sof, état 3, Martikoun, dont nous n'avons pas encore de quoi parler. Tout ce qu'écrivent les kabbalistes dans tous leurs livres, ils nous l'écrivent sur l'état des tikkunim, ce qui se fait avec 60 ribots, 600 000 âmes, pendant 6 000 ans. Nous étudierons encore ce que sont 6 000 ans et ce que sont 600 000 âmes. Ce sont des nombres particuliers. Ce n'est pas exactement selon nos calculs. Qu'avons-nous encore étudié? Que nous avons étudié que Malchut avance et se corrige elle-même. Je vais tout remplacer. Ça a changé chez toi? Alors les amis, nous avons entendu ce cours du Rav. Il y avait beaucoup de discernement. Je suis sûr que vous avez pris des notes pas mal et que vous avez des questions. Donc aussi, les amis dans le plus mondial, mettez vos points d'interrogation pour que nous puissions nous adresser à vous. Donc, commençons. Donc, tout d'abord, des questions qui ont voyé quelque chose, si quelque chose n'était pas clair, il n'y a rien de mieux que si quelqu'un, même quelqu'un, qui a une pensée qu'il a compris, tout à coup je ne comprends pas. Donc s'il y a des questions comme cela, s'il vous plaît, posez-les. Et donc ici, dans la salle et dans le club mondial, des questions, oui.
1: Bon.
0: Alors je vais dire, moi je n'ai pas compris ce que signifie que la créature ressemble au créateur. Qu'est-ce que ça veut dire que la créature ressemble au créateur? Cela ne paraît pas clair pour moi. Ou bien est-ce que c'est un bon jeu de mots? On peut simplement connecter toutes sortes de mots et personne ne me dérange, mais qu'est-ce que la créature ressemble au créateur? Qu'est-ce que cela? Oui.
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0: C'est toujours confondant, du moins pour moi, après que les quatre phases de la lumière directe qui divisent les récipients à travers les degrés, par les degrés d'épaisseur, maintenant, l'épaisseur sont des degrés du désir. Et donc, peut-être que c'est pas les bons mots, alors peut-être que vous allez nous aider à comprendre ce mot d'épaisseur. Oui, c'est une question, j'ai la même, et de ce que j'ai compris de l'explication du Rav, c'est que le discernement auquel va Malchut dans son développement, ce par quoi elle passe depuis son désir de recevoir à son désir de donner, et qu'elle utilise ces deux désirs, en recevoir un peu, afin d'être un donneur, et à la fin, elle décide qu'elle veut tout. Et ici, lorsqu'elle décide cela, donc, comme a expliqué le Rav, les degrés d'épaisseur sont venus, et donc, qu'est-ce que le créateur qui ne fait que donner et moi je ne fais que recevoir, je me réjouis. Et ensuite je veux lui ressembler. Et donc tout cela est déjà dans Malchut qui reçoit. Elle reçoit tous les degrés d'épaisseur et elle commence à recevoir un peu pour être comme lui pour donner, et ça aussi, c'est comme la question que signifie d'être comme le Créateur, et de là, elle atteint son désir, la phase 4, où elle reçoit tout et aussi se réjouit de l'état du Créateur. Et ici, elle accomplit une restriction, ce sont là les degrés d'épaisseur de la phase 4, où elle a décidé, je ne vais pas l'utiliser parce que ça ne fera pas de différence entre moi et le Créateur. Et ça, c'est la honte. Lui n'a fait que donner, et moi, je ne fais que recevoir. Je ne veux jamais être comme cela. Ça, c'est la loi qu'elle veut se connecter, par laquelle elle veut se connecter, ressembler au Créateur. Et ce désir est devenu une loi dans le monde, que jamais, nulle part ailleurs, on peut transmettre cette loi. Ensuite, le Rav explique ce qui se passe là, et donc ce sont des degrés d'épaisseur. Et elle commence à travailler avec tout cela, comme a expliqué le Rav, et ça c'est Galgalta, toute l'épaisseur. Elle révèle que ce peu qu'elle reçoit, cette fine ligne n'est pas suffisante. Le Créateur veut que toute la lumière, comment je la recevrai, simplement je l'arrêterai avec mon désir, qu'y a-t-il ensuite. Et donc je ne vais pas utiliser ce désir, car je ne veux que recevoir et me réjouir pour soi-même. Donc ça commence à la phase 2. La phase 3, Chorma, combien puis-je recevoir de la lumière de Chorma du Créateur afin de lui donner du plaisir et pour autant que je peux lui ressembler. Donc ça, c'est Sag qui voit qu'elle peut, ne peut plus recevoir Chorma. Et donc, juste de ressembler. Et de cette façon, ce sont les degrés par lesquels elle passe. Alors, une question encore brève. L'épaisseur, est-ce qu'elle est dans la phase 4 ou bien est-ce qu'elle est après la phase 4 où il y a une autre étape? Parce que là, dans le diagramme, il dessine comme s'il est à la phase 4 et qu'en dessous, elle attire l'épaisseur. Alors, il y a la phase 4 qui commence à se développer et ici, le degré d'épaisseur commence quand elle décide qu'elle va recevoir toute la lumière et là, les degrés d'épaisseur sont créés, comme expliquait le Rav. Alors, une minute. Ces neuf premières sont incorporées dans Malchut. Ensuite, ce sujet d'épaisseur commence à se développer. Au début, c'est un manque en dehors d'elle. Et ensuite, notre développement dramatique commence comme l'épaisseur, la résistance. Il y a une lutte à l'intérieur d'elle. C'est pas qu'elle peut ou ne peut pas à partir de ces quatre phases. Et tout cela, c'est avant la restriction, tous ces problèmes. Oui, oui, oui. C'est avant la restriction. Oui, parce qu'alors, bien sûr, elle ne ressent pas que ce discernement se développe étape par étape, mais le fait que nous apprenions qu'elle a ressenti de la honte sur ces grands développements et avant cela. Et nous passons à une autre question, s'il vous plaît, Kabu 9.
1: My question is about Behina Dalit, stage 4.
0: Merci, ma question porte sur le début de Dalit, la phase 4. Quand Malchut décide de collecter pour recevoir toute la lumière, est-ce que c'est un niveau d'épaisseur? Est-ce qu'elle est contenue dans la lumière que Malchut a reçue à cette étape? Est-ce qu'on peut dire qu'elle a été contenue dans la lumière?
3: Il
0: y a un tel terme de l'épaisseur de la lumière dans Tess. L'épaisseur, en fait, que Malchut se remplit elle-même à la fin, le désir de recevoir remplit ses propres qualités par rapport à la lumière, et selon cela, il y a un calcul. Combien est-ce que elle peut recevoir, disons, 20% selon l'exemple. Oui, Rabbi a expliqué au début que la lumière veut donner à tout le monde, sans aucune distinction. Il veut donner toute la lumière et construire le récipient. Mais Malchut, elle-même, qui se développe en elle, combien de lumière elle peut recevoir et quelle lumière elle peut recevoir, ce qu'elle veut recevoir dans la joie, où elle veut être comme le donneur aussi. Oui, donc il y a toujours cet ordre des quatre phases avec les noms de Chavaya. Ce n'est pas que je veux ou que je ne veux pas, c'est toujours organisé selon les qualités qui ont créé Malchut. Et ce sont les quatre phases, ou les neuf premières qu'on les appelle plus tard, et ensuite, enfin, selon cela. Alors, il y a plus de questions, nous passons à Max
3: 167.
0: Rabat dit qu'une personne souffre de l'absence d'écran, mais si la personne n'a toujours pas d'écran, comment est-ce qu'on peut ressentir que ça manque? Qu'est-ce qu'on ressent dans le travail quand on n'a pas d'écran? Exact. Donc, afin de ressentir qu'il me manque un écran, c'est déjà un manque révélé, très sérieux. C'est pourquoi nous voulons étudier ensemble pour attirer la lumière et pourquoi? Pour changer mon manque. À partir des manques de ce monde, les manques de base, je veux un nouveau désir qu'il se développe en moi. Un point dans le cœur, un point zéro, quelque chose, et ça, c'est ce que je veux augmenter. Un dernier, latine 1.
4: C'est une partie spéciale de la malchut. Donc, comment est-ce que nous aidons à accélérer les corrections?
0: Qu'est-ce que chaque ami devrait corriger comme partie spécifique du malchut et comment nous aider les uns les autres à accélérer les corrections? Donc, avec cette question, nous allons quitter le cours. Comment pouvons-nous nous aider les uns les autres à accélérer la correction? C'est une super question. Nous pouvons aussi être en tâche quotidienne. Comment pouvons-nous accélérer la correction en nous aidant les uns les autres? Donc, nous avons fini, passons à une chanson et pensons-y pendant la journée. Merci.

0: חברים יקרים, בחלק הראשון נלמד שיעור של הרב לייטמן מתוך מתאריך 2 במרץ 2003.
1: Chers amis, pendant la première partie, on va regarder un cours du Rav du 2 mars 2003 sur l'article basé « Que signifie avertir les grands au sujet des petits dans le travail ?» qui se trouve dans le matériel. On lit ensemble l'article. On a 30 minutes, allez-y. Qu'est-ce que avertir les grands
0: Ufresh Rashi, Bezel Shono. Emor El Kohanim, Bnei Aaron.
1: Un sage, on dit, et tu diras, pour avertir les grands au sujet des petits. Et Rachid explique, dis au prêtre, fils d'Aaron, et tu diras, ces deux paroles, pourquoi? Pour avertir les grands au sujet des petits, afin qu'ils ne deviennent pas impurs. Et il faut comprendre quelle est la nouveauté de avertir les grands au sujet des petits. Lorsqu'on parle de la voie du travail, alors, on parle de tout dans un seul corps. Si c'est ainsi, que vient nous indiquer cette chose-là que avertir les grands au sujet des petits? Autrement dit, qui est le petit lorsqu'on étudie dans un seul corps? Et qui est le grand dont on veut nous faire entendre ce qu'il faut avertir au sujet des petits? Il est connu que l'effort et le travail que nous devons fournir dans la Torah et les mitzvot, c'est parce que nous sommes nés avec une nature de recevoir pour soi-même. C'est pourquoi, dans toute chose que nous faisons, lorsque le désir de recevoir en profite, il n'est pas possible de dire alors que cela est effort, comme nous le voyons dans notre monde. Que jamais une personne ne se plaint lorsqu'elle a faim, et qu'un repas dont l'odeur se répand devant lui est servi, en disant qu'elle va maintenant accomplir un travail difficile et un grand effort en allant manger. Car là, il y a plaisir et jouissance, et il n'est pas possible de dire qu'il s'agit de travail et d'effort. Et selon cela, il faut comprendre, la Torah n'est-il pas appelée car ils sont notre vie et la longueur de nos jours? Si c'est ainsi, pourquoi dit-on que l'homme doit s'efforcer dans la Torah? Y a-t-il quelqu'un qui ne veuille pas vivre et profiter de la vie, comme il est écrit, plus désirable que l'or et que beaucoup d'or fin, et plus doux que le miel et le nectar des rayons? Si c'est ainsi, pourquoi ce que nous accomplissons dans la Torah et Mitzvot s'appelle effort? Et la réponse est, si le plaisir des Mitzvot était révélé aux yeux de tous, assurément tout le monde accomplirait les Mitzvot. Et c'est comme il est écrit dans l'introduction à l'étude des Sphirot, et voici ces mots. Supposons par exemple que le Créateur se comportait avec ses créatures avec une providence révélée. De sorte que par exemple, quiconque mange une chose interdite s'étouffrait immédiatement sur place. Et quiconque accomplit une mitzvah étouffrait un plaisir merveilleux, semblable au grand plaisir de ce monde matériel. Alors, qui serait assez insensé pour même penser à goûter à l'interdit, sachant qu'il perdrait immédiatement sa vie à cause de cela, comme il ne pense pas à sauter dans le feu? Et qui serait assez insensé pour délaisser une mitzvah sans l'accomplir immédiatement avec toute la diligence, comme il ne peut s'abstenir ou tarder à saisir un grand plaisir matériel qui se présente devant lui, sans le prendre sur le champ, puisque il s'ensuit que Si la providence était révélée devant nous, tous les habitants du monde seraient des justes parfaits. Et selon cela, il faut demander, pourquoi nous n'avons pas une providence révélée, mais nous devons croire en la récompense et la punition? N'aurait pas-il été préférable que tout soit dévoilé? Et la réponse est que, puisque nous devons atteindre la découte avec le Créateur, qui est la question de l'équivalence de forme, et pour cela, nous devons tout faire pour le nom du ciel, c'est-à-dire en vue de donner ce contentement à son Créateur. Et si la récompense et la punition de la Torah et des mitzvot étaient révélées, il n'y aurait aucune possibilité d'agir pour le nom du ciel. Du fait que le plaisir obligerait l'homme à accomplir la Torah et les mitzvot. Et nous voyons comment le plaisir qui est révélé dans la matérialité, bien que cela ne soit qu'un plaisir de l'ordre de lumière fine par rapport au plaisir qui se trouve dans la Torah et les mitzvot, combien il est difficile pour l'homme de dire que tout ce qu'il fait, il le fait en vue de donner. Sinon, il aurait renoncé au plaisir matériel s'il ne pouvait pas orienter en vue de donner au Créateur. C'est ainsi pour les grands plaisirs qui se trouve dans la Torah et les mitzvot, il n'y aurait certainement aucune possibilité qu'il soit capable de dire que s'il ne peut pas orienter l'envie de donner, il y renonce. C'est pourquoi cette correction a été faite. Que tant que l'homme n'est pas capable de dire à propos des petits plaisirs qui se trouvent dans les choses matérielles, qu'il ne les reçoit qu'à condition de pouvoir orienter en vue de donner. Et il se trouve sous symptômes et dissimulation, où il ne voit aucune chose de plaisir, mais il doit seulement croire que c'est ainsi, c'est-à-dire que l'homme doit croire que le Créateur dirige toutes les créatures avec une providence de bien et de bienfaisance. Et c'est comme il est écrit dans l'article, l'homme doit se représenter comme s'il avait déjà mérité la croyance complète dans le Créateur et qu'il a déjà la sensation dans ses membres que le Créateur dirige tout le monde en tant que bien et bienfaisant. C'est-à-dire que tout le monde reçoit de lui uniquement des bienfaits. Et selon ce qui précède, il y ressort qu'au moment où l'homme s'occupe de la croyance dans le Créateur, il doit se donner un certain temps et à se représenter comment il se sentirait alors, au moment où il aurait mérité la proximité du Créateur, et qu'il verrait de ses propres yeux le bien et le plaisir qui lui parviennent, à lui et toutes les créatures. Comment l'homme serait alors dans un état d'esprit élevé, et combien il serait joyeux et heureux. Cette représentation doit se poursuivre, de sorte que sa croyance soit semblable comme à la connaissance et à la vision. C'est-à-dire que la mesure de la croyance doit être comme la vision et la connaissance. Et c'est un grand travail, car c'est un chemin de vérité. Et c'est comme est écrit, vérité et croyance. Ce qui signifie que sa croyance doit être sur le chemin de la vérité, précisément comme cette représentation-là, qu'il doit croire dans la mesure de la grandeur de la croyance, comme s'il voyait qu'il croit de ses propres yeux. C'est-à-dire, dans la même mesure d'émotion qu'il aurait au moment où il verrait, ainsi il doit recevoir l'émotion au moment où il ne voit pas, mais croit que c'est ainsi. C'est pourquoi cela est appelé « croyance sur le chemin de vérité », c'est-à-dire que sa croyance est véritablement une croyance, comme si c'était une connaissance. Et cela s'appelle croyance de vérité, comme il est écrit, vérité et croyance. Et puisque toute la base doit être construite sur le fondement de la croyance, et qu'en même temps, il nous a été donné l'intellect et la connaissance pour comprendre chaque chose avec l'intellect que nous avons, il s'ensuit que la croyance est contre notre nature, car il nous a été donné d'aller selon notre intellect et de ne pas être sensé et de faire une chose sans intellect. Il s'ensuit que d'un côté, on enseigne l'homme d'aller selon les voies de l'intellect et ainsi de se comporter entre l'homme et son prochain. Et lorsque l'homme commence à marcher dans l'accomplissement de la Torah et les mitzvot, on lui dit, bien que l'homme doive aller selon son intellect, néanmoins, entre l'homme et son prochain, entre l'homme et le Créateur, il nous a été donné la croyance, que nous devons croire en la croyance des sages, et de marcher sur cette voie-là, même si elle est contre l'intellect, comme est écrit, et crure au Créateur et en Moïse son serviteur. C'est-à-dire que nous devons dire, que nous devons croire ce que les sages nous ont dit, et de ne pas regarder notre propre intellect. Cependant, puisque cela est contre notre intellect, c'est pourquoi nous avons des montées et des descentes. C'est-à-dire que parfois nous pouvons croire aux paroles des sages et nous représenter devant nous l'image de vérité et de croyance où on se situe. Que sa croyance est véritablement une croyance. C'est-à-dire qu'il n'y a là aucun intellect, mais tout est contre notre connaissance. Contre ce que nous comprenons. C'est pourquoi cela s'appelle croyance de vérité ou croyance simple, où il n'y a là rien à comprendre, mais tout est au-dessus de la connaissance. C'est pourquoi il n'est pas dans la force de l'homme d'être toujours dans un même degré, mais il monte et descend, comme disait mon père et maître. Comme disait mon père et maître, pourquoi l'acceptation du joug du royaume des cieux est appelée l'aspect de croyance, qui vient du mot nourrice, emuna, omenet, comme elle élève l'enfant petit à petit, jusqu'à ce qu'elle le reçoive, jusqu'à ce qu'elle les fait grandir. C'est pourquoi tant que l'on travaille sur la base de la croyance, jusqu'à ce que l'on mérite la croyance de façon permanente, il existe la notion de croyance partielle. C'est pourquoi, au moment du travail, il y a des montées et des descentes. C'est-à-dire que parfois, l'homme peut se représenter la grandeur et l'importance de la Torah et des Mitzvot, ainsi que la grandeur et l'importance de celui qui donne la Torah. C'est-à-dire qu'au moment où il peut se représenter la grandeur et l'importance de celui qui donne la Torah, alors l'homme ressent qu'il se trouve dans un état de montée. C'est-à-dire qu'il ressent qu'il est au-dessus de notre monde matériel. Et il ressent et il regarde ces gens-là qui sont attirés par des choses matérielles comme des bêtes et des animaux, à qui il suffit d'une nourriture qui convient à l'aspect du vivant. Tandis que lui ressent lui-même qu'il ne peut recevoir de la nourriture qui lui donne satisfaction dans la vie que ce qui convient à l'aspect de parlant. Et comme il est rapporté dans les introductions, tout l'avantage qu'a l'aspect de parlant chez l'homme, c'est qu'il est apte à recevoir la sensation de la divinité. Et cela ne concerne pas l'aspect des animaux vivants. Mais ensuite, il redescend de son état et tombe dans l'autorité multiple. C'est-à-dire qu'il se trouve maintenant dans sa propre autorité, et non comme auparavant. C'est pourquoi, au moment de la montée, lorsqu'il ressent qu'il n'y a dans le monde que l'autorité du Créateur, et que lui-même ne compte pas, car il veut s'annuler devant lui sans quelconque condition, sans aucune condition, alors au moment de la montée, l'homme se trouve dans l'autorité unique, et au moment de la descente, l'homme se trouve dans l'autorité multiple, c'est-à-dire qu'il a déjà deux autorités. Cependant, il arrive parfois que l'homme tombe dans un état qui était encore pire que les deux autorités. Car lorsque l'homme dit qu'il y a deux autorités, au moins il croit qu'il y a un créateur du monde qui est la première autorité, c'est-à-dire que le créateur est le maître de maison, et il fait ce qu'il veut. Mais il y a encore une autorité, c'est-à-dire que l'homme aussi est maître de maison, et l'homme fait ce qu'il veut dans le monde aussi. Et alors l'homme veut que le Créateur serve l'homme selon le désir de l'homme, c'est-à-dire que le Créateur doit être à la disposition de l'homme. Et que le Créateur serve l'homme selon l'ordre de l'homme. Cependant, il y a pire que cela, que Dieu nous en garde, il ne croit pas du tout qu'il y a un créateur et un dirigeant du monde. Il s'avère que pour cet homme-là, il n'y a plus que l'autorité unique de lui-même. Mais l'homme voit que cette opinion existe chez beaucoup de gens. Tous disent qu'ils sont maîtres d'eux-mêmes, c'est-à-dire que chacun fait ce qui lui est nécessaire, et ce qui concerne les autres ne l'intéresse pas. Car parfois, lorsque l'homme fait quelque chose pour le bien d'autrui, c'est parce qu'il s'attend à ce que son ami lui rende quelque chose en retour, et qu'il ne soit pas ingrat. Et c'est comme est écrit dans le Zohar, dans le Saint Zohar, et comme rapporté dans la dans l'introduction sur le verset « Et la bonté des nations est péché, car tout ce qu'ils font, ils le font pour eux-mêmes. » C'est-à-dire qu'ils recevront sûrement quelque chose en échange des biens. Et alors, l'interprétation de l'autorité multiple est beaucoup de particuliers. Il s'avère que cela ne s'appelle pas deux autorités, c'est-à-dire l'autorité du Créateur et l'autorité de l'homme. Il s'avère que l'homme croit encore à l'autorité du Créateur. Mais lorsque l'homme tombe dans l'autorité multiple de nombreux particuliers, il s'avère qu'il n'associe plus du tout le Créateur. Et c'est assurément l'état le plus grave. Et d'après ce qui précède, il en ressort qu'avant que l'homme mérite l'aspect de croyance de façon permanente, ce qui est un don du Créateur, et que cela n'est pas entre les mains de l'homme, il se trouve toujours dans des montées et des descentes. Et alors, l'homme a besoin de la miséricorde des cieux pour ne pas fuir la bataille. Et alors, l'ordre du travail ne peut être que pendant la montée, c'est-à-dire lorsqu'il se trouve dans l'autorité de la sainteté. Et alors, l'homme doit travailler et prêter attention et réfléchir à quel état il était au moment de la descente, c'est-à-dire qu'au moment de la montée, il peut faire un calcul et voir la différence entre la lumière et l'obscurité, comme il est écrit, comme l'avantage de la lumière à partir de l'obscurité. C'est-à-dire qu'alors il est capable d'accomplir ce que nos sages ont dit, et considère la perte d'une mitzvah face à sa récompense, et la récompense d'une transgression face à sa perte. C'est-à-dire qu'au moment de la montée, l'homme comprend que recevoir pour soi-même s'appelle transgression, c'est-à-dire que cela l'éloigne du Créateur, et il n'y a pas de transgression plus grande que celle-ci. Tandis que, au moment de la descente, il ne peut pas comprendre que si l'on ne vise pas dans le but de donner, cela s'appelle la transgression. Et qu'il ait la force de croire qu'il faut tout faire pour le nom du ciel. Mais il croit seulement en ce qui est écrit que l'homme doit garder les 613 mitzvot, ce que le Créateur nous a ordonné par l'intermédiaire de Moshe de faire. Mais certainement, il ne commettra pas de transgression, c'est-à-dire de transgresser ce qui est écrit dans la Torah. Mais parfois, l'homme est en colère. Pourquoi le Créateur nous a-t-il fait ainsi, qu'il nous a interdit beaucoup de choses? C'est-à-dire, l'homme dit que si le Créateur lui avait demandé son avis concernant l'observance des mitzvot, il aurait demandé au Créateur de ne pas nous imposer tant de rigueur et d'interdire tant de choses que son un désir. Mais il y a les mitzvot. Tandis qu'au moment de la montée, l'homme est en colère à l'inverse. Pourquoi le Créateur nous a-t-il donné des choses à faire que l'homme est obligé de faire, c'est-à-dire manger et boire et ainsi de suite? N'aurait-il pas été préférable qu'il ne les ait pas du tout fait dans le monde, créés dans le monde, et qu'il n'y ait pas besoin de les faire? Il s'ensuit qu'au moment de la montée, il veut qu'il y ait moins de plaisir dans le monde. Et au moment de la descente, l'homme est en colère. Pourquoi le Créateur nous a-t-il interdit tant de choses dont l'homme aurait pu profiter, mais que la Torah a interdites? Et de ce qui précède, nous voyons qu'il y a des montées et des descentes au moment où l'homme veut mériter la découte avec le Créateur. C'est pourquoi il convient d'appeler le temps de la descente état de katnout et l'état de montée état de grandeur, de galout. Et avec cela, on peut expliquer ce que nous avons demandé. Quel est le sens de ce que nos sages ont dit et tu diras pour avertir les grands au sujet des petits? Et nous avons demandé, comment est-il possible de dire chez un seul homme, grand et petit? Et selon ce qui précède, on peut expliquer que la notion de grand et petit ne signifie pas de corps. Car dans le travail, on apprend tout dans un seul corps. Mais grand et petit doivent être compris comme deux temps dans un même sujet. C'est-à-dire chez un seul homme et en deux temps. Un, au moment de la montée, appelé grand. Deux, au moment de la descente, appelé petit. Et cela, avec cela, on peut expliquer que l'homme, au moment où il se trouve dans un temps de montée, alors il doit prêter attention et faire un examen de conscience, car il peut en venir à une descente. Qu'est-ce qu'une descente? C'est-à-dire, qui dit qu'une descente est si mauvaise? Après tout, il voit qu'il y a beaucoup de gens qui vivent et profitent de la vie, même s'il se trouve dans un état de descente. C'est pourquoi, lorsqu'il se trouve lui-même dans un état de descente, il se laisse entraîner par eux. Et alors, lui aussi profite alors de la vie comme eux. Mais cet état de descente, on peut dire que de lui, que cet homme a eu un accident de la route. Il a été blessé et se trouve maintenant sans connaissance. C'est-à-dire qu'il ne se ressent pas qu'il se trouve dans un état de descente. Au contraire, il prend plaisir à l'état dans lequel il se trouve. Et donc, au contraire, il ne ressent pas maintenant la descente, car il a complètement oublié qu'il existe une question de spiritualité dans le monde et qu'il faut s'efforcer d'atteindre l'adhésion au Créateur. Et tout cela a été oublié de lui à cause de l'accident qui lui est arrivé. Par conséquent, il ne souffre pas maintenant de la descente. C'est pourquoi, lorsque l'homme se trouve dans un état de montée, alors il a la possibilité de réfléchir et de craindre de ne pas que Dieu nous en garde arriver à un accident sur la route. C'est-à-dire au moment où il s'efforce maintenant de progresser vers la spiritualité, qu'il ne tombe pas au milieu de son degré. Tandis que, au moment de la descente, il ne se souvient déjà plus, car alors, il n'a aucune sensation de la spiritualité. Et tout cela, il ne peut le savoir que dans le temps de la grandeur. Et c'est pourquoi il est écrit pour nous faire entendre, « Dis et tu diras », pour avertir les grands au sujet des petits, c'est-à-dire, au temps de la grandeur qui est le temps de la montée, alors c'est le moment d'être dans un état de vigilance concernant les petites choses, c'est-à-dire qu'ils ne viennent pas à une descente appelée petit, car c'est seulement au temps de la montée que l'homme a la capacité de penser à la question de la petitesse, c'est-à-dire de penser à ce que c'est que la cause pour laquelle il en est venu à la petitesse. Et l'homme doit savoir qu'il y a certainement une raison et qui est la cause de la descente. Et c'est comme j'ai entendu de mon père et maître que sa mémoire se bénit. Cependant, il faut aussi savoir si l'homme avait la capacité de maintenir une certaine illumination, même petite. Mais si cela a été de façon permanente, alors l'homme serait déjà considéré comme un homme complet. C'est-à-dire qu'avec cette illumination-là, il pourrait avancer. C'est pourquoi, si l'illumination lui a été perdue, il doit être peiné sur cela. Et cela ressemble à un homme qui a mis une graine dans la terre afin qu'on pousse un grand arbre. Mais aussitôt, il a retiré la graine de la terre. Si c'est ainsi, quel est le bénéfice du travail, du fait qu'il a mis la graine dans la terre? Ou plus encore que ça, on peut dire qu'il a sorti un arbre avec des fruits mûrs de la terre et les a abîmés. C'est-à-dire que s'il n'avait pas retiré la graine, il serait sorti de la graine un arbre avec des fruits. Et il en est de même ici. Que si une petite illumination ne l'avait pas été perdue, il en serait sorti une grande lumière. C'est pourquoi il doit être peiné qu'une grande lumière lui ait été perdue. Et de ce qui précède, nous voyons que l'homme doit se garder avec toutes sortes de vigilance au temps de la montée. Car alors, même s'il a une petite sensation, et s'il fait tout ce qui est dans son pouvoir pour ne pas la perdre, il avancera chaque fois. Et c'est ce qui est écrit, « Dis et tu diras pour avertir les grands au sujet des petits. » C'est-à-dire, au temps de la grandeur qui est le temps de la montée, alors il doit faire tous les calculs afin de ne pas arriver à la petitesse, c'est-à-dire à la descente. Et il lui incombe de dire, il incombe de faire le calcul de c'est quoi l'importance qu'il a maintenant, même s'il ne s'agit que d'un petit contact avec la spiritualité. Il doit travailler avec lui-même pour croire que ce ressenti vient d'en haut. C'est-à-dire que le Créateur l'appelle alors à penser quel point est-ce que cette chose est importante que le Créateur l'appelle. Et comme il a été dit plus haut, si jamais il parvient à maintenir ce petit ressenti de façon constante, alors assurément il avancera. Comme il a été dit dans l'exemple, que cet exemple-là n'est considéré que comme une graine que l'on met en terre. Mais de cette graine-là sortira un grand arbre qui donnera des fruits. Il s'ensuit qu'il doit accorder de l'importance à l'état d'élévation et se représenter à lui-même comme s'il regardait déjà la finalité, c'est-à-dire comme s'il avait déjà en main un grand arbre qui donne des fruits. De quelle manière garderait-il cet arbre pour que les gens ne viennent pas abîmer ce grand arbre? De cette façon-là, il doit avancer jusqu'à ce que cela soit ressenti dans ses membres qu'il faut toujours veiller sur l'arbre. Et il fait encore des actions afin de cacher l'arbre aux yeux des gens, pour qu'il ne porte pas un mauvais œil sur l'arbre. C'est de même, l'homme doit préserver ce ressenti-là, qu'il a maintenant dans l'état d'élévation, afin que des gens étrangers ne lui portent pas un mauvais œil. Jusqu'ici, il a été question de l'importance de l'élévation. Et ceci n'est qu'un seul côté. Cependant, il faut aussi considérer la question de l'état de bassesse et de la descente. Ce qui s'appelle regarder le second côté, ce qu'il y a ici à considérer. C'est-à-dire que ce n'est qu'au moment de l'élévation que l'homme peut réfléchir à l'état de bassesse de la descente. Ce qui s'appelle avertir les grands, c'est-à-dire, comme il était dit plus haut, l'état de grandeur au sujet des petits, sur le ton de la petitesse, c'est-à-dire ce qu'il peut perdre s'il en vient à un état de descente, car ce n'est qu'au moment de l'élévation qu'il peut faire le calcul, comme l'avantage de la lumière depuis l'obscurité. Et cela ne peut être que lorsqu'il a la lumière. Alors, il peut faire la comparaison entre la lumière et l'obscurité, mais pas lorsqu'il se trouve dans l'obscurité. Et c'est, comme on dit nos sages, par 10 paroles, le monde a été créé. Et pourtant, par une seule parole, il aurait pu être créé. Mais c'est pour punir les méchants qui détruisent le monde, créés par 10 paroles, et pour donner une récompense aux justes qui maintiennent le monde qui a été créé par 10 paroles. Et à première vue, c'est difficile. Pour donner une récompense aux justes, on peut comprendre, afin qu'ils aient beaucoup de récompenses. Mais pour punir les méchants, pourquoi a-t-il fait ainsi? N'est-ce pas que le Créateur ne vient pas avec des exigences envers ses créatures? Et pourquoi a-t-il fait qu'il y ait tant de souffrances? Mais il faut expliquer que dans l'aspect du travail, l'explication est la suivante. Lorsque l'homme doit réfléchir à quel bien il peut perdre et quel mal il peut souffrir, et de ces deux-là, il recevra le besoin de préserver la grandeur, c'est-à-dire le temps de l'élévation. Car sinon, il verra ce qu'il peut souffrir dans l'état de la descente. Et c'est cela, avertir les grands au sujet des petits.
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0: נעבור לשיעור מתאריך 2 במרץ 2003.
1: On passe au cours du 2 mars 2003. Depuis le tome 5 des degrés de l'échelle, il s'appuie sur une parole qui est dans le traité de Yivamot. Qu'est-ce que mettre en garde les grands au sujet des petits dans le travail? Que le rabbin nous divise l'état dans lequel l'homme se trouve, dans son monde, en 3 possibilités. Il y a le maître de maison qui ressent sa propre autorité, qu'il est dans le monde. Il y a la nature, l'environnement, la société, l'humanité autour de lui. Et lui, il décide, et son environnement décide ce qui lui arrive.
3: Et
1: il y a un état, une position où l'homme ressent la réalité du Créateur, ou bien il croit en la réalité du Créateur. Il faut trouver, encore trouver la compréhension de la distance, la différence, quel est le sujet, c'est quoi la différence entre croyance et sensation. Que dans l'état où l'homme ressent la réalité du Créateur, il y a des états. Il y a un état de montée, il y a un état de descente. Un état de descente, c'est quand il se trouve alors encore sous sa propre autorité, mais sans aussi qu'il ait l'autorité du Créateur. C'est-à-dire qu'il y a encore une force qui agit dans la réalité en dehors de lui. Déjà, cet état est plus élevé que celui du maître de maison, mais il veut que cette force se serve. Bien, c'est vraiment la sitra-ra, si on se trouve dans les mondes supérieurs et qu'il y a en nous des forces qui veulent vraiment jouir de la présence du Créateur, de la réalité du Créateur, que le Créateur les serve, qu'il les remplisse leurs désirs. Ça s'appelle sitra-ra. Mais malgré tout, c'est un lien avec le Créateur. Seulement, c'est pas le lien désiré. Mais, malgré tout, c'est un lien. C'est-à-dire, c'est plus haut que l'état du maître de maison qui ne ressent pas le Créateur et vit dans la maison comme une bête. Et il y a un état encore plus élevé qui s'appelle montée, ou alors l'homme s'élève pour servir le Créateur. C'est pas que le Créateur le serve, mais lui sert le Créateur. Et seuls ces trois états-là existent dans la réalité. Et le travail de l'homme, c'est tout le temps de vérifier où est-ce qu'il se trouve. Et parce que parfois, il peut tomber au degré de maître de maison. Et parfois, certainement être dans une descente spirituelle, dans la sitra-ra, dans deux autorités, ou dans une montée, dans une seule autorité.
3: Ken. Moi.
4: Oui. Quoi?
1: Il écrit que si l'homme est en montée, il sent une seule autorité. D'un côté, il écrit plus loin sur un état dans un paragraphe, ce qui n'est pas le cas pendant la montée. L'homme est en colère. Si je suis en colère dans la montée, ça veut dire que je pense que j'aurais fait autrement. Alors comment est-ce que ça peut être s'il est dans une seule autorité? C'est contre ce que je sens ou ce que je pense. C'est-à-dire que je dois sentir qu'il y a aussi moi. Alors comment est-ce que c'est possible que dans la montée, je sois dans une seule autorité?
3: Grave.
1: Il y a beaucoup de formes aussi dans la montée, aussi dans la descente. Que la montée, ça s'appelle que le fait que tu te trouves dans une seule autorité. C'est-à-dire que tu sais qu'il y a une seule autorité. Même dans une seule autorité. En cela aussi, il y a plusieurs formes. Ou tu es d'accord avec ça, ou tu n'es pas d'accord avec ça, ou tu te soumets à ça, ou tu le reçois avec joie, ou tu soutiens ça, tu entres là-dedans et tu le tiens justement avec la force et le désir. Il y a toutes sortes d'états dans cet état. C'est-à-dire qu'il n'y a pas de partie noire ou blanche. Mais dans chaque état, il y a beaucoup... Il y a beaucoup d'états qui lui appartiennent. D'accord ? Oui. L'étudiant. À la page 207, il écrit « Nous devons croire ce que les sages nous ont dit et ne pas regarder notre intellect. » Maintenant, ce que les sages te disent, la plupart du temps, ils ne te donnent pas trop d'outils. Ils te disent « Ce qui est dans ta main de faire, voilà, et ta force de faire, fais-le. » Maintenant, d'un côté, je dois essayer de comprendre par son rapport avec mon intellect, de l'autre côté, je dois faire ce qui est dans ma main et dans ma force. Bon, il y a beaucoup de mots, j'ai pas le rapport. Okay, l'étudiant. Il est écrit que nous devons utiliser l'intellect. Mais je ne peux pas utiliser l'intellect de mon degré. D'un autre côté, quel outil est-ce que j'ai? Et il dit, ce que les sages ont dit de faire, mais ce que les sages ont dit, c'est ce qui est dans ta main et ta force de le faire, fais-le. Alors c'est quoi le ressenti ici? Le rêve. Comment est-ce que tu rassembles dans cette chose, sous cette forme, je ne sais pas, mais... Le problème,

ce qui est plus important, ce qui est moins important et quels états sont préférables. L'approche intellectuelle, c'est bien que l'homme utilise ça, il travaille d'une certaine manière, il bouge. Mais c'est pas que ça aide absolument. L'avancement, il se fait vraiment seulement selon l'effort intérieur réel que l'homme donne. Et quand est-ce qu'il donne ça comme effort intérieur? C'est un grand problème à discerner. L'effort, c'est un effort du désir. Ou contre mon désir. Il n'appartient pas à l'intellect. Il appartient au désir. Il est très difficile de mesurer quand je donne un effort. Quand est-ce que je donne un effort? Comment je donne un effort? L'effort, il est, de manière générale, dans le fait de me relier au Créateur à la position qui me paraît le plus élevée possible. C'est tout. C'est-à-dire que dans toutes mes forces, s'efforcer de manière au niveau du ressenti, de me faire sortir du degré de maison vers le degré de la descente spirituelle, puis vers le degré de la montée spirituelle. Que je ne sais pas ce que le Créateur fait, mais que moi, de moi-même, je fasse en sorte que maintenant, déjà, moi, toute ma vie, mon action et le Créateur, il se trouve dans un seul état. Dans un état où je distingue plus du tout entre ces trois choses. Cet effort-là que l'homme fait, il s'appelle effort. Parce qu'en dehors de moi, il n'y a rien. Nous devons arriver à ça. Et nous devons toujours distinguer si on se trouve en ça ou non. S'il n'y a pas, alors il faut essayer de le faire. C'est pour ça qu'il écrive ce qui est en ta main, en ta force de faire, fais-le. Et il ne peut y avoir d'effort intellectuel. Il ne sera absolument pas compté comme un effort. Et ici, ça n'aidera pas l'homme. Peu importe combien est-ce qu'il clarifie cet état ou clarifie moins l'état. Il y a des gens qui sont plus sensibles. Il y en a qui sont avec des forces de critique, de clarification. Voilà, ça n'est pas rien du tout. Il n'y a aucune tendance naturelle avec laquelle l'homme est né qui puisse l'aider dans l'avancement vers le Créateur. Et en cela, tout le monde sont égaux. Donc, de ça, on peut seulement voir à quel point est-ce qu'on ne peut pas mesurer l'effort. Il y a ceux qui sont bouchés, sans sensation, et ceux-là sans intellect, et ceux-là sans sensation ni intellect ensemble. Il y en a qui, comme ça, se trouvent tout le temps dans l'émotion, dans l'évaluation. Est-ce qu'on peut dire quelque chose? On ne peut rien dire sur personne. On ne peut pas mesurer. L'effort émotionnel, essayez d'arriver, le rave. L'effort, c'est pas émotionnel, soi-disant. C'est-à-dire que je sais pas ce qu'on appelle de écoute avec le Créateur. Mais selon la manière dont je me la représente,

0: ce dont je suis capable. C'est à cela que je dois aspirer. Et d'une certaine manière, essayer de m'introduire dans chaque état où je me trouve. L'adhésion. L'effort, c'est arriver à l'adhésion. C'est ça ce qui s'appelle l'effort. L'effort, c'est de me tenir moi-même dans l'état d'adhésion, dans la montée. Me tenir moi-même dans l'état de montée, comme il écrit ici. L'adhésion. Mais qu'est-ce qu'il faut tenir? L'aspiration elle-même? Pas l'aspiration, moi-même. Tout le temps me représenter moi-même dans l'état de montée. Et si je fais une critique, oui, et que j'examine mes états, il est interdit que ça me cause quoi que ce soit à ma position dans laquelle je m'amène à la sensation de montée, à la sensation de l'écoute. Et sauf si une demi-heure sur 24 heures, il est permis de le faire. La critique. Et la critique, il ne peut pas provoquer de descente, juste la critique. Provoquer une descente, jamais. Et si les gens font l'inverse, 24 heures, toutes sortes de clarifications, ça, c'est contre le conseil qu'on nous donne. C'est contre le conseil?
1: Oui.
0: Je vais te dire, pendant la critique, l'homme se trouve à l'opposé du Créateur. Il n'est pas en adaptation, pas en proximité. Il n'attire pas vers lui les lumières environnantes. Parce que c'est elle qui nous faut avancer. Il n'est pas en train d'aller comme ça, comme il pense. Oui. Tu crois? Donc, il se trouve juste dans l'intellect, dans une sorte de machine. Pas du tout dans le système de Kdusha spirituel, mais comme ça dans un mécanisme où il y a des roues, toutes sortes de choses. Donc, c'est une chose mécanique, c'est une chose animale. C'est pas pour rien qu'il nous conseille d'être en adhésion. Dans l'adhésion, dans l'impression, l'enthousiasme. Et dans la critique, seulement une demi-heure. L'effort, c'est une chose très, très spéciale, très définie. Encore une fois, je dis, elle n'est pas liée à la critique intellectuelle. Oui. Étudiant. Alors pourquoi est-ce qu'il appelle ça croyance au-dessus de la connaissance, croyance simple? Pourquoi est-ce que c'est simple? Qu'est-ce qu'il dit comme simple, l'étudiant? Il dit, c'est pourquoi ça s'appelle croyance de vérité ou croyance simple, car il n'y a là rien à comprendre, mais tout est au-dessus de la connaissance. Mais on voit que c'est pas si simple. C'est pas si simple d'y arriver, mais c'est pas compliqué. C'est selon l'intellect, c'est-à-dire qu'on doit comprendre que l'intellect est à côté du ressenti et agit dans le cadre de ce monde-ci. Et dès que tu es seulement dans l'intellect, tu es coupé de la spiritualité. Si l'intellect peut servir la spiritualité, vas-y. C'est-à-dire qu'il ne faut pas te faire descendre du degré de l'écoute, mais aider encore et encore à y monter. Étudiant. Dans notre état, un homme peut-il voir certaines actions qu'il fait comme étant soi-disant au-dessus de la connaissance? Ça dépend de comment est-ce que tu définis ce qui est au-dessus de la connaissance. Mais selon ça, tu sauras. Étudiant. Parfois, contre le désir, comme contre le désir. Bon, soi-disant contre le désir, beaucoup de gens sont dans le monde font ça. Mon désir maintenant, c'est dormir, mais je fais un effort, je me lève du lit et je vais travailler. Est-ce que c'est contre le désir ou non? On dirait que oui, mon désir, c'est de dormir. Mais quoi? Je fais un calcul sur ce qui est mon avantage au final. Et alors, j'exécute un truc désir là? Le désir d'avoir la nourriture, une maison, une famille, ainsi de suite. Et alors, je vais travailler. Il y a un petit désir, est rejeté par un, le grand désir. Parce que j'ai plusieurs désirs. Si j'avais uniquement un seul, le désir de dormir, alors viens, tue-moi, peu importe, je dors. Parce que je ressens qu'il y a un autre désir. Le désir de vivre, disons, je ne le sens pas. Tu viens, tu tues. C'est fait. D'accord. Et je ne peux même pas faire de calcul. Quand est-ce que je fais des calculs? C'est quand j'ai plusieurs désirs. Alors, quel désir est plus grand? Lequel préfère l'autre? Décision. Oui, mais la récompense spirituelle, on ne la connaît pas. On ne reçoit pas une fiche de paix comme ça à la fin du mois. Oui, mais la récompense spirituelle, c'est aussi la même chose. Elle entre aussi dans notre calcul. Alors on dit comme ça, si tu as encore des calculs, alors quels sont les calculs? Ou bien tes calculs sont dans le cadre de ce monde-ci, le désir de dormir ou le désir d'avoir un désir, d'avoir un salaire, ou alors je vais apporter le salaire, je me lève du lit, je vais travailler. Ça, ce sont des calculs sur le plan de ce monde-ci. Oui? Ça, ce sont des calculs de propriétaires. De maître de maison. Il y a un calcul où déjà tu tiens compte du Créateur. Il a son autorité et j'ai mon autorité. Et alors, comment est-ce que je peux m'arranger avec lui? Je ne peux pas l'effacer du tableau. Il se trouve dans la réalité. Et alors, je dois seulement faire un calcul. Qu'en est-il de mon rapport avec lui? Dans quel lien est-ce qu'on est? Je veux gagner de lui. Et sous quelle forme est-ce que je peux faire ça de la manière la plus optimale? Oui. Et il peut y avoir un autre calcul où moi, je prends en compte seulement lui comme la seule force qui agit. Et moi-même, comme une force qui n'agit pas, mais seulement pour m'attacher à cette unique-là. Et alors, tous mes calculs sont en lui. Et toutes mes forces sont en lui. Comme si moi, j'avais aucune autorité. Je renonce à mon autorité. Et alors, petit à petit, quand j'essaie de faire de tels exercices, je commence à voir que c'est ainsi. Que je n'ai pas d'autorité. Oui. Étudiant. Qu'est-ce que ça veut dire au-dessus de la connaissance? Bon, clarifiera. Alors, étudiant, Bala Sulam dit dans l'un des écrits qu'un homme doit une heure par jour améliorer son cœur. Alors, oui. Étudiant, l'heure avant qu'il se réveille, c'est-à-dire l'heure où nous sommes maintenant ici, qu'est-ce que c'est que améliorer son cœur dans ce passage-là? S'il est interdit d'entrer vraiment dans un état de descente, alors qu'est-ce que c'est qu'améliorer son cœur? Ou est-ce qu'on fait un état de critique qui n'amène pas une descente? Comment arriver dans cet état-là? Le Rav. Comment faire une descente qui n'amènera pas à une descente? Dans la spiritualité, ça s'appelle d'abord un timtsum. Et après timtsum, tu commences à faire un calcul. Combien est-ce que tu peux donner au Créateur? Alors c'est certain que le calcul du combien est sans aucun calcul de moi-même. C'est-à-dire que toi t'es déjà monté dans un tel degré où il est certain que t'as aucun calcul avec toi-même, mais ton calcul est seulement par rapport au Créateur, oui. Et combien t'auras maintenant, ce sera vraiment selon tes forces à toi et selon ses désirs à lui. Étudiant. Et pendant l'étape de la préparation, le Rav, pendant l'étape de la préparation, pendant la période de la préparation, nos efforts peuvent être seulement de nous sentir comme inclus dans son action. Étudiant, et qu'en est-il de cette demi-heure ou cette heure dont on parle à Bala Sulam, où il faut améliorer son cœur? en fait 7 heures, il dit après le lever, après qu'on se réveille. Alors que faire pendant cette heure-là? Prends le Shulchan Aruch. Regarde ce qui est écrit là-bas, comment l'homme doit se lever du lit, de quelle forme, quelle correction faire sur lui. Tu verras. Si tu demandes sur les corrections, probablement déjà. Étudiant, je ne demande pas sur les corrections, je demande sur quoi faire intérieurement. Quel travail? S'il a dit que nous devons, malgré tout, la majorité du jour, comme tu dis, dès que tu te lèves du lit, commence immédiatement à te forcer de trouver un contact avec le Créateur. Et immédiatement, fais-le. La question c'est, dans cette demi-heure, dans cette heure de critique qu'on fait, comment faire la critique de telle manière qu'elle ne mène pas à une descente? Je ne peux pas dire plus que ce que j'ai dit maintenant. On fait la critique comme on fait dans la spiritualité. On fait un timtzum, mais ensuite on fait un calcul de comment monter davantage. De même, représentant ton état, comment tu feras une chose semblable? Si l'homme ressent qu'il peut, qu'il est capable de tomber de la, à cause de la critique, il lui interdit d'entrer dans la critique. C'est-à-dire que, d'une certaine manière, provoquer une descente à degré, il n'y a rien de pire. Et on a généralement des calculs, bon d'accord, ensuite je monterai, j'aurai encore plus, encore un plus comme un moins, et je monterai plus vers le plus. Ça ne sera jamais comme ça. Le moins ne se fait pas pendant le moins ne se fait pas pendant le moins. Le moins se fait justement pendant la montée. Quand tu vois combien tes kélim sont imposés à cet état-là. Lumière. Oui? C'est quoi la différence entre la croyance dans le Créateur et la sensation de la réalité du Créateur?
1: Emuna, zenikra, chassadim.
0: La croyance, ça s'appelle chassadim. L'atteinte de la qualité de Bina. Ça, ça s'appelle croyance. C'est-à-dire que une certaine force qui viendra à mes kelim de réception, de Amalhut, disons, on parle aussi comme ça en termes de Kabbal, et qui me donnera la capacité d'être ancré contre mes désirs à moi, contre ma nature, à un tel point que je ne voudrais pas utiliser mon désir de recevoir ma nature et faire un calcul de ce qui sera en moi dans mes kilim de réception, que je monte au degré de Bina, ça s'appelle que j'acquiers le degré de croyance, que j'ai la croyance. Ça, c'est seulement la croyance pure, comme on dit, ou face à mon désir de recevoir. J'ai acquis une force pour être au-dessus de mon désir de recevoir. Ne pas l'utiliser. Disons, mon désir de recevoir, il a des désirs de recevoir et de jouir de Naran Chai. Et moi, j'ai reçu une telle force que tout le Naran Chai, même s'il vient devant moi, ça n'importe pas, ça ne me bouge en rien. Non pas que ça m'importe pas, mais je sens ça. Je sens mes climes de réception et les plaisirs qui se tiennent devant moi. Oui? Mais la force de la croyance, ça veut dire le lien avec le Créateur, la force spirituelle que j'ai reçue, l'importance de l'adhésion avec le Créateur face au plaisir de Naran Chai dans mes kelim. Et alors, je préfère l'adhésion avec le Créateur. Ça s'appelle la croyance, simple. Il y a une croyance où je commence déjà à utiliser mes kilim de réception, où je les remplis eux dans les, par les lumières de chassadim, et ensuite avec les lumières de chorma. Ça s'appelle la croyance complète. Tout parle de malchut. Des kilim de réception qui acquièrent des corrections. C'est pas que je peux faire un certain effort et me tenir moi-même pour ne pas jouir. L'intention est que je ne veux pas du tout utiliser ces plaisirs-là, et face à ça, j'ai cette protection-là. Mais tout reste vivant. Mes désirs de réception aussi, le plaisir face à eux aussi, et je les ressens aussi, c'est-à-dire que je ressens tout. Toutes les formations, toutes les choses qui me créent cet
1: état-là.
0: Si je ne ressentais pas, alors ce serait la qualité de Bina, la catégorie de Bina, comme quelque chose d'abstrait. Hein? Mais nous, on parle de Malchut qui se corrige elle-même au degré de la croyance. Et c'est-à-dire qu'elle-même, elle ne le change pas.
1: Oui.
0: Vision. Qu'est-ce que ça veut dire quand il écrit « Le monde est écrit par 10 paroles » Le Rav. La créature, le monde est écrit par 10 paroles, ça veut dire que si le Créateur voulait faire plaisir à Malchut, à la créature, alors il l'aurait créé dans le désir de recevoir, et il l'aurait créé dans le désir de et aurait rempli le désir de recevoir avec du plaisir. Et par cela, il aurait terminé seulement cette affaire-là. C'est-à-dire que, disons, c'est comme dans Malchut de Prina Aleph ou Malchut d'Ein Sof, avant qu'elle ressent la différence entre l'émanateur et elle. C'est-à-dire que c'était une sorte de quelque chose d'inanimé. Quelle est la différence entre le minéral, végétal, animal parlant? C'est qu'ils commencent déjà à sentir et qu'ils ont une sorte de liberté vis-à-vis de l'émanateur, qu'ils grandissent, ils déguisent par eux-mêmes. Alors, le Créateur a voulu que la créature soit à son degré à lui, et alors il faut donner à la créature, petit à petit, des forces pour arriver à la liberté infinie. Et pour arriver à ça, il faut donner à la créature les qualités du Créateur. Les qualités du Créateur qui arrivent à la créature, elles arrivent d'abord dans la négation. Pour montrer la différence entre les qualités du Créateur et les qualités de la créature. Et ensuite, si l'homme justifie, c'est-à-dire qu'il fait des efforts pour s'élever par la nature du Créateur, la nature de la créature qui se trouve en lui, alors il mérite une récompense. La récompense, c'est l'adhésion. La position finale. Alors, ça, c'est. Alors, comment comprendre et donner une bonne récompense juste? Se venger des méchants, d'abord, il faut monter à l'homme, montrer à l'homme à quel point est-ce qu'il est opposé et éloigné du Créateur, à quel point est-ce qu'il est dans un état non corrigé. Alors, il condamne le Créateur et ensuite. Et alors, il dit qu'il est méchant. Et ensuite, une bonne récompense juste, c'est quand il corrige ça, alors le méchant devient juste. Donc il n'y a pas de méchant et de juste dans deux corps. C'est, on parle de tout dans un seul corps. L'étudiant. Il y a ici deux choses qui me semblent contradictoires. D'un côté, on dit qu'il y a une seule autorité, et c'est en cela que nous devons croire. D'un côté, il n'y a que mon autorité qui doit me garder mon état de montée. C'est-à-dire que, quelle autorité si on dit qu'il n'y a qu'une seule autorité, quelle est cette partie en nous qui doit garder l'état de montée alors qu'on dit que ça ne dépend pas de nous? Combien d'autorités est-ce que tu dis qu'il y a? Selon ce qui est écrit, il n'y en a qu'une seule. Toi, tu trouves dans le fait de dire que c'est une seule autorité, oui ou non? Alors, de quoi est-ce que tu parles? Tu trouves dans la réalité de comment c'est écrit ici, ou est-ce que c'est comme c'est écrit dans ton cœur? L'étudiant, j'essaie d'apprendre. Grave. Apprendre quoi? Tu peux apprendre ce que tu peux apprendre, ce que tu veux apprendre. Quand tu étudies Atilut, est-ce que tu es dans Atilut? Ils te disent, mon cher, tu es dans le mensonge et il te semble que tu existes. Mais ça semble que tu existes et que tu fais quelque chose et que quelque chose dépend de toi et qu'en général, tu es l'auteur d'une action et que tout ça, ce sont des illusions. Bon, donc du fait qu'ils disent que tout ça, ce sont des illusions. Est-ce que quelque chose change? T'entends, très bien, les sages sont venus, l'ont dit, etc., pas plus. Faut arriver à ça. Tant que tu n'y arrives pas, que tu te trouves dans... Bon, c'est-à-dire que si tu veux arriver à ça, tu dois croire que c'est vraiment comme ça. Croire à eux, aux sages. Oui, la croyance des sages. Tu dois croire à la méthode. Que c'est possible d'arriver à révéler qu'il n'y a vraiment qu'une seule autorité. Le Créateur, notre Dieu, le Créateur est un. Un, c'est-à-dire qu'il n'y a pas nous, pas lui, pas quelqu'un ou quelque chose, mais un complètement. Et quand tu fais des efforts et que tu arrives comme résultat, alors tu diras qu'il y a vraiment une seule autorité. En attendant, c'est même pas deux autorités. En attendant, notre état, c'est que on se trouve dans un état comme les propriétaires. Qu'est-ce que ça veut dire comme les propriétaires? C'est-à-dire que j'existe et c'est tout. Je suis le propriétaire. Il y a personne d'autre en dehors de moi. C'est ça que je suis le propriétaire. Si déjà il y a moi et lui, ça c'est déjà la spiritualité. Ça peut être une clipa. Ça peut être un homme qui lutte avec sa nature et comprend que dans la réalité, il y en a qu'un seul, mais encore dans ses kelim, on lui révèle comme deux. Il se trouve dans la droite et la gauche, mais c'est déjà la spiritualité. Ça peut être une klipa, ça peut être la gdusha. Klipa et gdusha, c'est seulement dans l'intention, seulement dans le rapport. Quoi? Qu'est-ce qu'il dit Pharaon? Qui est le créateur pour que j'écoute sa voix? Il croit. C'est-à-dire qu'il ressent. Seulement il veut que le créateur le remplisse lui. C'est son désir de recevoir. Dès qu'il ressent la réalité des plaisirs spirituels, il les veut. C'est déjà deux autorités. Deux autorités, c'est... déjà une révélation. Chez nous, il n'y a rien du tout. Mais notre propre autorité, on ne la révèle pas. Mais seulement comme ça, dans l'animalité. Ça s'appelle propriétaire, maître de maison. En quoi est-ce que c'est différent d'une bête? En rien du tout. Si ce n'est le point dans le cœur, et seulement un ajout de jalousie, de haine, d'honneur, de connaissance. Ces choses-là aussi ne se trouvent pas sans raison chez l'homme. C'est seulement pour lui causer un développement, vers le point dans le cœur, pour qu'il voit la nécessité. Mais... ah, certainement. Alors, cette exigence de garder l'état de montée, c'est une exigence depuis le lishma qui amène à lishma? L'exigence de garder l'état de montée, l'état lui-même, c'est pas toi qui le cause. Et c'est pas toi qui y arrive, mais la lumière qui agit sur toi. Mais quand tu es dans l'état de montée qu'on t'a donné, et qu'on t'a donné maintenant la reconnaissance du contact avec la divinité, maintenant, que tu as la force et que tu as la sensation que tu es en ce contact-là. Maintenant, ça te vaut la peine de tous ces désirs, de tout ça, par délicatesse, de former toutes, purifier toutes sortes de désirs et pensées, déceptions, tout ce que tu as, et ajouter à ça. Et alors, tu te renforces en l'état de montée dans lequel, soi-disant, tu participes. Que toi aussi, pendant la montée, tu veux étudier davantage. Et alors, par cet état-là, tu clarifies plusieurs choses. C'est-à-dire que tu élargis ton cli, mais en gardant le même état. Mais disons qu'ensuite,
2: tu as causé cela, tu as oublié de t'efforcer tout le temps de rester en montée. Mais tu as voulu te reposer, seulement jouir, sans effort. Et alors, tu tombes. Et parfois, il passe encore quelques heures, quelques jours, jusqu'à ce que tu sentes que tu es tombé. Mais tu es tombé à cette même seconde, en fait. Au moment où tu as arrêté de donner l'effort. Seulement, il y a encore les lumières environnantes, jusqu'à ce que ça passe. Il y a une sorte de, un temps de délai, je ne sais pas comment le dire. L'homme ne sent pas tout de suite qu'il tombe. Dans cet état, il faut dire que le Créateur m'a fait tomber dans cet endroit. Le Créateur ne fait jamais tomber l'homme dans un lieu d'ordure. Jamais. Le désir du Créateur est toujours fixe, amener l'homme au meilleur état. Je ne sais pas ce que tu veux dire par ces mots, peut-être qu'il y a quelque chose de juste, mais je n'entends pas. Il m'est interdit de dire que le Créateur m'a fait tomber. Oui. Il est écrit, il n'y a rien mais lui, qu'il m'a envoyé des pensées, il faut regretter. C'est écrit qu'il faut regretter d'être dans cet état, que le Créateur lui a donné ses pensées. D'accord, tu entends ce que tu dis, je regrette d'être arrivé à un état où le Créateur m'a donné telle pensée. Ça veut dire que moi, je cause cela, la lumière ne cause jamais directement une descente. Disons, certainement que oui, mais pas de manière directe. C'est-à-dire que malgré tout, son désir est de faire du bien à ses créatures à chaque instant, chaque état. C'est pour ça que je dis, je ne sais pas exactement ce qu'il veut dire dans cette phrase. Oui. Qu'est-ce que ça veut dire quand il écrit que l'homme doit garder la montée face aux personnes étrangères? C'est écrit garder face aux gens étrangers, qu'il n'y ait pas de mauvais œil. Qu'est-ce que le mauvais œil, c'est ça? Nous, dans notre monde, nous utilisons le lien les uns avec les autres. Et ce lien vient de nos kelim, de mon kli. Vers ton kli, il y a un rapport. Ce rapport s'appelle jalousie, haine, ou amour. Le rapport entre les kelim peut être positif et peut être négatif. Le rapport négatif entre les kelim s'appelle mauvais œil. C'est dans la matérialité. Mais cela a des forces. Cela a de très grandes forces. Des forces psychologiques, disons, sur le plan de ce monde. Comme l'homme peut se convaincre lui-même. Simplement psychologiquement, de se tenir plus, ou à l'inverse, de se rabaisser. Cela agit aussi sur sa santé, son humeur, surtout. De même, les autres peuvent influer sur lui. Et cela s'appelle mauvais œil dans la matérialité. Disons, il y a beaucoup là-dedans, mais cela appartient seulement aux choses matérielles. Il y a en cela aucune spiritualité, au point où l'un peut causer la mort de l'autre. Mais malgré tout, c'est matérialité. Et dans la spiritualité, le mauvais œil s'appelle par rapport au Créateur. Comment tu regardes son rapport envers toi? Cela s'appelle soit bon œil, soit mauvais œil. Comme nous disons dans ce monde, voir avec un bon œil. Alors que demandes-tu? Ça veut dire, il écrit qu'il faut garder cet état intérieur, cacher la bonté face aux gens. Ça veut dire que l'homme, pour ne pas causer de dommages à lui-même et ne pas causer de dommages aux autres, doit toujours cacher son état spirituel aux extérieurs, aux gens du dehors. Pourquoi ? Aussi pour ne pas leur causer de jalousie. Car par cela, tu fais descendre l'homme qui se trouve près de toi d'un bon degré à un mauvais degré. Tu lui apportes un tel appât, tu lui montres que tu as déjà une si bonne chose, et lui ne l'a pas, il n'a pas le choix. Ses kélim ne sont pas protégés par la restriction et l'écran, alors il commence à jalouser. Commence à jalouser, alors tu le fais descendre d'un degré. Avant, il n'avait pas de jalousie. Avant, il se rapportait à toi selon son degré, bien, correctement. Donc, il t'est interdit de lui causer un mauvais œil. Alors, sur quoi doit-on... Ça veut dire, il faut tenir compte des amis. Ils se trouvent à certains degrés de correction, et pas grand. Oui. Et il est interdit à l'un d'ouvrir à l'autre ce qu'il a vraiment dans le cœur envers le Créateur. Ce que tu as dans le cœur envers ton patron, travail, famille, cela ne nous importe pas. Mais ce qu'il y a dans l'équilibre, il est interdit de le montrer. Cela s'appelle une prise des extérieurs. Alors à propos de quoi écrit la jalousie, le désir, l'honneur, faut sortir l'homme. Il y a des extérieurs intérieurs à l'intérieur de l'homme. L'homme envers lui-même peut aussi se voir avec un mauvais œil. Et aussi les extérieurs envers une personne étrangère, quelqu'un d'étranger. Alors que faut-il jalouser? J'ai l'ami sur quoi? Et écrit comment il faut s'en préserver par la dissimulation. Non pas que le Créateur dissimule, mais moi je dissimule. Donc je dois moi-même me dissimuler moi-même à moi-même. Oui, je dois me cacher moi-même à moi-même. Ça veut dire qu'il y a en moi de tels désirs, de telles choses que je n'utilise pas et je leur cache ma moitié corrigée. C'est ce qui se passe dans le parcours spirituel. Il y a des désirs dans lesquels on reçoit dans le but de donner, il y a des désirs qu'on ne touche pas du tout. Ils sont gardés et sous la restriction. C'est la même chose. Pas seulement dans un parcours avec deux parties, c'est la même chose envers les gens extérieurs dans ce monde. Il faut agir ainsi aussi. Et cela pour deux raisons, pour qu'ils ne me causent pas de dommages et que je ne leur cause pas de dommages en les obligeant

âme jalousie. Si je cause cela, alors la perte est à moi. Car que peuvent-ils faire? Ils ont un certain degré de correction. Ils peuvent se rapporter à moi comme un égal, mais soudain, ils voient que je suis... Si maintenant je révèle à tous que tu trouves à un degré, je ne sais pas lequel. Et tous le seront. Et s'il y a vraiment des gens qui se trouvent beaucoup plus haut que les autres, alors ce sera déjà une prise des extérieurs. Donc il vaut mieux dire, il n'y a rien dans Mnebao, rien du tout, c'est comme ça, tout le monde, c'est tout. Alors, que dois-je tout de même jalouser chez l'ami? Aussi dans les groupes extérieurs, quand ils nous regardent, comme nous parlons, ce que nous faisons, ils n'ont pas de respect particulier envers nous. Non. Cet Internet fonctionne ainsi. Ils se trouvent soi-disant dedans et ils sentent ce que nous disons. Et ils voient. Qu'est-ce qu'ils ont? De quoi ils parlent? Eux-mêmes ne sont rien. Et c'est très bien. Ils pensent ainsi, c'est mieux ainsi, plutôt que leur causer. Si tu leur causes une jalousie positive où ils veulent être comme toi, d'accord, mais ici il peut aussi y avoir une jalousie négative, alors la perte serait grande. Ça ne vaut pas la peine. Et aussi, la sagesse est avec les discrets, comme on dit, il faut couvrir. Révéler une palme et couvrir deux palmes, l'homme doit couvrir ces choses-là. Oui. J'ai trouvé la phrase dont je parlais. Et l'homme doit alors regretter et dire, ce qui m'a fait faire la transgression, c'est que le Créateur m'a jeté hors de la sainteté vers un lieu d'ordure aux toilettes, là où il se trouve le lieu de déchets. Il présente quand même cela, comme si le Créateur m'a acheté. Ce qui m'a fait faire une transgression, c'est que le Créateur m'a jeté vers l'ordure, vers l'endroit bas, méprisable. Oui, pourquoi le Créateur m'a-t-il jeté après tout? Le Créateur s'appelle la lumière qui fait du bien. En tout, moi, Avaya, je n'ai pas changé. Il fait le bien dans chaque état. Comment est-il possible que cette même lumière m'a jeté maintenant dans un lieu d'ordure? A-t-il changé ou non? Non? Oui ou non? Non. Alors, comment est-il possible que cela soit arrivé? Alors, apparemment, il ne donne pas la lumière. Ça veut dire qu'il ne donne pas la lumière. Tu as dit que rien ne change pas. Ça veut dire que la raison est que l'homme ne peut pas se tenir dans cette même position. Ça veut dire, ne fais pas tomber cela sur le Créateur. C'est ce que je veux dire. Car à la fin, tu veux dire, alors le Créateur m'a fait ainsi, que puis-je faire? Je vais rester tranquillement, ensuite il va remonter. Non, de son côté, il n'y a jamais eu, on monte dans la sainteté, on ne descend pas. Il ne peut y avoir de son côté aucune action qui cause une descente. Mais tes degrés, tes préparations, les nouveaux états sont peut-être obligatoires, t'obligent, tout cela. Eh bien, ne dis pas que cela vient du Créateur. Dit, cela se trouve maintenant dans ma structure que je dois tomber. Même cela, c'est une question, ça veut dire dans ma structure, je dois tomber. Alors, quelle autorité a causé cela? Ça veut dire, tu demandes, depuis l'autorité. S'il y a une seule autorité, alors comment est-il possible que je sois en descente et en montée, ça? Quand tu es en descente, tu n'es pas dans une seule autorité, tu es dans deux autorités. Tu diras ainsi sur la Klipa, alors la Klipa, c'est l'autorité du Créateur.
Moi aussi, je suis l'objet du Créateur. Si tu dis ainsi, tu es déjà dans une seule autorité. Alors, il n'y a pas de montée et de descente. Ne relie pas alors deux états ou trois états ensemble, ils sont un. Tu ne peux pas, depuis l'état actuel où tu te trouves dans ce monde, parler de la correction ou dire que dans ce monde, il y a aussi le même état dans la fin de la question. Il n'y en a pas pour toi. Pour toi, il n'y en a pas. Alors comment tires-tu les choses ainsi? C'est étonnant. C'est comme si un homme dans la rue disait « Il n'y a rien hormis lui. Tu me racontes rien hormis lui. Je vais te frapper. Voyons ce que tu feras. » Tu vas selon ce que tu fais sortir de ta bouche ou selon ce qui est vraiment dans tes kélim? Si tu dis que tu es en descente, alors tu n'es pas dans « il n'y a rien en mille lui ». Tu n'es pas dans un seul lieu, tu es dans deux désirs. Deux forces agissent sur toi, au moins, si c'est vraiment spirituel, si tu es descendu et tu es dans la Klipa et la Kdusha, tu pèses l'une face à l'autre, alors ce n'est pas ignoré en lui, il y en a deux autorités. Interdit de parler. Tu bouges simplement ainsi, entre gré, en sauf, moins, plusieurs milliers de degrés, c'est la même chose, rien en lui. Où es-tu? À quel degré? Là, dans Bia, dans la Klipa, où? Ce que j'essaie de comprendre, c'est comment je dois aborder une telle étude. Tu dois toujours aborder l'étude en voulant arriver à l'état où vraiment il n'y a rien en lui. Et le tenir autant que possible. Ça veut dire, si tu arrives, fais attention à la descente. Fais tous les efforts pour tenir. Dès que tu commences à recevoir des perturbations, certainement, ne pense pas que ces perturbations, si le Créateur veut te jeter, il veut renforcer ton lien avec lui. Et c'est pourquoi il ajoute maintenant toutes sortes de petites perturbations, et jamais plus grandes que ce que tu peux surmonter. Tu dois croire que chaque fois qu'il t'ajoute maintenant des perturbations, c'est pour que tu renforces encore plus le lien. Et si tu dis « il m'a jeté », tu es déjà dans deux autorités. Il y a quelques questions ici. Peut-il y avoir une jalousie positive dans le travail spirituel? Il peut y en avoir, certainement, comme chez nous dans ce monde. Il y a une jalousie où je veux être riche comme lui. Une jalousie où je veux que lui aussi ne soit pas riche. Alors je ne souffrirai pas. Encore un intelligent comme toi. Si nous devons être dans la confiance que notre réalité, ce que nous recevons du Créateur, est le meilleur, alors comment pouvons-nous demander encore quelque chose? Le meilleur? Tu comprends? Il tire vers son état, la fin de la correction, tout est bien et beau et en ordre. Où? Les gens s'embrouillent là aussi. Lui aussi est génie de Moscou, intelligent. Quand je suis tout le temps dans un combat avec moi-même et que je ne donne aucune vraie liberté à mon ego, est-ce que je suis dans l'effort et dans le lien avec le Créateur? Je ne sais pas ce que dans quoi il est tout le temps en combat avec lui-même. Ça doit être comme dit le Balasula, moi. Et l'action que j'exécute maintenant, l'état où je me trouve et le Créateur doivent être ensemble. L'effort que je fais pour joindre ces trois points ensemble, ces trois données, s'appelle effort.
Je ne sais pas contre quoi il lutte avec lui-même.

Peut-être, même s'il devait être au régime, il a envie de manger quelque chose. Ça aussi, c'est un combat. Question. Si tout va bien dans la vie d'un homme, quelqu'un d'Amérique qui demande, il est joyeux, mais il ne sent pas le lien avec le Créateur. Est-ce une descente? Le chat est assis, couché au soleil, tout est bien, tout est beau. Qu'est-ce que tu veux de moi? Pour moi, c'est une montée, vraiment. Encore une fois, cela dépend par rapport à quoi nous vérifions les montées et les descentes. Ça veut dire, cela ne dépend pas du tout de la sensation. La sensation doit être le résultat de cela. C'est comme ce qu'on appelle étudier l'ishma et le lishmo. L'ishma, c'est-à-dire que après que tu atteins l'adhésion, tu dois ressentir les plaisirs éternels, les goûts particuliers. Et l'homme doit arriver. Si tu te trouves dans un effort, il te semble que tu luttes tout le temps et que ça te cause de la souffrance, tu ne trouves pas dans lui et son nom saint, hein, ou le qui ressemble à la lumière, et où tu t'efforces d'être avec lui en adhésion, ce n'est pas avec lui. C'est juste, mais il ne faut pas vérifier seulement selon la sensation dans l'équilibre de Kabbalah. Encore une question sur le mauvais œil. Bon, il y a une question de Yehuda de Paris, ce n'est pas un... Oui. Je dis que je dois à chaque instant recevoir les désirs qui sont en moi comme quelque chose qu'il m'a donné pour les remplir avec lui, prier peut-être, demander peut-être d'avoir d'autres désirs en même temps les remplir et les lier à lui, car c'est lui qui me les a apportés. C'est la meilleure étape pour moi maintenant, même si je sais que ce sont des désirs égoïstes. Non, pas plus. Il y a quelqu'un qui demande ce que le Bas Olam dirait s'il était effacé. Il pose une question sur l'observance du Shabbat. D'abord, supposons comment quelqu'un nous écoute et pose de telles questions. Nous considérons tous les mitzvot qu'il faut garder. Tu entends, j'espère. Toutes les mitzvot, nous devons les garder pour organiser autour de nous le cadre extérieur juste qui nous aidera dans le travail intérieur. Bon, allons. Non. On étudie. On partage nos impressions et qu'est-ce que nous prenons pour travailler, pour réaliser dans les dizaines. Je dirais la forte impression vis-à-vis des clarifications de l'autorité. Quelle autorité agit, domine, existe? Moi, le Créateur, ni l'un ni l'autre, seulement le Créateur. Donc toujours, c'est comme vraiment le travail intérieur, et apparemment, descente, montée, on traverse d'une autorité à la seconde et on revient. Ce que je saisis et ce qu'on peut réaliser dans la dizaine, c'est voir toujours qu'on est en état de monter. C'est un effort, cette adhésion, c'est-à-dire toujours
dessiner que je suis en montée, et si je critique, ça ne doit pas m'empêcher de ressentir la montée et l'adhésion. Il me semble que c'est un point, il faut beaucoup d'efforts, hein, parce que dans ton dire recevoir, tu ressens quelque chose et tu dois, envers la dizaine, dessiner une autre image. C'est l'essence, pour moi, c'est l'essence de cet article. L'article, finalement, parle de deux principes différents autour desquels tout va et vient, c'est-à-dire l'autorité dans le monde d'un homme. S'il y a une seule autorité ou plusieurs autorités de beaucoup, moi, le Créateur, mais là, il y a déjà un degré spirituel, moi, et dans la mesure où je suis capable, je vois les relations entre nous. Si il y a seule autorité du Créateur, donc l'homme est déjà là, et son travail est de rester dans cette situation. Un cours très riche. Le Rav a touché beaucoup de principes et tous ces discernements. Il s'agit d'un ce qui se passe dans un seul corps, une seule personne, et le Créateur ne fait jamais la cause directe de la descente d'une personne. Ça se passe, disons, par un détour, mais et la raison directe est mon désir de recevoir. Et vis-à-vis de l'autorité, est-ce que je dis qu'il y a que le Créateur, mais c'est-à-dire, ce que je dis et ce que je ressens, deux autorités, c'était aussi intéressant, la palette du mauvais œil. Rav a dit, si on est capable d'avoir une jalousie positive, c'est bien, mais si elle est négative, alors c'est très grave, une grande perte. Donc, il vaut mieux cacher ce qu'il y a dans les kélim vis-à-vis du Créateur. Le sujet, le mauvais œil, le bon œil, je peux faire du mal à l'ami si je partage avec lui mes relations avec le Créateur. Ça, il peut arriver à une jalousie négative. Et pour cette raison, il faut le cacher de l'intérieur, de l'extérieur même. Comme dans un partout spirituel, il y a des parties non corrigées. L'homme doit les cacher également de lui-même. Et tout ce qui est lié aux montées et descentes, il faut être prudent. Parce que dès le moment où, en montée, j'arrête de faire des efforts, je suis immédiatement en descente. Durant la critique, on se trouve également face au Créateur, et il descend au degré animal, bien qu'il voit tout dans la raison, c'est au degré animal, et l'effort même n'est pas du tout lié à cette critique, mais toujours être au-dessus. J'ajoute, j'ai entendu que les efforts d'être en adhésion avec le Créateur, dès que tu te réveilles, trouve un point de contact avec le Créateur. Si on est capable, on passe à la prochaine partie, mais avant, chantons une chanson ensemble.

0: Shalom, חברים יקרים. Shalom, כלי עולמי.
1: Bonjour, chers amis. Bonjour, clé mondiale. On continue, on avance. Encore une leçon exceptionnelle dans la sagesse de la Kabbale. Et nous allons étudier un chapitre dans cette magnifique série de Ptiha, la structure des mondes. Et il faut vraiment l'attention à toutes les leçons, bien sûr, mais celle-ci encore. Le Rav, quand il nous enseigne Ptiha et il étudie des sirotes, pourquoi on aime tellement entendre? Parce que aucune de ces leçons est sec, comment dire. Il ajoute toujours des émotions, l'approche à l'étude, où nous sommes dans ce processus, dans ce système. Rav, pour cela, il nous attire. Donc, pendant la leçon que nous allons tout de suite voir, de quelle façon le Rav connecte la structure et notre travail. Je reviendrai sur cette question, parce qu'on voudra vraiment voir comment le Rav fait cette liaison entre la structure des mondes et notre travail intérieur. Mais avant de voir la leçon, on se souvient de la première partie. Il y a un noyau, une graine, le point dans le cœur qu'on a reçu du Créateur, et que nous devons le

0: plantés dans le sol pour qu'un arbre pousse avec des fruits et que les impies en nous ne sortent pas cette graine de la terre et on va tout perdre. Qu'est-ce qui est important quand on étudie Ptiha? Le Baal HaSulam, qui l'a écrit, c'est comme des règles du monde supérieur. Et dans ces règles, il nous dit, il y a le désir de recevoir, le désir de donner, et quand Malchut arrive à ce discernement, elle ne veut plus recevoir pour elle-même. Jamais, c'est une loi. Malchut décide d'en haut, et ça descend jusqu'à notre monde, cette règle. Dans notre monde, on ne ressent pas du tout ce qu'est le don. On est né avec un désir de recevoir et d'où obtenir. On nous a donné. Le Rambam dit que si on veut vraiment savoir, car c'est ce que ce point dans le cœur exige, comment grandir spirituellement, comment l'âme va grandir et ce que je peux faire avec tout ça. On reçoit du rabbin. Il nous explique exactement le travail qu'on doit faire avec notre âme. Le travail, dans ce travail, on commence à voir les discernements, les états qu'on doit traverser, comment travailler avec notre âme. Mais avant l'âme, la question, l'Iorgur. Et qu'est-ce qu'on fait une heure avant que la leçon commence? Comment se préparer, ne pas perdre un mot, que notre âme se développe? Et le Rav nous enseigne comment le faire en groupe. Qu'est-ce que le groupe nous apporte? Comme un père, le Rav nous accompagne à travers tous ces états, toutes ces questions que nous avons. Donc aujourd'hui, le Rav nous explique et comment on peut prendre tout cela pour réaliser, pour avancer au sein du groupe. Donc, Bensi, tu voudrais lire ce que Nora nous a donné comme intention avant de commencer, extrait numéro 4. Pour nous, l'essentiel est de faire des efforts d'être liés au possible afin de ressembler encore et encore au partoufim supérieur, au kelim supérieur. Nous espérons la lumière. Grâce à ces efforts qu'on fait de s'approcher les uns les autres, nous ira vraiment annulera les barrières, l'ego individuel de chacun, et nous connecte en dizaines, centaines, milliers. Ainsi, on pourra jouir de cette lumière qui nous connectera à des kélim dans lesquels la lumière pourra apparaître dans le kli. Nous serons également connectés aux kélim et aux lumières. Combien de force le groupe nous donne quand on ne ressent pas, mais on est là et on ressent. Les amis sont brûlants. Ça nous donne la possibilité de ressentir cette force, de maintenir la foi au-delà de la raison, degré animal. C'est très important d'utiliser et on ne perd pas l'évolution de l'âme, grandir sans arrêt. On n'arrête pas. Accélérer le temps. Comme l'explique le Bassolam, c'est ce qu'elle accélère le temps. Donc, on commence par un clip. Les kélim qu'on doit préparer, ça dépend de nous. Donc, clip numéro 6. Le Créateur veut transmettre sa lumière à tout le monde. La lumière supérieure remplit toute la réalité. Aucune différence. Dans tous les désirs qui se révèlent dans la réalité. Donc, cette lumière est la même pour tous. Mais les désirs même qui reçoivent la lumière selon leur qualité, mesure où ça ressemble ou non à la lumière, donc peuvent ressentir des changements dans la lumière, et conscients ou pas, mais ces changements, c'est eux-mêmes qui causent, et ce n'est pas que la lumière même change. C'est-à-dire, le Créateur veut briller pour tout le monde, et que son attitude, bon et bienveillant, est pour tous, peu importe, petit, grand, chacun, à 100% être rempli. Et ce, lui qui n'est pas encore capable de recevoir ce remplissage entièrement, c'est parce que son désir de recevoir n'est pas encore dirigé vers les qualités de la lumière. Bien, les amis. Maintenant, on va suivre la leçon et prenons quelque chose pour noter. Qu'est-ce que le Rav nous explique vis-à-vis de la structure des mondes qui nous aident plus tard dans notre travail spirituel? Quel point le Rav nous explique? La structure des mondes qui nous aident plus tard dans notre travail spirituel. On passe à la leçon. On a étudié ensemble, finalement. La Ptikha, on a déjà dit que la matière de la création est le désir de recevoir, le désir de jouir, et ce désir a été créé d'en haut, par le désir du Créateur de ce qu'on appelle le kli, et toute la matière et le désir de recevoir, la matière de la création. Dans les mondes spirituels, l'entremonde, il n'y a rien à part le désir de jouir. Dans les mondes spirituels, ce désir prend toutes sortes de formes. Et dans notre monde, il prend aussi différentes formes. Désir, force, les choses que qu'on ressent plus ou moins, ils se trouvent à tous les niveaux dans la réalité. Dans ce monde également, dans les forces, les désirs, les pensées, et aussi dans les niveaux inférieurs qui sont la matière, du minéral, du végétal. Ça veut dire des éléments, des cellules qui se trouvent seulement dans leur propre existence, comme le minéral, ensuite le végétal, qui a déjà une certaine forme d'existence propre, le vivant, qui a déjà des mouvements personnels, et le parlant, qui a aussi la sensation du passé, du présent, de l'avenir. Nous étudierons encore, Balsam explique toutes ces choses dans d'autres introductions en dehors de Ptikha. Donc le désir de recevoir est toute la matière de la création depuis son début jusqu'à la fin, et en dehors de cela il n'y a rien. Ça veut dire, si nous parlons de toute chose, nous pouvons dire quelque chose en dehors du Créateur. En dehors du Créateur, c'est le désir de recevoir. Et ce désir de recevoir, ce désir de se voir se remplit de la lumière qui vient du Créateur, et la forme de son remplissage se divise en deux parties. ou bien il peut se remplir lui-même. Se remplir lui-même avec l'intention pour recevoir, ça veut dire que ce soit pour son propre bien. Alors, le recevoir se trouve au degré appelé ce monde, c'est ce que nous sommes et ce qui nous entoure. Et si le recevoir peut se remplir avec l'intention que son remplissage soit seulement un moyen de causer du plaisir au Créateur, par cela, il se trouve en équivalence de forme avec le Créateur, car le Créateur veut causer du plaisir à l'homme. Alors, cette forme de remplissage s'appelle forme spirituelle, et celui qui se trouve dans une telle qualité est appelé comme se trouvant dans le monde spirituel. D'après cela, nous avons... Après cela, nous avons en fait deux états. Un état de ce monde et un état du monde spirituel. Pour recevoir pour son propre bien, pour recevoir pour le bien du Créateur. En général, ces deux actions se divisent ainsi ce qui est pour son propre bien s'appelle transgression, recevoir pour le bien du Créateur, s'appelle mitzvah. Quel est en fait le vrai profit? Le profit est que l'homme, puisqu'il a été créé dans le désir de recevoir, peut recevoir dans son désir de recevoir seulement une petite portion de plaisir. Et par cela, il reste séparé de la divinité, de la perfection, de l'éternité. Et s'il travaille, non pas pour son propre bien, mais pour le bien du Créateur, ce n'est qu'un slogan qu'on appelle. C'est-à-dire, il n'est pas plongé dans ses qualités de réception, mais au contraire, il travaille sur le don. Ce problème est en fait un problème psychologique. Comment est-il possible que je disperse et que je donne? Nous ne parlons pas de degrés comme chez nous, dans ce monde. Mais si l'homme sort de ses kélim, il peut acheter à leur place des kélim appelés kélim environnants, mekifim. Et alors, au lieu de recevoir seulement une petite portion par laquelle il peut se remplir lui-même, il peut recevoir un remplissage infini, sans limite. Il n'est déjà plus limité à l'intérieur de son kli, mais il acquiert le kli de toute la réalité. Et en plus, par cela, il devient semblable au Créateur. Et quand il devient semblable au Créateur, cela s'appelle qu'il devient vraiment comme lui. Ça veut dire l'homme s'élève du degré du créé au degré du Créateur. Il devient exactement comme le Créateur. Nous parlons maintenant de cela, pour l'instant, d'une manière très sèche. Aucun de nous n'a encore de discernement sur ce qui nous arrive quand nous passons d'un état à l'autre. La réalité est construite de telle façon que les âmes se réincarnent et pendant les réincarnations, des désirs d'inclusion commencent à se révéler dans les âmes. Alors, l'homme peut commence à recevoir peu à peu la sensation qu'il existe des manques, pas exactement pour ce monde. De cette façon, on le pousse à acquérir des masachim. Nous avons étudié... Je repasse maintenant sur tout, brièvement. Du Créateur sort une lumière. Cette lumière crée un kli et le remplit. Du fait qu'elle remplit, le kli reçoit les qualités de la lumière et veut rendre. Ce kli s'appelle kli chokhma. Le kli qui veut rendre s'appelle kli bina. Et bina pense ensuite, que puis-je rendre ? Je peux rendre une seule chose, rendre du plaisir si je reçois un peu, pour qu'il s'élève, alors par cela je pourrais lui donner. Ce kli s'appelle Zeranpin. Ou bien nous disons que c'est Shoresh, Prina Aleph, Bet, Gimel, et ensuite il veut tout recevoir pour recevoir Prina Malchut, Prina Dalet. Pourquoi veut-il tout recevoir? Car il a senti depuis Prina Gimel que le plus naturel pour lui est de recevoir. Et cette Malchut, le fait qu'elle a choisi entre le désir qui était devant elle dans l'état de Prina Gimel, a choisi pour elle-même qu'elle veut recevoir. Pourquoi? La lumière vient du Créateur. Le désir de recevoir dans Prina Aleph vient de la lumière. Le désir de donner dans Prina Bet vient de la lumière. Prina Gimel est inclus de Prina Aleph et de Prina Bet, du désir de recevoir et du désir de donner. Et elle choisit Prina Gimel, qu'elle veut recevoir. Elle choisit d'elle-même, ça ne vient pas d'en haut. C'est pourquoi le désir qui est dans Prina Dalet est un désir indépendant et donc s'appelle Malchut ou Nivra, créé. Le désir indépendant. Ensuite, ce qui nous arrive avec ce désir, il n'y a plus de développement des prinotes, mais maintenant Malchut se développe. Comment se développe-t-elle? Elle commence à recevoir la lumière des prinotes qui l'ont précédée, de Shoresh et de Aleph et de Bet et de Gimel et de Dalet. Elle prend tout en elle, et alors, elle inclut toutes ses parties. Il sort que Malchut inclut 5 parties. Shoresh, Aleph, Bet, Gimel, Dalet. Mais si ce discernement avant elle s'appelle Prinot, oui, cela s'appelle Prinot. Alors, à l'intérieur de Prina Dalet, à l'intérieur de Malchut, ces discernements s'appellent degré d'oviout, d'épaisseur. Aviout. Ça veut dire des degrés de force du désir, plus le désir est grand, plus. Alors, Prina Shoresh, désir recevoir, est la plus faible. Prina Dalet, désir recevoir, est la plus forte. Ensuite, nous avons étudié que cette Malchut qui a reçu toute la lumière est appelée Malchut ou monde de Ensof. Pourquoi? Qu'elle reçoit sans aucune limite, sans fin. Et puisque la lumière la remplit et donne encore la sensation de. Il donne et Malchut est seulement receveuse, alors elle sent qu'elle est complètement opposée à la lumière. Alors Malchut, comme elle a reçu la lumière en elle, et s'appelle Malchut de Ensof. Expulse la lumière de toutes ses prénoms, cette action s'appelle Tzimtzum Aleph. Et après cette action, Tzimtzum Aleph, quand la lumière l'a quittée, reste vide. Cela s'appelle Tzimtzum en général.
1: Que Malchut reste vide. Elle s'appelle le monde du Tzimtzum, que Malchut reste vide. Et ensuite, elle pense, bon, ben, Alors, quoi, je ne reçois pas, je ne profite pas et je ne fais profiter personne. Comment puis-je quand même faire une action? Alors elle fait un calcul. Comment faire? Si je reçois seulement à mes yeux, mon intention de réception est de donner du plaisir, comme ici, dans Prina Gimel, à peu près. Il avait déjà un tel discernement. Alors je recevrai peut-être un peu, car je dois garder que je ne profite pas moi-même, mais je profiterai seulement parce qu'il profite. Oui. Alors de toute façon, je suis semblable à lui, autant que je peux recevoir en moi. Par cela, je serai complètement semblable au Créateur. C'est le signe. Semblable au Créateur. Qu'est-ce que cela veut dire? Que moi, dans cette partie de moi-même, peut-être que je ne recevrai pas tout. Une partie restera vide chez moi. Mais une partie sera pleine. Et dans cette partie, je serai complètement semblable à lui. Par cela, je m'élèverai au-dessus de l'état créé pour être créateur, avec tout ce qui en sort. Et peut-être, par toutes sortes d'actions ensuite, je pourrais encore, comme cela, peu à peu, me remplir jusqu'à la fin. Jusqu'à ce que je puisse, peut-être, un jour, pense-t-elle, recevoir complètement toutes les lumières, et moi, je serai pleine, et il sera rempli de moi. Et par cela, le créé sera complètement égal au Créateur. C'est en fait le but de la création, arriver à un tel état. L'état de Malchut, pleine de toute la lumière, ça s'appelle état 1. L'état où Malchut travaille sur elle-même dans l'état 1, Malchut est pleine. L'état 2, ce sont les tikkunim, où elle pense comment elle recevra pour donner tout. Ça s'appelle le temps des tikkunim ou l'état de tikkunim. Ça s'appelle état 2. Et l'état 3, ça s'appelle Gmar Tikkun, la fin de la correction. Quand Malchut arrive à l'état, où elle aussi, comme Prina Aleph, est pleine de toute la lumière, et aussi comme le Créateur, afin de donner. Elle est complètement semblable au Créateur. Que gagne-t-elle de cela? Elle reçoit tout comme elle a reçu ici. Vraiment la même chose d'un côté. Ça veut dire elle ne perd rien de la lumière qui arrive à elle. C'est un. Et deux, elle est complètement semblable au Créateur. Ça veut dire, ici, il y a deux conditions. Un, elle reçoit. Et deux, elle donne. Elle reçoit comme créée, ça veut dire elle ne manque rien. Et elle est aussi semblable au Créateur, et ça s'appelle Gmar Tikkun. Nous nous trouvons, bien sûr, dans l'état 2. Alors nous, certainement quand nous étudions Talmud et Sfirot sur l'état 1, comment c'était dans Ein Sof, nous étudions Tess sur l'état 3, et comment ce qui doit être. Mais en fait, nous étudions les tikkunim, ce que nous devons faire. Ces tikkunim, chacun d'entre nous doit les faire. Pourquoi? Car chacun d'entre nous est en fait une petite partie de cette malchut. Cette malchut au total se divise, cette malchut, en 600 000 parties. Des parties qui s'appellent Neshamot. Et chaque partie doit faire son tikkun, et chaque partie se divise encore en plusieurs parties et encore plusieurs parties. Et ils savent ainsi que tout notre travail, toute notre vie, la vie et la mort, tout ce qui nous arrive pendant toutes les années où nous sommes ici, pas dans ce monde, oui dans ce monde, nous recevons, nous sortons, tout cela est seulement le temps du tikkun, de la correction. Le temps du tikkun. Et au total, c'est ce que nous faisons. Que ce soit consciemment ou non consciemment, avec notre reconnaissance ou sans notre reconnaissance, nous traversons tout le temps des tikkunim. Ces tikkunim, surtout les neshamot, doivent passer pendant 6000 ans. 6000 ans. Depuis zéro, il y a ici 6000 ans, avec chaque âme. C'est un tikkun, une correction à la fin des 6000 ans. L'âme doit traverser, chacun traverse toutes sortes de formes, mais chacun peut arriver à un certain sommet qui s'appelle le but de la création. Maintenant, ces états sont des états qui se font en nous d'une façon inaccessible, d'une façon involontaire de notre côté. Nous n'agissons absolument pas sur cela et en principe, nous ne pouvons pas l'influencer. Alors pourquoi étudions-nous? Si tout vient ainsi, il y a l'état 1, il y a l'état 2, il y a l'état 3, et nous devons passer ces états. Pourquoi nous raconte tout cela, ton cela? Pourquoi nous raconte-t-il cela? Pourquoi comprenons-nous quelque chose à cela? Pourquoi étudions-nous? Parce que ce chemin, bien que ce chemin soit un chemin pour chaque âme, un chemin particulier, puisque et puisque chaque partie de Malchut de Ein Sof a déjà sa propre nature, son propre caractère, alors il est évident qu'en face de cette nature et de ce caractère, de ce qu'il est ici dans l'état premier et dans le troisième état, oui, disons que je suis ici et que je suis ici, alors ici, je suis dans une forme où je n'ai pas encore corrigé sur moi un massacre. Mes intentions sont pour recevoir. Ici, je suis avec les mêmes désirs, mais afin de donner. D'ici jusqu'ici, j'acquiers un massacre sur tous mes désirs. Si mes désirs sont déjà clairs ici, connus, alors il est évident qu'on sait quel massachim et sous quelle forme je dois recevoir et monter sur moi. Ça veut dire le graphique de la façon dont je passerai de mon premier état de la première réincarnation à travers toutes les réincarnations, je serai jusqu'à la fin et déjà connu. Le chemin, nous ne pouvons rien faire avec lui. Nous ne pouvons pas influencer notre chemin. Sauf la vitesse. Sauf la vitesse. Nous pouvons accélérer ce chemin et c'est pour cela que nous étudions. Car par l'étude, nous acquérons la connaissance de la façon dont nous pouvons accélérer le tikkun, le temps du tikkun. Et les 6000 ans passeront chez nous en 2 ans. Ça veut dire que les 6000 sont une question de 6000 degrés. On peut, disons, d'ici jusqu'ici, au lieu de se réincarner dans ce monde et de traverser des événements tellement drastiques et terribles que le Créateur nous protège, ce qui peut-être vraiment ce qui arrive aux gens et à nous, alors je peux traverser ces étapes rapidement et remplacer les formes de souffrance. Que veut dire forme de souffrance ? Parce que toutes les souffrances, tous les événements désagréables qui viennent à nous, viennent parce que le kli est vide et ne peut pas recevoir parce qu'il lui manque un massar. Si moi, je demande sur des massachim, par cette méthode qui s'appelle la Kabbale, alors pendant que je travaille sur des massachim, je ne souffre pas du fait que le kli est vide. Je souffre du fait que je n'ai pas de massar. Ça veut dire que je déplace les souffrances de haine, comme on dit, vers les souffrances d'amour. Et alors, je suis complètement libéré de toutes les souffrances de ce monde. Les souffrances ne passent pas sur une personne si elle aspire à la spiritualité. Elle ressent complètement son processus autrement. Seulement pour cela, pour la révélation de la divinité, rapidement en fait, nous étudions et c'est le profit de l'étude. Qu'avons-nous étudié après cela ? Maintenant, nous avons étudié qu'il y a état 1, 2, 3, état 1, Malchut de Ein Sof, état 3, Martikoun, dont nous n'avons pas encore de quoi parler. Tout ce qu'écrivent les kabbalistes dans tous leurs livres, ils nous l'écrivent sur l'état des tikkunim, ce qui se fait avec 60 ribots. 600 000 âmes, pendant 6 000 ans, nous étudierons encore ce que sont 6 000 ans et ce que sont 600 000 âmes. Ce sont des nombres particuliers, ce n'est pas exactement selon nos calculs. Qu'avons-nous encore étudié ? Que
2: la mano.
1: Nous avons étudié que Malchut avance et se corrige elle-même. Je vais tout remplacer. Ça a changé chez toi ? Alors les amis, nous avons entendu ce cours du Rav, il y avait beaucoup de discernement, je suis sûr que vous avez pris des notes pas mal et que vous avez des questions, donc aussi les amis dans le plus mondial, mettez vos points d'interrogation pour que nous puissions nous adresser à vous, donc commençons. Donc, tout d'abord, des questions qui ont voyé quelque chose n'était pas clair, il n'y a rien de mieux que si quelqu'un, même quelqu'un qui a une pensée qu'il a compris, tout à coup je ne comprends pas. Donc s'il y a des questions comme cela, s'il vous plaît, posez-les. Et donc ici, dans la salle et dans le club mondial, des questions, oui.
3: Bon.
1: Alors, je vais dire, moi, je n'ai pas compris ce que signifie que la créature ressemble au créateur. Qu'est-ce que ça veut dire que la créature ressemble au créateur ? Cela ne paraît pas clair pour moi. Ou bien est-ce que c'est un bon jeu de mots ? On peut simplement connecter toutes sortes de mots et personne ne me dérange, mais qu'est-ce que la créature ressemble au créateur. Qu'est-ce que cela ? Oui.
4: C'est
1: toujours confondant, du moins pour moi, après, que les quatre phases de la lumière directe qui divisent les récipients à travers les degrés, par les degrés d'épaisseur, maintenant, l'épaisseur sont des degrés du désir. Et donc, peut-être que c'est pas les bons mots, alors peut-être que vous allez nous aider à comprendre ce mot d'épaisseur. Oui, c'est une question, j'ai la même, et de ce que j'ai compris de l'explication du Rav, c'est que le discernement auquel va Malchut dans son développement, ce par quoi elle passe depuis son désir de recevoir à son désir de donner, et qu'elle utilise ces deux désirs, en recevoir un peu, afin d'être un donneur, et à la fin, elle décide qu'elle veut tout. Et ici, lorsqu'elle décide cela, donc, comme a expliqué le Rav, les degrés d'épaisseur sont venus, et donc, qu'est-ce que le Créateur qui ne fait que donner et moi je ne fais que recevoir, je me réjouis. Et ensuite je veux lui ressembler. Et donc tout cela est déjà dans Malchut qui reçoit. Elle reçoit tous les degrés d'épaisseur et elle commence à recevoir un peu pour être comme lui, pour donner. Et ça aussi, c'est comme la question que signifie d'être comme le Créateur. Et de là, elle atteint son désir, la phase 4, où elle reçoit tout et aussi se réjouit de l'état du Créateur. Et ici, elle accomplit une restriction. Ce sont là les degrés d'épaisseur de la phase 4, où elle a décidé, je ne vais pas l'utiliser parce que ça ne fera pas de différence entre moi et le Créateur. Et ça, c'est la honte. Lui n'a fait que donner, et moi, je ne fais que recevoir. Je ne veux jamais être comme cela. Ça, c'est la loi qu'elle veut se connecter, par laquelle elle veut se connecter, ressembler au Créateur. Et ce désir est devenu une loi dans les mondes, que jamais, nulle part ailleurs, on peut transmettre cette loi. Ensuite, le Rav explique ce qui se passe là, et donc ce sont des degrés d'épaisseur. Et elle commence à travailler avec tout cela, comme a expliqué le Rav, et ça c'est Galgalta, toute l'épaisseur. Elle révèle que ce peu qu'elle reçoit, cette fine ligne n'est pas suffisante. Le Créateur veut que toute la lumière, comment je la recevrai, simplement je l'arrêterai avec mon désir, qu'y a-t-il ensuite. Et donc je ne vais pas utiliser ce désir, car je ne veux que recevoir et me réjouir pour soi-même. Donc ça commence à la phase 2. La phase 3, Chorma, combien puis-je recevoir de la lumière de Chorma du Créateur afin de lui donner du plaisir et pour autant que je peux lui ressembler. Donc ça, c'est Sag qui voit qu'elle peut, ne peut plus recevoir Chorma. Et donc, juste de ressembler. Et de cette façon, ce sont les degrés par lesquels elle passe. Alors, une question encore brève. L'épaisseur, est-ce qu'elle est dans la phase 4 ou bien est-ce qu'elle est après la phase 4 où il y a une autre étape? Parce que là, dans le diagramme, il dessine comme s'il y a la phase 4 et qu'en dessous, elle attire l'épaisseur. Alors, il y a la phase 4 qui commence à se développer et ici, le degré d'épaisseur commence quand elle décide qu'elle va recevoir toute la lumière et là, les degrés d'épaisseur sont créés, comme expliquait le Rav. Alors, une minute. Ces neuf premières sont incorporées dans Malchut. Ensuite, ce sujet d'épaisseur commence à se développer. Au début, c'est un manque en dehors d'elle. Et ensuite, notre développement dramatique commence comme l'épaisseur, la résistance. Il y a une lutte à l'intérieur d'elle. C'est pas qu'elle peut ou ne peut pas à partir de ces quatre phases. Et tout cela, c'est avant la restriction, tous ces problèmes. Oui, oui, oui. C'est avant la restriction. Oui, parce qu'alors, bien sûr, elle ne ressent pas que ce discernement se développe étape par étape, mais le fait que nous apprenions qu'elle a ressenti de la honte sur ces grands développements et avant cela. Et nous passons à une autre question, s'il vous plaît, Kabiou 9.
3: My question is about Behina Dalit, stage 4.
1: Merci, ma question porte sur le début de Dalit, la phase 4. Quand Malchut décide de collecter pour recevoir toute la lumière, est-ce que c'est un niveau d'épaisseur? Est-ce qu'elle est contenue dans la lumière que Malchut a reçue à cette étape? Est-ce qu'on peut dire qu'elle a été contenue dans la lumière?
4: Il y a un mot
1: Il y a un tel terme de l'épaisseur de la lumière dans Tess. L'épaisseur, en fait, que Malchut se remplit elle-même à la fin, le désir de recevoir remplit ses propres qualités par rapport à la lumière, et selon cela, il y a un calcul. Combien est-ce que elle peut recevoir, disons, 20% selon l'exemple. Oui, Rav a expliqué au début que la lumière veut donner à tout le monde, sans aucune distinction. Il veut donner toute la lumière et construire le récipient. Mais Malchut, elle-même, qui se développe en elle, combien de lumière elle peut recevoir et quelle lumière elle peut recevoir, ce qu'elle veut recevoir dans la joie, où elle veut être comme le donneur aussi. Oui, donc il y a toujours cet ordre des quatre phases avec les noms de Chavaya. Ce n'est pas que je veux ou que je ne veux pas, c'est toujours organisé selon les qualités qui ont créé Malchut. Et ce sont les quatre phases, ou les neuf premières qu'on les appelle plus tard, et ensuite, enfin, selon cela. Alors, il y a plus de questions, nous passons à Max
4: 167.
1: Rabat dit qu'une personne souffre de l'absence d'écran, mais si la personne n'a toujours pas d'écran, comment est-ce qu'on peut ressentir que ça manque? Qu'est-ce qu'on ressent dans le travail quand on n'a pas d'écran? Exact. Donc, afin de ressentir qu'il me manque un écran, c'est déjà un manque révélé, très sérieux. C'est pourquoi nous voulons étudier ensemble pour attirer la lumière et pourquoi? Pour changer mon manque. À partir des manques de ce monde, les manques de base, je veux un nouveau désir qu'il se développe en moi. Un point dans le cœur, un point zéro, quelque chose, et ça, c'est ce que je veux augmenter. Un dernier, latine 1.
5: C'est une partie spéciale de la Malchut. Donc, comment est-ce que nous aidons à accélérer les corrections?
1: Qu'est-ce que chaque ami devrait corriger comme partie spécifique du Malchut et comment nous aider les uns les autres à accélérer les corrections? Donc, avec cette question, nous allons quitter le cours. Comment pouvons-nous nous aider les uns les autres à accélérer la correction? C'est une super question. Nous pouvons aussi être en tâche quotidienne. Comment pouvons-nous accélérer la correction en nous aidant les uns les autres? Donc, nous avons fini, passons à une chanson et pensons-y pendant la journée. Merci.

0: חברים יקרים, בחלק הראשון נלמד שיעור של הרב לייטמן מתאריך 2 במרץ 2003.
1: Chers amis, pendant la première partie, on va regarder un cours du Rav du 2 mars 2003 sur l'article basé « Que signifie avertir les grands au sujet des petits dans le travail ?» qui se trouve dans le matériel. On va lire ensemble l'article. On a 30 minutes, allez-y.
0: Chazal amrou,
1: est-ce que avertir les grands
0: et amarta, l'azhir gdolim al ktanim, ufresh rashi, bezel shono, emor el kohanim, bnei aaron, ve amarta.
1: Donc ça, j'en dis et tu diras pour avertir les grands au sujet des petits. Et Rashi explique, dis au prêtre, fils d'Aaron, et tu diras ces deux paroles, pourquoi? Pour avertir les grands au sujet des petits, afin qu'ils ne deviennent pas impurs. Et il faut comprendre quelle est la nouveauté de avertir les grands au sujet des petits. Lorsqu'on parle de la voie du travail, alors on parle de tout dans un seul corps. Si c'est ainsi, que vient nous indiquer cette chose-là que avertir les grands au sujet des petits? Autrement dit, qui est le petit lorsqu'on étudie dans un seul corps? Et qui est le grand dont on veut nous faire entendre ce qu'il faut avertir au sujet des petits? Il est connu que l'effort et le travail que nous devons fournir dans la Torah et les mitzvot, c'est parce que nous sommes nés avec une nature de recevoir pour soi-même. C'est pourquoi, dans toute chose que nous faisons, lorsque le désir de recevoir en profite, il n'est pas possible de dire alors que cela est effort, comme nous le voyons dans notre monde, que jamais une personne ne se plaint lorsqu'elle a faim, et qu'un repas dont l'odeur se répand devant lui est servi, en disant qu'elle va maintenant accomplir un travail difficile et un grand effort en allant manger. Car là, il y a plaisir et jouissance, et il n'est pas possible de dire qu'il s'agit de travail et d'effort. Et selon cela, il faut comprendre, la Torah n'est-il pas appelée « car ils sont notre vie la longueur de nos jours » Si c'est ainsi, pourquoi dit-on que l'homme doit s'efforcer dans la Torah? Y a-t-il quelqu'un qui ne veuille pas vivre et profiter de la vie, comme il est écrit, plus désirable que l'or et que beaucoup d'orfin, et plus doux que le miel et le nectar des rayons? Si c'est ainsi, pourquoi ce que nous accomplissons dans la Torah et Mitzvot s'appelle effort? Et la réponse est, si le plaisir des Mitzvot était révélé aux yeux de tous, assurément tout le monde accomplirait les Mitzvot. Et c'est comme il est écrit dans l'introduction à l'étude des Sphirot, et voici ces mots. Supposons par exemple que le Créateur se comportait avec ses créatures avec une providence révélée. De sorte que par exemple, quiconque mange une chose interdite s'étouffrait immédiatement sur place. Et quiconque accomplit une mitzvah étouffrait un plaisir merveilleux, semblable au grand plaisir de ce monde matériel. Alors, qui serait assez insensé pour même penser à goûter à l'interdit, sachant qu'il perdrait immédiatement sa vie à cause de cela, comme il ne pense pas à sauter dans le feu? Et qui serait assez insensé pour délaisser une mitzvah sans l'accomplir immédiatement avec toute la diligence, comme il ne peut s'abstenir ou tarder à saisir un grand plaisir matériel qui se présente devant lui, sans le prendre sur le champ? Puisque il s'ensuit que Si la providence était révélée devant nous, tous les habitants du monde seraient des justes parfaits. Et selon cela, il faut demander, pourquoi nous n'avons pas une

une providence révélée, mais nous devons croire en la récompense et la punition. N'aurait pas-t-il été préférable que tout soit dévoilé? Et la réponse est que, puisque nous devons atteindre l'écoute avec le Créateur, qui est la question de l'équivalence de forme, et pour cela, nous devons tout faire pour le nom du ciel, c'est-à-dire en vue de donner ce contentement à son Créateur. Et si la récompense et la punition de la Torah et des mitzvot étaient révélées, il n'y aurait aucune possibilité d'agir pour le nom du ciel. Du fait que le plaisir obligerait l'homme à accomplir la Torah et les mitzvot. Et nous voyons comment le plaisir qui est révélé dans la matérialité, bien que cela ne soit qu'un plaisir de l'ordre de lumière fine par rapport au plaisir qui se trouve dans la Torah et les mitzvot, combien il est difficile pour l'homme de dire que tout ce qu'il fait, il le fait en vue de donner. Sinon, il aurait renoncé au plaisir matériel s'il ne pouvait pas orienter en vue de donner au Créateur. C'est ainsi pour les grands plaisirs qui se trouve dans la Torah et les mitzvot, il n'y aurait certainement aucune possibilité qu'il soit capable de dire que s'il ne peut pas orienter l'envie de donner, il y renonce. C'est pourquoi cette correction a été faite. Que tant que l'homme n'est pas capable de dire à propos des petits plaisirs qui se trouvent dans les choses matérielles, qu'il ne les reçoit qu'à condition de pouvoir orienter en vue de donner. Et il se trouve sous Tzimtzum et dissimulation, où il ne voit aucune chose de plaisir, mais il doit seulement croire que c'est ainsi, c'est-à-dire que l'homme doit croire que le Créateur dirige toutes les créatures avec une providence de bien et de bienfaisance. Et c'est comme il est écrit dans l'article, l'homme doit se représenter comme s'il avait déjà mérité la croyance complète dans le Créateur et qu'il a déjà la sensation dans ses membres que le Créateur dirige tout le monde en tant que bien et bienfaisant. C'est-à-dire que tout le monde reçoit de lui uniquement des bienfaits. Et selon ce qui précède, il y ressort qu'au moment où l'homme s'occupe de la croyance dans le Créateur, il doit se donner un certain temps et à se représenter comment il se sentirait alors au moment où il aurait mérité la proximité du Créateur, et qu'il verrait de ses propres yeux le bien et le plaisir qui lui parviennent, à lui et toutes les créatures. Comment l'homme serait alors dans un état d'esprit élevé, et combien il serait joyeux et heureux. Et cette représentation doit se poursuivre, de sorte que sa croyance soit semblable comme à la connaissance et à la vision. C'est-à-dire que la mesure de la croyance doit être comme la vision et la connaissance. Et c'est un grand travail, car c'est un chemin de vérité. Et c'est comme est écrit « vérité et croyance », ce qui signifie que sa croyance doit être sur le chemin de la vérité, précisément comme cette représentation-là, qu'il doit croire dans la mesure de la grandeur de la croyance, comme s'il voyait qu'il croit de ses propres yeux. C'est-à-dire, dans la même mesure d'émotion qu'il aurait au moment où il verrait, ainsi il doit recevoir l'émotion au moment où il ne voit pas, mais croit que c'est ainsi. C'est pourquoi cela est appelé croyance sur le chemin de vérité. C'est-à-dire que sa croyance est véritablement une croyance, comme si c'était une connaissance. Et cela s'appelle croyance de vérité, comme il est écrit, vérité et croyance. Et puisque toute la base doit être construite

Bien que l'homme doive aller selon son intellect, néanmoins, entre l'homme et son prochain, entre l'homme et le Créateur, il nous a été donné la croyance, que nous devons croire en la croyance des sages, et de marcher sur cette voie-là, même si elle est contre l'intellect, comme est écrit, et crure au Créateur et en Moïse, son serviteur. C'est-à-dire que nous devons dire, que nous devons croire ce que les sages nous ont dit, et de ne pas regarder notre propre intellect. Cependant, puisque cela est contre notre intellect, c'est pourquoi nous avons des montées et des descentes. C'est-à-dire que parfois nous pouvons croire aux paroles des sages et nous représenter devant nous l'image de vérité et de croyance où on s'y situe. Que sa croyance est véritablement une croyance. C'est-à-dire qu'il n'y a là aucun intellect, mais tout est contre notre connaissance, contre ce que nous comprenons. C'est pourquoi cela s'appelle croyance de vérité, ou croyance simple, où il n'y a là rien à comprendre, mais tout est au-dessus de la connaissance. C'est pourquoi il n'est pas dans la force de l'homme d'être toujours dans un même degré, mais il monte et descend, comme disait mon père et maître. Comme disait mon père et maître, pourquoi l'acceptation du joug du royaume des cieux est appelée l'aspect de croyance, qui vient du mot nourrice, emuna, omenet, comme elle élève l'enfant petit à petit, jusqu'à ce qu'elle le reçoive, jusqu'à ce qu'elle les fait grandir. C'est pourquoi, tant que l'on travaille sur la base de la croyance, jusqu'à ce que l'on mérite la croyance de façon permanente, il existe la notion de croyance partielle. C'est pourquoi, au moment du travail, il y a des montées et des descentes. C'est-à-dire que parfois, l'homme peut se représenter la grandeur et l'importance de la Torah et des Mitzvot, ainsi que la grandeur et l'importance de celui qui donne la Torah. C'est-à-dire qu'au moment où il peut se représenter la grandeur et l'importance de celui qui donne la Torah, alors l'homme ressent qu'il se trouve dans un état de montée. C'est-à-dire qu'il ressent qu'il est au-dessus de notre monde matériel. Et il ressent et il regarde ces gens-là qui sont attirés par des choses matérielles comme des bêtes et des animaux, à qui il suffit d'une nourriture qui convient à l'aspect du vivant, tandis que lui ressent lui-même qu'il ne peut recevoir de la nourriture qui lui donne satisfaction dans la vie que ce qui convient à l'aspect de parlant. Et comme il est rapporté dans les introductions, tout l'avantage qu'a l'aspect de parlant chez l'homme, c'est qu'il est apte à recevoir la sensation de la divinité. Et cela ne concerne pas l'aspect des animaux vivants. Mais ensuite, il redescend de son état et tombe dans l'autorité multiple. C'est-à-dire qu'il se trouve maintenant dans sa propre autorité, et non comme auparavant. C'est pourquoi, au moment de la montée, lorsqu'il ressent qu'il n'y a dans le monde que l'autorité du Créateur, et que lui-même ne compte pas, car il veut s'annuler devant lui sans quelconque condition, sans aucune condition, alors, au moment de la montée, l'homme se trouve dans l'autorité unique. Et au moment de la descente, l'homme se trouve dans l'autorité multiple, c'est-à-dire qu'il a déjà deux autorités. Cependant, il arrive parfois que l'homme tombe dans un état qui était encore pire que les deux autorités. Car lorsque l'homme dit qu'il y a deux autorités, au moins il croit qu'il y a un créateur du monde qui est la première autorité, c'est-à-dire que le créateur est le maître de maison, et il fait ce qu'il veut. Mais il y a encore une autorité, c'est-à-dire que l'homme aussi est maître de maison, et l'homme fait ce qu'il veut dans le monde aussi.

0: Et alors l'homme veut que le Créateur serve l'homme selon le désir de l'homme. C'est-à-dire que le Créateur doit être à la disposition de l'homme et que le Créateur serve l'homme selon l'ordre de l'homme. Cependant, il y a pire que cela, que Dieu nous en garde, il ne croit pas du tout qu'il y a un créateur et un dirigeant du monde. Il s'avère que pour cet homme-là, il n'y a plus que l'autorité unique de lui-même. Mais l'homme voit que cette opinion existe chez beaucoup de gens. Tous disent qu'ils sont maîtres d'eux-mêmes, c'est-à-dire que chacun fait ce qui lui est nécessaire, et ce qui concerne les autres ne l'intéresse pas. Car parfois, lorsque l'homme fait quelque chose pour le bien d'autrui, c'est parce qu'il s'attend à ce que son ami lui rende quelque chose en retour et qu'il ne soit pas ingrat. Et c'est comme est écrit dans le Zohar, dans le Saint Zohar, et comme rapporté dans l'introduction sur le verset « Et la bonté des nations est péché, car tout ce qu'ils font, ils le font pour eux-mêmes. » C'est-à-dire qu'ils recevront sûrement quelque chose en échange des biens. Et alors, l'interprétation de l'autorité multiple est beaucoup de particuliers. Il s'avère que cela ne s'appelle pas deux autorités, c'est-à-dire l'autorité du Créateur et l'autorité de l'homme. Il s'avère que l'homme croit encore à l'autorité du Créateur. Mais lorsque l'homme tombe dans l'autorité multiple de nombreux particuliers, il s'avère qu'il n'associe plus du tout le Créateur. Et c'est assurément l'état le plus grave. Et d'après ce qui précède, il en ressort qu'avant que l'homme mérite l'aspect de croyance de façon permanente, ce qui est un don du Créateur, et que cela n'est pas entre les mains de l'homme, il se trouve toujours dans des montées et des descentes. Et alors, l'homme a besoin de la miséricorde des cieux pour ne pas fuir la bataille. Et alors, l'ordre du travail ne peut être que pendant la montée, c'est-à-dire lorsqu'il se trouve dans l'autorité de la sainteté. Et alors, l'homme doit travailler et prêter attention et réfléchir à quel état il était au moment de la descente, c'est-à-dire qu'au moment de la montée, il peut faire un calcul et voir la différence entre la lumière et l'obscurité, comme il est écrit, comme l'avantage de la lumière à partir de l'obscurité. C'est-à-dire qu'alors il est capable d'accomplir ce que nos sages ont dit et considère la perte d'une mitzvah face à sa récompense et la récompense d'une transgression face à sa perte. C'est-à-dire qu'au moment de la montée, l'homme comprend que recevoir pour soi-même s'appelle transgression, c'est-à-dire que cela l'éloigne du Créateur, et il n'y a pas de transgression plus grande que celle-ci. Tandis que, au moment de la descente, il ne peut pas comprendre que si l'on ne vise pas dans le but de donner, cela s'appelle la transgression, et qu'il ait la force de croire qu'il faut tout faire pour le nom du ciel. Mais il croit seulement en ce qui est écrit que l'homme doit garder les 613 mitzvot, ce que le Créateur nous a ordonné par l'intermédiaire de Moshe de faire. Mais certainement, il ne commettra pas de transgression, c'est-à-dire de transgresser ce qui est écrit dans la Torah. Mais parfois, l'homme est en colère. Pourquoi le Créateur nous a-t-il fait ainsi, qu'il nous a interdit beaucoup de choses? C'est-à-dire, l'homme dit que si le Créateur lui avait demandé son avis concernant l'observance des mitzvot, il aurait demandé au Créateur de ne pas nous imposer tant de rigueur et d'interdire tant de choses que son indésir. Mais il garde les mitzvot. Tandis qu'au moment de la montée, l'homme est en colère à l'inverse. Pourquoi le Créateur nous a-t-il donné des choses à faire que l'homme est obligé de faire, c'est-à-dire manger et boire et ainsi de suite, n'aurait-il pas été préférable qu'il ne les ait pas du tout fait dans le monde, créés dans le monde, et qu'il n'y ait pas besoin de les faire? Il s'en suit qu'au moment de la montée, il veut qu'il y ait moins de plaisir dans le monde. Et au moment de la descente, l'homme est en colère. Pourquoi le Créateur nous a-t-il interdit tant de choses dont l'homme aurait pu profiter, mais que la Torah a interdites? Et de ce qui précède, nous voyons qu'il y a des montées et des descentes au moment où l'homme veut mériter la découverte avec le Créateur. C'est pourquoi il convient d'appeler le temps de la descente état de katnout, et l'état de montée état de grandeur, de galout. Et avec cela, on peut expliquer ce que nous avons demandé. Quel est le sens de ce que nos sages ont dit et tu diras, pour avertir les grands au sujet des petits? Et nous avons demandé, comment est-il possible de dire chez un seul homme, grand et petit? Et selon ce qui précède, on peut expliquer que la notion de grand et petit ne signifie pas de corps. Car dans le travail, on apprend tout dans un seul corps. Mais grand et petit doivent être compris comme deux temps dans un même sujet. C'est-à-dire chez un seul homme et en deux temps. Un, au moment de la montée, appelé grand. Deux, au moment de la descente, appelé petit. Et cela, avec cela, on peut expliquer que l'homme, au moment où il se trouve dans un temps de montée, alors il doit prêter attention et faire un examen de conscience, car il peut en venir à une descente. Qu'est-ce qu'une descente? C'est-à-dire, qui dit qu'une descente est si mauvaise? Après tout, il voit qu'il y a beaucoup de gens qui vivent et profitent de la vie, même s'il se trouve dans un état de descente. C'est pourquoi, lorsqu'il se trouve lui-même dans un état de descente, il se laisse entraîner par eux. Et alors, lui aussi profite alors de la vie comme eux. Mais cet état de descente, on peut dire que de lui, que cet homme a eu un accident de la route. Il a été blessé et se trouve maintenant sans connaissance. C'est-à-dire qu'il ne se ressent pas qu'il se trouve dans un état de descente. Au contraire, il prend plaisir à l'état dans lequel il se trouve. Et donc, au contraire, il ne ressent pas maintenant la descente, car il a complètement oublié qu'il existe une question de spiritualité dans le monde, et qu'il faut s'efforcer d'atteindre l'adhésion au Créateur. Et tout cela a été oublié de lui à cause de l'accident qui lui est arrivé. Par conséquent, il ne souffre pas maintenant de la descente. C'est pourquoi, lorsque l'homme se trouve dans un état de montée, alors il a la possibilité de réfléchir et de craindre de ne pas, que Dieu nous en garde, arriver à un accident sur la route. C'est-à-dire, au moment où il s'efforce maintenant de progresser vers la spiritualité, qu'il ne tombe pas au milieu de son degré. Tandis que, au moment de la descente, il ne se souvient déjà plus, car alors, il n'a aucune sensation de la spiritualité. Et tout cela, il ne peut le savoir que dans le temps de la grandeur. Et c'est pourquoi il est écrit pour nous faire entendre « Dis et tu diras » pour avertir les grands au sujet des petits. C'est-à-dire, au temps de la grandeur qui est le temps de la montée, alors c'est le moment d'être dans un état de vigilance concernant les petites choses. C'est-à-dire qu'ils ne viennent pas à une descente appelée petit. Car c'est seulement au temps de la montée que l'homme a la capacité de penser à la question de la petitesse, c'est-à-dire de penser à ce que c'est que la cause pour laquelle il en est venu à la petitesse, L'homme doit savoir qu'il y a certainement une raison et qui est la cause de la descente. Et c'est comme j'ai entendu de mon père et maître que sa mémoire soit bénie. Cependant, il faut aussi savoir si l'homme avait la capacité de maintenir une certaine illumination, même petite, mais si cela a été de façon permanente, alors l'homme serait déjà considéré comme un homme complet. C'est-à-dire qu'avec cette illumination-là, il pourrait avancer. C'est pourquoi, si l'illumination lui a été perdue, il doit être peiné sur cela. Et cela ressemble à un homme qui a mis une graine dans la terre afin qu'on pousse un grand arbre. Mais aussitôt, il a retiré la graine de la terre. Si c'est ainsi, quel est le bénéfice du travail, du fait qu'il a mis la graine dans la terre? Et plus encore que cela, on peut dire qu'il a sorti un arbre avec des fruits mûrs de la terre et il les a abîmés. C'est-à-dire que s'il n'avait pas retiré la graine, il serait sorti de la graine un arbre avec des fruits. Et il en est de même ici, que si une petite illumination ne l'avait pas été perdue, il en serait sorti une grande lumière. C'est pourquoi il doit être peiné qu'une grande lumière lui ait été perdue. Et de ce qui précède, nous voyons que l'homme doit se garder avec toutes sortes de vigilance au temps de la montée. Car alors, même s'il a une petite sensation, et s'il fait tout ce qui est dans son pouvoir pour ne pas la perdre, il avancera chaque fois. Et c'est ce qui est écrit, dit et tu diras pour avertir les grands au sujet des petits. C'est-à-dire qu'au temps de la grandeur, qui est le temps de la montée, alors il doit faire tous les calculs afin de ne pas arriver à la petitesse, c'est-à-dire à la descente. Et il lui incombe de dire, il incombe de faire le calcul de c'est quoi l'importance qu'il a maintenant, même s'il ne s'agit que d'un petit contact avec la spiritualité. Il doit travailler avec lui-même pour croire que ce ressenti vient d'en haut. C'est-à-dire que le Créateur l'appelle alors à penser à quel point est-ce que cette chose est importante que le Créateur l'appelle. Et comme il a été dit plus haut, que si jamais il parvient à maintenir ce petit ressenti de façon constante, alors assurément il avancera. Comme il a été dit dans l'exemple, que cet exemple-là n'est considéré que comme une graine que l'on met en terre. Mais de cette graine-là sortira un grand arbre qui donnera des fruits. Il s'ensuit qu'il doit accorder de l'importance à l'état d'élévation et se représenter à lui-même comme s'il regardait déjà la finalité, c'est-à-dire comme s'il avait déjà en main un grand arbre qui donne des fruits. De quelle manière garderait-il cet arbre pour que les gens ne viennent pas abîmer ce grand arbre? De cette façon-là, il doit avancer jusqu'à ce que cela soit ressenti dans ses membres qu'il faut toujours veiller sur l'arbre. Et il fait encore des actions afin de cacher l'arbre aux yeux des gens pour qu'il ne porte pas un mauvais œil sur l'arbre. C'est de même, l'homme doit préserver ce ressenti-là, qu'il a maintenant dans l'état d'élévation, afin que des gens étrangers ne lui portent pas un mauvais œil. Jusqu'ici, il a été question de l'importance de l'élévation, et ceci n'est qu'un seul côté. Cependant, il faut aussi considérer la question de l'état de bassesse et de la descente, ce qui s'appelle regarder le second côté, ce qui est ici à considérer. C'est-à-dire que ce n'est qu'au moment de l'élévation que l'homme peut réfléchir à l'état de bassesse de la descente, ce qui s'appelle avertir les grands. C'est-à-dire, comme il était dit plus haut, l'état de grandeur au sujet des petits, sur le temps de la petitesse. C'est-à-dire, ce qu'il peut perdre s'il en vient à un état de descente. Car ce n'est qu'au moment de l'élévation qu'il peut faire le calcul comme l'avantage de la lumière depuis l'obscurité. Et cela ne peut être que lorsqu'il a la lumière. Alors, il peut faire la comparaison entre la lumière et l'obscurité, mais pas lorsqu'il se trouve dans l'obscurité. Et c'est, comme on dit nos sages, par 10 paroles, le monde a été créé. Et pourtant, par une seule parole, il aurait pu être créé. Mais c'est pour punir les méchants qui détruisent le monde, créé par 10 paroles, et pour donner une récompense au juste qui maintient le monde qui a été créé par 10 paroles. Et à première vue, c'est difficile. Pour donner une récompense au juste, on peut comprendre, afin qu'ils aient beaucoup de récompenses. Mais pour punir les méchants, pourquoi a-t-il fait ainsi? N'est-ce pas que le Créateur ne vient pas avec des exigences envers ses créatures? Et pourquoi a-t-il fait qu'il y ait tant de souffrances? Mais il faut expliquer que dans l'aspect du travail, l'explication est la suivante. Lorsque l'homme doit réfléchir à quel bien il peut perdre et quel mal il peut souffrir, et de ces deux-là, il recevra le besoin de préserver la grandeur, c'est-à-dire le temps de l'élévation. Car sinon, il verra ce qu'il peut souffrir dans l'état de la descente. Et c'est cela, avertir les grands au sujet des petits.
1: על התאונה שעוברים מהלך היום, על מה זה להזהיר את הגדולים, על אם עכשיו אנחנו בזמן עלייה, שיכולים לשמור את זה למהלך היום, ועוד ועוד.
2: נעבור לשיעור מתאריך 2 במרץ 2003.
0: Pas du cours du 2 mars 2003. שלבי הסולם, נסתמך על... Depuis le tome 5 des degrés de l'échelle, il s'appuie sur une parole qui est dans le traité de Yivamot. Qu'est-ce que mettre en garde les grands au sujet des petits dans le travail? Que le rabbin nous divise l'état dans lequel l'homme se trouve dans son monde en 3 possibilités. Il y a le maître de maison qui ressent sa propre autorité, qu'il est dans le monde. Il y a la nature, l'environnement, la société, l'humanité autour de lui. Et lui, il décide. Et son environnement décide ce qui lui arrive. Et il y a un état, une position où l'homme ressent la réalité du Créateur, ou bien il croit en la réalité du Créateur. Il faut encore trouver la compréhension de la distance, la différence, quel est le sujet, c'est quoi la différence entre croyance et sensation. Que dans l'état où l'homme ressent la réalité du Créateur, il y a deux états. Il y a un état de montée, il y a un état de descente. Un état de descente, c'est quand il se trouve, alors, encore sous sa propre autorité, mais sans aussi qu'il ait l'autorité du Créateur, c'est-à-dire qu'il y a encore une force qui agit dans la réalité en dehors de lui. Déjà, cet état est plus élevé que celui du maître de maison, mais il veut que cette force se serve. Bien, c'est vraiment la citra ra, si on se trouve dans les mondes supérieurs et qu'il y a en nous des forces qui veulent vraiment jouir de la présence du Créateur, de la réalité du Créateur, que le Créateur les serve, qu'il les remplisse leurs désirs. Ça s'appelle citra ra. Mais malgré tout, c'est un lien avec le Créateur. Seulement, c'est pas le lien désiré. Mais, malgré tout, c'est un lien. C'est-à-dire, c'est plus haut que l'état du maître de maison qui ne ressent pas le Créateur et vit dans la maison comme une bête. Et il y a un état encore plus élevé qui s'appelle monter, ou alors l'homme s'élève pour servir le Créateur. C'est pas que le Créateur le serve, mais lui sert le Créateur. Et seuls ces trois états-là existent dans la réalité. Et le travail de l'homme, c'est tout le temps de vérifier où est-ce qu'il se trouve. Et parce que parfois, il peut tomber au degré du maître de maison. Et parfois, certainement être dans une descente spirituelle, dans la citra acha, dans deux autorités, ou dans une montée, dans une seule autorité.
3: Ken. Moi.
4: Oui. Quoi?
0: Il écrit que si l'homme est en montée, il sent une seule autorité. D'un côté, il écrit plus loin sur un état dans un paragraphe, ce qui n'est pas le cas pendant la montée. L'homme est en colère. Si je suis en colère dans la montée, ça veut dire que je pense que j'aurais fait autrement. Alors comment est-ce que ça peut être s'il est dans une seule autorité? C'est contre ce que je sens ou ce que je pense. C'est-à-dire que je dois sentir qu'il y a aussi moi. Alors comment est-ce que c'est possible que dans la montée, je sois dans une seule autorité?
3: Grave.
0: Il y a beaucoup de formes aussi dans la montée, aussi dans la descente, que la montée, ça s'appelle que le fait que tu te trouves dans une seule autorité. C'est-à-dire que tu sais qu'il y a une seule autorité. Même dans une seule autorité. En cela aussi, il y a plusieurs formes. Ou tu es d'accord avec ça, ou tu n'es pas d'accord avec ça, ou tu te soumets à ça, ou tu le reçois avec joie, ou tu soutiens ça, tu entres là-dedans et tu le tiens justement avec la force et le désir. Il y a toutes sortes d'états dans cet état. C'est-à-dire qu'il n'y a pas de partie noire ou blanche. Mais dans chaque état, il y a beaucoup d'états qui lui appartiennent. D'accord? Oui. L'étudiant. À la page 207, il écrit « Nous devons croire ce que les sages nous ont dit et ne pas regarder notre intellect. » Maintenant, ce que les sages se disent, la plupart du temps, ils ne te donnent pas trop d'outils. Ils te disent, ce qui est dans ta main de faire, voilà, et ta force de faire, fais-le. Maintenant, d'un côté, je dois essayer de comprendre par son rapport avec mon intellect, de l'autre côté, je dois faire ce qui est dans ma main et dans ma force. Bon, il y a beaucoup de mots, j'ai pas le rap. Okay, l'étudiant. Il est écrit que nous devons utiliser l'intellect. Mais je ne peux pas utiliser l'intellect de mon degré. D'un côté, quel outil est-ce que j'ai? Et il dit, ce que les sages ont dit de faire, Mais ce que les gens disent, c'est ce qui est dans ta main et dans ta force de le faire, fais-le. Alors c'est quoi le ressenti ici? Le rêve. Comment est-ce que tu rassembles dans cette chose, sous cette forme, je ne sais pas, mais...
3: Ah bah, yeah, eh.

Là, le problème est que pendant la période de la dissimulation, malgré tout, on ne peut pas savoir comment est-ce qu'on avance. Et il nous donne quelques conseils. C'est pas pour rien que ça s'appelle conseils et dépôts. Ils nous disent ici des conseils. Et essaye de travailler avec eux. Le fait que dans l'intellect, on veut comprendre les causes et peser ce qui est plus important, ce qui est moins important et quels états sont préférables. L'approche intellectuelle, c'est bien que l'homme utilise ça, il travaille d'une certaine manière. Il bouge. Mais c'est pas que ça aide absolument. L'avancement, il se fait vraiment seulement selon l'effort intérieur réel que l'homme donne. Et quand est-ce qu'il donne ça comme effort intérieur, c'est un grand problème à discerner. L'effort, c'est un effort du désir. Ou contre mon désir. Il appartient pas à l'intellect. Il appartient au désir. Il est très difficile de mesurer quand je donne un effort. Quand est-ce que je donne un effort? Comment je donne un effort? L'effort, il est, de manière générale, dans le fait de me relier au Créateur à la position qui me paraît la plus élevée possible. C'est tout. C'est-à-dire que dans toutes mes forces, s'efforcer de manière au niveau du ressenti, de me faire sortir du degré de maison vers le degré de la descente spirituelle, puis vers le degré de la montée spirituelle. Que je ne sais pas ce que le Créateur fait, mais que moi, de moi-même, je fasse en sorte que maintenant, déjà, moi, toute ma vie, mon action et le Créateur, il se trouve dans un seul état. Dans un état où je ne distingue plus du tout entre ces trois choses. Cet effort-là que l'homme fait, il s'appelle effort. Parce qu'en dehors de moi, il n'y a rien. Nous devons arriver à ça. Et nous devons toujours distinguer si on se trouve en ça ou non. S'il n'y a pas, alors il faut essayer de le faire. C'est pour ça qu'il écrive ce qui est en ta main, en ta force de faire, fais-le. Et il ne peut y avoir d'effort intellectuel. Il ne sera absolument pas compté comme un effort. Et ici, ça n'aidera pas l'homme. Peu importe combien est-ce qu'il clarifie cet état ou clarifie moins l'état. Il y a des gens qui sont plus sensibles. Il y en a qui sont avec des forces de critique et de clarification. Voilà, ce n'est pas rien du tout. Il y a aucune tendance naturelle avec laquelle l'homme est né qui puisse l'aider dans l'avancement vers le Créateur. Et en cela, tout le monde sont égaux. Donc, de ça, on peut seulement voir à quel point est-ce qu'on ne peut pas mesurer l'effort. Il y a ceux qui sont bouchés, sans sensation, et cela sans intellect, et cela sans sensation.

0: émotion ni intellect ensemble. Il y en a qui, comme ça, se trouvent tout le temps dans l'émotion, dans l'évaluation. Est-ce qu'on peut dire quelque chose? On ne peut rien dire sur personne. On ne peut pas mesurer. L'effort émotionnel, essayez d'arriver, le Rav. L'effort, ce n'est pas émotionnel, soi-disant. C'est-à-dire que je ne sais pas ce qu'on appelle devikut avec le Créateur. Mais selon la manière dont je me la représente, ce dont je suis capable, c'est à cela que je dois aspirer. Et d'une certaine manière, essayer de m'introduire dans chaque état où je me trouve. L'effort, c'est arriver à l'adhésion. C'est ça ce qui s'appelle l'effort. L'effort, c'est de me tenir moi-même dans l'état d'adhésion, dans la montée. Me tenir moi-même dans l'état de montée, comme il écrit ici. Mais qu'est-ce qu'il faut tenir? L'aspiration elle-même? Pas l'aspiration, moi-même. Tout le temps me représenter moi-même dans l'état de montée. Et si je fais une critique, et que j'examine mes états, il est interdit que ça me cause quoi que ce soit à ma position dans laquelle je m'amène à la sensation de montée, à la sensation de l'écoute. Et sauf si une demi-heure sur 24 heures, il est permis de le faire, la critique. Mais la critique, il ne peut pas provoquer de descente, juste la critique. Provoquer une descente, jamais. Et si les gens font l'inverse, 24 heures, toutes sortes de clarifications, ça c'est contre le conseil qu'on nous donne. C'est contre le conseil?
1: Oui.
0: Je vais te dire, pendant la critique, l'homme se trouve à l'opposé du Créateur. Il n'est pas en adaptation, pas en proximité. Il n'attire pas vers lui les lumières environnantes. Parce que c'est elle qui nous faut avancer. Il n'est pas en train d'élève comme ça, comme il pense. Oui, tu comprends? Donc, il se trouve juste dans l'intellect, dans une sorte de machine. Pas du tout dans le système de Kdusha spirituel, mais comme ça dans un mécanisme où il y a des roues, toutes sortes de choses. Donc, c'est une chose mécanique, c'est une chose animale. C'est pas pour rien qu'il nous conseille d'être en adhésion. Dans l'adhésion, dans l'impression, l'enthousiasme, et dans la critique seulement une demi-heure. L'effort, c'est une chose très, très spéciale, très définie. Encore une fois, je dis, elle n'est pas liée à la critique intellectuelle. Oui. Étudiant. Alors pourquoi est-ce qu'il appelle ça croyance au-dessus de la connaissance, croyance simple? Pourquoi est-ce que c'est simple? Qu'est-ce qu'il dit comme simple, l'étudiant? Il dit, c'est pourquoi ça s'appelle croyance de vérité ou croyance simple, car il n'y a là rien à comprendre, mais tout est au-dessus de la connaissance. Mais on voit que c'est pas si simple. C'est pas si simple d'y arriver, mais c'est pas compliqué. C'est selon l'intellect. C'est-à-dire qu'on doit comprendre que l'intellect est à côté du ressenti et agit dans le cadre de ce monde-ci. Et dès que tu es seulement dans l'intellect, tu es coupé de la spiritualité. Si l'intellect peut servir la spiritualité, vas-y. C'est-à-dire que ne faut pas te faire descendre du degré de l'écoute, mais aider encore et encore à y monter. Étudiant, dans notre état, un homme peut-il voir certaines actions qu'il fait comme étant soi-disant au-dessus de la connaissance? grave. Ça dépend de comment est-ce que tu définis ce qui est au-dessus de la connaissance. Mais selon ça, tu sauras. Étudiant. Parfois contre le désir, comme contre le désir. Grave. Bon, en disant contre le désir, beaucoup de gens sont dans le monde font ça. Mon désir maintenant, c'est dormir, mais je fais un effort, je me lève du lit et je vais travailler. Est-ce que c'est contre le désir ou non? On dirait que oui, mon désir, c'est de dormir. Mais quoi? Je fais un calcul sur ce qui est mon avantage au final. Et alors, j'exécute un truc désir-là. Le désir d'avoir la nourriture, une maison, une famille, ainsi de suite. Et alors, je vais travailler. Et un petit désir est rejeté par un plus grand désir. Parce que j'ai plusieurs désirs. Si j'avais uniquement un seul, le désir de dormir, alors viens, tue-moi, peu importe, je dors. Parce que je ressens qu'il y a un autre désir. Désir de vivre, disons, je le sens pas. Tu viens, tu tues. C'est fait. D'accord. Et je peux même pas faire de calcul. Quand est-ce que je fais des calculs? C'est quand j'ai plusieurs désirs. Alors, quel désir est plus grand? Lequel préfère l'autre? Étudiant. Oui, mais la récompense spirituelle, on la connaît pas. On ne reçoit pas une fiche de paix comme ça à la fin du mois. Ouais, mais la récompense spirituelle, c'est aussi la même chose. Elle entre aussi dans notre calcul. Alors on dit comme ça, si tu as encore des calculs, alors quels sont les calculs? Ou bien tes calculs sont dans le cadre de ce monde-ci, le désir de dormir ou le désir d'avoir un désir, d'avoir un salaire, ou alors je vais apporter le salaire, je m'enlève du lit, je vais travailler. Ça, ce sont des calculs sur le plan de ce monde-ci. Oui? Ça, ce sont des calculs de propriétaires. De maître de maison. Il y a un calcul où déjà tu tiens compte du créateur. Il a son autorité et j'ai mon autorité. Et alors, comment est-ce que je peux m'arranger avec lui? Je ne peux pas l'effacer du tableau. Il se trouve dans la réalité et alors je dois seulement faire un calcul. Qu'en est-il de mon rapport avec lui? Dans quel lien est-ce qu'on est? Je veux gagner de lui. Et sous quelle forme est-ce que je peux faire ça de la manière la plus optimale? Oui? Et il peut y avoir un autre calcul où moi, je prends en compte seulement lui comme la seule force qui agit. Et moi-même, comme une force qui n'agit pas, mais seulement pour m'attacher à cette unique-là. Et alors, tous mes calculs sont en lui. Et toutes mes forces sont en lui. Comme si moi, j'avais aucune autorité. Je renonce à mon autorité. Et alors, petit à petit, quand j'essaie de faire de tels exercices, je commence à voir que c'est ainsi. Que je n'ai pas d'autorité. Oui. Étudiant. Qu'est-ce que ça veut dire au-dessus de la connaissance? Bon, clarifiera. Étudiant. Bala Sulam dit dans l'un des écrits qu'un homme doit une heure par jour améliorer son cœur. Oui. Étudiant. L'heure avant qu'il se réveille, c'est-à-dire l'heure où nous sommes maintenant ici. Qu'est-ce que c'est que améliorer son cœur dans ce passage-là? S'il est interdit d'entrer vraiment dans un état de descente, alors qu'est-ce que c'est qu'améliorer son cœur? Ou est-ce qu'on fait un état de critique qui n'amène pas une descente? Comment arriver dans cet état-là? Comment faire une descente qui n'amènera pas à une descente? Dans la spiritualité, ça s'appelle d'abord un timtsum. Et après le timtsum, tu commences à faire un calcul. Combien est-ce que tu peux donner au Créateur? Alors c'est certain que le calcul du combien est sans aucun calcul de moi-même. C'est-à-dire que toi t'es déjà monté dans un tel degré où Il est certain que tu n'as aucun calcul avec toi-même, mais ton calcul est seulement par rapport au Créateur, oui. Et

0: Bien, tu auras maintenant. Ce sera vraiment selon tes forces à toi et selon ses désirs à lui. L'étudiant. Et pendant l'étape de la préparation, le rab, pendant l'étape de la préparation, pendant la période de la préparation, nos efforts peuvent être seulement de nous sentir comme inclus dans son action. Étudiant. Et qu'en est-il de cette demi-heure ou cette heure dont on parle de la Soulam, où il faut améliorer son cœur? En fait, cette heure, il dit, après le lever, après qu'on se réveille. Alors, que faire pendant cette heure-là? Prends le Shulchan Aruch. Regarde ce qui est écrit là-bas, comment l'homme doit se lever du lit, de quelle forme, quelle correction faire sur lui. Tu verras? Si. Tu demandes sur les corrections, probablement déjà. Étudiant, je ne demande pas sur les corrections, je demande sur quoi faire intérieurement. Quel travail? S'il a dit que nous devons, malgré tout, la majorité du jour, comme tu dis, dès que tu te lèves du lit, commence immédiatement à te forcer de trouver un contact avec le Créateur. Et immédiatement, fais-le. Étudiant, la question c'est, dans cette demi-heure, dans cette heure de critique qu'on fait, comment faire la critique de telle manière qu'elle ne mène pas à une descente? Je ne peux pas dire plus que ce que j'ai dit maintenant. On fait la critique comme on fait dans la spiritualité. On fait un timtou, mais ensuite on fait un calcul de comment monter davantage. De même, représentant ton état, comment tu feras une chose semblable? Si l'homme ressent qu'il peut, qu'il est capable de tomber à cause de la critique, il lui interdit d'entrer dans la critique. C'est-à-dire que, d'une certaine manière, provoquer une descente à degré, il n'y a rien de pire. Et on a généralement des calculs, bon d'accord, ensuite je monterai, j'aurai encore plus, encore un plus comme un moins, et je monterai plus vers le plus, ça sera jamais comme ça. Le moins ne se fait pas pendant le moins ne se fait pas pendant le moins. Le moins se fait justement pendant la montée. Quand tu vois combien tes kélims sont imposés à cet état-là, lumière. Oui? C'est quoi la différence entre la croyance dans le Créateur et la sensation de la réalité du Créateur?
1: Emuna, zenikra, chassadim.
0: La croyance, ça s'appelle chassadim. L'atteinte de la qualité de Bina. Ça s'appelle croyance. C'est-à-dire que une certaine force qui viendra à mes kelim de réception, de Amalchut, disons, on parle aussi comme ça en termes de Kabbal, et qui me donnera la capacité d'être ancré contre mes désirs à moi, contre ma nature, à un tel point que je ne voudrais pas utiliser mon désir de recevoir ma nature et faire un calcul de ce qui sera en moi dans mes kilines de réception, que je monte au degré de Bina, ça s'appelle que j'acquiers le degré de croyance, que j'ai la croyance. Ça, c'est seulement la croyance pure, comme on dit, ou face à mon désir de recevoir. J'ai acquis une force pour être au-dessus de mon désir de recevoir. Ne pas l'utiliser. Disons, mon désir de recevoir, il a des désirs de recevoir et de jouir de Naran Chai. Et moi, j'ai reçu une telle force que tout le Naran Chai, même s'il vient devant moi, ça n'importe pas, ça ne me bouge en rien. Non pas que ça m'importe. Non pas que ça ne m'apporte pas, mais je sens ça. Je sens mes clims de réception et les plaisirs qui se tiennent devant moi. Oui? Mais la force de la croyance, ça veut dire le lien avec le Créateur, la force spirituelle que j'ai reçue, l'importance de l'adhésion avec le Créateur face au plaisir de Narenchai dans mes kelim. Et alors, je préfère l'adhésion avec le Créateur. Ça s'appelle la croyance, simple. Il y a une croyance où je commence déjà à utiliser mes kelim de réception, où je les remplis, eux, dans les, par les lumières de Chassadim, mais ensuite avec les lumières de Chochma. Ça s'appelle la croyance complète. Tout part de Malchut. Des kelim de réception qui acquièrent des corrections. C'est pas que je peux faire un certain effort et me tenir moi-même pour ne pas jouir. L'intention est que je ne veux pas du tout utiliser ces plaisirs-là, et face à ça, j'ai cette protection-là. Mais tout reste vivant. Mes désirs de réception aussi, le plaisir face à eux aussi, et je les ressens aussi. C'est-à-dire que je ressens tout. Toutes les formations, toutes les choses qui me créent cet état-là. Si je ne ressentais pas, alors ce serait la qualité de Bina, la catégorie de Bina, comme quelque chose d'abstrait. Hein? Mais nous, on parle de Malchut qui se corrige elle-même au degré de la croyance. Et c'est-à-dire qu'elle-même, elle ne le change pas. Oui. Étudiant. Qu'est-ce que ça veut dire quand il écrit « Le monde est écrit par 10 paroles » La créature, le monde est écrit par 10 paroles, ça veut dire que si le Créateur voulait faire plaisir à Malchut, à la créature, alors il l'aurait créé dans le désir de recevoir, et il l'aurait créé dans le désir de et aurait rempli le désir de recevoir avec du plaisir. Et par cela, il aurait terminé seulement cette affaire-là. C'est-à-dire que, disons, c'est comme dans Malchut de Prina Aleph ou Malchut d'Ein Sof, avant qu'elle ressent la différence entre l'émanateur et elle. C'est-à-dire que c'était une sorte de quelque chose d'inanimé. Quelle est la différence entre le minéral, végétal, animal parlant? C'est qu'ils commencent déjà à sentir et qu'ils ont une sorte de liberté vis-à-vis de l'émanateur, qu'ils grandissent, ils déguisent par eux-mêmes. Alors, le Créateur a voulu que la créature soit à son degré à lui, et alors il faut donner à la créature, petit à petit, des forces pour arriver à la liberté infinie. Et pour arriver à ça, il faut donner à la créature les qualités du Créateur. Les qualités du Créateur qui arrivent à la créature, elles arrivent d'abord dans la négation. Pour montrer la différence entre les qualités du Créateur et les qualités de la créature. Et ensuite, si l'homme justifie, c'est-à-dire qu'il fait des efforts pour s'élever par la nature du Créateur, la nature de la créature qui se trouve en lui, alors il mérite une récompense. La récompense, c'est l'adhésion. La position finale. Alors, comment comprendre et donner une bonne récompense au juste? Se venger des méchants, d'abord il faut monter à l'homme, montrer à l'homme à quel point est-ce qu'il est opposé et éloigné du Créateur, à quel point est-ce qu'il est dans un état non corrigé. Alors il condamne le Créateur et ensuite, et alors il dit qu'il est méchant. Et ensuite, une bonne récompense au juste, c'est quand il corrige ça, alors le méchant devient juste. Il n'y a pas de méchant et de juste dans deux corps. C'est, on parle de tout dans un seul corps. L'étudiant. Il y a ici deux choses qui me semblent contradictoires. D'un côté, on dit qu'il y a une seule autorité, et c'est en cela que nous devons croire. D'un côté, il n'y a que mon autorité qui doit me garder, garder mon état de montée. C'est-à-dire que, quelle autorité, si on dit qu'il n'y a qu'une seule autorité, quelle est cette partie en nous qui doit garder l'état de montée, alors qu'on dit que ça ne dépend pas de nous? Combien d'autorités est-ce que tu dis qu'il y a? Selon ce qui est écrit, il n'y en a qu'une seule. Toi, tu trouves dans le fait de dire que c'est une seule autorité, oui ou non? Alors, de quoi est-ce que tu parles? Tu trouves dans la réalité de comment c'est écrit ici, ou est-ce que c'est comme c'est écrit dans ton cœur? L'étudiant, j'essaie d'apprendre. Grave. Apprendre quoi? Tu peux apprendre ce que tu peux apprendre, ce que tu veux apprendre. Quand tu étudies Atilut, est-ce que tu es dans Atilut? Ils te disent, mon cher, tu es dans le mensonge et il te semble que tu existes. Mais ça semble que tu existes et que tu fais quelque chose et que quelque chose dépend de toi et qu'en général, tu es l'auteur d'une action et que tout ça, ce sont des illusions. Bon, donc, du fait qu'ils disent que tout ça, ce sont des illusions. Est-ce que quelque chose change? Tantôt, très bien, les sages sont venus, l'ont dit, etc., pas plus. Faut arriver à ça. Tant que tu n'y arrives pas, que tu te trouves dans... c'est-à-dire que si tu veux arriver à ça, tu dois croire que c'est vraiment comme ça. Croire à eux, aux sages. Oui, la croyance des sages. Tu dois croire à la méthode que c'est possible d'arriver à révéler qu'il n'y a vraiment qu'une seule autorité. Le Créateur, notre Dieu, le Créateur est un. Un, c'est-à-dire qu'il n'y a pas nous, pas lui, pas quelqu'un ou quelque chose, mais un complètement. Et quand tu fais des efforts et que tu arrives comme résultat, alors tu diras qu'il y a vraiment une seule autorité. En attendant, c'est même pas deux autorités. En attendant, notre état, c'est qu'on se trouve dans un état comme les propriétaires. Qu'est-ce que ça veut dire comme les propriétaires? C'est-à-dire que j'existe et c'est tout. Je suis le propriétaire, il n'y a personne d'autre en dehors de moi. C'est ça que je suis le propriétaire. Si déjà il y a moi et lui, ça c'est déjà la spiritualité. Ça peut être une clipa. Ça peut être un homme qui lutte avec sa nature et comprend que dans la réalité, il y en a qu'un seul, mais encore dans ses kelim, on lui révèle comme deux. Il se trouve dans la droite à la gauche, mais c'est déjà la spiritualité. Ça peut être une klipa, ça peut être la gdusha. Klipa et gdusha, c'est seulement dans l'intention, seulement dans le rapport. Quoi? Qu'est-ce qu'il dit Pharaon? Qui est le créateur pour que j'écoute sa voix? Il croit. C'est-à-dire qu'il ressent. Seulement il veut que le créateur le remplisse lui. C'est son désir de recevoir. Dès qu'il ressent la réalité des plaisirs spirituels, il les veut. C'est déjà deux autorités. Deux autorités, c'est... déjà une révélation. Chez nous, il n'y a rien du tout. Mais notre propre autorité, on ne la révèle pas. Mais seulement comme ça, dans l'animalité. Ça s'appelle propriétaire, maître de maison. En quoi est-ce que c'est différent d'une bête? En rien du tout. Si ce n'est le point dans le cœur, et seulement un ajout de jalousie, de haine, d'honneur, de connaissance. Ces choses-là aussi ne se trouvent pas sans raison chez l'homme. C'est seulement pour lui causer un développement vers le point dans le cœur, pour qu'il voie la nécessité. mais... Ah, certainement. Alors, c'était

0: Non. Que tu as la force et que tu as la sensation que tu es en ce contact-là. Maintenant, ça te vaut la peine de tous ces désirs, de tout ça, par délicatesse, de former toutes, purifier toutes sortes de désirs et pensées, déceptions, tout ce que tu as, et ajouter à ça. Et alors, tu te renforces en l'état de montée dans lequel, soi-disant, tu participes. Que toi aussi, pendant la montée, tu veux étudier davantage. Et alors, par cet état-là, tu clarifies plusieurs choses. C'est-à-dire que tu élargis ton cli, mais en gardant le même état. Mais disons qu'ensuite,
1: tu as causé cela, tu as oublié de t'efforcer tout le temps de rester en montée. Mais tu as voulu te reposer, seulement jouir, sans effort. Et alors, tu tombes. Et parfois, il passe encore quelques heures, quelques jours, jusqu'à ce que tu sentes que tu es tombé. Mais tu es tombé à cette même seconde, en fait. Au moment où tu as arrêté de donner l'effort. Seulement, il y a encore les lumières environnantes, jusqu'à ce que ça passe. Il y a une sorte de, un temps de délai, je ne sais pas comment le dire. L'homme ne sent pas tout de suite qu'il tombe. Dans cet état, il faut dire que le Créateur m'a fait tomber dans cet
2: endroit.
1: Le Créateur ne fait jamais tomber l'homme dans un lieu d'ordure. Jamais. Le désir du Créateur est toujours fixe, amener l'homme au meilleur état. Je
2: ne
1: sais pas ce que tu veux dire par ces mots, peut-être qu'il y a quelque chose de juste, mais je n'entends pas. Mais interdit de dire que le Créateur m'a fait tomber. Oui. Il est écrit, il n'y a rien mais lui, qu'il m'a envoyé des pensées, il faut regretter, c'est écrit qu'il faut regretter d'être dans cet état, que le Créateur lui a donné ses pensées. D'accord, tu entends ce que tu dis, je regrette d'être arrivé à un état où le Créateur m'a donné telle pensée. Ça veut dire que moi, je cause cela, la lumière ne cause jamais directement une descente. Disons, certainement que oui, mais pas de manière directe. C'est-à-dire que malgré tout, son désir est de faire du bien à ses créatures à chaque instant, chaque état. C'est pour ça que je dis, je ne sais pas exactement ce qu'il veut dire dans cette phrase. Oui. Qu'est-ce que ça veut dire quand il écrit que l'homme doit garder la montée face aux personnes étrangères? C'est écrit garder face aux gens étrangers, qu'il n'y ait pas de mauvais œil. Qu'est-ce que le mauvais œil, c'est ça? Nous, dans notre monde, nous utilisons le lien les uns avec les autres. Et ce lien vient de nos kelim, de mon kli. Vers ton kli, il y a un rapport. Ce rapport s'appelle jalousie, haine, ou amour. Le rapport entre les kelim peut être positif et peut être négatif. Le rapport négatif entre les kelim sa

0: Quel mauvais œil. C'est dans la matérialité. Mais cela a des forces. Cela a de très grandes forces. Des forces psychologiques, disons, sur le plan de ce monde. Comme l'homme peut se convaincre lui-même, simplement psychologiquement, de se tenir plus, ou à l'inverse, de se rabaisser, cela agit aussi sur sa santé, son humeur, surtout. De même, les autres peuvent influer sur lui. Et cela s'appelle mauvais œil dans la matérialité, disons, il y a beaucoup là-dedans, mais cela appartient seulement aux choses matérielles. Il y a en cela aucune spiritualité, au point où l'un peut causer la mort de l'autre. Mais malgré tout, c'est matérialité. Et dans la spiritualité, le mauvais œil s'appelle par rapport au Créateur. Comment tu regardes son rapport envers toi? Cela s'appelle soit bon œil, soit mauvais œil. Comme nous disons dans ce monde, voir avec un bon œil. Alors que demandes-tu? Ça veut dire, il écrit qu'il faut garder cet état intérieur, cacher la bonté face aux gens. Ça veut dire que l'homme, pour ne pas causer de dommages à lui-même et ne pas causer de dommages aux autres, doit toujours cacher son état spirituel aux extérieurs, aux gens du dehors. Pourquoi ? Aussi pour ne pas leur causer de jalousie. Car par cela, tu fais descendre l'homme qui se trouve près de toi d'un bon degré vers un mauvais degré. Tu lui apportes un tel appât, tu lui montres que tu as déjà une si bonne chose, et lui ne l'a pas, il n'a pas le choix. Ces kélim ne sont pas protégés par la restriction et l'écran, alors il commence à jalouser. Commence à jalouser, alors tu le fais descendre d'un degré. Avant, il n'avait pas de jalousie. Avant, il se rapportait à toi selon son degré, bien, correctement. Donc, il t'est interdit de lui causer un mauvais œil. Alors, sur quoi doit-on... Ça veut dire, il faut tenir compte des amis. Ils se trouvent à certains degrés de correction, et pas grand. Oui. Et il est interdit à l'un d'ouvrir à l'autre ce qu'il a vraiment dans le cœur envers le Créateur. Ce que tu as dans le cœur envers ton patron, travail, famille, cela ne nous importe pas. Mais ce qu'il y a dans l'équilibre, il est interdit de le montrer. Cela s'appelle une prise des extérieurs. Alors à propos de quoi écrit la jalousie, le désir, l'honneur, faut sortir l'homme. Il y a des extérieurs intérieurs à l'intérieur de l'homme. L'homme envers lui-même peut aussi se voir avec un mauvais œil. Et aussi les extérieurs envers une personne étrangère, quelqu'un d'étranger. Alors que faut-il jalouser? J'ai l'ami sur quoi? Et écrit comment il faut s'en préserver par la dissimulation. Non pas que le Créateur dissimule, mais moi je dissimule. Donc je dois moi-même me dissimuler moi-même à moi-même. Oui, je dois me cacher moi-même à moi-même. Ça veut dire qu'il y a en moi de telles désirs, de telles choses que je n'utilise pas et je leur cache ma moitié corrigée. C'est ce qui se passe dans le partout spirituel. Il y a des désirs dans lesquels on reçoit dans le but de donner, il y a des désirs qu'on ne touche pas du tout. Ils sont gardés et sous la restriction. C'est la même chose. Pas seulement dans un partout avec deux parties, c'est la même chose envers les gens extérieurs dans ce monde. il faut agir ainsi aussi. Et cela pour deux raisons, pour qu'ils ne me causent pas de dommages et que je ne leur cause pas de dommages en les obligeant à me jalouser. Si je cause cela, alors la perte est à moi. Car que peuvent-ils faire? Ils ont un certain degré de correction. Ils peuvent se rapporter à moi comme un égal, mais soudain, ils voient que je suis... Si maintenant je révèle à tous que tu trouves à un degré, je ne sais pas lequel. Et tous le seront. Et s'il y a vraiment des gens qui se trouvent beaucoup plus haut que les autres, alors ce sera déjà une prise des extérieurs. Donc il vaut mieux dire, il n'y a rien dans mon bord, rien du tout, c'est comme ça, tout le monde, c'est tout. Alors, que dois-je tout de même jalouser chez l'ami? Aussi dans les groupes extérieurs, quand ils nous regardent, comme nous parlons, ce que nous faisons, ils n'ont pas de respect particulier envers nous. Non. Cet Internet fonctionne ainsi. Ils se trouvent soi-disant dedans et ils sentent ce que nous disons. Et ils voient. Qu'est-ce qu'ils ont? Je vois, ils parlent. Eux-mêmes ne sont rien. Et c'est très bien. Ils pensent ainsi, c'est mieux ainsi, plutôt que leur causer. Si tu leur causes une jalousie positive où ils veulent être comme toi, d'accord, mais ici il peut aussi y avoir une jalousie négative, alors la perte serait grande. Ça ne vaut pas la peine. Et aussi, la sagesse est avec les discrets, comme on dit, il faut couvrir. Révéler une palme et couvrir deux palmes, l'homme doit couvrir ces choses-là. Oui. J'ai trouvé la phrase dont je parlais. Et l'homme doit alors regretter et dire, ce qui m'a fait faire la transgression, c'est que le Créateur m'a jeté hors de la sainteté vers un lieu d'ordure aux toilettes, là où il se trouve le lieu de déchets. Il présente quand même cela, comme si le Créateur m'a acheté. Ce qui m'a fait faire une transgression, c'est que le Créateur m'a jeté vers l'ordure, vers l'endroit bas, méprisable. Oui, pourquoi le Créateur m'a-t-il jeté après tout? Le Créateur s'appelle la lumière qui fait du bien. En tout, moi, Avaya, je n'ai pas changé. Il fait le bien dans chaque état. Comment est-il possible que cette même lumière m'a jeté maintenant dans un lieu d'ordure? A-t-il changé ou non? Non? Oui ou non? Non. Alors, comment est-il possible que cela soit arrivé? Alors, apparemment, il ne donne pas la lumière. Ça veut dire qu'il ne donne pas la même. Tu as dit que la lumière ne change pas. Ça veut dire que la raison est que l'homme ne peut pas se tenir dans cette même position. Ça veut dire, ne fais pas tomber cela sur le Créateur. C'est ce que je veux dire. Car à la fin, tu veux dire, alors le Créateur m'a fait ainsi, que puis-je faire? Je vais rester tranquillement, ensuite il va remonter. Non, de son côté, il n'y a jamais eu, on monte dans la sainteté, on ne descend pas. Il ne peut y avoir de son côté aucune action qui cause une descente. Mais tes degrés, tes préparations, les nouveaux états sont peut-être obligatoires, t'obligent, tout cela. Eh bien, ne dis pas que cela vient du Créateur. Dit, cela se trouve maintenant dans ma structure que je dois tomber. Même cela, c'est une question, ça veut dire dans ma structure, je dois tomber. Alors, quelle autorité a causé cela? Ça veut dire, tu demandes, depuis l'autorité. S'il y a une seule autorité, alors comment est-il possible que je sois en descente et en montée, c'est ça? Quand tu es en descente, Tu n'es pas dans une seule autorité, tu es dans deux autorités. Tu diras ainsi sur la Klippa, alors la Klippa, c'est l'autorité du Créateur. Moi aussi, je suis l'autorité du Créateur. Si tu dis ainsi, tu es déjà dans une seule autorité. Alors, il n'y a pas de montée et de descente. Ne relie pas alors deux états ou trois états ensemble, ils sont un. Tu ne peux pas, depuis l'état actuel où tu te trouves dans ce monde, parler de la correction ou dire que dans ce monde, il y a aussi le même état dans la fin de la question. Il n'y en a pas pour toi. Pourquoi il n'y en a pas? Alors comment tires-tu les choses ainsi? C'est étonnant. C'est comme si un homme dans la rue disait « Il n'y a rien hormis lui. Tu me racontes rien hormis lui. Je vais te frapper. Voyons ce que tu feras. » Tu vas selon ce que tu fais sortir de ta bouche ou selon ce qui est vraiment dans tes kélim? Si tu dis que tu es en descente, alors tu n'es pas dans « il n'y a rien en mais lui ». Tu n'es pas dans un seul lieu, tu es dans deux désirs. Deux forces agissent sur toi, au moins, si c'est vraiment spirituel, si tu es descendu et tu es dans la Klippa et la Kdusha, tu pèses l'une face à l'autre, alors ce n'est pas une erreur, mais lui, il y en a deux autorités. Interdit de parler. Tu bouges simplement ainsi, entre gré, en sauf, moins, plusieurs milliers de degrés, c'est la même chose, rien n'en mais lui. Où es-tu? À quel degré? Là, dans Bia, dans la Klippa, où? Ce que j'essaie de comprendre, c'est comment je dois aborder une telle étude. Tu dois toujours aborder l'étude en voulant arriver à l'état où vraiment il n'y a rien en lui. Et le tenir autant que possible. Ça veut dire, si tu arrives, fais attention à la descente. Fais tous les efforts pour tenir. Dès que tu commences à recevoir des perturbations, certainement, ne pense pas que ces perturbations, si le Créateur veut te jeter, il veut renforcer ton lien avec lui. Et c'est pourquoi il ajoute maintenant toutes sortes de petites perturbations, et jamais plus grandes que ce que tu peux surmonter. Tu dois croire que chaque fois qu'il t'ajoute maintenant des perturbations, c'est pour que tu renforces encore plus le lien. Et si tu dis, il m'a jeté, tu es déjà dans deux autorités. Il y a quelques questions ici. Peut-il y avoir une jalousie positive dans le travail spirituel? Il peut y en avoir, certainement. Comme chez nous, dans ce monde, il y a une jalousie où je veux être riche comme lui. Une jalousie où je veux que lui aussi ne soit pas riche. Alors je ne souffrirai pas. Encore un intelligent comme toi. Si nous devons être dans la confiance que notre réalité, ce que nous recevons du Créateur, est le meilleur, alors comment pouvons-nous demander encore quelque chose? Le meilleur? Tu comprends? Il dit vers son état, la fin de la correction, tout est bien et beau et en ordre. Où? Les gens s'embrouillent là aussi. Lui aussi, génie de Moscou, intelligent. Quand je suis tout le temps dans un combat avec moi-même et que je ne donne aucune vraie liberté à mon ego, est-ce que je suis dans l'effort et dans le lien avec le Créateur? Je ne sais pas ce que dans quoi il est tout le temps en combat avec lui-même. Ça doit être comme dit le Balasula, moi, et l'action que j'exécute maintenant, l'état où je me trouve et le Créateur doivent être ensemble. L'effort que je fais pour joindre ces trois points ensemble, ces trois données, s'appelle effort. Je ne sais pas contre quoi il lutte avec lui-même. Peut-être, comme s'il devait être au régime, il a envie de manger quelque chose. Ça aussi, c'est un combat. Question. Si tout va bien dans la vie d'un homme, quelqu'un d'Amérique qui demande, il est joyeux, mais il ne sent pas le lien avec le Créateur. Est-ce une descente? Le chat est assis, couché au soleil, tout est bien, tout est beau. Qu'est-ce que tu veux de moi? Pour moi, c'est une montée, vraiment. Encore une fois, cela dépend par rapport à quoi nous vérifions les montées et les descentes. Ça veut dire, cela ne dépend pas du tout de la sensation. La sensation doit être le résultat de cela. C'est comme ce qu'on appelle étudier l'ishma et le lishmo. L'ishma, c'est-à-dire que après que tu atteins l'adhésion, tu dois ressentir les plaisirs éternels, les goûts particuliers. Et l'homme doit arriver. Si tu te trouves dans un effort, il te semble que tu luttes tout le temps et que ça te cause de la souffrance, tu ne trouves pas dans lui et son nom saint, hein, ou le qui ressemble à la lumière, et où tu t'efforces d'être avec lui en adhésion, c'est pas avec lui. C'est juste, mais il ne faut pas vérifier seulement selon la sensation dans l'équilibre de Kabbalah. Encore une question sur le mauvais œil. Bon, il y a une question de Yehuda de Paris, ce n'est pas...
1: Ken.
0: Oui. Je dis que je dois à chaque instant recevoir les désirs qui sont en moi comme quelque chose qu'il m'a donné pour les remplir avec lui, prier, peut-être demander, peut-être d'avoir d'autres désirs en même temps les remplir et les lier à lui, car c'est lui qui me les a apportés. C'est la meilleure étape pour moi maintenant. Même si je sais que ce sont des désirs égoïstes. Non, non, pas plus. Il y a quelqu'un qui demande ce que le Basoulam dirait s'il était... C'est effacé. Il pose une question sur l'observance du Shabbat. D'abord, supposons comment quelqu'un nous écoute et pose de telles questions. Nous considérons tous les mitzvot qu'il faut garder. Tu entends, j'espère. Toutes les mitzvot, nous devons les garder pour organiser autour de nous le cadre extérieur juste qui nous aidera dans le travail intérieur. Bon, allons. Non, non. On étudie. On partage nos impressions et qu'est-ce que nous prenons pour travailler, pour réaliser dans les dizaines. Je dirais la forte impression vis-à-vis des clarifications de l'autorité, quelle autorité agit, domine, existe. Moi, le Créateur, ni l'un ni l'autre, seulement le Créateur, donc toujours. C'est comme vraiment le travail intérieur et apparemment descendent, montent. On traverse d'une autorité à la seconde et on revient. Ce que je saisis et ce qu'on peut réaliser dans la dizaine, c'est voir toujours qu'on est en état de monter. Ça, c'est un effort, cette adhésion, c'est-à-dire toujours dessiner que je suis en montée, et si je critique, ça ne doit pas m'empêcher de ressentir la montée et l'adhésion. Il me semble que c'est un point, il faut beaucoup d'efforts, hein, parce que dans ton dire se voir, tu ressens quelque chose et tu dois, envers la dizaine, dessiner une autre image. C'est l'essence, pour moi, c'est l'essence de cet article. L'article, finalement, parle de deux principes différents autour desquels tout va et vient, c'est-à-dire l'autorité dans le monde d'un homme. S'il y a une seule autorité ou plusieurs autorités de beaucoup, moi, le Créateur, mais là, il y a déjà un degré spirituel, moi, et dans la mesure où je suis capable, je vois les relations entre nous. Si il y a seule autorité du Créateur, donc l'homme est déjà là, et son travail est de rester dans cette situation. Un cours très riche. Le Rav a touché beaucoup de principes et tous ces discernements. Il s'agit d'un ce qui se passe dans un seul corps, une seule personne, et le Créateur ne fait jamais la cause directe de la descente d'une personne. Ça se passe, disons, par un détour, mais et la raison directe est mon désir de recevoir. Et vis-à-vis de l'autorité, est-ce que je dis qu'il y a que le Créateur, mais c'est-à-dire, ce que je dis et ce que je ressens, deux autorités, c'était aussi intéressant, la palette du mauvais œil. Rav a dit, si on est capable d'avoir une jalousie positive, c'est bien, mais si elle est négative, alors c'est très grave, une grande perte. Donc, il vaut mieux cacher ce qu'il y a dans les kélim vis-à-vis du Créateur. Le sujet, le mauvais œil, le bon œil, je peux faire du mal à l'ami si je partage avec lui en relation avec le Créateur. Ça, il peut arriver à une jalousie négative. Et pour cette raison, il faut le cacher de l'intérieur, de l'extérieur même. Comme dans un partout spirituel, il y a des parties non corrigées. L'homme doit les cacher également de lui-même. Et tout ce qui est lié aux montées et descentes, il faut être prudent. Parce que dès le moment où, en montée, j'arrête de faire des efforts, je suis immédiatement en descente. Durant la critique, on se trouve également face au Créateur et il descend au degré animal, bien qu'il voit tout dans la raison, c'est au degré animal et l'effort même n'est pas du tout lié à cette critique, mais toujours être au-dessus. J'ajoute, j'ai entendu que les efforts d'être en adhésion avec le Créateur, dès que tu te réveilles, trouve un point de contact avec le Créateur. Si on est capable, on passe à la prochaine partie, mais avant, chantons une chanson ensemble.

0: Shalom, חברים יקרים. Shalom, clé olami.
1: Bonjour, chers amis. Bonjour, clé mondial. On continue, on avance. Encore une leçon exceptionnelle dans la sagesse de la Kabbale. Et nous allons étudier un chapitre dans cette magnifique série de Ptiha, la structure des mondes. Et il faut vraiment l'attention à toutes les leçons, bien sûr, mais celle-ci encore. Le Rav, quand il nous enseigne Ptiha et il étudie les sirot, pourquoi on aime tellement entendre? Parce que aucune de ces leçons est sec, comment dire. Il ajoute toujours des émotions, l'approche à l'étude, où nous sommes dans ce processus, dans ce système. Rav, pour cela, il nous attire. Donc, pendant la leçon que nous allons tout de suite voir, de quelle façon le Rav connecte la structure et notre travail. Je reviendrai sur cette question, parce qu'on voudra vraiment voir comment le Rav crée cette liaison entre la structure des mondes et notre travail intérieur. Mais avant de voir la leçon, on se souvient de la première partie. Il y a un noyau, une graine, le point dans le cœur qu'on a reçu du Créateur, et que nous devons le planter dans le sol pour qu'un arbre pousse avec des fruits et que les impies en nous ne sortent pas cette graine de la terre et on va tout perdre. Qu'est-ce qui est important quand on étudie Ptiha? Le Baal HaSulam qui l'a écrit, c'est comme des règles du monde supérieur, et dans ces règles, il nous dit il y a le désir de recevoir, le désir de donner, et quand Malchut arrive à ce discernement, elle ne veut plus recevoir pour elle-même, jamais. C'est une loi. Malchut décide d'en haut, et ça descend jusqu'à notre monde, cette règle. Dans notre monde, on ne ressent pas du tout ce qu'est le don. On est né avec un désir de recevoir et d'où l'obtenir. On nous a donné. Le Baal HaSulam dit que si on veut vraiment savoir, car c'est ce que ce point dans le cœur exige, comment grandir spirituellement, comment l'âme va grandir et ce que je peux faire avec tout ça. On reçoit du rabbin qui nous explique exactement le travail qu'on doit faire avec notre âme. Le travail, dans ce travail, on commence à voir les discernements, les états qu'on doit traverser, comment travailler avec notre âme. Mais avant l'âme, la question de Lior Gour. Et qu'est-ce qu'on fait une heure avant que la leçon commence? Comment se préparer, ne pas perdre un mot, que notre âme se développe? Et le Rav nous enseigne comment le faire en groupe. Qu'est-ce que le groupe nous apporte? Comme un père, le Rav nous accompagne à travers tous ces états, toutes ces questions que nous avons. Donc aujourd'hui, le Rav nous explique et comment on peut prendre tout cela pour réaliser, pour avancer au sein du groupe. Donc, Bensi, tu voudrais lire ce que nous avons donné comme intention avant de commencer, extrait numéro 4. Pour nous, l'essentiel est de faire des efforts d'être liés au possible afin de ressembler encore et encore par Soufim supérieur, au Kélim supérieur. Nous espérons la lumière. Grâce à ces efforts qu'on fait de s'approcher les uns les autres, nous ira vraiment, annulera les barrières, l'ego individuel de chacun et nous connecte en dizaines, centaines, milliers. Ainsi, on pourra jouir de cette lumière qui nous connectera à des kélim dans lesquels la lumière pourra apparaître dans le kli. Nous serons également connectés aux kélim et aux lumières. Combien de force le groupe nous donne quand on ne ressent pas, mais on est là et on ressent. Les amis sont brûlants. Ça nous donne la possibilité de ressentir cette force, de maintenir la foi au-delà de la raison, degré animal. C'est très important d'utiliser. Et on ne perd pas l'évolution de l'âme, grandir sans arrêt. On n'arrête pas. Accélérer le temps. Comme l'explique le Bassolam, c'est ce qu'elle accélère le temps. Donc, on commence par un clip. Les kélim qu'on doit préparer, ça dépend de nous. Donc, clip numéro 6. Le Créateur veut transmettre sa lumière à tout le monde. La lumière supérieure remplit toute la réalité. Aucune différence. Dans tous les désirs qui se révèlent dans la réalité. Donc, sa lumière est la même pour tous. Mais les désirs même qui reçoivent la lumière selon leur qualité, à mesure où ça ressemble ou non à la lumière, donc peuvent ressentir des changements dans la lumière, et conscients ou pas, mais ces changements, c'est eux-mêmes qui causent. Et ce n'est pas que la lumière même change. C'est-à-dire, le Créateur veut briller pour tout le monde, et que son attitude, bon et bienveillant, est pour tous, peu importe, petit, grand, chacun, à 100% être rempli. Et ce, lui qui n'est pas encore capable de recevoir ce remplissage entièrement, c'est parce que son désir de recevoir n'est pas encore dirigé vers les qualités de la lumière. Bien, les amis. Maintenant, on va suivre la leçon et prenons quelque chose pour noter. Qu'est-ce que le Rav nous explique vis-à-vis de la structure des mondes qui nous aident plus tard dans notre travail spirituel? Quel point le Rav nous explique? La structure des mondes qui nous aident plus tard dans notre travail spirituel. On passe à la leçon. On a étudié ensemble, finalement. La Ptiha, on a déjà dit que la matière de la création est le désir de recevoir, le désir de jouir, et ce désir a été créé d'en haut par le désir du Créateur de ce qu'on appelle le kli, et toute la matière et le désir de recevoir la matière de la création. Dans les mondes spirituel, l'entremonde, il n'y a rien à part le désir de jouir. Dans les mondes spirituels, ce désir prend toutes sortes de formes. Et dans notre monde, il prend aussi différentes formes. Désir, force, les choses que l'on qu'on ressent plus ou moins. Il se trouve à tous les niveaux dans la réalité, dans ce monde également, dans les forces, les désirs, les pensées, et aussi dans les niveaux inférieurs, qui sont la matière, du minéral, du végétal. Ça veut dire des éléments, des cellules qui se trouvent seulement dans leur propre existence, comme le minéral, ensuite le végétal, qui a déjà une certaine forme d'existence propre, le vivant, qui a déjà des mouvements personnels, et le parlant, qui a aussi la sensation du passé, du présent, de l'avenir. Nous étudierons encore, Balsam explique toutes ces choses dans d'autres introductions en dehors de Pticha. Donc le désir de recevoir est toute la matière de la création depuis son début jusqu'à la fin, et en dehors de cela il n'y a rien. Ça veut dire, si nous parlons de toute chose, nous pouvons dire quelque chose en dehors du Créateur. En dehors du Créateur, c'est le désir de recevoir. Et ce désir de recevoir, ce désir de se voir se remplit de la lumière qui vient du Créateur, et la forme de son remplissage se divise en deux parties. Ou bien il peut se remplir lui-même, se remplir lui-même avec l'intention pour recevoir, ça veut dire que ce soit pour son propre bien. Alors, le recevoir se trouve au degré appelé ce monde, c'est ce que nous sommes et ce qui nous entoure. Et si le recevoir peut se remplir avec l'intention que son remplissage soit seulement un moyen de causer du plaisir au Créateur, par cela, il se trouve en équivalence de forme avec le Créateur, car le Créateur veut causer du plaisir à l'homme. Alors, cette forme de remplissage s'appelle forme spirituelle, et celui qui se trouve dans une telle qualité est appelé comme se trouvant dans le monde spirituel. D'après cela, nous avons... Après cela, nous avons en fait deux états. Un état de ce monde et un état du monde spirituel. Pour recevoir pour son propre bien, pour recevoir pour le bien du Créateur. En général, ces deux actions se divisent ainsi, ce qui est pour son propre bien s'appelle transgression, recevoir pour le bien du Créateur s'appelle mitzvah. Quel est en fait le vrai profit? Le profit est que l'homme, puisqu'il a été créé dans le désir de recevoir, peut recevoir dans son désir de recevoir seulement une petite portion de plaisir. Et par cela, il reste séparé de la divinité, de la perfection, de l'éternité. Et s'il travaille, non pas pour son propre bien, mais pour le bien du Créateur, ce n'est qu'un slogan qu'on appelle. C'est-à-dire, il n'est pas plongé dans ses quilles de réception, mais au contraire, il travaille sur le don. Ce problème est en fait un problème psychologique. Comment est-il possible que je disperse et que je donne? Nous ne parlons pas de degrés comme chez nous, dans ce monde. Mais si l'homme sort de ses kélim, il peut acheter à leur place des kélim appelés kélim environnants, mekifim. Et alors, au lieu de recevoir seulement une petite portion par laquelle il peut se remplir lui-même, il peut recevoir un remplissage infini, sans limite. Il n'est déjà plus limité à l'intérieur de son kli. mais il acquiert le clé de toute la réalité. Et en plus, par cela, il devient semblable au Créateur. Et quand il devient semblable au Créateur, cela s'appelle qu'il devient vraiment comme lui. Ça veut dire l'homme s'élève du degré du créé au degré du Créateur. Il devient exactement comme le Créateur. Nous parlons maintenant de cela, pour l'instant, d'une manière très sèche. Aucun de nous n'a encore de discernement sur ce qui nous arrive quand nous passons d'un état à l'autre. La réalité est construite de telle façon que les âmes se réincarnent et pendant les réincarnations, des désirs d'inclusion commencent à se révéler dans les âmes. Alors, l'homme peut commencer à recevoir peu à peu la sensation qu'il existe des manques, pas exactement pour ce monde. De cette façon, on le pousse à acquérir des masachim. Nous avons étudié. Je repasse maintenant sur tout, brièvement. Du Créateur sort une lumière. Cette lumière crée un kli et le remplit. Du fait qu'elle le remplit, le kli reçoit les qualités de la lumière et veut rendre. Ce kli s'appelle kli chokhma. Le kli qui veut rendre s'appelle kli bina. Et Bina pense ensuite, que puis-je rendre? Je peux rendre une seule chose, rendre du plaisir si je reçois un peu, pour qu'il s'élève, alors par cela je pourrais lui donner. Ce kli s'appelle Zeranpin. Ou bien nous disons que c'est Shoresh, Prina Aleph, Bet, Gimel, et ensuite il veut tout recevoir pour recevoir Prina Malchut, Prina Dalet. Pourquoi veut-il tout recevoir? Car il a senti depuis Prina Gimel que le plus naturel pour lui est de recevoir. Et cette Malchut, le fait qu'elle a choisi entre le désir qui était devant elle dans l'état de Prina Gimel, a choisi pour elle-même qu'elle veut recevoir. Pourquoi? La lumière vient du Créateur. Le désir de recevoir dans Prina Aleph vient de la lumière. Le désir de donner dans Prina Bet vient de la lumière. Prina Gimel est inclus de Prina Aleph et de Prina Bet, du désir de recevoir et du désir de donner. Et elle choisit Prina Gimel, qu'elle veut recevoir. Elle choisit d'elle-même, ça ne vient pas d'en haut. C'est pourquoi le désir qui est dans Prina Dalet est un désir indépendant et donc s'appelle Malchut ou Nivra, créé. Le désir indépendant. Ensuite, ce qui nous arrive avec ce désir. Il n'y a plus de développement des prinotes, mais maintenant Malchut se développe. Comment se développe-t-elle? Elle commence à recevoir la lumière des prinotes qui l'ont précédée, de Shoresh et de Aleph et de Bet, et de Gimel et de Dalet. Elle prend tout en elle, et alors, elle inclut toutes ses parties. Il sort que Malchut inclut 5 parties. Shoresh, Aleph, Bet, Gimel, Dalet. Mais si ce discernement avant elle s'appelle Prinot, oui, cela s'appelle Prinot. Alors, à l'intérieur de Prina Dalet, à l'intérieur de Malchut, ces discernements s'appellent degrés d'oviyut, d'épaisseur. Aviut. Ça veut dire des degrés de force du désir, plus le désir est grand, plus... Alors, Prinachor, le désir de recevoir est la plus faible. Prinada, le désir de recevoir est la plus forte. Ensuite, nous avons étudié que cette malchoute qui a reçu toute la lumière est appelée malchoute ou monde de Ensof. Pourquoi? Qu'elle reçoit sans aucune limite, sans fin. Et puisque la lumière la remplit et donne encore la sensation de... Il donne et Malchut est seulement receveuse, alors elle sent qu'elle est complètement opposée à la lumière. Alors Malchut, comme elle a reçu la lumière en elle, et s'appelle Malchut de Ensof, expulse la lumière de toutes ses prénoms. Cette action s'appelle Simon.

0: Tsum Aleph. Et après cette action, Tsim Tsum Aleph, quand la lumière l'a quitté, reste vide. Cela s'appelle Tsim Tsum en général.
1: Que le coût reste vide. Elle s'appelle le monde du Tsim Tsum. Que Malchut reste vide. Et ensuite, elle pense, bon, ben, alors, quoi, je ne reçois pas, je ne profite pas et je ne fais profiter personne. Comment puis-je quand même faire une action? Alors, elle fait un calcul. Comment faire? Si je reçois seulement à mes yeux, mon intention de réception est de donner du plaisir, comme ici, dans Prina Gimel, à peu près, il avait déjà un tel discernement. Alors je recevrai peut-être un peu, car je dois garder que je ne profite pas moi-même, mais je profiterai seulement parce qu'il profite. Ouais. Alors de toute façon, je suis semblable à lui, autant que je peux recevoir en moi. Par cela, je serai complètement semblable au Créateur. C'est le signe. Semblable au Créateur. Qu'est-ce que cela veut dire? Que moi, dans cette partie de moi-même, peut-être que je ne recevrai pas tout. Une partie restera vide chez moi. Mais une partie sera pleine. Et dans cette partie, je serai complètement semblable à lui. Par cela, je m'élèverai au-dessus de l'état créé pour être créateur, avec tout ce qui en sort. Et peut-être, par toutes sortes d'actions ensuite, je pourrais encore, comme cela, peu à peu, me remplir jusqu'à la fin. Jusqu'à ce que je puisse, peut-être, un jour, pense-t-elle, recevoir complètement toutes les lumières, et moi, je serai pleine, et il sera rempli de moi. Et par cela, le créé sera complètement égal au Créateur. C'est en fait le but de la création, arriver à un tel état. L'état de Malchut, pleine de toute la lumière, ça s'appelle état 1. L'état où Malchut travaille sur elle-même dans l'état 1, Malchut est pleine. L'état 2, ce sont les tikkunim, où elle pense comment elle recevra pour donner tout. Ça s'appelle le temps des tikkunim ou l'état de tikkunim. Ça s'appelle état 2. Et l'état 3, ça s'appelle Gmar Tikkun, la fin de la correction. Comme Malchut arrive à l'état, où elle aussi, comme Prina Aleph, est pleine de toute la lumière, et aussi comme le Créateur, afin de donner. Elle est complètement semblable au Créateur. Que gagne-t-elle de cela? Elle reçoit tout comme elle a reçu ici. Vraiment la même chose d'un côté. Ça veut dire qu'elle ne perd rien de la lumière qui arrive à elle. C'est un. Et deux, elle est complètement semblable au Créateur. Ça veut dire, ici, il y a deux conditions. Un, elle reçoit. Et deux, elle donne. Elle reçoit comme créée, ça veut dire qu'elle ne manque rien. Et elle est aussi semblable au Créateur, et ça s'appelle Gmar Tikkun. Nous nous trouvons, bien sûr, dans l'état 2. Alors nous, certainement quand nous étudions Talmud et Sfirot sur l'état 1, comment c'était dans Ein Sof, nous étudions Tess sur l'état 3 et comment ce qui doit être. Mais en fait, nous étudions les tikkunim, ce que nous devons faire. Ces tikkunim, chacun d'entre nous doit les faire. Pourquoi ?

Et chaque partie doit faire son tikkun, et chaque partie se divise encore en plusieurs parties, et encore plusieurs parties. Et il semble ainsi que tout notre travail, toute notre vie, la vie et la mort, tout ce qui nous arrive pendant toutes les années où nous sommes ici, pas dans ce monde, oui dans ce monde, nous recevons, nous sortons, tout cela est seulement le temps du tikkun, de la correction. Le temps du tikkun. Et au total, c'est ce que nous faisons. Que ce soit consciemment ou non consciemment, avec notre reconnaissance ou sans notre reconnaissance, nous traversons tout le temps des tikkunim. Ces tikkunim, surtout les neshamot, doivent passer pendant 6000 ans. 6000 ans. Depuis zéro, il y a ici 6000 ans, avec chaque âme. C'est un tikkun, une correction à la fin des 6000 ans. L'âme doit traverser, chacun traverse toutes sortes de formes, mais chacun peut arriver à un certain sommet qui s'appelle le but de la création. Maintenant, ces états sont des états qui se font en nous d'une façon inaccessible, d'une façon involontaire de notre côté. Nous n'agissons absolument pas sur cela et en principe, nous ne pouvons pas l'influencer. Alors pourquoi étudions-nous? Si tout vient ainsi, il y a l'état 1, il y a l'état 2, il y a l'état 3, et nous devons passer ces états. Pourquoi nous raconte-t-on cela? Pourquoi nous raconte-t-il cela? Pourquoi comprenons-nous quelque chose à cela? Pourquoi étudions-nous? Parce que ce chemin, bien que ce chemin soit un chemin pour chaque âme, un chemin particulier, puisque et puisque chaque partie de Malchut de Ein Sof a déjà sa propre nature, son propre caractère, alors il est évident qu'en face de cette nature et de ce caractère, de ce qu'il est ici dans l'état premier et dans le troisième état, oui, disons que je suis ici et que je suis ici. Alors ici, je suis dans une forme où je n'ai pas encore corrigé sur moi un massar. Mes intentions sont pour recevoir. Ici, je suis avec les mêmes désirs, mais afin de donner. D'ici jusqu'ici, j'acquiers un massar sur tous mes désirs. Si mes désirs sont déjà clairs ici, connus, alors il est évident qu'on sait quel massarim et sous quelle forme je dois recevoir et monter sur moi. Ça veut dire le graphique de la façon dont je passerai de mon premier état de la première réincarnation à travers toutes les réincarnations, je serai jusqu'à la fin et déjà connu. Le chemin, nous ne pouvons rien faire avec lui. Nous ne pouvons pas influencer notre chemin. Sauf la vitesse. Nous pouvons accélérer ce chemin et c'est pour cela que nous étudions. Car par l'étude, nous acquérons la connaissance de la façon dont nous pouvons accélérer le tikkun, le temps du tikkun. Et les 6000 ans passeront chez nous en 2 ans. Ça veut dire que les 6000 sont une question de 6000 degrés. On peut, disons, d'ici jusqu'ici, au lieu de se réincarner dans ce monde et de traverser des événements tellement drastiques et terribles que le Créateur nous protège, ce qui
peut-être vraiment ce qui arrive.

0: Genre,
1: et à nous, alors je peux traverser ces étapes rapidement et remplacer les formes de souffrance. Que veut dire forme de souffrance ? Parce que toutes les souffrances, tous les événements désagréables qui viennent à nous, viennent parce que le kli est vide et ne peut pas recevoir parce qu'il lui manque un massar. Si moi, je demande sur des massachim, par cette méthode qui s'appelle la Kabbale, alors pendant que je travaille sur des massachim, je ne souffre pas du fait que le kli est vide. Je souffre du fait que je n'ai pas de massar. Ça veut dire que je déplace les souffrances de haine, comme on dit, vers les souffrances d'amour. Et alors, je suis complètement libéré de toutes les souffrances de ce monde. Les souffrances ne passent pas sur une personne si elle aspire à la spiritualité. Elle ressent complètement son processus autrement. Seulement pour cela, pour la révélation de la divinité, rapidement en fait, nous étudions et c'est le profit de l'étude. Qu'avons-nous étudié après cela ? Maintenant, nous avons étudié qu'il y a état 1, 2, 3, état 1, Malchut de Ensof, état 3, Martikoun, dont nous n'avons pas encore de quoi parler. Tout ce qu'écrivent les kabbalistes dans tous leurs livres, ils nous l'écrivent sur l'état des tikkunim, ce qui se fait avec 60 ribots. 600 000 âmes, pendant 6 000 ans, nous étudierons encore ce que sont 6 000 ans et ce que sont 600 000 âmes. Ce sont des nombres particuliers. Ce n'est pas exactement selon nos calculs. Qu'avons-nous encore étudié ? Que... Nous avons étudié que Malchut avance et se corrige elle-même. Je vais tout remplacer. Ça a changé chez toi ? Alors les amis, nous avons entendu ce cours du Rav, il y avait beaucoup de discernement, je suis sûr que vous avez pris des notes pas mal et que vous avez des questions, donc aussi les amis dans le plus mondial, mettez vos points d'interrogation pour que nous puissions nous adresser à vous, donc commençons. Donc, tout d'abord des questions qui ont voyé quelque chose n'était pas clair, il n'y a rien de mieux que si quelqu'un, même quelqu'un qui a une pensée qu'il a compris, tout à coup je ne comprends pas. Donc s'il y a des questions comme cela, s'il vous plaît, posez-les. Et donc ici, dans la salle et dans le club mondial, des questions, oui.
2: Bon.
1: Alors je vais dire, moi je n'ai pas compris ce que signifie que la créature ressemble au créateur. Qu'est-ce que ça veut dire que la créature ressemble au créateur? Cela ne paraît pas clair pour moi. Ou bien est-ce que c'est un bon jeu de mots? On peut simplement connecter toutes sortes de mots et personne ne me dérange, mais qu'est-ce que la créature ressemble au créateur? Qu'est-ce que cela? Oui.
3: תמיד זה מבלבל מחדש, כאילו, אותי לפחות, מה אחרי ד' בחינות דאור ישר, הוא עובר לחלק את הכלי דרך דרגות אוביות.
1: C'est toujours confondant, du moins pour moi, après que les quatre phases de la lumière directe qui divisent les récipients à travers les degrés, par les degrés d'épaisseur, maintenant, l'épaisseur sont des degrés du désir. Et donc, peut-être que c'est pas les bons mots, alors peut-être que vous allez nous aider à comprendre ce mot d'épaisseur.
0: Oui, c'est une question, j'ai la même, et de ce que j'ai compris de l'explication du Rav, c'est que le discernement auquel va Malchut dans son développement, ce par quoi elle passe depuis son désir de recevoir à son désir de donner, et qu'elle utilise ces deux désirs, en recevra un peu, afin d'être un donneur, et à la fin, elle décide qu'elle veut tout. Et ici, lorsqu'elle décide cela, donc, comme a expliqué le Rav, les degrés d'épaisseur sont venus, et donc, qu'est-ce que le Créateur qui ne fait que donner et moi je ne fais que recevoir, je me réjouis. Et ensuite je veux lui ressembler. Et donc tout cela est déjà dans Malchut qui reçoit. Elle reçoit tous les degrés d'épaisseur et elle commence à recevoir un peu pour être comme lui, pour donner. Et ça aussi, c'est comme la question que signifie d'être comme le Créateur. Et de là, elle atteint son désir, la phase 4, où elle reçoit tout et aussi se réjouit de l'état du Créateur. Et ici, elle accomplit une restriction. Ce sont là les degrés d'épaisseur de la phase 4, où elle a décidé, je ne vais pas l'utiliser parce que ça ne fera pas de différence entre moi et le Créateur. Et ça, c'est la honte. Lui n'a fait que donner et moi, je ne fais que recevoir. Je ne veux jamais être comme cela. Ça, c'est la loi qu'elle veut se connecter, par laquelle elle veut se connecter, ressembler au Créateur. Et ce désir est devenu une loi dans le monde que jamais, nulle part ailleurs, on peut transmettre cette loi. Ensuite, le Rav explique ce qui se passe là, et donc ce sont des degrés d'épaisseur. Et elle commence à travailler avec tout cela, comme a expliqué le Rav, et ça c'est Galgalta, toute l'épaisseur. Elle révèle que ce peu qu'elle reçoit, cette fine ligne n'est pas suffisante. Le Créateur veut que toute la lumière, comment je la recevrai, simplement je l'arrêterai avec mon désir, qu'y a-t-il ensuite. Et donc je ne vais pas utiliser ce désir, car je ne veux que recevoir et me réjouir pour soi-même. Donc ça commence à la phase 2. La phase 3, Chorma, combien puis-je recevoir de la lumière de Chorma du Créateur afin de lui donner du plaisir et pour autant que je peux lui ressembler. Donc ça, c'est Sag qui voit qu'elle peut, ne peut plus recevoir Chorma. Et donc, juste de ressembler. Et de cette façon, ce sont les degrés par lesquels elle passe. Alors, une question encore brève. L'épaisseur, est-ce qu'elle est dans la phase 4 ou bien est-ce qu'elle est après la phase 4 où il y a une autre étape? Parce que là, dans le diagramme, il dessine comme s'il y a la phase 4 et qu'en dessous, elle attire l'épaisseur. Alors, il y a la phase 4 qui commence à se développer et ici, le degré d'épaisseur commence quand elle décide qu'elle va recevoir toute la lumière et là, les degrés d'épaisseur sont créés, comme expliquait le Rav. Alors, une minute. Ces neuf premières sont incorporées dans Malchut. Ensuite, ce sujet d'épaisseur commence à se développer. Au début, c'est un manque en dehors d'elle. Et ensuite, notre développement dramatique commence comme l'épaisseur, la résistance. Il y a une lutte à l'intérieur d'elle. C'est pas qu'elle peut ou ne peut pas à partir de ces quatre phases. Et tout cela, c'est avant la restriction, tous ces problèmes. Oui, oui, oui. C'est avant la restriction. Oui, parce qu'alors, bien sûr, elle ne ressent pas que ce discernement se développe étape par étape, mais le fait que nous apprenions qu'elle a ressenti de la honte sur ces grands développements et avant cela. Et nous passons à une autre question, s'il vous plaît, Kabiou 9. Merci, ma question porte sur le début de Dalet, la phase 4. Quand Malchut décide de collecter pour recevoir toute la lumière, est-ce que c'est un niveau d'épaisseur? Est-ce qu'elle est contenue dans la lumière que Malchut a reçue à cette étape? Est-ce qu'on peut dire qu'elle a été contenue dans la lumière?
1: Il y a un mot
0: Il y a un tel terme de l'épaisseur de la lumière dans Tess. L'épaisseur, en fait, que Malchut se remplit elle-même à la fin, le désir de recevoir remplit ses propres qualités par rapport à la lumière, et selon cela, il y a un calcul. Combien est-ce que elle peut recevoir, disons, 20% selon l'exemple. Oui, Rav a expliqué au début que la lumière veut donner à tout le monde, sans aucune distinction. Il veut donner toute la lumière et construire le récipient. Mais Malchut, elle-même, qui se développe en elle, combien de lumière elle peut recevoir et quelle lumière elle peut recevoir, ce qu'elle veut recevoir dans la joie, où elle veut être comme le donneur aussi. Oui, donc il y a toujours cet ordre des quatre phases avec les noms de Chavaya. Ce n'est pas que je veux ou que je ne veux pas, c'est toujours organisé selon les qualités qui ont créé Malchut. Et ce sont les quatre phases, ou les neuf premières qu'on les appelle plus tard, et ensuite, enfin, selon cela. Alors, il y a plus de questions, nous passons à Max
2: 167.
0: Rav a dit qu'une personne souffre de l'absence d'écran, mais si la personne n'a toujours pas d'écran, comment est-ce qu'on peut ressentir que ça manque? Qu'est-ce qu'on ressent dans le travail quand on n'a pas d'écran? Exact. Donc, afin de ressentir qu'il me manque un écran, c'est déjà un manque révélé, très sérieux. C'est pourquoi nous voulons étudier ensemble pour attirer la lumière et pourquoi? Pour changer mon manque. À partir des manques de ce monde, les manques de base, je veux un nouveau désir qu'il se développe en moi. Un point dans le cœur, un point zéro, quelque chose, et ça, c'est ce que je veux augmenter. Un dernier, Latine 1.
4: C'est une partie spéciale de la Malchut. Donc, comment est-ce que nous aidons à accélérer les corrections?
0: Qu'est-ce que chaque ami devrait corriger comme partie spécifique de Malchut et comment nous aider les uns les autres à accélérer les corrections? Donc, avec cette question, nous allons quitter le cours. Comment pouvons-nous nous aider les uns les autres à accélérer la correction? C'est une super question. Nous pouvons aussi être en tâche quotidienne. Hein. Comment pouvons-nous accélérer la correction en nous aidant les uns les autres? Donc, nous avons fini, passons à une chanson et pensons-y pendant la journée. Merci.

0: חברים יקרים, בחלק הראשון נלמד שיעור של הרב לייטמן מתוך מתאריך 2 במרץ 2003.
1: Chers amis, pendant la première partie, on va regarder un cours du Rav du 2 mars 2003 sur l'article basé « Que signifie avertir les grands au sujet des petits dans le travail ?» qui se trouve dans le matériel. On lit ensemble l'article. On a 30 minutes. Allez-y.
0: Chazal amrou,
1: est-ce que avertir les grands
0: ve'amarta, le'azhir gdolim al ktanim. Uferesh Rashi beze leshono. Emor el kohanim bnei Aaron ve'amarta.
1: Donc ça, j'en dis et tu diras pour avertir les grands au sujet des petits. Et Rashi explique, dis aux prêtres, fils d'Aaron, et tu diras ces deux paroles, pourquoi ? Pour avertir les grands au sujet des petits, afin qu'ils ne deviennent pas impurs. Et il faut comprendre quelle est la nouveauté de avertir les grands au sujet des petits. Lorsqu'on parle de la voie du travail, alors on parle de tout dans un seul corps. Si c'est ainsi, que vient nous indiquer cette chose-là que avertir les grands au sujet des petits? Autrement dit, qui est le petit lorsqu'on est dans un seul corps? Et qui est le grand dont on veut nous faire entendre ce qu'il faut avertir au sujet des petits? Il est connu que l'effort et le travail que nous devons fournir dans la Torah et les mitzvot, c'est parce que nous sommes nés avec une nature de recevoir pour soi-même. C'est pourquoi, dans toute chose que nous faisons, lorsque le désir de recevoir en profite, il n'est pas possible de dire alors que cela est effort, comme nous le voyons dans notre monde, que jamais une personne ne se plaint lorsqu'elle a faim, et qu'un repas dont l'odeur se répand devant lui est servi, en disant qu'elle va maintenant accomplir un travail difficile et un grand effort en allant manger. Car là, il y a plaisir et jouissance, et il n'est pas possible de dire qu'il s'agit de travail et d'effort. Et selon cela, il faut comprendre, la Torah n'est-il pas appelée « car ils sont notre vie la longueur de nos jours » ? Si c'est ainsi, pourquoi dit-on que l'homme doit s'efforcer dans la Torah ? Y a-t-il quelqu'un qui ne veuille pas vivre et profiter de la vie, comme il est écrit, « plus désirable que l'or et que beaucoup d'orphins, et plus doux que le miel et le nectar des rayons » ? Si c'est ainsi, pourquoi ce que nous accomplissons dans la Torah et Mitzvot s'appelle effort? Et la réponse est, si le plaisir des Mitzvot était révélé aux yeux de tous, assurément tout le monde accomplirait les Mitzvot. Et c'est comme il est écrit dans l'introduction à l'étude des Sphirot, et voici ces mots. Supposons par exemple que le Créateur se comportait avec ses créatures avec une providence révélée. De sorte que par exemple, quiconque mange une chose interdite s'étouffrait immédiatement sur place. Et quiconque accomplit une mitzvah étouffrait un plaisir merveilleux, semblable au grand plaisir de ce monde matériel. Alors, qui serait assez insensé pour même penser à goûter à l'interdit, sachant qu'il perdrait immédiatement sa vie à cause de cela, comme il ne pense pas à sauter dans le feu? Et qui serait assez insensé pour délaisser une mitzvah sans l'accomplir immédiatement avec toute la diligence, comme il ne peut s'abstenir ou tarder à saisir un grand plaisir matériel qui se présente devant lui, sans le prendre sur le champ, puisque il s'ensuit que si la providence était révélée devant nous, tous les habitants du monde seraient des justes parfaits. Et selon cela, il faut demander, pourquoi nous n'avons pas une providence révélée, mais nous devons croire en la récompense et la punition. N'aurait pas-il été préférable que tout se dévoile? Et la réponse est que, puisque nous devons atteindre la découte avec le Créateur, qui est la question de l'équivalence de forme, et pour cela, nous devons tout faire pour le nom du ciel, c'est-à-dire en vue de donner cet contentement à son Créateur. Et si la récompense et la punition de la Torah et des mitzvot étaient révélées, il n'y aurait aucune possibilité d'agir pour le nom du ciel. Du fait que le plaisir obligerait l'homme à accomplir la Torah et les mitzvot. Et nous voyons comment le plaisir qui est révélé dans la matérialité, bien que cela ne soit qu'un plaisir de l'ordre de lumière fine par rapport au plaisir qui se trouve dans la Torah et les mitzvot, combien il est difficile pour l'homme de dire que tout ce qu'il fait, il le fait en vue de donner. Sinon, il aurait renoncé au plaisir matériel s'il ne pouvait pas orienter en vue de donner au Créateur. C'est ainsi pour les grands plaisirs qui se trouve dans la Torah et les mitzvot, il n'y aurait certainement aucune possibilité qu'il soit capable de dire que s'il ne peut pas orienter l'envie de donner, il y renonce. C'est pourquoi cette correction a été faite. Que tant que l'homme n'est pas capable de dire à propos des petits plaisirs qui se trouvent dans les choses matérielles, qu'il ne les reçoit qu'à condition de pouvoir orienter en vue de donner. Et il se trouve sous tsimtsum et dissimulation, où il ne voit aucune chose de plaisir, mais il doit seulement croire que c'est ainsi, c'est-à-dire que l'homme doit croire que le Créateur dirige toutes les créatures avec une providence de bien et de bienfaisance. Et c'est comme il est écrit dans l'article, l'homme doit se représenter comme s'il avait déjà mérité la croyance complète dans le Créateur et qu'il a déjà la sensation dans ses membres que le Créateur dirige tout le monde en tant que bien et bienfaisant. C'est-à-dire que tout le monde reçoit de lui uniquement des bienfaits. Et selon ce qui précède, il y ressort qu'au moment où l'homme s'occupe de la croyance dans le Créateur, il doit se donner un certain temps et se représenter comment il se sentirait alors au moment où il aurait mérité la proximité du Créateur, et qu'il verrait de ses propres yeux le bien et le plaisir qui lui parviennent, à lui et toutes les créatures. Comment l'homme serait alors dans un état d'esprit élevé, et combien il serait joyeux et heureux. Cette représentation doit se poursuivre, de sorte que sa croyance soit semblable comme à la connaissance et à la vision. C'est-à-dire que la mesure de la croyance doit être comme la vision et la connaissance. Et c'est un grand travail, car c'est un chemin de vérité. Et c'est comme est écrit « vérité et croyance », ce qui signifie que sa croyance doit être sur le chemin de la vérité, précisément comme cette représentation-là, qu'il doit croire dans la mesure de la grandeur de la croyance, comme s'il voyait qu'il croit de ses propres yeux. C'est-à-dire, dans la même mesure d'émotion qu'il aurait au moment où il verrait, ainsi il doit recevoir l'émotion au moment où il ne voit pas, mais croit que c'est ainsi. C'est pourquoi cela est appelé « croyance sur le chemin de vérité », c'est-à-dire que sa croyance est véritablement une croyance, comme si c'était une connaissance. Et cela s'appelle croyance de vérité, comme il est écrit, vérité et croyance. Et puisque toute la base doit être construite sur le fondement de la croyance, et qu'en même temps, il nous a été donné l'intellect et la connaissance pour comprendre chaque chose avec l'intellect que nous avons, il s'ensuit que la croyance est contre notre nature, car il nous a été donné d'aller selon notre intellect et de ne pas être sensé et de faire une chose sans intellect. Il s'ensuit que d'un côté, on enseigne l'homme d'aller selon les voies de l'intellect et ainsi de se comporter entre l'homme et son prochain. Et lorsque l'homme commence à marcher dans l'accomplissement de la Torah et les mitzvot, on lui dit, bien que l'homme doive aller selon son intellect, néanmoins, entre l'homme et son prochain, entre l'homme et le Créateur, il nous a été donné la croyance, que nous devons croire en la croyance des sages, et de marcher sur cette voie-là, même si elle est contre l'intellect, comme est écrit, et crure au Créateur et en Moïse, son serviteur. C'est-à-dire que nous devons dire, que nous devons croire ce que les sages nous ont dit, et de ne pas regarder notre propre intellect. Cependant, puisque cela est contre notre intellect, c'est pourquoi nous avons des montées, des descentes. C'est-à-dire que parfois nous pouvons croire aux paroles des sages et nous représenter devant nous l'image de vérité, de croyance où on s'y situe, que sa croyance est véritablement une croyance. C'est-à-dire qu'il n'y a là aucun intellect, mais tout est contre notre connaissance, contre ce que nous comprenons. C'est pourquoi cela s'appelle croyance de vérité ou croyance simple, où il n'y a là rien à comprendre, mais tout est au-dessus de la connaissance. C'est pourquoi il n'est pas dans la force de l'homme d'être toujours dans un même degré, mais il monte et descend, comme disait mon père et maître. Comme disait mon père et maître, pourquoi l'acceptation du joug du royaume des cieux est appelée l'aspect de croyance, qui vient du mot nourrice, emuna, omenet, comme elle élève l'enfant petit à petit, jusqu'à ce qu'elle le reçoive, jusqu'à ce qu'elle les fait grandir. C'est pourquoi, tant que l'on travaille sur la base de la croyance, jusqu'à ce que l'on mérite la croyance de façon permanente, il existe la notion de croyance partielle. C'est pourquoi, au moment du travail, il y a des montées et des descentes. C'est-à-dire que parfois, l'homme peut se représenter la grandeur et l'importance de la Torah et des Mitzvot, ainsi que la grandeur et l'importance de celui qui donne la Torah. C'est-à-dire qu'au moment où il peut se représenter la grandeur et l'importance de celui qui donne la Torah, alors l'homme ressent qu'il se trouve dans un état de montée. C'est-à-dire qu'il ressent qu'il est au-dessus de notre monde matériel. Et il ressent et il regarde ces gens-là qui sont attirés par des choses matérielles comme des bêtes et des animaux, à qui il suffit d'une nourriture qui convient à l'aspect du vivant. Tandis que lui ressent lui-même qu'il ne peut recevoir de la nourriture qui lui donne satisfaction dans la vie que ce qui convient à l'aspect de parlant. Et comme il est rapporté dans les introductions, tout l'avantage qu'a l'aspect de parlant chez l'homme, c'est qu'il est apte à recevoir la sensation de la divinité. Et cela ne concerne pas l'aspect des animaux vivants. Mais ensuite, il redescend de son état et tombe dans l'autorité multiple. C'est-à-dire qu'il se trouve maintenant dans sa propre autorité, et non comme auparavant. C'est pourquoi, au moment de la montée, lorsqu'il ressent qu'il n'y a dans le monde que l'autorité du Créateur, et que lui-même ne compte pas, car il veut s'annuler devant lui sans quelconque condition, sans aucune condition, alors, au moment de la montée, l'homme se trouve dans l'autorité unique, et au moment de la descente, l'homme se trouve dans l'autorité multiple, c'est-à-dire qu'il a déjà deux autorités. Cependant, il arrive parfois que l'homme tombe dans un état qui était encore pire que les deux autorités. Car lorsque l'homme dit qu'il y a deux autorités, au moins il croit qu'il y a un créateur du monde qui est la première autorité, c'est-à-dire que le créateur est le maître de maison, et il fait ce qu'il veut. Mais il y a encore une autorité, c'est-à-dire que l'homme aussi est maître de maison, et l'homme fait ce qu'il veut dans le monde aussi. Et alors l'homme veut que le Créateur serve l'homme selon le désir de l'homme, c'est-à-dire que le Créateur doit être à la disposition de l'homme, et que le Créateur serve l'homme selon l'ordre de l'homme. Cependant, il y a pire que cela, que Dieu nous en garde, il ne croit pas du tout qu'il y a un créateur et un dirigeant du monde. Il s'avère que pour cet homme-là, il n'y a plus que l'autorité unique de lui-même. Mais l'homme voit que cette opinion existe chez beaucoup de gens. Tous disent qu'ils sont maîtres d'eux-mêmes. C'est-à-dire que chacun fait ce qui lui est nécessaire, et ce qui concerne les autres ne l'intéresse pas. Car parfois, lorsque l'homme fait quelque chose pour le bien d'autrui, c'est parce qu'il s'attend à ce que son ami lui rende quelque chose en retour, et qu'il ne soit pas ingrat. Et c'est comme est écrit dans le Zohar, dans le Saint Zohar, et comme rapporté dans la dans l'introduction sur le verset « Et la bonté des nations est péché, car tout ce qu'ils font, ils le font pour eux-mêmes. » C'est-à-dire qu'ils recevront sûrement quelque chose en échange des biens. Et alors, l'interprétation de l'autorité multiple est beaucoup de particuliers. Il s'avère que cela ne s'appelle pas deux autorités, c'est-à-dire l'autorité du Créateur et l'autorité de l'homme. Il s'avère que l'homme croit encore à l'autorité du Créateur. Mais lorsque l'homme tombe dans l'autorité multiple de nombreux particuliers, il s'avère qu'il n'associe plus du tout le Créateur. Et c'est assurément l'état le plus grave. Et d'après ce qui précède, il en ressort qu'avant que l'homme mérite l'aspect de croyance de façon permanente, ce qui est un don du Créateur, et que cela n'est pas entre les mains de l'homme, il se trouve toujours dans des montées et des descentes. Et alors, l'homme a besoin de la miséricorde des cieux pour ne pas fuir la bataille. Et alors, l'ordre du travail ne peut être que pendant la montée, c'est-à-dire lorsqu'il se trouve dans l'autorité de la sainteté. Et alors, l'homme doit travailler et prêter attention et réfléchir à quel état il était au moment de la descente, c'est-à-dire qu'au moment de la montée, il peut faire un calcul et voir la différence entre la lumière et l'obscurité, comme il est écrit, comme l'avantage de la lumière à partir de l'obscurité. C'est-à-dire qu'alors il est capable d'accomplir ce que nos sages ont dit, et considère la perte d'une mitzvah face à sa récompense, et la récompense d'une transgression face à sa perte. C'est-à-dire qu'au moment de la montée, l'homme comprend que recevoir pour soi-même s'appelle transgression, c'est-à-dire que cela l'éloigne du Créateur, et il n'y a pas de transgression plus grande que celle-ci. Tandis que, au moment de la descente, il ne peut pas comprendre que si l'on ne vise pas dans le but de donner, cela s'appelle la transgression, et qu'il ait la force de croire qu'il faut tout faire pour le nom du ciel. Mais il croit seulement en ce qui est écrit, que l'homme doit garder les 613 mitzvot, ce que le Créateur nous a ordonné par l'intermédiaire de Moshe de faire. Mais certainement, il ne commettra pas de transgression, c'est-à-dire de transgresser ce qui est écrit dans la Torah. Mais parfois, l'homme est en colère. Pourquoi le Créateur nous a-t-il fait ainsi, qu'il nous a interdit beaucoup de choses? C'est-à-dire, l'homme dit que si le Créateur lui avait demandé son avis concernant l'observance des mitzvot, il aurait demandé au Créateur de ne pas nous imposer tant de rigueur et d'interdire tant de choses que son âme désire. Mais il garde les mitzvot. Tandis qu'au moment de la montée, l'homme est en colère à l'inverse. Pourquoi le Créateur nous a-t-il donné des choses à faire que l'homme est obligé de faire, c'est-à-dire manger et boire et ainsi de suite? N'aurait-il pas été préférable qu'il ne les ait pas du tout fait dans le monde, créés dans le monde, et qu'il n'y ait pas besoin de les faire? Il s'ensuit qu'au moment de la montée, il veut qu'il y ait moins de plaisir dans le monde. Et au moment de la descente, l'homme est en colère. Pourquoi le Créateur nous a-t-il interdit tant de choses dont l'homme aurait pu profiter, mais que la Torah a interdites? Et de ce qui précède, nous voyons qu'il y a des montées et des descentes, au moment où l'homme veut mériter la découte avec le Créateur. C'est pourquoi il convient d'appeler le temps de la descente état de katnout, et l'état de montée état de grandeur, de galout. Et avec cela, on peut expliquer ce que nous avons demandé. Quel est le sens de ce que nos sages ont dit et tu diras, pour avertir les grands au sujet des petits? Et nous avons demandé, comment est-il possible de dire chez un seul homme, grand et petit? Et selon ce qui précède, on peut expliquer que la notion de grand et petit ne signifie pas de corps. Car dans le travail, on apprend tout dans un seul corps. Mais grand et petit doivent être compris comme deux temps dans un même sujet. C'est-à-dire chez un seul homme et en deux temps. Un, au moment de la montée, appelé grand. Deux, au moment de la descente, appelé petit. Et cela, avec cela, on peut expliquer que l'homme, au moment où il se trouve dans un temps de montée, alors il doit prêter attention et faire un examen de conscience, car il peut en venir à une descente. Qu'est-ce qu'une descente? C'est-à-dire, qui dit qu'une descente est si mauvaise? Après tout, il

0: Hola, queridos amigos de Petra Tikva. Bonjour,
1: chers amis de Petra Tikva et tous les amis du climat mondial. On est contents et très heureux d'être ensemble avec ces énormes amis sur les écrans. Notre dizaine, la Team 7, a le privilège de faire cette préparation. Et en vérité, cet instant qui est très, qui est si important, la préparation au cours, on a pensé que le sujet serait l'attitude.

0: puisse vraiment influencer sur nous, pour qu'on ait le clic correct pour recevoir la lumière. Alors, les habits, faisons cet effort ensemble. Et l'étincelle, on veut vraiment ressentir qu'on est passé d'un grand clic et qu'on est prêt. Les amis, ouvrons nos cœurs et écoutons le premier extrait qu'on a aujourd'hui. Et essayons d'écouter ce que le Rabash nous a à dire et ce que le Créateur nous a à dire à travers le Kabbaliste. Rabash a-t-il, qu'est-ce que la Torah, elle travaille sur le chemin du Créateur? L'homme qui naît avec le désir de recevoir souhaite le corriger en vue de donner, comme il est connu, cela va à l'encontre de la nature. Il n'y a qu'un seul conseil qui lui est donné. C'est seulement par la lumière de la Torah qu'il peut le transformer pour qu'il soit en vue de donner. Comme il dit, j'ai créé un mauvais penchant, j'ai créé la Torah comme une pisse. Et la lumière qui est en elle le ramène vers le bien. Comment se situe mauvais désigne celui qui reçoit pour lui-même et bon désigne celui dont le cœur est uniquement pour donner et non pour recevoir. Atelier actif.
1: El micrófono se va.
2: Bueno, va pregunta de taller.
0: Bon, question pour l'atelier actif. Comment attirer la lumière de la Torah à travers la dizaine? Comment attirer la lumière de la Torah à travers la dizaine? Atelier actif.
3: כל אחד צריך לבקש עבור הסירייה, ככה אנחנו נהיה לפחות באיזושהי השתוות צורה עם המאור, ואז הוא יכול להשפיע עלינו.
4: קודם כל לשמוע את החבר'ה הלטינים עושים הכנה, זה פשוט מביא שמחה.
0: Tout d'abord, écoutez comment est-ce que les amis latins font cette préparation, c'est vraiment, ça rajoute énormément de joie et toute cette connexion que le Créateur leur amène, vraiment. Oui, pendant le cours, être comme dans une sorte d'arvout où chacun pense l'un à l'autre et se rappeler que la lumière qui ramène vers le bien s'entraîne pendant le cours et s'attirer à l'atteindre et le faire pour les amis, justement. Seulement à travers la dizaine, et seulement pour la dizaine, et se rappeler que le Créateur comprend très bien notre langue, et comprend très très bien nos intentions, même si on est des enfants, ça ne change rien. Le fait qu'on veut ensemble attirer la lumière, c'est ce qui attire la lumière. Oui. Quand on se retrouve dans une seule prière, ensemble, comment ça, dans un seul cœur, alors ça fait le travail. Maintenant, c'est un temps spécial pour ça. On a toutes les conditions réunies ensemble. Simplement, on doit tous faire ensemble la question de l'attirance de lumière. Oui, je rajouterai le mot aspiration. Seulement à partir de cette envie de toutes les dizaines ensemble, on peut commencer à comprendre. C'est-à-dire qu'il y a seulement à partir de cette envie, ce désir, qu'on peut arriver à ce but, et seulement à travers ça, on peut attirer la lumière. Oui, et on va être ensemble avec tout le climat mondial, avec tous les amis qui forme cet environnement spécial et ce clé spécial et dont tout le but c'est seulement faire du contentement au Créateur et avec cette intention on va rentrer dans le cours.
5: Balasulam, Introduction
0: à la Soulam, la préface à l'étude des

0: Mientras uno no ha logrado alcanzar la perfección, estas luces que están destinadas para él son
1: consideradas. Et voici, tant que l'homme n'a pas atteint par cette perfection, ces lumières qui doivent vous parvenir sont considérées comme des lumières environnantes. Cela signifie qu'elles sont prêtes pour lui, mais elles attendent que l'homme purifie ses récipients de réception. Et alors, ces lumières s'habilleront dans le récipient préparé. Par conséquent, même lorsqu'il manque les récipients, lorsque l'homme s'engage dans cette sagesse et mentionne les noms des lumières et des récipients qui ont un lien avec son âme, elle l'éclaire immédiatement dans une certaine mesure. Cependant, elle l'éclaire sans revêtre dans l'intériorité de son âme, car les récipients sont appropriés pour les recevoir, manquent, comme au cinéma. Néanmoins, la lumière qu'il reçoit à chaque fois pendant les cieux attire sur lui une grâce d'en haut et lui confère une abondance de sainteté et de pureté, ce qui le rapproche beaucoup de la perfection. On va continuer avec un atelier silencieux. Ouvrons nos cœurs aux lumières environnantes qu'elles nous éclairent pendant le cours. Atelier silencieux.

0: חברים יקרים, בחלק הראשון נלמד שיעור של הרב מתאריך 24.
1: Chers amis, dans la première partie du cours, on va étudier un cours du 24 janvier 2002. Le cours est basé sur un article « Que signifie que la terre n'a pas donné de fruits avant que l'homme ne se crée dans le travail ?» On va lire ensemble l'article dans la dizaine. On a 32 minutes. S'il vous plaît. Qu'est-ce que la terre n'a pas donné de fruits avant que l'homme ne se crée dans le travail? Dans le Zohar, il est écrit là-bas, et voici ces mots. Rabbi Chiya ouvrit, les bourgeons sont apparus sur la terre, le temps de la taille est arrivé. Son explication, lorsque le Créateur créa le monde, il donna à la terre toute la force qui lui convenait et tout était dans la terre. Mais elle n'a pas donné de fruits dans le monde jusqu'à ce que l'homme soit créé. Dès que l'homme fut créé, tout apparut dans le monde. Alors la terre révéla ses fruits et ses forces qui avaient été disposées en elle. Alors il est dit, les bourgeons sont apparus sur la terre, le temps de la terre est arrivé, et la voix de la tourterelle s'est fait entendre dans notre pays. C'est la parole du Créateur qui n'existait pas dans le monde avant que l'homme ne se crée. Dès que l'homme existe, tout existe. Et il faut comprendre pourquoi la terre n'a pas donné de fruits avant que l'homme ne se crée. Quel est le lien entre la terre et l'homme? Que s'il n'y a pas d'homme, même si la terre a tout, malgré tout, elle ne donne pas ses fruits avant qu'il y ait un homme. Et de même, que signifie que avant que l'homme se crée, la parole du Créateur n'existait pas dans le monde? Pourtant, il est écrit plusieurs fois, et le Créateur dit, que la lumière soit. Et il faut expliquer cela selon le travail. Voici que nos sages ont dit sur le verset « Au commencement, le Créateur créa » que c'est pour Israël qui sont appelés commencement, comme il est écrit, Israël est saint, les prémices de sa récolte. Ce qui signifie, comme il est écrit, que le but de la création du monde était de faire du bien à ses créatures, c'est-à-dire qu'il a créé dans les créatures un désir de recevoir le bien et le plaisir. Et dans ce désir, c'est-à-dire que ce désir le pousse à aspirer à recevoir le bien et le plaisir. Et c'est par cela que se mesure le plaisir et la jouissance que l'homme peut en retirer. Et cela s'appelle l'action du Créateur, c'est-à-dire qu'il a créé le désir de recevoir du plaisir, et pour ce plaisir qu'il veut leur donner. Il en résulte que rien ne manque dans le monde, c'est-à-dire qu'il y a abondance qui appartient au désir de recevoir. Autrement dit, selon ce qu'il voulait donner de bien et de plaisir, selon cette mesure-là, il a créé un cli pour cela. C'est-à-dire que le désir de recevoir n'était pas plus grand que ce que le Créateur a créé, afin qu'il puisse recevoir ce qu'il veut donner. Il s'ensuit que le bien et le plaisir existent, et le clé pour recevoir existe. Et qu'est-ce qui manque encore? Et voici qu'il est connu que la terre est appelée Malchut, ce qui signifie que le désir de recevoir l'abondance du Créateur est appelé Malchut. Autrement dit, Malchut est celle qui reçoit l'abondance pour les âmes. Et pour cette raison-là, elle est appelée Malchut, Knesset Israël, qui est le collectif des âmes. Il s'ensuit que Malchut a déjà reçu toute la lumière pour les âmes. Et la question se pose, pourquoi les créatures ne reçoivent-elles pas de Malchut l'abondance qu'elle a reçue pour les créatures, mais la force de la dissimulation qui existe dans le monde? Qu'il n'y a pas de voix de la tour entendue dans notre pays, c'est-à-dire que la parole du Créateur n'est pas entendue dans le monde, mais chacun ressent la dissimulation Et il y a un grand travail pour croire en sa providence et ses créatures, et le bien et le plaisir ne sont pas révélés dans le monde. Et la réponse est parce que le Créateur voulait qu'il n'y ait pas de question de honte. C'est pourquoi a été fait la correction appelée Tsimtsum et dissimulation, afin que la providence supérieure ne soit pas révélée. Mais nous devons croire que le Créateur dirige le monde en tant que bon et bienfaisant. Et cela nous a causé tout le travail que nous devons fournir en effort en cela. Renoncer au désir de recevoir pour soi, bien que ce soit aussi toute notre existence. C'est-à-dire que tout ce que nous attribuons aux créatures, c'est seulement le désir de recevoir. Néanmoins, il est interdit d'utiliser le désir de recevoir tel qu'il est sorti du côté de la nature. Mais nous devons aller au-dessus de la nature. C'est-à-dire, notre nature à nous est le désir de recevoir pour soi. Il s'ensuit, lorsque l'on dit à l'homme qu'il faut renoncer au désir de recevoir pour soi, il n'y a aucun membre dans l'homme qui ait la possibilité de comprendre cela. Et le corps commence à poser des questions de qui et quoi, c'est-à-dire qu'il exige une réponse dans l'intellect pour savoir si vraiment le Créateur entend la voix de chacun. Ce qu'on lui demande, le corps argumente à l'homme. Ne vois-tu pas que déjà de nombreuses fois tu as demandé que le Créateur t'aide sur ce que tu comprends qu'il te manque? Et jusqu'à présent, tu vois que tu n'as pas encore reçu quelconque réponse à ta prière. Si c'est ainsi, pourquoi dis-tu chaque jour, car tu entends la prière de toute bouche? Et si c'est ainsi, pourquoi ne t'aide-t-il pas? Il s'ensuit que la raison oblige que la justice soit du côté du corps, c'est-à-dire qu'il avance un argument avec raison et connaissance. Cela, il faut répondre au corps qu'il va au-dessus de la raison. C'est-à-dire que bien que la raison oblige que le Créateur ne reçoive pas que Dieu nous en garde la prière de toute bouche. C'est-à-dire qu'il peut expliquer que le Créateur ne répond pas, ne lui répond pas parce qu'il n'est pas encore digne de recevoir le salut du Créateur. Mais en vérité, le Créateur entend en effet la prière d'Israël. Mais seulement à toi, il ne veut pas donner de satisfaction à la prière que tu as faite, du fait que toi, tu n'es pas appelé du degré d'Israël. De nouveau, le corps demande, ne vois-tu pas que nous devons croire en car tu entends la prière de toute bouche, comme nous disons dans la prière, car tu entends la prière de toute bouche. Si c'est ainsi, le Créateur doit aussi entendre ta prière. Et plus encore que cela, s'il n'entend pas la prière de toute bouche, si c'est ainsi, pourquoi as-tu besoin de prier? Alors, lorsque l'homme commence à arriver à un tel état, c'est le moment où l'homme peut dire qu'il va au-dessus de la connaissance. C'est-à-dire que bien que la connaissance est une chose importante, et qu'il voit que le corps parle avec raison, mais l'homme doit dire que nous devons aller au-dessus de la raison. C'est-à-dire que bien que nous voyions des contradictions, par exemple, comme si tu que de nombreuses fois il a prié et n'a reçu aucune réponse à sa prière. Alors, lorsqu'il va et se surmonte et avance au-dessus de la connaissance, cela s'appelle croyance au-dessus de la connaissance. De même, lorsque l'homme veut renoncer à l'aspect du cœur et dire « Je renonce à mon propre bénéfice et je ne me soucie que du bénéfice du Créateur », assurément, cela est au-dessus de la connaissance. C'est-à-dire qu'au-dessus de la connaissance signifie que l'homme doit dire que la croyance tient pour lui un degré plus important que la connaissance. C'est pourquoi il écoute la voix de la croyance et non la voix de la connaissance. Et puisque cela est contre la connaissance, du fait que nous voyons que nous a été donné l'intellect, et nous mesurons chaque homme selon la grandeur de son intellect, comme il est écrit, selon son intelligence, l'homme sera loué, et celui qui a plus de connaissances est un homme plus important. Si c'est ainsi, lorsque l'on dit que nous devons aller au-dessus de la connaissance, cela est contre notre connaissance. C'est pourquoi, lorsqu'un homme arrive à un état où le corps commence à poser des questions de qui et quoi, alors commence le travail véritable, où nous devons alors croire, nous devons alors demander de l'aide du Créateur, qu'il nous donne cette force de ne pas écouter les questions susmentionnées de Pharaon et du méchant qui sont qui et quoi. Et à ce sujet, ils ont dit, si le Créateur ne l'aide pas, il ne peut pas lui résister. Car l'homme, de sa propre force, ne peut pas sortir de leur domination. Et dire, je vais au-dessus de la connaissance, car cela est contre la nature. Et selon ce qui précède, nous pouvons expliquer ce que nous avons demandé. Quel est le lien entre la terre qui n'a pas donné ses fruits avant que l'homme ne soit créé? Car dans le sujet du travail est appelé l'homme, précisément celui qui est sorti de la domination de l'animal, car l'animal est appelé celui qui est plongé dans son propre bénéfice, comme une bête. Et un homme est appelé celui qui a la crainte du ciel et travaille